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4: Bon mardi, bienvenue sur les ondes de Boulevard 102.1. Merci d'être là, les amis. On est avec vous jusqu'à 10h. Mon nom, c'est Marceau. Son nom, lui, c'est Jeff Fortin, Max Larouche, qui s'installe tranquillement, mais sûrement. Parlant de quelqu'un qui s'est installé dans les dernières minutes, le soleil qui est bien présent sur la vieille capitale. C'est le fun, c'est beau. Il va faire beau toute la journée avec un maximum de 13, donc on aura l'occasion d'en profiter. Ce soir, peut-être un peu de nuages, mais ce sera frais, donc on va bien dormir. La petite fenêtre ouverte, c'est le fun. Demain, mercredi, ce sera ensoleillé. Avec quelques passages nuageux en après-midi. Pour ce qui est de demain après-midi, on parle de 30 % de probabilité d'averse et ce serait tard demain après-midi, maximum de 16 degrés. Et en soirée, ce serait des averses avec un minimum de 7. Jeudi, ce sera nuageux avec un 70 % de probabilité d'averse, maximum de 14. Vendredi, ce sera ensoleillé avec un maximum de 21. Puis là, je vais me permettre d'aller un peu plus loin parce que c'est toujours possible de rêver. Samedi, du soleil maximum de 19. Dimanche, du soleil maximum de 20 degrés. Peut-être un peu de nuages dimanche, là, mais pas de probabilité d'averse de prévu. Et pour ce qui est de lundi, parce qu'on a une semaine de pékin,
5: ben
4: la
5: oui,
4: semaine
5: c'est
4: prochaine,
5: long week-end.
4: C'est congé lundi. Ben, pour l'instant, on parle d'une alternance de soleil-nuage avec un maximum de 21. Fait qu'on va bâtir là-dessus, les amis. Officiellement, bon matin. Merci d'être là. On est quoi? On est le 12 mai. Gros chaud encore aujourd'hui. Jeff a travaillé très fort. En fait, Jeff travaille pour toute la station au grand complet. Et il m'a dit que pendant ces négociations, Max, il a demandé le salaire de toute la station complet et ça avait été refusé.
5: Ah oui, hein?
6: Oui, ça a été refusé. Ben écoute, un gars s'essaye.
5: Un gars, hein? Un gars, tu as le droit de gagner 12 salaires.
6: C'est ça. Un gars s'essaye, je suis arrivé, j'ai dit, hey, j'aimerais ça avoir ce salaire-là. Ils m'ont dit, je penserais pas.
5: Ouais. Ben techniquement, t'aurais le droit de travailler l'équivalent de 12 salaires, mais il faudrait que tu sois un haut fonctionnaire de l'État.
6: Ouais.
5: Puis à ça, s'ajouterait des bonnies. Un peu avec un peu de noirceur, c'est-à-dire on sait pas trop c'est quoi les bonnies, mais on te donne un 15 % de bonnies chaque année parce que les employés qui sont autour de toi sont de bonne humeur.
6: Exactement.
5: Ils travaillent dans la gaieté.
6: Puis en plus, j'aurais un budget de plusieurs centaines de milliers de dollars pour avoir de l'aide externe.
5: Oui, exact.
6: Donc, vois-tu, dans le fond, c'est au gouvernement. Dans le fond, j'ai déjà travaillé pour l'administration publique avec le RTC.
5: Ouais.
6: T'es là, fallait que je reste.
5: Ben oui, je te l'ai dit.
6: Qu'est-ce que je fais à la radio?
5: T'es juste un jaloux. Tu sais, quand tu regardes leur salaire, t'es un jaloux.
6: Ben, c'est ça. Qu'est-ce que je fais, moi, à être heureux à la radio, mon fils?
5: C'est des jaloux, ça.
6: C'est ça.
5: Ouais. T'as de l'air de bonne humeur. Moi, j'ai de l'air de bonne humeur.
6: Très de bonne humeur.
5: Max a de l'air d'avoir un air de cul à matin.
6: Comment ça,
5: non? C'est soleil. Tantôt, j'avais peur qu'il devienne aveugle parce qu'il travaillait avec le soleil.
6: Ouais, mais quand je suis arrivé, j'ai fait une ou deux petites jokes, puis il y a eu moins de réactions que d'habitude.
7: Ben, non, c'est juste que je travaille très fort. Il y a beaucoup de nouvelles ce matin.
5: C'est vrai?
7: Ouais, c'est pour ça, là. C'est ça qui arrive.
6: Pourtant, depuis que je suis devenu humoriste, quand je fais des blagues, les gens rient.
7: Ben, c'est ça. Là.
6: Donc là, vu que Max n'a pas ri, je me suis dit soit que j'ai perdu mes talents d'humoriste ou Max est marabout.
5: Yes,
6: j'aime mieux la deuxième option.
7: Pas marabout, inquiétez-vous pas pour ça. Tout va super bien.
5: OK. Ouais. C'est quoi qui se passe, là?
7: Ben, il se passe trop. C'est ça, là, il se passe trop d'affaires.
5: Mais
7: là,
5: il aurait fallu que tu te lèves à 1h du matin.
7: Ben,
5: si tu vois qu'il y a beaucoup de nouvelles, faut que tu te lèves plus tôt, Max.
7: Mais ça, l'affaire, c'est que tu ne sais pas d'avance. c'est ça qui arrive le matin. Souvent, tu sais, il y a des matins où je me lève, puis là, je me dis, ouais, j'aurais pu dormir une heure de plus.
5: Ouais.
7: Puis il y a des matins où tu te dis, ouais, il y a beaucoup d'affaires matin.
5: OK. Ben, c'est une bonne nouvelle pour nous autres. Merci d'être là. Hey, le palmarès des routes maganées est sorti.
6: Ah, ouais, j'ai pas vu ça, Crème. Parle-moi de ça.
5: Tu peux aller directement sur le site de CAQuébec.com pour aller voir ta région. Nous autres, on va commencer avec la capitale nationale, puis après ça, je vais faire Chaudière-Appalaches. Ouais, c'est ça. Je vais faire capitale nationale. Puis après ça, Chaudière-Appalaches. Puis dans Chaudière-Appalaches, on inclut Lévis.
6: Ouais.
5: Pour ce qui est de la capitale nationale, il va falloir que tu m'aides, Jeff, avec ton Google Maps.
6: Je vais t'aider.
5: La route la plus maganée ici à Québec, ce serait Boulevard Saint-Claude.
6: Boulevard Saint-Claude, hein?
5: Ouais.
6: Où est le Boulevard Saint-Claude? J'ai pas l'habitude de passer par là, dans le mode de
5: J'ai
6: seconde.
5: J'ai jamais entendu parler du Boulevard Saint-Claude à Québec. Puis pourtant, OK, ouais, je sais, il est où. Là, je le sais, il est où. Il est dans le secteur. C'est quand tu montes vers Val-Bélair.
6: Oui.
5: C'est la continuité de la route Sainte-Geneviève
6: en
5: qui
6: plein
5: se transforme
6: ça.
5: En boulevard Saint-Claude. Puis après ça, il se transforme en boulevard Lormière.
6: Ouais. Un peu dérangeant que ça soit une des pires routes parce que...
5: Personne la connaît.
6: Ben, personne la connaît, mais c'est parce que le matin, je me dis qu'il y a du trafic là. Il y a tellement de gens qui empruntent par Sainte-Geneviève pour aller prendre Henri IV.
5: Ouais. Ben, tu vois, j'ai dû y aller avec Google Maps. Là, Street View. Ça n'a pas de l'air si magané que ça.
6: Ouais, c'est ce que je vois, mais tu as des vieilles photos.
5: Ouais, des vieilles photos.
6: La
5: deuxième route la plus maganée à Québec, ce serait l'avenue Sainte-Brigitte à Sainte-Brigitte-de-Laval. Effectivement, pour y avoir été l'an passé, il y a beaucoup de jobs à faire sur cette avenue-là. Connaissant le maire un peu, je pense que d'après moi, il y a une belle fierté, le maire de Sainte-Brigitte-de-Laval.
6: Ben, c'est ça.
5: On le connaît, tu le connais toi aussi.
6: Oui, il va travailler comme Sylvain Junot à rétablir la situation.
5: Donc, d'après moi, il devrait être à matin à 6 heures en train de régler le problème avec son asphalte froide et sa pelle en train de taper tout ça pour vous réparer ça. Sinon, on s'en va à Pont-Rouge, le rang Petit Capsa. J'ai pas été là dernièrement. Boulevard Pierre-Bertrand, numéro 4.
6: Oh! Hey, numéro 4, boulevard Pierre-Bertrand. Ça fait mal parce que c'est un artère commercial et un artère routier très emprunté. Là. Ouais. Et c'est vrai, moi, pour le prendre à chaque jour, parce que je vais au gym.
5: Il est magané.
6: C'est l'enfer. Faut vraiment dans la voie de droite. Si t'es dans la voie de droite complètement, tu peux pas. Faut que tu te mettes là pour tourner rapidement. Sinon, faut que tu sois voie centrale.
5: Boulevard Jean-Talon Ouest, top 5. Et égalité de top 5, ce serait route de l'aéroport. Je pense que c'est pas le premier tronçon là, de route de l'aéroport. Ce serait le tronçon peut-être un peu plus haut que l'aéroport.
6: Hey, boulevard Jean-Talon Ouest.
5: J'ai passé là hier. C'est vrai que c'est magané un peu.
6: Ah oui, ou le marché Jean-Talon, ben oui.
5: Exact.
6: Ah oui.
5: C'est vrai que c'est magané un peu, mais...
6: C'est
5: route...
6: la sortie que je prends. Je la prends régulièrement pour aller chercher et deux foot. Fait que oui, hier, j'ai même fait un petit détour en passant par Louis XIV à la place parce que je suis tenté de me péter d'un nid de poule là. Fait que je vais voir Louis XIV, je vais monter à boulevard Loiret, ça va être moins épais.
5: Fait qu'on manque un peu de fierté là, pour ce qui est de nos routes dans la capitale nationale.
6: Ça me surprend qu'il n'y ait pas le boulevard central à Duberger. J'ai passé là dernièrement, c'est l'asile aussi.
5: Ouais.
6: Mon frère habite à côté, mes parents aussi, donc j'emprunte ce boulevard-là pour aller autant chez mon frère que chez mes parents.
5: C'est peut-être des personnes qui ont oublié de lever le flag pour
6: ouais, exactement.
5: En particulier. Là.
7: On n'a pas une dans les 10 pires du Québec.
5: On n'a pas une dans les 10 pires.
7: Il y en a une en capitale nationale, Appalaches, dans les 10 pires du Québec, mais pas capitale nationale.
5: Ce serait rue principale, la route 132,
7: exact.
5: À Sainte-Croix.
7: Exact.
5: Ça a l'air que c'est magané terrible. À Lévis, j'ai route des rivières. Ça fait un bail que j'ai été sur route des Rivières. Guillaume Couture, ça, c'est une honte. Là, Guillaume Couture, c'est une verrue à Lévis. Et pourtant, c'est le boulevard principal.
6: Exactement. Je peux bien croire qu'on a fait des travaux là, d'aménagement, une nouvelle voie réservée, tout le kit. Mais boulevard Guillaume Couture, c'est même quand tu te retrouves sur le tronçon qui n'a pas eu de travaux, je pense qu'il est le plus magané. Tu passes sur une espèce de petit viaduc. Là, puis moi, après ça, je tourne à gauche pour aller à l'hôtel de ville. Là.
5: Ouais.
6: C'est l'enfer à cet endroit-là.
5: Fait que t'as Guillaume Couture, après ça, dans le top des tops à Lévis, t'as le chemin des îles, qui est vraiment magané aussi, selon le rapport de CA Québec. Donc, j'espère que les maires et mairesses de tous les secteurs concernés prendront ça en considération, puis vont donner l'ouvrage pour réparer ça le plus rapidement possible. C'est qu'on manque de fierté. Je reviens avec ça. Là, la ville de Québec, là, on est chanceux. Quand t'arrives, la plus belle vue que je peux avoir de Québec, là, c'est quand je suis sur la traverse Québec-Lévis.
6: Ben oui.
5: Je regarde ça, puis je trouve que c'est de toute beauté. Puis après ça, ben j'embarque dans la ville, puis... Peut-être que je suis rendu vieux, puis c'est pour ça que je me souviens du bon vieux temps. Là. Mais avant, les commerçants avaient une fierté.
6: Mm-hmm.
5: Avant, les gars de la ville avaient soit des ordres qui étaient différents, ou soit qu'ils faisaient crissement leur job, là, mais ils nettoyaient la ville de fond en comble avant que les touristes arrivent. Et moi, c'est ce qui m'a marqué. Je vous en parle souvent parce que je veux que le message se passe à la ville. Nettoyer la ville, ramener cette belle fierté-là.
6: Ben oui.
5: Tu sais, moi, là, il n'y a rien de plus le fun que quand j'arrive à une place et j'ai l'impression que je peux manger à terre. J'en demande pas autant pour la ville de Québec, mais soyons fiers ensemble.
6: Clairement, soyons très fiers. Puis, tu sais, on parle de la ville de Québec, mais je vais te parler de Lévis aussi aujourd'hui. Moi, de voir que Guillaume Couture, puis Chemin des îles se retrouvent dans les 5 pays.
5: Parce que
6: c'est des artères principales. C'est exactement. Donc, ça n'a pas de sens. C'est même à Québec, moi, Pierre-Bertrand, Jean Talon, ça n'a aucun sens. Il y a énormément de circulation dans cet endroit-là. Il y a plein de quartiers résidentiels à proximité. Il y a énormément de commerce aussi. Donc, ça ne devrait pas être des rues comme ça.
7: Mais en même temps, dans la méthodologie, comment ils font, c'est à Québec, c'est normal que ce soit les artères super passantes.
2: Donc, les gens se plaignent.
7: Parce que ça reste un genre de sondage. T'sais, c'est des gens qui vont voter pour la Pérouse. Fait que c'est clair que si tout le monde passe quelque part, puis c'est minimum, c'est un peu tout croche, ben c'est clair que ça a plus de chances de se retrouver là.
2: T'as-tu participé au sondage, toi, Max? T'as-tu participé au trottoir le plus croche?
7: Non, j'ai pas participé. mais tu sais, c'est drôle parce que dans les Pérouses, il y en a 6 sur 10 qui sont en Outaouais.
2: Outaouais,
7: factuellement... Il n'y a probablement pas 6 des 10 Pérouses du Québec qui sont en Outaouais. Fait que, c'est-tu que les gens en Outaouais sont plus chialeux? C'est-tu qui sont habitués d'aller de l'autre bord en Ontario où les routes sont belles? Fait que ça les rend plus chialeux une fois qu'ils reviennent au Québec? Fait qu'ils disent que leurs routes sont laides?
5: Ça peut être plusieurs choses. Ça peut être quelqu'un dans ce secteur-là, exemple à la radio, qui a calé « Hey, tout le monde, telle route, c'est un désastre, s'il vous plaît, remplir le sondage de CA Québec. » Ou ça peut être un phénomène qui est parti sur les réseaux sociaux. Les pages Spotted, exemple, vous êtes écœuré que cette route-là soit tout défaite. Voici le formulaire à remplir pour CA Québec. Ça peut être ça, mais moi, les routes que je vois pour la capitale nationale, puis pour ce qui est de ce qui se passe de l'autre côté, Chaudière-Appalaches, c'est des routes que j'utilise, puis c'est vrai qu'elles sont maganées. Ouais. Mais t'as raison, plus il y a de monde qui passe sur ces tronçons-là, plus ils sont susceptibles d'avoir des plaintes. Hey, c'est un sujet trop hard. Parlons-en. Patrick Bruel, là. Moi, c'est un gars que j'ai vu des fins 80, début 90. C'était une rock star de la francophonie. Il avait l'air de Christy de bon gars. Mais là, on est rendu à 30, 40 victimes. Dites-moi que ce gars-là, à un moment donné, va être interdit de séjour au Québec. Là.
6: Ben, je l'espère. Puis, justement, vendredi dernier, j'en ai parlé avec Pascal dans On en jase parce que je voyais qu'il y a 3 spectacles à Québec même.
2: À l'automne.
6: Au Capitole, à l'automne. Puis là, j'ai fait un sondage parmi les auditeurs en disant qui irait voir Patrick Bruel. T'sais, mettez votre artiste préféré. Là. Il y a 30 femmes qui sortent pour dire « Hey, il m'a agressé sexuellement » ou « Il y a eu des comportements déplacés sexuellement avec moi. »
2: Une journaliste à Montréal.
6: Ben oui, y allez-vous encore. Moi, c'est non. Là. Moi, je l'ai dit, j'embarque dans ces mouvements-là. Moi, je m'en vais pas voir cet artiste-là. Il y a trop de monde qui sont sortis.
2: À un moment donné, ça va prendre un procès. Là.
6: Exactement. Mais je suis d'accord avec toi. Je me dis, à un moment donné, ça va prendre des accusations criminelles pour faire en sorte qu'ils puissent pas quitter la France. Donc, qu'ils ne viennent pas faire de spectacle ici à Québec. Là.
2: Parce que la parole de l'un contre la parole de l'autre, je peux comprendre. Tu dis, ça va être dur à prouver, c'est deux bons candidats, ils s'expriment bien les deux. Mais là, quand t'es rendu à 30, 40 victimes, on a affaire à un modus operandi, on a affaire à un prédateur.
6: Ben oui.
2: Il faut que ça passe en cours pour qu'on puisse le déclarer coupable puis qu'on l'interdise de séjour au Canada. Il y a une journaliste qui s'en va faire une entrevue avec. Après l'entrevue, il demande d'aller prendre un café. Elle veut pas. Il demande de venir à sa chambre. Elle veut pas. Il se met devant elle puis il l'embrasse.
6: Ben oui, bisous, essaye d'enlever le manteau. C'est le récit de la journaliste.
2: Et moi, ma blonde revient à la maison, là, puis elle me dit j'ai fait une entrevue avec Patrick Doyle, puis il m'a embrassé de force. Je t'annonce que ma carrière radio, c'est fini.
6: Ouais, je t'annonce que moi aussi, je t'annonce que je m'en vais défoncer la porte de sa suite à l'hôtel.
2: Oui, mais je suis Patrick. Qui a le droit?
6: Ouais, puis il y a même une mineure en passant là, dans les 30. Puis tu sais, pour reprendre un procès là, qu'on a suivi avec attention ici au Québec, celui au civil de Gilbert Rozon. À un moment donné, c'est sorti là, au niveau du juge là, ou de la juge, là, je me souviens plus, qu'elle a dit ben avec le nombre, il y a un modus operandi qui s'installe, puis il y a une croyance des victimes aussi qui s'installe. Ouais. C'est pas vrai que tout ce monde-là se parle, puis hey, on va faire un coup, là. On va aller chercher plein d'argent à Patrick Bruel, puis qu'ils sont rendus 30. Là. Ça m'étonnerait. Là.
2: Ça peut arriver dans des endroits clos. T'sais, mettons des collèges où des personnes sont mécontentes d'un individu.
6: Ça, c'est vrai.
2: T'sais, un prof de maths là, qui est vraiment sévère et qui est vraiment chiant.
6: T'as raison.
2: 2-3 élèves peuvent comploter ensemble pour déposer une plainte à l'établissement. Mais les policiers vont se rendre compte assez vite que c'était une histoire montant des pains.
6: C'est arrivé ici dans la région de Québec, si je me souviens bien, milieu des années 2000. Là. Un prof dans une école secondaire, justement, 3 filles. Mais c'était 3 filles. Il y en avait contre leur prof parce qu'ils ne passaient pas leurs mathématiques ou leurs sciences.
2: Ça, ça détruit une carrière, ça détruit une vie.
6: C'est ce que le professeur a dit par la suite. Il dit, regardez, je suis blanchi sur toute la ligne.
2: Ta blonde est partie, se fait un bail. Là.
6: Mais c'est ça. Mais il dit, ma vie est... Ben non, mais il dit, je peux plus être prof. Non. J'ai plus ma femme. Mais mes enfants vont peut-être les revoir un jour. T'sais, c'est ce qu'avait dit ce prof-là dans les médias. Il avait dit, écoutez, moi, ben beau... Ben beau dire, hey, t'es acquitté finalement parce que regarde, les petites filles ont menti parce qu'ils étaient en tabarouette après toi parce que ça faisait couler. Et dis-moi, il dit, essaye de restarter ta vie quand tu googles le nom, puis c'est ça qui apparaît.
2: Ouais, tu sais, ça a changé un peu, mais je me souviens d'une époque où quand t'étais accusé de, tu faisais la première page du Journal de Montréal ou Journal de Québec. Puis si t'étais disculpé, là, si t'étais considéré comme innocent par le juge à la fin du procès, t'étais à la page 28.
6: Ouais, c'est ça, t'étais.
2: Ça avait pas le même impact. C'est quand Evrel, Martin Evrel, que vous connaissez, qui était ici à la station, quand il pognait un pédo, là, il faisait tout pour courir après, pour qu'on y voie la face, parce qu'il se disait, la vraie sentence, ça va être ça. Puis j'avais dit à Martin, tu sais, mettons, là, c'était-tu déjà arrivé de montrer la face de pédo, de le traiter comme un pédo, puis après ça, 6 mois plus tard, le gars est acquitté. Faut-tu peut-être t'excuser?
7: Ouais, c'est une bonne question.
2: Puis je me souviens pas de sa réponse. Je l'avais en entrevue ici dans Mars au soir. Je me souviens pas de sa réponse, mais ça, c'était une affaire. Mais oui, Patrick Bruel, il va falloir se pencher sur son cas. Il avait de l'air tellement gentil, tellement doux. Puis là, on s'aperçoit qu'il y a 30-40 victimes.
7: Présumé victime toujours jusqu'à temps qu'il y ait un procès. Là.
2: Ouais, c'est ça. Mais s'il vient à Québec, va-tu se faire arrêter? Là? Parce que là, il y a une enquête qui est à Montréal en cours là, actuellement.
6: Exactement. Est-ce que ça va faire en sorte, justement, qu'il ne viendra pas au Québec? Là, parce qu'il y avait 3 shows à Québec, puis je pense le même nombre de spectacles là, qu'il y avait à Montréal, à l'Olympia, si je me souviens bien. Donc, est-ce que ça va faire en sorte, justement, qu'il va annuler sa tournée ici? Il y a de fortes chances.
2: Comment ça coûte un très bon comédien ou une

0: crème de la crème.
1: Ça,
0: là.
1: Ouais, c'est ça. Mais ce qu'on nous apprend hier par la plume d'Hugo Dumas dans la presse, c'est qu'il y a des salaires de comédiens qui ont été amputés, des salaires d'animateurs de TVA aussi qui ont été amputés. 30 % Fait que tu gagnais 100 000, là, je t'annonce que tu gagnes 70 à partir d'aujourd'hui. Tu gagnais 200, je t'annonce que tu gagnes 140 à partir d'aujourd'hui. Ils n'ont pas le choix, TVA, il faut qu'ils passent par là. Les revenus publicitaires semblent être pas au goût du grand patron. La majorité des gens ont accepté, Jeff, de ce qu'on comprend. Là, ce qui fait en sorte que TVA, pour un certain temps, va continuer à rouler. Mais TVA, TVA Sport, je vois pas encore 10 ans, là.
2: Non.
1: S'ils continuent comme ça, qu'est-ce qu'ils pourraient faire de mieux à TVA? Je sais pas, là. T'sais, moi, je trouve qu'ils font quand même une belle job pour ce qui est des bulletins de nouvelles. Pour le reste, j'écoute pas TVA.
2: Ouais, mais c'est parce que c'est basé encore sur le vieux modèle de la télé généraliste. Puis, on n'en est plus là du tout, là. Moi, je fais juste regarder les gens de 30 ans et moins, là, dans mon entourage, là. Ça consomme maintenant la télévision à coup de forfait Netflix, Crave, Prime. Tu sais, il n'y a plus vraiment de gens qui ont... là, je vais reprendre cette bonne vieille expression-là, le câble.
1: Ouais.
2: Tu sais, ils sont capables d'aller chercher ce qu'ils veulent avec différents forfaits. Je m'abonne 3 mois là, je me désabonne, je me rabonne là. Oups, c'est la grosse saison de football, parfait. Je me rentre de zone pour écouter le football. Ah, c'est les séries de hockey. Ben, gagnons ça. Je vais aller me chercher l'application Sportsnet pour une coupe de payante à 25$ par mois pour une coupe de mois. T'sais, donc, c'est la nouvelle façon de consommer.
1: Tu sais, c'est pas que je boude la télé québécoise. Là. J'ai pas le temps d'écouter ça.
2: Moi non plus.
1: Je fais d'autres choses. Puis des fois, quand j'ai le temps, il est un peu plus tard. Il est 10h le soir. Puis je me dis, ah tiens, je vais écouter un 20-30 minutes de télé. Tu sais, j'ai découvert 19-2 comme ça. Hein. Moi, 19-2, là, tout le monde me parlait de 19-2 à job, à mon ancien job, dans mon autre vie radio. Puis, hey, t'as-tu écouté 19-2? Puis, hey, j'avais pas le temps. Quand 19-2 est arrivé sur une plateforme, là, j'ai regardé ça au complet. Je me dis, waouh, quel putain de chef-d'œuvre. J'avais adoré cette série-là avec Réal Bossé et Claude Legault. Puis, tu sais, j'ai encore des beaux souvenirs. Je te parle de cette série-là, puis j'ai encore des beaux moments où je suis mon divan, puis je me dis, mais ça se peut pas être aussi calme, puis faire des affaires de même. J'ai eu vraiment du plaisir à regarder 19-2, mais t'as raison, c'est une façon différente d'écouter la télé. De quelle façon ils pourraient ramener ça? Ben, j'imagine qu'il y a des gens qui sont payés pour le faire, qui amènent des idées. Mais de savoir que les employés de TVA, les grosses vedettes, les comédiens, les animateurs ont accepté une diminution de salaire de 30 % ça me dit qu'ils vont être encore là une année ou deux encore, mais après ça, qu'est-ce qui va se passer, tu sais?
2: En effet.
1: Ça coûte cher faire de la télé, là. Il y a beaucoup de monde.
2: Ça coûte énormément cher, puis l'avenir n'est plus là à cette fameuse télé généraliste qui t'offre tout et son contraire, t'es autant un bulletin de nouvelles qu'une bonne télésérie. C'est plus là. Je pense que l'avenir est sur plus des postes spécialisés. T'sais. Le groupe TVA a déjà LCN spécialisé en nouvelles. Est-ce qu'il va falloir qu'ils se contentent de leur plateforme? Je pense que c'est la plateforme Helico Plus qu'ils ont, là, avec justement où ils mettent des téléséries. Est-ce que ça s'en va plus vers là? Je pense que oui, c'est la façon de consommer maintenant.
1: J'ai l'impression qu'il va falloir mettre la télévision sur téléphone.
2: Oui.
1: T'sais, sur une application TVA, tu vas pouvoir avoir Cube Radio, tu vas pouvoir avoir tes séries qui sont là, qui sont disponibles, puis ça va passer par là.
2: Exactement. C'est vraiment la nouvelle façon
0: ils
2: de
0: l'ont
2: consommer
0: pas déjà
2: la télévision.
0: Ça. Je peux pas croire qu'il n'y aurait pas déjà ça.
2: Ben, ils ont déjà l'Éco Plus.
1: Mais c'est-tu live? Es-tu capable de le voir live?
3: C'est une bonne question. Je sais pas.
1: Ça doit prendre la bande passante en sacrifice, là. Mais bref, ils n'auront pas le choix. Il va falloir qu'ils mettent de l'amélioration. 418-971-1021, 418-971-1021, si vous voulez nous dire quoi que ce soit, il se passe quoi que ce soit sur la route. Merci d'être nos yeux, nos oreilles. Max, qu'est-ce qui se passe en ce mardi matin?
3: On a reçu un texto qui nous parle de débris dans la voie du centre du pont La Porte-Nord. Collision, 3 véhicules impliqués. Les véhicules qui sont dans l'entrée de la sortie du boulevard Champlain. Au moins, on semble avoir été capable de se tasser un peu du chemin, là. Mais quand même, déjà bien au ralenti pour ce qui est du pont La Porte direction nord.
1: C'est Marianne qui dit, je pense qu'il y a juste 5 % de l'Union des artistes qui gagnent vraiment bien leur vie avec ça. Je sais pas, moi j'ai été Union des artistes temporaire, là. Puis c'était pour remplacer un gars, Max Voré, c'était pour remplacer un gars au sport à VTL dans le temps. Ouais, puis il m'avait donné un

0: Contrat Union des artistes temporaires, je sais pas trop quoi, UDE temporaire.
1: Ouais.
0: Et quand j'ai reçu le chèque, j'ai fait un méchant jump, là. J'avais 4 interventions. Max, ferme tes oreilles. J'avais 4 interventions d'à peu près 30 secondes pour parler de sport en 4 heures. Ça m'avait donné 500$ par matin.
2: Tabarouette!
1: Ouais.
0: Quand j'ai reçu le chèque, là, j'avais l'impression d'avoir volé une banque.
2: Mais
1: oui! Mais c'est ça. Il y a peut-être aussi... Il y a plus loin que l'argent rentre plus assez. Il y a qu'à un moment donné, peut-être que par le passé, ça payait trop aussi. Puis que là, c'est juste un retour se balancier. C'est plate, là. T'es n'importe qui. Mais on te coupe ton salaire de 30%. C'est sûr, c'est de la merde. Mais c'est peut-être juste un retour du balancier que t'en as fait beaucoup, beaucoup, beaucoup dans le passé alors que...
2: Ben, parce que les revenus publicitaires étaient au rendez-vous. Parce que c'était la façon de consommer. Puis là, ben malheureusement, ce n'est plus ça.
0: Mais là, t'as 25.
1: 24. J'ai 25 dans quelques jours.
2: Ouais, dans quelques jours, là.
0: C'est quand ta fête?
1: Le 19.
0: Ta fête, c'est le 19?
1: Oui.
0: Tu veux-tu me le rappeler pour pas qu'on l'oublie?
2: Ouais, je vais le prendre en note.
0: Parce qu'il va nous bouder encore. Là.
2: Est-ce qu'on est en onde, le 19?
1: Ouais, c'est un mardi.
0: Ah oui, il sait en plus quel jour tombe sa fête.
1: Ben oui, parce que je sais que je peux pas faire ma fête au bar.
0: Tu vas faire ta fête au bar?
1: Ben, je pourrais pas parce que c'est un mardi, c'est pour ça. Fait que je fête ça dimanche.
0: C'est-tu avant? Ben, tu vas le fêter avant?
1: Oui, le dimanche.
2: Là, ça me dit que tu es à Montréal, tu vas fêter ça là, j'espère.
1: Ben, on sait pas s'il y a un match 6.
0: Ouais, c'est ça.
2: Ouais, c'est vrai.
0: Ben, bref, le 19, on va essayer de s'en souvenir. Les auditeurs, faudrait qu'ils.
2: Ah, oh, je le prends en note, là, dans mon calendrier, 6 à 10, bon. Fête à Max, pour être sûr qu'on y dise
0: fait
2: ça.
0: Fait que là, t'as 25, tu dis, ouais, mais tu sais, Yann, ça fait des années qu'ils font de l'argent. C'est un retour, là, tu sais, on les ampute de 30%. Max, à partir de 25, 30, 35 ans, là, tu vas t'habituer à avoir un certain rythme de vie avec un certain rythme de dépense.
1: Ah, mais ça, je le remets pas en question.
0: Fait que supposons que tu as un salaire de, je vais te l'arrondir, tu as un salaire de 100 000. Tu vis pour ton 100 000.
1: Ben oui, je remets zéro ça en question.
0: Un petit peu de CELI de côté, un petit peu de REER de côté, t'as ta maison, tu te payes peut-être un voyage, peut-être au Mexique ou peut-être à Cuba, tout dépendant de comment ça va, qu'est-ce que tu as dépensé en alcool. Mais là, ton boss, il dit, Max, écoute, ça fait 10 ans là, que tu fais 100 000 par année. Là, je t'enlève un 30%, donc je t'enlève un 30 000. C'est raide à absorber.
2: Ben oui, ben oui.
0: Il n'y a pas grand monde qui sont capables d'absorber une diminution de salaire de 30%, surtout actuellement. Les gens considèrent que les gens qui font 100 000, c'est tous des multimillionnaires maintenant, alors que c'est pas ça pendant.
1: Mais j'ai l'impression que ceux à qui on enlève 30%, leur salaire n'est pas d'un 100 000.
0: J'ai l'impression
1: que c'est une coupe de 100 000. De ma compréhension du texte d'Hugo Dumas, ceux à qui on a coupé 30%, là, c'est les grosses têtes.
0: Moi, j'espère juste une affaire. J'espère juste qu'ils n'ont pas coupé Mario Dumont. Parce que Mario Dumont fait le même job que nous autres. Il se lève vers 2h30, 3h du matin. Puis des fois, le soir, à 17h, il est à TVA.
1: Ouais.
0: Quand tu y regardes les yeux, là... À Mario, là, ça fait quand même un estifi de bout qui est élevé. Là.
1: Ouais.
0: Des fois, il clignote pas en même temps.
1: Mais moi, c'est le premier à qui j'ai pensé. T'sais, quand je parle de gros noms à qui ils ont peut-être coupé du salaire, c'est le premier à qui j'ai... T'sais, ça doit être d'un top salaire. Là.
2: Ouais, mais là,
1: je me suis dit, ça doit être un que ça a peut-être baissé.
0: La rumeur disait que Gino Chouinard gagnait 1,2 million dans le temps.
1: Puis ça, c'est sûr, ça a fondu, même pour lui, dans les dernières années.
0: Mais
2: ouais. Ben là, il est plus là.
1: Ouais, mais avant qu'il
2: quitte. Mais c'est bon, Crime, parce que moi, j'ai toujours dit que j'étais à 10 ans d'être un Mario Dumont. C'est juste 10 ans qui nous séparent.
0: Ouais.
2: Fait que là, Mario a 56, moi, j'ai 46. Fait que je pense que quand je vais être à 56, je vais être comme Mario Dumont.
0: Mais imagine-toi, là, il se lève le matin pour son émission de radio.
2: Ah, c'est l'enfer.
0: Tout de suite après, il est dans son émission de télé. Puis après ça, il est commentateur le midi, puis le soir.
2: Ouais.
0: Là, il a ses lunettes le soir, là. Puis il regarde la caméra, puis tu vois...
2: Ouais, le midi, ça dépend. Le midi, ça dépend. Quand il y a une émission spéciale, il est là. Ouais. Sinon, il est pas là, là, parce que je le vois, moi, sur la TV, quand j'anime le midi. Mais je le revois le soir, par exemple. Ah non, c'est un horreur de fou.
0: Ouais. Puis c'est un gros travail. Il est 6h26, courte pause. On vient avec un gros bulletin de nouvelles tout de suite après.
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4: 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Puis ça a été dur pour ma mère aussi, parce que à 14 ans, j'ai plus besoin de son consentement parental, donc elle avait pas besoin de fille. Mais si au moins on attendait à la majorité, puis que le suivi était plus intense, parce que 4 rencontres, aller sur des hormones font des effets irréversibles, c'est rapide. Là.
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0: excellent mardi. C'est plein soleil sur la grande capitale. On est très heureux. C'est le fun. C'est ensoleillé, maximum de 13, partiellement nuageux. Minimum de 0 pour ce qui est de ce soir et de cette nuit. Mercredi, demain, ce sera ensoleillé avec peut-être une alternance de soleil-nuage en après-midi. 30% de probabilité d'averse pour ce qui est de demain après-midi, maximum de 16. Jeudi, c'est nuageux. 70% de probabilité d'averse, maximum de 14. Et vendredi, ce sera ensoleillé avec un maximum de 21. Se passe quoi que ce soit sur la route, texto 418-971-1021.
1: D'ailleurs, il y en a un qui est entré il y a une quinzaine de minutes. Là, je ne sais pas à quel point c'est encore d'actualité, mais on nous parlait de débris dans la voie du centre du pont Pierre-Laporte, direction nord, dû à une collision. Trois véhicules qui étaient impliqués, là, qui s'étaient rendus dans l'entrée de la sortie du boulevard Champlain pour s'immobiliser, là, de ce que je comprends. Mais les débris, là, vous nous ferez signe, 88-971-1021, si ça cause encore des problèmes pour le pont Pierre-Laporte.
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0: En ce 12 mai 2026, tu nous apprends quoi ce matin?
1: Il y a du stock. On commence dans les faits divers avec un incendie qui s'est déclaré hier soir à la toiture d'un immeuble du Vieux-Québec. Ça a mobilisé une quarantaine de pompiers. Les premiers appels au 911 qui sont entrés un peu avant 21h concernant la présence de flammes et de fumée sur la rue Richelieu. À l'arrivée des secours, le feu qui était localisé dans un local technique sur le toit du bâtiment de 4 étages. On a rapidement pu maîtriser l'incendie. Personne n'a été blessé. Le bâtiment touché, on nous dit que c'est principalement inoccupé dans la section visée. Selon les premières constatations, une intervention humaine volontaire pourrait être à l'origine de l'incendie, donc le dossier a été transféré au SPVQ. L'extradition de Dave Picktournel vers le Canada vient d'être annulée par un jugement du tribunal italien. L'Italie qui avait autorisé son jugement, extradition en début d'année, mais Turmel qui avait fait appel de la décision et a obtenu gain de cause après que la cour d'appel ait reconnu que les juges de première instance avait fait une erreur. Les motifs de la décision restent inconnus. On devrait en savoir plus dans les prochaines semaines. Cité par le journal, les avocats italiens de Dave Picktournel disent qu'il est maintenant difficile d'imaginer combien de mois supplémentaires s'écouleront avant la décision finale qui mettra fin à cette longue et complexe procédure. Si la prochaine décision leur est défavorable, ils ont déjà laissé savoir qu'ils pourraient déposer d'autres recours pour suspendre son renvoi vers le Canada. Rappelons que Turmel avait été arrêté en mars 2025 en Italie après plus de 100 jours de cavale. Puis là, de ce qu'on comprend, il fait à peu près tout ce qu'il peut pour ne pas être ramené au Canada.
0: Jeff, je connais pas les conditions de détention en Italie, mais je sais qu'au Québec, Dave Picktournel va devoir être protégé, va devoir être avec une sécurité maximum,
3: c'est
0: peut-être
3: clair.
0: Même isolé. Fait que d'après moi, là-bas en Italie, Dave Picktournel, c'est personne. Puis ça lui fait plaisir d'être personne là-bas parce que sa vie n'est pas en danger. Ici, il risque de trouver le temps long à l'intérieur des murs, pas pire.
3: Oui, donc c'est vraiment à suivre là, comme dossier. Je suis en train de parler avec son avocate, peut-être qu'on va l'avoir ce matin.
0: Cool.
1: La RTC a déboursé près de 70 000 $ pour offrir à ses chauffeurs une formation en matière de gestion des comportements difficiles. C'est l'organisme sans but lucratif PECH, qui est le programme d'encadrement clinique et d'hébergement qui a hérité du contrat. Cité par le journal, la porte-parole du RTC, Marilyn Dion, précise que le contrat consiste en un total de 48 journées pour former les 1015 chauffeurs d'autobus afin de les outiller dans leur travail en cas d'interaction avec des usagers qui présenteraient des comportements difficiles. Le tout dans une optique de prévention pour les employés et confirme que c'est la première fois que la RTC donne ce type de formation-là à ses chauffeurs. Bien sûr, c'est dans le contexte là, de l'augmentation de la violence dans les autobus du RTC. Après sa clique et les projets en santé, autour du virage numérique de la justice de soulever des inquiétudes, Radio-Canada rapporte que le plan pour moderniser le système de justice devait coûter 500 millions à développer et se terminer en 2023, mais que plusieurs volets ont été reporté à 2029 et que le ministère de la Justice n'est pas en mesure de dire combien il va finalement coûter au total avec les coûts d'exécution et les retards. Les sources de Radcan notent qu'un des principaux problèmes, c'est le morcellement du projet en une multitude de volets, ce qui rendrait plus difficile là, tout ce qui est vérification du respect des budgets. Projet qui est divisé en 3 axes, eux-mêmes déclinés en différents programmes, qui, eux, sont divisés en plusieurs projets. Fait qu'imaginez un organigramme avec ben des branches. Là. Pour donner une idée, il y a un de ces programmes-là qui compte 36 projets dans un des programmes. Le ministère de la cybersécurité et du numérique qui se prépare à faire un audit pour faire la lumière là-dessus. Selon une des sources qui a travaillé sur le plan de modernisation du système de justice, il est impossible que la prolongation des projets jusqu'en 2029 se fasse sans engendrer de nouveaux coûts. D'ailleurs, l'ex-ministre québécois de la cybersécurité et du numérique, Gilles Bélanger, il va ce matin d'une sortie en règle contre le gouvernement de la CAQ. En entrevue avec le bureau parlementaire du journal, il lance qu'on n'a pas appliqué grand chose des recommandations de la commission Galland. Pour M. Bélanger, le dossier santé numérique est basé sur un modèle comparable à ce qui a mené à des fiascos comme Sagir, Saclic et le CIFAR. Il qualifie tous ces projets-là d'échecs retentissants calqués sur un modèle d'affaires d'une autre époque. C'est surtout la dépendance aux géants américains qu'il dénonce, affirmant que c'est suicidaire parce que quand tu rentres avec ces fournisseurs-là dans notre modèle, ben, tu deviens prisonnier. Il rappelle que plus de 20 milliards de dollars seront engloutis en 10 ans dans la transformation numérique de l'État si Québec maintient le rythme actuel, alors que dans les coffres, ben, il y a juste 9 milliards. Il en manque 11. M. Bélanger dit avoir été tassé du Conseil des ministres de Christine Fréchette parce qu'il le dérangeait au sein de la CAQ. D'ailleurs, la première ministre du Québec, Christine Fréchette, s'envolera vers Paris du 16 au 20 mai. Elle pourrait notamment rencontrer le président américain Emmanuel Macron. Ce serait dans les visées, même s'il n'y a rien de confirmé pour l'instant. Radio-Canada rapporte que Mme Fréchette doit aussi avoir des discussions avec des joueurs clés de l'industrie de la défense, dont les géants français Airbus et Safran, de même que Dassault et Thal. Son équipe qui indique qu'il sera aussi question de minéraux critiques et stratégiques durant la mission de 5 jours. Et il y aurait aussi un volet culturel au menu, notamment dans le but d'aborder l'enjeu de la découvrabilité des contenus francophones en ligne. La rumeur circulait, Radio-Canada qui le confirme. Julie White, qui serait la candidate libérale dans Jean Talon, la PDG de manufacturier exportateur du Québec, qui portera les couleurs du Parti libéral du Québec pour faire face au député actuel, qui est Pascal Paradis du Parti québécois. Jean Talon, qui a longtemps été reconnu comme un château fort libéral avant de passer à la CAQ avec Joël Boutin en 2019 et 2022, puis au PQ avec M. Paradis en 2023. Gilly White, qui s'était d'ailleurs présentée pour le PLQ dans la circonscription en 2022, terminant au 4e rang. L'annonce officielle sera faite la semaine prochaine. J'étais à mauvaise feuille. C'est aujourd'hui que CA Québec dévoile son fameux palmarès annuel des pires routes du Québec. La région de l'Outaouais qui fait piètre figure avec 6 routes dans les 10 pires de la province au grand complet. Il n'y a pas de route de la capitale nationale qui fait le top 10. Une seule de Chaudière-Appalaches qui s'y retrouve, c'est la rue principale, la 132. Du côté de Sainte-Croix. Quand on va regarder maintenant pour les régions, ben dans la capitale nationale, les pires routes, on a route de l'aéroport, boulevard Jean-Talon-Ouest, boulevard Pierre-Bertrand, rend petit cap ça du côté de Pont-Rouge, l'avenue Sainte-Brigitte à Sainte-Brigitte-de-Laval et le boulevard Saint-Claude à Québec. Quand on regarde pour ce qui est de Chaudière-Appalaches pour les pires routes, on a le rang des Pointes, le chemin du lac Caribou-Est, chemin des Îles à Lévis, dans le coin de Laurier-Station, le boulevard Laurier, à Montmagny, l'avenue Sainte-Brigitte-Nord. Si on reste du côté de Lévis, là, chemin Terrebonne, boulevard Guillaume-Couture, route des Rivières. Et évidemment qu'au top 1, ben, c'est la route qui est dans le top 10 des pires du Québec, là, la rue principale à Sainte-Croix.
0: Parfait. Radio-Canada nous apprend que la vie de gel pour la nuit de lundi à mardi, donc de hier à aujourd'hui, a entraîné des changements pour les horaires des travaux routiers sur le pont de Québec et le pont Pierre-Laporte. Donc, fermeture des 2 voies sur 3 dans les 2 directions sur le pont Pierre-Laporte vont être annulées pour les soirées de lundi à mardi. Elles sont toutefois maintenues pour mercredi, donc ce soir et vendredi, 21h à 5h. Et jeudi, pour les mêmes heures, 2 voies sur 3 seront fermées direction sud seulement. Et on dit que le gel annoncé a moins d'effet sur les travaux du pont de Québec. Les fermetures de nuit sont maintenant du lundi au vendredi matin, mais avec des heures légèrement modifiées. Puis il était question, Max, d'ajuster là, avec les soirs de match du Canadien. Ben, on est revenu sur le fait qu'on ne peut pas faire ça. Avec les avis de gel au sol, ils n'auront pas le choix. Fait que si vous traversez sur la rive nord ou la rive sud pour votre match du Canadien, sachez qu'à partir de 21h, ça va être problématique dans les 2 directions.
1: Sinon, c'est aujourd'hui la date limite pour remplir votre recensement 2026 du gouvernement du Canada. C'est obligatoire de le faire, sinon ben, y a des amendes qui peuvent aller jusqu'à 500$. Par contre, pas de panique, là, si vous ne l'avez pas fait encore, la date limite qu'on met aujourd'hui, le 12 mai, c'est surtout pour faire un peu peur puis dire hey, là il commencerait à être temps, parce que pour ce qui est des amendes là, de ce que je comprends, ce qu'a expliqué une porte-parole de Statistique Canada à CBC News, c'est que c'est à la mi-juillet que les ménages qui n'ont pas encore répondu, qui ont une adresse postale, vont recevoir une dernière lettre de rappel qui les informe de leur obligation légale, tout ça. Fait que tu sais, il n'y aura pas d'amende avant la fin de l'été là, mais aujourd'hui c'est comme un petit rappel de, si vous avez oublié de le faire, ben prendre le temps. Il y a 3 personnes sur 4 qui reçoivent la version courte. Moi, à remplir, ça m'a pris pour vrai en bas de 3 minutes. Là. C'est sûr, je suis tout seul. Là. C'est plus rapide. La version longue, ça a l'air que c'était la personne sur 4 qui le pogne, c'est moins le fun. Mais c'est obligatoire. Fait qu'il faut prendre, le temps.
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0: 6h42, soir de match, 19h, le Canadien qui continue sa série de victoires. Moi, je le dis, ça se termine ce soir. On les pète 7-0, ce qui fait en sorte que le moral des Sabres de Buffalo sera brisé, puis on va remporter le 4e match sans aucun problème. Tes prédictions pour le match de ce soir, Jeff?
3: Moi, compte tenu que j'ai mis Buffalo en 6, j'ai pas le choix d'y aller avec les Sabres. Je vais y aller du bout des lèvres parce que j'ai perdu foi. Donc, je vais dire un petit 4-3 en prolongation sur un but chanceux de Rasmus Dahlin.
0: Canadien 3-2, Max.
1: Mais là, je voulais dire 3. Canadien 5-4, tiens, plus de buts à soir. Les deux bars. Ouais. Dobège va être un petit peu plus chancelant ce soir. Là. Il peut pas être parfait non plus. Fait que 5-4 Canadiens.
0: J'aurais aimé que ce soit un massacre de 7-0 ce soir.
1: Non, ça sera au match 6.
0: Parce qu'après ça,
1: là, on va l'échapper à Buffalo.
0: Parce que tu vas être là.
1: Puis samedi, là, ce sera un massacre. Fait que c'est ça. Ce soir, match numéro 4 pour que le CH tente de pousser dans les câbles les Sabres. Sinon, le Wild du Minnesota, lui, qui fera face à l'élimination demain après une victoire de 5-2 de l'Avalanche du Colorado hier. 2 mentions d'aide pour Martin Nechas. Sinon, les Ducks qui affrontent les Golden Knights 21h30 ce soir. La série qui est 2-2. Le match ultime qui était prévu hier soir entre la victoire de Montréal et le Frost du Minnesota qui a été annulé à la dernière minute en raison d'enjeux liés à la sécurité des joueuses découlant d'une maladie. On se demandait un peu ce qui se passait. Puis là, finalement, ben, après 21h hier, on a remis le match dès ce soir. La communication qui est vraiment déplorée dans ce dossier-là. Là. Il y en a qui disent que ça fait un petit peu broche à foin. Mais bref, le match ultime qui aura lieu ce soir. Dans la MLB, défaite de 8-5 des Blue Jays hier en début de série face aux Rays de Tampa. 2e match ce soir. Et pour ce qui est de nos capitales, début de la 2e série de l'année, c'est face aux Bird Dogs de Down East.
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0: Dans 49 minutes. Hier, j'étais allé chercher une petite liqueur chez Ronald McDonald avec un petit trio de cheese.
3: Oh!
0: Après ma game de deck, on s'en va en finale, nous autres, vendredi.
3: Yes, sir! Félicitations!
0: Je les salue, puis là, pour me récompenser, j'ai été prendre un petit trio Ronald McDonald.
3: C'est parfait, ça!
0: Et j'ai renoué avec les fameuses pailles en carton.
3: Ah!
0: 5 minutes avec une paille en carton, tu réalises pourquoi le Viagra est inventé. Une petite molle, c'est jamais le fun. La petite paille en carton.
3: J'adore.
0: Il y a des gens qui se traînent des pailles en plastique dans le char. Hein?
3: Ah ouais, je savais pas.
0: Je me suis fait raconter ça hier soir. J'étais en train de raconter mon anecdote, la petite paille en carton toute molle que je trouve complètement dégueulasse. Puis la personne avec qui je discutais, elle me dit « Ben moi, je traîne mes pailles en plastique dans ma voiture. » C'est pas un peu maladif, ça, traîner ses propres outils de travail. Mettons, la fourchette couteau, parce qu'ils veulent pas des fourchettes couteau en bois.
3: Ouais.
0: C'est maladif un peu, non?
3: Je pense que oui, mais en même temps, crève que c'est dégueulasse.
0: Ouais, c'est pas grave. On essaie de sauver l'environnement, une petite paille en carton à fois. Rose Guérin, qui est Rose Guérin?
3: Rose Guérin, c'est une jeune femme maintenant âgée de 22 ans qui, à 13 ans, s'est fait prescrire par une médecin omnipraticienne des bloqueurs d'hormones. Parce que Rose se sentait mal dans sa peau en tant que fille. Elle vivait de l'intimidation à l'école. Elle se faisait dire qu'elle était laide. Et là, elle se disait, ben moi, là, si je deviens un garçon, je serai plus victime de cette intimidation-là.
0: Okay. Elle avait 12-13 ans à l'époque.
3: Elle avait 13 ans. Donc, 13 ans, on lui donne des bloqueurs d'hormones. Et là, à 14 ans, elle arrive au fait qu'elle doit prendre de la testostérone pour devenir un homme. C'est à ce moment-là que sa mère dit, « Oh, minute, pas certaine, moi. Fait qu'on va aller voir un psychologue. »
0: Et très bon réflexe, soit dit en passant. Oui. Puis mon avis là-dessus, quand on en a jasé la semaine dernière, c'est oui, le médecin omnipraticien peut faire un petit bout, là, mais ça me prend un psychiatre, ça me prend un psychologue
3: exactement.
0: Dans l'aventure.
3: Un meilleur encadrement.
0: Et que tous ces gens-là travaillent de concert pour le bien-être de la petite fille.
3: C'est ça.
0: C'est pas ça qui a été fait.
3: Non, parce que là, sa mère dit je suis vraiment pas convaincu que c'est la problématique son sexe. Je pense que c'est plus une problématique de santé mentale. Mais écoute bien l'extrait que je t'ai sorti et tu vas comprendre que malgré les doutes de la mère, malgré le travail impeccable de la psychologue, on a continué le traitement.
1: À la quatrième rencontre, il voulait me prescrire de la testostérone. Ce que ma mère a dit... Non, ça, c'est à la troisième rencontre qu'ils m'en ont parlé. Puis ma mère a dit, ben moi, j'ai jamais vu de signe que ma fille était un garçon, donc j'aimerais avoir un deuxième avis psychologique. Donc, ils nous ont dit d'aller chercher une lettre d'une psychologue, et la lettre, elle disait qu'ils ne pensaient pas que j'étais trans, mais que j'avais beaucoup de traits de personnalité limite, donc de faire très attention. Mais au quatrième rendez-vous, quand je leur en ai parlé, qu'on a donné la lettre, ils m'ont dit, ben moi, je te fais confiance. Toi, tu me dis que tu es un garçon, et que tu es un garçon. Donc, ils me l'ont prescrit quand même.
3: Donc, ça veut dire, Rose, il y a une psychologue dans le dossier qui dit, alerte rouge, je ne crois pas que la transition de genre va venir régler la problématique, mais le médecin omnipraticien fait fi de cette recommandation-là?
1: Exactement, puis ça a été dur pour ma mère aussi parce que à 14 ans, j'ai plus besoin de son consentement parental, donc elle avait pas besoin de fille.
0: Je trouve ça épouvantable de voir que le médecin a décidé d'y aller pareil après le quatrième rendez-vous. Puis si j'avais un message à passer à Rose Guérin, là, poursuis le gouvernement du Québec.
3: Oui, vraiment.
0: Qu'on fasse ça de cette façon-là pour les transitions pour les enfants.
3: Un psychologue qui dit non, mais la médecin me prétient du « Ouais, tu sais, toi, à 14 ans, puis... » Pas besoin de ta mère.
0: Non, mais
3: t'as le consentement.
0: Le médecin, il va là, selon les règles de la province, ouais. Là, selon les règles du Canada, selon ce qu'il pense, mais il n'y a pas d'affaire là. T'sais, ça prend un psychiatre.
3: Ben non.
0: Prend... Si tu veux te faire opérer le cerveau puis te faire ouvrir la boîte crânienne, tu passes pas par un médecin omnipraticien.
3: C'est
0: là.
3: Ça.
0: Tu passes par un chirurgien, un neurochirurgien, des gens qui sont capables de travailler dans ta tête. Là, de voir que la petite, elle a une voix comme ça,
3: ouais.
0: Bonne chance pour la retransition. Là.
3: Exactement. Là, évidemment, elle travaille présentement pour sa retransition. Elle a parti un GoFundMe.
0: Ah,
3: elle
0: plus veut... de soin, là?
3: Non, exactement. Puis c'est le prochain extrait, justement, parce que elle arrive à 16 ans et se fait faire la mastectomie. Écoute bien ce qui lui arrive. Lorsque tu as fait faire ta mastectomie, c'est un peu comme ça que ça s'est produit aussi. Normalement, c'est des gens de 18 ans, on signe un formulaire, mais on t'a dit « Hey, t'as 16 ans, c'est pas grave. Avoir go, tu sais ce que tu veux dans la vie. »
1: Ben c'est ça, ouais. Dans le fond, je suis arrivé pour signer, puis j'ai juste lu vite que ça disait je suis majeur et je consens, puis j'ai dit ben je suis pas majeur, puis donc c'est pas grave, c'est juste signer. Fait que j'ai signé, puis j'ai eu mon opération.
3: Donc c'est ça, elle se fait faire sa mastectomie. Elle arrive là, on lui donne un formulaire qui doit être signé par un adulte de 18 ans et plus.
0: Ouais.
3: Donc elle voit le formulaire, puis elle dit, hey, ça fonctionne pas, moi j'ai juste 16 ans. Hey, c'est pas grave, signe là.
0: Ben voyons. Ah non, mais il faut qu'elle poursuive. Il faut qu'elle poursuive et que ça crée un précédent au Québec, puis que le gouvernement du Québec empêche les jeunes enfants de 12-13 ans
3: ben oui.
0: D'aller voir le médecin sans l'avis des parents. Puis rendu à 14, ben, elle peut prendre des bloqueurs d'hormones ou de la testostérone, puis ça peut te scraper la vie. Ça prend une équipe d'experts autour pour évaluer tout ça. Moi, si vous voulez vous changer de sexe parce que vous considérez que vous êtes pas né dans le bon sexe, c'est votre affaire, ça m'enlève à rien, puis je jugerai jamais ça. Mais pour les enfants, par exemple, qui n'aient pas à passer par leurs parents pour faire le début de procédure, je trouve ça complètement débile. On est plus dans l'idéologie que dans ce que dans ce qu'on devrait faire.
3: Exactement.
0: Ah, mais là, si elle se sent dans le mauvais corps, tu sais, t'as peu, là. Il y en a qui. Il y en a aux primaires qui se sentent. Qui vont à l'école en minou puis en chien, là.
3: C'est ça.
0: Là, puis... tu vas accepter que ces enfants-là deviennent des minous et des chiens, là?
3: Non.
0: Qui lèvent la patte rendue aux toilettes?
3: Non, c'est non, ça. Non,
0: je ne veux pas vivre dans cette société-là.
3: Exactement. Puis elle a conclu justement l'entrevue en donnant certaines recommandations parce que, je le rappelle, elle est dans un processus de détransition.
0: Elle a un chum, elle?
3: Elle a un chum, elle a 22 ans. Elle n'a pas perdu sa fertilité, donc ça, c'est un bon signe pour elle. Mais là, évidemment, elle veut se faire opérer pour avoir une poitrine et également pour corriger les problématiques de sa voix?
1: Ben moi, personnellement, je pense que, tu sais, comme j'ai dit, c'est sûr que c'est juste à 25 ans que le cerveau est 100% développé. Mais si au moins on attendait à la majorité, puis que le suivi était plus intense, parce que 4 rencontres, aller sur des hormones qui font des effets irréversibles, c'est rapide, là. Je pense qu'à partir de la majorité, si il vérifie que c'est vraiment ça le problème, puis que c'est pas d'autres problèmes en arrière comme des traumatismes ou des problèmes de santé mentale, ben je suis pas contre la transition. Là. Moi, j'y crois qu'il y a des gens qui s'en prennent, c'est juste que je pense qu'il y a peut-être 0,1%, puis là, on est quoi? On est beaucoup plus que ça en ce moment, qui se considère trans. Je pense pas qu'il y en a autant que ça, là.
0: Je la trouve très courageuse, Rose Guérin, de sortir. Puis, tu sais, j'essaie de me mettre à la place du médecin, là, qui, lui, il voit ses collègues, ses pairs, des fois, être mentionnés sur des spotted, comme ouais. Quoi, c'est des homophobes, puis allez pas voir ce médecin-là, c'est un homophobe, il y en a contre les trans, il vous donnera jamais l'accord pour les médicaments. Là, actuellement, elle doit poursuivre le gouvernement du Québec.
3: Ben oui, elle n'a pas le choix.
0: On a permis ça, que des petits, que des enfants puissent aller voir le médecin, discuter avec lui pendant quatre fois, puis « OK, c'est beau, moi, te prescrire de la testostérone, t'as 13 ans. » Tu sais, je trouve ça hallucinant. Mais je la félicite. C'est un gros processus qu'elle entame. Ce sera pas facile psychologiquement. Mais elle doit poursuivre le gouvernement du Québec. Pas le médecin.
3: Non, en passant, Rose Guérin faisait partie du documentaire Génération Trans de Jean-Pierre Roy, qui a subi la culture de l'annulation au cinéma quartier. Donc, c'est des gens comme Rose que la communauté veut taire.
0: Incroyable. Merci, Jeff.
3: Très plaisir.
0: Bon segment, soit dit en passant. 418-971-101, si vous avez des choses à nous dire, il se passe quoi que ce soit sur la route, merci de nous en informer.
2: C'est déjà un matin très difficile à la circulation. Les ponts, c'est ben jamé. On nous parlait d'un accident un petit peu plus tôt, Pont-la-Porte, direction Nord. Je sais pas si c'est ça qui fait que c'est aussi pire, là, probablement que ça aide pont, on s'entend. Fait que c'est ça, des deux ponts, direction Nord, présentement, déjà le bordel. Même Capitale-Ouest, l'heure de pointe, qui est déjà bien parti entre Seigneurial et Laurentienne. Robert Brossard Sud, le boulevard Le Bourgneuf au Rouge, en 4 Sud, hauteur Sainte-Geneviève, petit ralentissement qui va reprendre un peu plus loin, hauteur Chauveau-Ouest.
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0: Normandie sous le soleil, les amis. La vieille capitale qui est de toute beauté. Ça rayonne, c'est 4 degrés. Ça va se réchauffer aujourd'hui, maximum de 13 degrés. Ce soir, cette nuit, partiellement nuageux avec un minimum de zéro, avec risque de gel au sol par endroit. Max va nous parler de la fermeture des voies sur les deux ponts dans les prochaines minutes pour pas que vous fassiez prendre là pendant les matchs du Canadien. Pour ce qui est de demain, mercredi, ça va être une belle journée ensoleillée. Peut-être un peu de nuages en fin d'après-midi. On parle de 30% de risque d'averse pour demain. Maximum de 16 degrés. Jeudi, nuageux, maximum de 14. Vendredi, ensoleillé avec un maximum de 21. Puis là, je me permets d'y aller avec un week-end parce qu'on a un week-end de 3 jours, Jeff. On va avoir une belle fin de semaine de péquiste, d'une semaine de péquiste la semaine prochaine. Mm-hmm. Max, il va être heureux. Du soleil pour samedi, du soleil pour dimanche. 19 samedi, dimanche 20. Et lundi, ce serait ensoleillé avec quelques passages nuageux, maximum de 21. Donc, on aurait un super de beau week-end de 3 jours. Je vous le souhaite. Des petites nouvelles rapidos comme ça. Je ne sais pas si vous avez vu le gars à Montréal qui s'est fait prendre à moto à une vitesse complètement folle.
1: Non, j'ai pas vu ça.
0: T'as-tu, quand t'étais jeune, quand t'as eu ton premier véhicule, tu l'as-tu essayé?
1: Moi, de mettre le gaz au fond?
0: Ouais, jusqu'à où il pouvait aller?
1: Non, parce que je conduisais le véhicule de ma mère, puis après ça, mon premier véhicule, ça a été une Toyota Echo. Ça accélérait pas tant.
0: T'as jamais essayé?
1: Hey, non, honnêtement, je suis vraiment pas un amateur de grosse vitesse. Je suis très trouillon là-dessus.
0: Ah ouais?
1: Ouais, c'est un côté que j'ai.
0: T'as-tu déjà eu une petite moto?
1: Jamais eu de petite moto.
0: T'as jamais eu de petite moto? T'as jamais essayé un char à sa pleine capacité?
1: Jamais. Non, je te le dis, j'ai peur de ça. J'ai peur de me planter.
2: T'es fait fort. J'imagine que toi non plus, Marceau.
0: Moi, j'ai essayé ma première moto à 16 ans. On avait été dans le secteur de Bellechasse et j'ai été le plus vite que je pouvais aller. Puis j'ai eu la peur de ma vie. Il était 1h du matin, il n'y avait pas un chat sur cette route-là. J'étais jeune et con, puis je l'ai essayé, puis je me suis rendu compte que c'était un engin qui pouvait être extrêmement dangereux.
1: Ah, c'est
0: pour,
1: ça.
0: Pour toi, qui est sur la moto, puis pour les gens qui t'entourent. Fait que je l'avais essayé. Mais mes voitures, c'était plus les arrêts-départ que j'étais un peu plus dangereux. Tu sais, j'avais un Mustang, mon premier char. Ouais. Ça a été un Mustang 5 litres 1984. Je l'ai payé pendant 4 ou 5 ans, Jeff, puis je l'ai eu 3 mois. J'ai tout pété les chars.
1: Ça, je vais te dire une affaire. Moi, ça fait 6 ans, par exemple, là, arrêt de port avec le minivan. Là.
0: Ouais.
1: Hey, ça torche aux lumières.
0: Avec ton minivan?
1: L'enfer.
0: Ouais. Ouais. Non, je te dis ça parce qu'en fin de semaine, on a pogné dans le secteur de Montréal un motocycliste qui roulait à 160 km/h dans une zone de 50. C'est survenu dans la nuit de samedi à dimanche. Il est à peu près 1h du matin quand les policiers l'ont pris sur son excès de vitesse. Là, il y a une poursuite qui a été entamée. Il a zigzagué à gauche et à droite. Donc, tu comprends qu'il a fait de grands excès de vitesse aussi sur la 40. C'est un gars de 36 ans. Il a reçu 4 amendes d'un total de 3 268 $.
1: Aïe, aïe.
0: Combien de points d'inaptitude qu'il a accumulé?
1: Oh, ça doit être un 22.
0: 32 points d'inaptitude.
1: Mais là, les points d'inaptitude, là, moi, je connais pas tant que ça, là, mais c'est 15 points tu perds ton permis, me semble.
0: Oui.
1: Fait que ça veut dire que là, il a perdu doublement son permis plus 2 points.
0: Oui, puis il est pas sorti du trouble. Son permis de conduire avait été suspendu. Un permis de conduire qui était suspendu, mais il y avait un permis d'apprenti pour sa moto.
1: Oh. En plus?
2: Ouais. Bravo.
1: Ouais. D'après moi, il n'y aura jamais de vrai permis de moto.
0: La pire affaire quand vous faites prendre pour un grand excès de vitesse, là, c'est d'essayer de vous sauver. Le policier, c'est sûr et certain qu'il va appliquer la loi de A jusqu'à Z. Mais si tu te fais prendre pour un grand excès de vitesse, t'arrêtes rapidement, t'avoues tes torts, ça se peut que le policier t'aide dans la vie.
1: Ben moi, j'ai eu un ticket de vitesse dans ma vie. C'est une route de 90. Je roulais au-dessus de 110. J'avais pas vu que ça passait à 90. Et c'est ce que j'ai dit au policier. J'ai dit, hey, écoute, je devais vraiment... Parce que quand je me suis arrêté sur le bord de la route immédiatement, j'ai vu le panneau de 90 dans ma face. J'ai dit, hey boy, je suis coupable. Fait que le policier est arrivé, je dis, hey, je plaide coupable. J'avais pas vu que ça passait à 90. Là, mon permis de conduire, il est revenu, mais il a fait ça à 99.
0: Ouais, c'est ça. Mais tu sais, si t'es honnête, tu reconnais tes torts.
1: Ah, immédiatement, moi, en lui donnant mon permis, j'ai dit, je plaide coupable, je me suis trompé, j'ai pas vu que c'était à 90. Je l'ai regardé, j'ai dit, je devais aller à peu près à 113, 114. Ouais, ouais, c'est ça, je t'ai pogné à 112. Ah, ben j'ai dit, parfait. J'ai dit, quand? J'ai dit, qu'est-ce que vous voulez que je vous dise? Les fêtes, les fêtes. Il est revenu, il dit, tiens, pour votre bonne foi, j'ai mis ça à 99, ça m'a juste fait perdre 2 points de démérite, puis ça, une amende devrait 115
0: piastres. Dis la vérité, être poli, ça peut toujours aider.
1: Exactement.
0: Un policier m'avait déjà dit, t'avais pas vu la vitesse à laquelle tu roulais? J'ai dit, non, c'est vous que j'avais pas vu.
2: Ce que je me dis, c'est que d'envoyer chier le policier, ça t'aidera pas.
0: C'est jamais vendeur. Donc, non. J'ai reçu une contravention. Puis tu sais, moi, je vous mens pas, là. C'est, je dis la vérité, parce que je suis un très mauvais menteur, puis j'ai pas de mémoire. Mais j'ai pogné une contravention sur François de Laval, Duplessis, du frère Montmorency, François de Laval, le fameux photoradar au
1: Cap. Ouais, puis là, ça drop à 70 dans ce coin-là.
0: Je m'en allais à l'île d'Orléans, à Cabane à Sucre.
1: Ouais.
0: À rejoindre mon chum Simon Labarge, puis la gang. Et je roulais à 105 km/h. Puis rendu à lumière sur du frère Montmorency, faut que tu roules à 70 km/h. Et. Tu te fais avoir facilement parce que c'est une autoroute, hein, c'est hyper large, il n'y a pas d'arbres, tu vois quand même assez loin. Fait que j'ai passé le photoradar à 105. Combien d'amendes?
2: Une coupe de 100 piastres.
1: C'est 35 de
0: 35
1: plus.
0: 35 km/h.
1: Ça doit être 290 vu que c'est un photoradar.
0: 308.
1: Ah, vas-tu jeter pas pire?
0: Ouais. Là, j'aurais bien voulu être poli avec le photoradar, mais il m'a vraiment envoyé une facture de 308 pièces.
1: Ouais, c'est ça, hein, c'est ça qui est plate, le photoradar. C'est
2: pas d'émotion, hein?
1: Tu peux pas avoir la compensation.
0: 308 pièces. Méfiez-vous dans ce secteur-là, puis tu sais, je comprends là, la raison pour laquelle on a descendu ça à 70 km/h. Je comprends la raison pour laquelle on a mis un photoradar. Il y a eu un accident. D'ailleurs, le gars était complètement saoul, puis il a décimé une famille complète. Donc, on s'est dit, tiens, on va mettre un photoradar là. Donc, les gens vont ralentir parce qu'il y a une lumière pour tourner à gauche si vous allez direction est. Et même chose si vous allez direction ouest. Je me suis fait prendre, mais bref. Voilà. Sinon, 7h10, qu'est-ce qui s'est passé dans ton coin? Toi? Il se passe jamais grand-chose dans ton coin. La dernière fois que j'ai entendu parler de ton coin, c'est deux personnes qui étaient à l'extérieur en plein jour dans un genre de bosquet entre un stationnement et un boulevard.
2: Entre la SAQ et le Canadien Tire.
0: Puis les gens, ils faisaient des mamours.
2: Oui, l'histoire de la Nulingus de Val-d'Or.
0: Oui.
2: Puis là, on n'avait jamais vraiment entendu parler de Val-d'Or dans l'actualité depuis ça, il y a quoi, à peu près 2 ans? Puis hier, je reçois une notification, puis là, je vois Val-d'Or tout content, me dit « Ah, on revient dans l'actualité, qu'est-ce qui fait jaser cette fois? » C'est dans le Journal de Québec qu'on nous a raconté toute une histoire. Là. La Sûreté du Québec, hier, qui pensait enquêter sur une personne qui avait été poignardée parce qu'il y a un citoyen qui a découvert un couteau plein de sang sur la 3e avenue à Val-d'Or, qui est comme la rue principale. Fait que là, appelle le 911, les policiers s'en vont là, puis là, ils suivent les traces de sang sur quelques centaines de mètres. Il y avait une trace de sang, ils ont juste à suivre ça. Ça amène à une maison de la rue du Curé-Roi.
0: Ils ont trouvé un couteau ensanglanté.
2: Oui.
0: Donc, on a appelé le 911, personne qui a été touchée.
2: Oui.
0: OK.
2: Et là, ben, on rentre dans la maison où c'est que la trace de sang nous menait. Finalement, c'est un castor égorgé.
0: Donc, c'est un coureur des bois qui est allé chercher son castor.
2: Ben, en tout cas, c'est quelqu'un qui voulait se faire un lunch. Là.
0: Ouais, parce que ça se mange du castor. Là,
2: ouais, ouais, ça semble-t-il que ça peut être super bon. Là, il n'y a pas eu d'arrestation. Il y a eu enquête ouverte pour cruauté animale.
0: Aïe.
2: Mais
0: cruauté animale?
2: Ouais.
0: OK.
2: Mais c'est parce qu'il l'aurait pogné en ville, tu sais. C'est ça qui est... Tu sais, la 3e avenue, c'est la rue principale, là. Moi, j'ai jamais vu de castor, là. Fait que je sais pas comment il s'est arrangé, là.
1: Ben, j'ai vu des canards, moi, dans la rue chez nous, puis il y a pas de marécage.
0: Ouais, techniquement, t'as pas le droit de prendre ça directement, directement de même.
2: Ah, mais de l'égorger dans du sang partout, toi, ça à 3.
0: Ouais. Ah non, c'est d'une tristesse. Il y en a qui vivent dans une détresse épouvantable. Peut-être qu'on en parlera tantôt, Jeff, là. Mais... Tu connais-tu le gars d'Immeuble CS? Est-ce que tu le suis sur les réseaux sociaux?
2: Non.
0: Eux autres, ils achètent des maisons, ils achètent des immeubles à logement, ils achètent des terrains, puis c'est sans garantie légale. Ils arrivent chez vous, toi, tu veux vendre ta maison rapidos, ben tu dis, viens voir chez nous, il va te faire un prix sur ta maison, si t'acceptes, t'acceptes pas, ben il va aller voir pour une autre pour acheter une autre maison. Puis le gars fait des vidéos sur lesquelles des fois il tombe sur des maisons qui sont maganées, mais maganées pas pire. Puis hier, il est tombé dans la maison d'une dame qui était laissée à elle-même. Et pendant, puis là c'est lui qui dit ça, là, mais tu vois l'état de la maison, là, Max, là, il y a de l'accumulation, là, c'est épouvantable. Puis les animaux dans la maison ne sortaient plus de la maison. Mais ils étaient nourris à même la maison. Donc les animaux, il n'y avait pas de problème, il y avait de la nourriture, mais la dame n'était pas assez forte physiquement pour les faire sortir de la maison. Fait que qu'est-ce que tu penses qui arrivait?
2: Ça, les besoins étaient faits à même la maison.
0: Fait que le gars d'Immeuble ECS dit dans sa vidéo sur Facebook, il disait un peu, j'ai l'impression que la dame a été laissée seule à elle-même pendant 15 ans, puis que les chiens puis les chats ont fait leurs besoins dans la maison pendant 15 ans.
2: Les chats.
0: C'est pas. Il y en a qui vivent ça pas facile. Fait que le monsieur avait-tu faim? Il est allé chercher un castor. C'est weird en sacrifice, là, mais c'est peut-être juste ça qui a passé par la tête, là.
2: Oui, mais en même temps, tu sais, je me dis, il avait faim, il est allé chercher un castor, des castors. Moi, ça ressemble plus à quelqu'un qui a croisé un castor puis qui a décidé. Parce que, tu sais, je veux dire, castor, c'est à la 3e avenue à Val-d'Or. C'est pas coutume de te promener sur la 3 puis de voir un castor passer, là.
0: Je comprends ça, mais y avait-tu un couteau?
2: Ben,
0: parce qu'il y avait un couteau, là.
2: Ouais, mais.
0: C'était prémédité, son affaire.
2: Ben, moi qui se promène tout le temps avec un couteau dans ses poches. Il y a beaucoup d'affaires weird dans cette histoire-là.
0: Mais ouais.
2: J'ai hâte d'en savoir plus.
0: Ça, c'est ton coin, ça.
2: Ça, c'est mon coin. Fait que, à Val d'Or, quand on fait l'actualité, c'est des anulingus ou des gens qui égorgent des castors.
0: Garçon, on parle de Dave Pic-Turmel qui est incarcéré en Italie depuis déjà un certain temps.
2: Ouais, son extradition vers le Canada qui va encore attendre parce que ça avait été autorisé par l'Italie en début d'année. Et là, il y a un jugement qui vient d'annuler cette extradition-là. Turmel qui avait fait appel de la décision et a donc obtenu gain de cause. La Cour d'appel qui a reconnu que les juges de première instance avaient fait une erreur. On n'a pas encore tous les détails de tout ça. On nous dit que ça devrait être dévoilé dans les prochaines semaines. Le Journal de Québec a parlé aux avocats italiens de Dave Pic-Turmel qui disent que là, ça, c'est un peu difficile d'imaginer combien de mois de plus ça va prendre avant la décision finale qui va mettre fin à toutes les procédures. Mais ce qu'on comprend, puis ce qu'ils disent même, là, c'est que si la prochaine décision leur est défavorable encore une fois, ben ils pourraient déposer d'autres recours pour suspendre le renvoi vers le Canada. Dave Pic-Turmel qui avait été en cavale au-dessus de 600 jours. Puis là, on est rendu à au-dessus d'un an depuis qu'il a été arrêté en Italie. Puis il n'a toujours pas été ramené ici.
0: On a le plaisir de discuter avec son avocate. Elle se nomme Danielle Roy. Maître Roy, bon matin. Merci d'être là.
3: Bonjour.
0: Comment vous a été confié le dossier de Dave Pic-Turmel? Ça fonctionne comment quand un client est à l'international?
3: Écoutez, là, vous rentrez dans des détails de secret professionnel. Alors ça, je ne peux pas répondre à ça.
0: Voilà. Est-ce que vous avez discuté avec Dave Pic-Turmel?
3: Bien sûr.
0: Est-ce que Dave Pic-Turmel est intéressé à revenir au Canada?
3: Écoutez, encore là, vous rentrez. Vous savez, moi, je vous donne une entrevue, je peux vous parler des procédures, je peux vous parler de ce qui est public, mais je vous parlerai certainement pas des discussions avec mon client qui sont justement à l'intérieur du secret professionnel.
0: Mais là, vous pouvez pas me reprocher de m'essayer une fois de temps en temps.
3: Pardon?
0: Vous pouvez pas me reprocher de m'essayer une fois de temps en temps?
3: Ben, écoutez, je vois pas comment vous pensez que vous pourriez réussir.
0: Maître Roy, comment ça fonctionne, les processus d'extradition?
3: Ben, écoutez, le processus d'extradition, c'est un peu comme chez nous, pas tout à fait. La procédure italienne est différente, mais en fait, c'est que le Canada envoie une procédure dans laquelle on explique, bon, les motifs pour lesquels, quelle est la preuve à l'égard de M. Turmel, les raisons pour lesquelles on demande son extradition, de quoi il est accusé, etc. Alors, dans ce cas-là, c'est ce qui est arrivé. Il y a eu plusieurs auditions en première instance parce qu'il y a eu des demandes de preuves additionnelles. Le tribunal s'est adressé au Canada à quelques reprises pour avoir des informations additionnelles. À la suite de ça, le tribunal de première instance, qui en Italie s'appelle la Cour d'appel,

0: sur quoi les juges se sont basés pour ordonner une nouvelle audition.
1: Est-ce que, bon, ici, là, c'est la loi canadienne qui s'applique. Là-bas, j'imagine que c'est la loi italienne. Y a-tu un maximum de temps où un individu peut être incarcéré dans un processus d'extradition? Puis si ça fonctionne pas, eux, est-ce qu'ils ont quelque chose à lui reprocher là-bas à Dave Picturement?
0: Non, il n'y a pas de limite. Il n'y a pas comme chez nous là, les principes de Jordan avec 30 mois, tout ça, ça s'applique pas en extradition. Ça s'applique surtout pas en Italie. Fait que non, il n'y a pas de limite au temps qu'il peut être détenu là-bas.
1: Donc, on peut le garder pendant des mois comme des années en attendant qu'il revienne au Canada?
0: Écoutez, ça peut être des années, là, parce que les processus d'appel, tout ça, évidemment, ça dépend toujours des décisions. Est-ce que la prochaine décision, même si elle est défavorable, parce que vous savez, c'est pas tout de contester une décision. Encore faut-il avoir des motifs pour contester la décision. Alors, il faut voir quelles seront les prochaines décisions. Mais le processus, je vous dis, est un processus qui est assez long et assez complexe en Italie. Ça pourrait facilement aller à quelques années.
2: Comment M. Turmel a réussi justement à faire bloquer cette demande d'extradition-là par le Canada?
0: Ben écoutez, c'est ce que je vous dis, on ne le sait pas encore. Il y a des plaidoiries qui ont été faites. Les avocats italiens ont soumis plusieurs points, mais on ne connaît pas les motifs de la décision. On va recevoir la décision d'ici quelques semaines. Donc, je ne peux pas vous en dire plus long pour l'instant. On va savoir quand on va recevoir la décision à quel des points qui ont été soumis la Cour de cassation a donné suite.
1: Maître Roy, c'est un plaisir.
0: Merci, au revoir.
1: Au revoir. Maître Daniel Roy qui représente Dave Picturement. On peut pas dire qu'on s'est pas essayé.
2: Mais non.
1: Il veut-tu revenir ou pas? Elle peut pas me le dire. De quelle façon a été confié le contrat à Maître Roy? Elle peut pas me le dire non plus. Ça demeure assez mystérieux, là.
2: Ouais.
1: Les motifs pour lesquels on a décidé de revenir à une procédure d'extradition au début de cette procédure-là.
2: Moi, je pensais qu'une procédure d'extradition, ça se faisait comme automatiquement.
1: Ouais.
2: T'as été arrêté là-bas. Là, t'es détenu là-bas. Puis à un moment donné, pack, on te ramène à l'endroit où t'as commis le plus de crimes.
1: Je te dirais comme notre chum Marc-Antoine Reed, là, oui, mais. Parce que si t'as une procédure d'extradition qui est demandée par un pays où on sait très bien que le détenu qui est chez toi est une problématique, mais s'il va dans ce pays-là, c'est la mort qu'il guette.
2: Oui, exactement, t'as raison. Mais dans le cas du Canada, c'est pas la mort qu'il guette. Là.
1: Italie, moi, je pense... Puis j'ai pas aucune information à ce sujet-là, là, mais j'ai l'impression que lui dit que sa vie au Canada est menacée. Puis il aurait raison de le dire.
2: Ouais, c'est sûr qu'en dedans, ça va brosser.
1: J'ai aucun respect pour Dave Picturement, mais quand il va revenir ici au Canada, sa vie va être menacée, puis il va devoir être protégé au même titre que Maurice Mambouchet avait sa propre cellule. En fait, quasiment sa propre prison.
2: Sa wing, là, pour prendre les termes de la prison.
1: Il pourra pas être en contact avec personne parce qu'il y a tellement de monde qui lui en veut.
3: Ben ouais.
1: Il y a tellement de monde qui vont vouloir se faire un nom que je suis à peu près certain que dans les prochains jours, quand on saura exactement pourquoi le juge aurait erré là, dans sa décision de le renvoyer au Canada, je suis pas mal persuadé que la question de sécurité, ça va être parmi le top 3.
2: Ouais, mais à un moment donné, tu fais quoi? Tu le laisses en prison en Italie pour le restant de sa vie?
1: Ben, là, ça, c'est le bout où je suis pas d'accord avec Maître Roy, là. En Italie, tu peux pas garder un prisonnier pendant 20 ans s'il a rien fait, là.
2: Ben non, c'est ça.
1: Fait que là, Maître Roy, elle, connaît le droit canadien, là, puis je pense que ça fait longtemps qu'elle fait carrière. Maître Roy, c'est une spécialiste aussi du droit international. Mais tu peux pas garder un détenu indéfiniment en prison, surtout s'il n'a rien fait en italien. Fait que, en bout de ligne, il va être rapatrié ici, mais probablement aux conditions des Italiens.
2: Ouais, et puis là, il fait juste allonger les procédures en attendant.
1: Exact. 7h22.
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1: Max, en ce mardi 12 mai 2026, qu'est-ce que tu nous apprends ce matin?
5: On en a parlé plus tôt. Les avis de gel prévus cette semaine forcent le ministère des Transports à modifier l'horaire des travaux sur les ponts de Québec et pont Pierre-Laporte. Les fermetures de 2 voies sur 3 prévues sur le pont Pierre-Laporte la nuit dernière et la nuit qui vient, ben ça, c'est annulé. Les restrictions qui sont toutefois maintenues mercredi et vendredi de 21h à 5h dans les deux directions. Et pour ce qui est jeudi, 2 voies sur 3 seront fermées uniquement en direction sud aux mêmes heures. Pour ce qui est du pont de Québec, les fermetures complètes de nuit qui demeurent en place toute la semaine, mais avec un horaire qui est légèrement ajusté. Les fermetures qui auront lieu de 21h à 5h 14h30 du lundi au mercredi, puis de 22h30 à

0: 5h30 jeudi. Puis pour ce qui est de potentiels changements, là, les soirs de match du Canadien pour éviter des problèmes, ben le ministère dit qu'on n'a pas l'intention d'aller de l'avant avec ça, là, puis de commencer de mettre en place les fermetures plus tard, qu'on va s'ajuster aux besoins, mais pour l'instant, c'est pas dans les plans. La RTC qui a déboursé près de 70 000 $ pour offrir à ses chauffeurs une formation en matière de gestion des comportements difficiles. C'est l'organisme sans but lucratif Pêche, programme d'encadrement clinique et d'hébergement qui a du contrat, cité par le journal, la porte-parole du RTC, Marilyn Dion, précise que le contrat consiste en un total de 48 journées pour former les 1015 chauffeurs d'autobus afin de les outiller dans leur travail en cas d'interaction avec des usagers qui présenteraient des comportements difficiles, le tout dans une optique de prévention pour les employés. Elle confirme que c'est la première fois que le RTC donne ce type de formation-là à ses chauffeurs, et c'est évidemment dans le contexte où il y a de plus en plus de violence là, dans les autobus du RTC.
1: C'est 330% l'augmentation de violence dans les autobus du RTC. Jeff, c'est peut-être moi qui erre, là, mais j'ai pas l'impression que c'est la job des chauffeurs et des chauffeuses du RTC de s'occuper de la clientèle qui est problématique.
2: Non.
1: Ça devrait être réservé aux policiers. T'sais, quand quelqu'un est en crise à l'intérieur de l'autobus, le chauffeur n'a pas à intervenir. T'sais. Il doit tout simplement appeler la police. Puis moi, je militerais pour ça, là, leur mettre toutes des petites cages de verre là, pour que ces gens-là soient inaccessibles. C'est les chauffeurs d'autobus, au même titre que les chauffeurs du métro. T'es pas capable d'accéder aux chauffeurs du métro. Donc, si quelqu'un est en panique dans le métro, métro arrête, il appelle la police vient faire sa job. T'as une police
2: Non, mais t'as entièrement raison. Puis dans tous les autobus, de toute façon, sont munis d'un bouton, autant un bouton d'urgence qu'un un bouton de communication qui leur permet justement de communiquer avec la centrale de contrôle. C'est les inspecteurs du RTC qui sont là pour s'assurer de la fiabilité et de la sécurité sur le réseau. Et eux, justement, dans un cas où quelqu'un devient menaçant dans l'autobus, ben ils vont appeler la police, puis la police va débarquer rapidement.
1: Puis le RTC est en grosse embauche année après année. Donc, tous ces cours-là vont être à refaire.
2: Oui.
1: Fait que protégez-les, mettez-les dans une cage de verre. Puis pour le reste, quand il se passe quelque chose, appelle la police. Là.
2: Non, parce que
1: c'est le job
2: non.
1: de police.
2: Ben oui, parce que le rôle du chauffeur d'autobus, il y en a trois. Là. C'est de chauffer l'autobus de façon sécuritaire, d'essayer d'être le plus fiable possible avec ton autobus, puis d'être courtois envers la clientèle. Mais c'est pas de gérer les problèmes de santé mentale qui sont dans les autobus à l'heure actuelle.
1: Ben, chauffeur d'autobus qui se fait cracher dessus. Là. Ça vient d'où, ça, se faire cracher dessus?
2: Hey, se faire cracher dessus, là, moi, là, pour de vrai, j'ai toujours dit, j'aime mieux un coup de poing sur la gueule que me faire cracher dessus. C'est dégueulasse, se faire cracher dessus.
1: Oui, mais... C'est-tu québécois de se faire cracher dessus?
2: Je sais pas ça vient de où, mais c'est une mode qu'on pourrait enlever. Là.
1: Ouais, pas pire, pas pire.
0: Ben, il y a des places où ça se fait. Là.
1: Où?
0: Après sa clique et les projets en santé autour du virage numérique de la justice de soulever des inquiétudes...
1: On regarde pas les mêmes films.
2: Non.
1: Puis moi, on regarde vraiment pas les mêmes films.
0: Radio-Canada qui rapporte que le plan pour moderniser le système de justice devait coûter 500 millions de $ à développer et se terminer en 2023, mais que plusieurs volets ont été reportés à 2029 et que le ministère de la Justice n'est pas capable de dire combien ça va coûter au total avec les coûts d'exécution et les retards. On dirait qu'à tous les projets d'informatique, on a un genre de sentiment de déjà-vu. Les sources de Radio-Canada qui notent qu'un des principaux problèmes, c'est le morcellement du projet en une multitude de volets. Ça fait que de vérifier le respect des budgets, ça devient excessivement difficile. Le projet est divisé en trois axes qui sont déclinés en différents programmes. Et les différents programmes, eux, sont divisés en plusieurs projets. Exemple, il y a un des programmes qui compte 36 projets. Fait qu'imaginez après ça, il faut aller calculer tous les budgets pour tous les petits programmes. Puis, le ministère de la Cybersécurité et du Numérique se prépare à faire un audit pour faire la lumière. Pas une grande surprise, là, mais selon une des sources qui a travaillé sur le plan de modernisation du système de justice, ben, il est impossible que la prolongation des projets jusqu'en 2029 se fasse sans engendrer de nouveaux coûts. D'ailleurs, l'ex-ministre québécois de la Cybersécurité et du Numérique, Gilles Bélanger, va ce matin d'une sortie en règle contre le gouvernement de la CAQ. En entrevue avec le bureau parlementaire du journal, il lance qu'on n'a pas appliqué grand-chose des recommandations de la commission Galland. Pour M. Bélanger, le dossier santé numérique, ben, c'est basé sur un modèle comparable à ce qui a mené à des fiascos déjà comme S'agir, ça clique, le CIFAR. Il qualifie tous ces projets-là d'échecs retentissants calqués sur un modèle d'affaires d'une autre époque. Et lui, ben, c'est surtout la dépendance aux géants américains qu'il dénonce, affirmant que c'est suicidaire parce que quand tu rentres avec ces fournisseurs-là dans notre modèle, tu deviens prisonnier, captif. Il rappelle que plus de 20 milliards seront engloutis en 10 ans dans la transformation numérique de l'État si Québec maintient le rythme actuel, alors que seulement 9 milliards sont disponibles dans les coffres pour ces projets-là. Là. La première ministre du Québec, Christine Fréchette, s'envolera vers Paris du 16 au 20 mai. Elle pourrait notamment rencontrer le président français Emmanuel Macron, mais rien n'est confirmé. Radio-Canada rapporte que Mme Fréchette doit aussi avoir des discussions avec des joueurs clés de l'industrie de la défense. Son équipe indique qu'il sera aussi question de minéraux critiques et stratégiques durant la mission de 5 jours. Et il y a un volet culturel qui sera également au menu, là, notamment dans le but d'aborder l'enjeu de la découvrabilité des contenus francophones en ligne.
1: Et tu termines avec?
0: La rumeur qui circulait, et Radio-Canada qui le confirme, Julie White serait la candidate libérale dans Jean Talon. La PDG de Manufacturier et Exportateur du Québec portera les couleurs du Parti libéral du Québec, donc pour faire face au député actuel Pascal Paradis du Parti québécois. Jean Talon a longtemps été reconnu comme un château fort libéral avant de passer à la CAQ avec Joël Boutin en 2019 et 2022, puis au PQ avec M. Paradis en 2023.
1: Merci beaucoup. On fait une courte pause. Vous avez des choses à nous dire? Écoutez le monsieur avec la grosse voix.
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2: Il travaille fort auprès du gouvernement pour se faire payer son processus de détransition. 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
4: Ma mère a dit, ben moi, j'ai jamais vu de signe que ma fille était un garçon, puis j'aimerais avoir un deuxième avis psychologique. Donc, ils nous ont dit d'aller chercher une lettre d'une psychologue, et la lettre, elle disait qu'ils pensaient pas que j'étais trans, mais que j'avais beaucoup de traits de personnalité limite, donc de faire très attention. Mais au quatrième rendez-vous, toi, tu me dis que t'es un garçon, et que t'es un garçon, donc ils me l'ont presque quand même. Puis ça a été dur pour ma mère aussi, parce que à 14 ans, j'ai plus besoin de son consentement parental, donc elle avait pas besoin de fille. Mais si au moins on attendait à la majorité, puis que le suivi était plus intense, parce que 4 rencontres, et aller sur des hormones font des effets irréversibles, c'est rapide. Là.
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1: 102.1. 7h34, vous avez les choses à nous dire. C'est le 88-971-1021. 88-971-1021. S'il se passe quoi que ce soit sur la route, merci de nous en informer. D'ailleurs, on va y aller dans quelques secondes. Juste avant, ça se réchauffe dans la grande région de Québec. C'est 5 degrés sur Québec actuellement. Ça pourrait monter jusqu'à 13 aujourd'hui. Ensoleillé, c'est la bonne nouvelle. Ce soir, cette nuit, minimum de zéro avec risque de gel par endroit. Demain, mercredi, ce sera ensoleillé avec une alternance de soleil et de nuages en après-midi. Maximum de 16 degrés, minimum de 7. Jeudi, nuageux. Les probabilités d'averse à 70 %, maximum de 14. Et à partir de vendredi jusqu'à lundi, il va faire beau. Plein soleil pour vendredi, maximum de 21. On part pour une fin de semaine de 3 jours. Donc, la semaine prochaine, pour Max, ce sera enfin sa semaine de péquiste. Donc, une semaine de 4 jours. Samedi, ensoleillé avec un maximum de 19. Même chose pour dimanche. Alternance de soleil-nuage avec un maximum de 20. Et lundi, ce sera une alternance de soleil-nuage avec un maximum de 21. Et ce sera congé pour la plupart d'entre nous.
2: C'est vraiment une semaine de péquiste en plus parce que c'est la fête des Patriotes.
1: Les péquistes! C'est la fête des Patriotes, Max,
2: ben
1: pour
2: oui.
1: toi?
2: Ouais, oui, puis la prochaine semaine de 4 jours, c'est la fête de la Saint-Jean Baptiste. Donc, on est vraiment dans la thématique semaine de Pâques.
17: La vie est bien faite parce que souvent, ma fête là, tombe le jour de la fête des Patriotes ou autour.
1: Hey, c'est le temps qu'on avait. Qu'est-ce qui se passe à la route?
17: C'est le bordel présentement. Tout ce qui se dirige vers les ponts, c'est vraiment tough. Sinon, 40 Est entre Duplessis et Henri IV, c'est au ralenti. Capitale Est dans le coin de Robert Bourassa, petit ralentissement. Robert Bourassa Sud vers le boulevard Le Bourgneuf, c'est jamé. Capitale Ouest, solide ralentissement entre Seigneurial et Laurentienne. Henri IV Sud entre Sainte-Geneviève et Chauveau-Ouest, c'est au rouge. Et classique, quand tu roules vers Shannon, à partir de la route Léo-Major, ça bouche pas pire.
1: En fin de semaine, Québec solidaire a fait beaucoup trop jaser là, avec son fameux rassemblement. Ils ont parlé qu'ils voulaient imposer une nouvelle taxe annuelle de 1 % pour les entrepreneurs qui ont au moins 25 millions dans le compte en banque et une taxe de 2 % pour ceux qui ont 100 millions de dollars et plus. Puis Sol Zanetti, ce prix Nobel, Sol Zanetti a dit au François Lambert de ce monde, il ne faut pas qu'il s'inquiète. C'est une petite contribution qu'on va leur demander qui va faire une immense différence pour la société québécoise. Pour eux, c'est de l'argent de poche. Ça ne va pas changer la qualité de la bouteille de vin qu'ils vont sortir de leur cellier le vendredi soir. Je peux vous dire que François Lambert n'a vraiment pas aimé de se faire citer dans un gala, dans un congrès de Québec solidaire. Et il a dit à tous les Québec solidaires de ce monde, vos gueules, on a la chance de lui jaser ce matin. François Lambert, salut!
18: Salut!
1: Pourquoi, François, tu restes au Québec, sacrifice? T'as les moyens d'aller vivre, je sais pas moi, au Bahamas, acheter ta propre île. Qu'est-ce que tu fais ici? Vous vous faites critiquer constamment les hommes d'affaires, les femmes d'affaires, ceux qui font vivre le Québec pratiquement dans son entièreté quand on regarde le pourcentage d'impôts que vous payez, là.
18: Bien, c'est les PME, là, c'est 98 % des employeurs au Québec. Hein? Faut pas l'oublier, le Québec solidaire tape là-dessus non-stop. Pourquoi je reste au Québec? Parce que j'aime le Québec, parce que ma famille est ici, parce que mon entreprise est ici. Est-ce que je pourrais aller vivre ailleurs? Honnêtement, je suis même pas là, je ne sais pas. Je me fous un peu de... Tu sais, l'affaire, c'est que on va toujours se faire critiquer parce que on donne trop de visibilité à Québec, au Québec solidaire, tout simplement. C'est, honnêtement, c'est disproportionné la visibilité que Québec solidaire a eue en fin de semaine, alors que c'est un parti qui est sur le déclin. Ils vont avoir combien de députés à la prochaine élection avec le comportement qu'ils ont eu. Tu sais, ça n'a pas passé. Là. Oui, je me suis fait critiquer un peu, là, mais Québec solidaire aussi s'est fait ramasser. Puis Rouba Gazal, hier, elle m'a rajouté une couche, elle dit « Bien, les gars en capitale, finalement, on va passer ça de 50% imposable à 100%. » Mais tout le monde qui nous écoute en ce moment, là, qui sont capables de se mettre une pièce de côté, puis il y en a quand même beaucoup parce que l'épargne est à son plus haut niveau depuis des années. Ça veut dire que lorsque... Tu sais, c'est Yannick, c'est parce que c'est con un peu. C'est que tu gagnes un revenu, t'es imposé dessus. Puis là, tu dis, « Colin, il me reste 1 000 $ cette année, je vais le placer. » Et quelques années plus tard, tu en as besoin, tu le sors, et là, t'es taxé une deuxième fois. Et si tu le laisses là quand tu vas mourir, ben tu vas être taxé de toute façon quand tu vas être mourir. L'argent ne sera jamais... est taxé au moins 2 ou 3 fois, puis lorsque tu consommes. Donc, les Québec solidaires, là, ce monde, là, c'est déjà déconnecté de la réalité totale.
16: Mais c'est des preneux. Il n'y a pas grand producteur de richesse chez Québec solidaire. Là, si vous en êtes un, je m'excuse, mais sachez que vous faites partie d'un faible pourcentage des gens chez Québec solidaire si vous êtes un payeur de taxes. François...
18: Ben, ils ne diront pas. Amir Kadir, c'en est un. Amir Kadir, quel hypocrite. Il restait député, il était député, puis il allait travailler comme médecin. Ce gars-là, roule, il a peut-être toujours ses vieux habits
16: beiges. C'était du double dipping.
18: C'était de l'argent en tabarnouche.
16: Oh, ouais, c'était du double dipping. Il était payé par l'Assemblée nationale, puis il continuait à travailler comme médecin, alors qu'il devait être dans son comté. On se souvient tous de cette histoire-là. En quoi c'est une mauvaise idée de faire payer plus les riches, appelons-les comme ça? Puis, tu sais, les mots, Jeff, là, sont super importants. Puis c'est souvent ces mots-là qui m'agacent, qui viennent des gens de Québec solidaire. C'est les gens doivent payer leur juste part.
2: Oui, leur juste part.
16: François, tu me l'as jamais dit comment tu payais d'impôts par année, là. Mais moi, j'ai un Luc Poirier que j'ai eu dans mon podcast du soir qui me dit qu'il avait payé un genre de 8 millions, là.
2: Pas pire, hein, comme juste part.
16: Un 8 millions ben, d'impôts. François, Monsieur Poirier va avoir payé en un an ce que moi, je vais avoir payé peut-être au bout de 3 vies.
18: En 2012, lorsqu'on a vendu le centre d'appel, Georges et moi, c'était un centre d'appel qui faisait un chiffre d'affaires de 100 millions. On avait plus de 3 000 employés. Ça ne s'est pas vendu pour un sac de peanuts. Là.
16: Ben
18: okay? Donc, lorsqu'on le puis c'est à partir de zéro, puis c'était tout en gain capital. Fait combien tu penses qu'on a payé? On n'a pas vendu, peu importe le prix qu'on a vendu, là, ça reste confidentiel, mais on a payé en tabarnouche les impôts. La juste part, c'est le problème avec Québec solidaire, c'est qu'ils font à croire à tout le monde, puis ils rentrent dans l'imaginaire collectif que dès que tu es riche, tu ne payes pas ta juste part d'impôts, que tu as un gain, tu as un paradis fiscal, que tu as une armée de fiscalistes qui est avec toi. Moi, en ce moment, je suis tout seul dans ma maison. Je n'ai pas vu de fiscalistes ni de comptables encore qui sont en train de m'aider. Là. J'en ai pas, OK? On paye notre juste part selon les barèmes établis et on n'essaie pas de cacher l'impôt. Moi, j'ai pas de fiducie. J'ai tout démantelé ça. J'en avais à un moment donné. J'ai plus rien. J'ai une compagnie d'investissement. J'ai mes placements. J'ai ma ferme. Ma juste part d'impôt, je la paye. Quand je m'achète un auto de luxe, là, ben, regarde, je ne le cacherai pas. Je me suis acheté de l'année passée, de 2 ans, une auto. Elle a coûté, au total, 425 000 $. Ça, OK, capotez pas ceux qui m'écoutent, là. Ça n'a aucun esti de bon sens, OK? Je veux juste le mettre, là. Ça n'a aucun bon sens, j'ai pas besoin de ça. Mais je me le suis payé, OK? Bon, dans le 425 000, là, il y avait une taxe de luxe là-dedans de 40 000. J'ai pas chialé, je m'avais jamais vu faire un statut là-dessus. J'accepte que ça fait partie, je suis capable de me le payer. Ben, ça fait partie des choses qu'on a décidées dans la société qu'on était pour payer, plus la TPS TVQ. Donc, en partant, il y a 100 000 qui est parti. Est-ce que j'ai fait ma juste part pour un auto? Ben oui, j'ai fait ma juste part. Quand on crée de l'emploi, parce que mon argent ne dort pas. OK? Donc, mon argent que j'ai en placement, elle ne dort pas.
16: Elle travaille.
18: Moi, quand j'ai lancé la ferme, là, puis que j'ai bâti ce que j'avais à bâtir, j'avais besoin d'argent, j'ai vendu des placements, payé les impôts dessus, et après ça, j'ai pu m'acheter des équipements pour faire rouler l'économie et créer de l'emploi. On est rendu avec 30 employés dans le fond d'un rang où on fait la transformation alimentaire. Je viens d'acheter un paquet d'équipements pour planter le tournesol. Ben ça, ça a pris, j'ai donné au gouvernement. J'ai retiré des placements, puis j'ai acheté des équipements qui viennent du Québec. Donc, l'argent a roulé constamment. L'argent roule. Les gens pensent là, que on met de l'argent, on la laisse monter, on y touche pas, puis les illuminés de Québec solidaire, là, avec leur taxe là, de 1 % sur 25 millions et plus, eux autres, ils pensent là, qu'on a ça qui traîne dans le compte de banque. Bon, OK, j'ai 25 millions, on va faire un chèque de 250 000. Ben non, c'est tout en placement, en immobilier. Il n'y a personne qui a ça dans son compte de banque. Là. Fait que qu'est-ce qui arrive? C'est qu'on va être imposé. Donc, la taxe d'un pour cent n'est pas d'un pour cent, est de 2 % parce qu'il faut payer des impôts avant de le donner, cet impôt-là supplémentaire. Ce sont des illuminés complètement déconnectés de la réalité. Là.
2: François, dis-moi là, avec les entreprises que tu as, c'est des millions de dollars de toute façon par année que tu réinvestis au Québec, que ce soit en impôts ou en taxes ou même en salaire à des employés après ça qui font rouler l'économie?
18: Oui, ben oui. C'est n'importe quel entrepreneur qui paye des salaires. Même le dépanneur, il a choisi de lancer un dépanneur. Moi, j'ai décidé de lancer une ferme. On fait la transformation alimentaire. Donc, on en crée de l'emploi, là. On en crée de l'emploi local directement et indirect parce que j'achète d'autres produits, de les œufs que j'achète pour faire mes gaufres. Le lait, le beurre, ben ça vient du Québec, là. Tu sais, l'économie roule. Le sirop d'érable, j'en produis, mais j'en achète beaucoup. Donc, j'achète du sirop d'érable du Québec. On fait rouler l'économie, mais multiplie ça par toutes les entreprises qu'on a au Québec. Ben, à un moment donné, ça finit par créer de la richesse. On ne devient pas riche en étant entrepreneur. Moi, ça fait 8 ans, là. Mon entreprise va bien, dégage des profits. Mais pour maintenir la croissance, je suis en train de constamment réinvestir les profits.
2: Oui. Ben oui, je voyais, là, justement, là, que tu as développé une nouvelle technologie, là, pour le tournesol, là, sur une de tes fermes.
18: Oui, ben, on transforme, au lieu de faire pousser du tournesol puis le vendre en graines pour les oiseaux, on le transforme en huile. Avec les huiles, on fait des cosmétiques. Donc, on fait constamment de la recherche pour développer des nouveaux produits. Et là, on investit massivement pour faire pousser le tournesol de façon différente. Donc, mais tout ça fait rouler l'économie. Je suis pas en train de broyer, là.
16: Non, tu fais virer l'économie, pas pire. Puis je te demanderais, François Lambert, d'arrêter de faire du caramel salé à l'érable. Mes gars, ils veulent manger ça déjà
2: trop bon,
16: au dîner,
2: hein?
16: Puis au souper.
2: C'est ça l'affaire.
18: J'aurais dû le sortir. Peut-être que je serais riche en tabarnouche d'avoir sorti 8 ans avant. Je l'avais oublié dans mes...
2: Ouais, mais sois pas trop riche. Sois pas trop riche, François, c'est dangereux.
16: Dernière question.
18: C'est pas important, la richesse. Honnêtement, c'est le bonheur de faire ça.
2: Ouais, c'est clair.
18: À la fin, faut bien vivre, là. Je me plains pas, mais la réalité, c'est qu'il faut être passionné. Ouais. Et ça, je le suis. J'aime ce que je fais, mais j'aime pas que Québec solidaire veulent tout arracher parce qu'ils comprennent rien à l'économie.
16: En terminant, penses-tu que l'attitude d'une certaine gauche au Québec peut répugner l'arrivée de multimillionnaires au Québec, des gens qui proviennent de l'extérieur, qui écoutent un peu ce qui se passe ici, puis disent, sais-tu quoi, je pense que je vais aller peut-être plus vers l'Ontario. Toronto, ça a l'air d'une belle place pour faire de la business. On se fait pas écœurer.
18: Ah, écoute, si tu as le choix, là, mettons que tu veux travailler au Québec et tu veux venir au Québec, tu entends tout ça, on les aide pas trop, les riches entrepreneurs qui veulent venir ici. Mais admettons, là, tu veux venir au Canada, là. Puis tu regardes qu'est-ce qui se passe. Tu regardes le danger, pas le danger de se séparer. Nous, on le sait qu'il n'y aura pas de séparation, mais les gens d'extérieur entendent, OK, on veut se séparer. Est-ce qu'ils veulent venir au Québec? Ben, moi, je vous mettrai break. Regarde, je vais te donner un exemple pour ceux qui pensent, mais non, ça se passe pas comme ça. J'étais au Bénin l'année passée pour donner une conférence sur la transformation alimentaire. Et j'ai vu une opportunité de lancer une entreprise de transformation d'huile d'avocat là-bas, parce qu'il y en a. Et j'ai dit, hey, c'est intéressant. Au mois de juillet, septembre, l'année passée, un coup d'État au Bénin. Ben, qu'est-ce que j'ai fait? Ça a duré juste 3 jours, hein? Ben, j'ai appelé mes amis au Bénin, j'ai dit, oubliez mon investissement là-bas. Moi, je m'en vais pas dans un pays instable. Le pays est pas instable. Ça a pris juste 3 jours de coup d'État pour m'insécuriser. Ouais. Donc, c'est normal qu'est-ce qui se passe en ce moment, ça va insécuriser des gens. Donc, si je veux vraiment venir au Canada, je m'installe à Ottawa. Même si je veux travailler au Québec, traverse le pont, tes affaires, tes actifs sont à Ottawa. On n'entend pas parler de ça dans le reste du Canada, là. Ça marche pas. Regarde, tu te souviens de la guerre en capitale que Trudeau avait monté à 76 %, puis Éric Girard avait été obligé de le monter aussi à 76 %. Ça retombait à 50 % à un moment donné. La fiscalité, elle est mondiale. Faut pas l'oublier, là.
16: François Lambert, dernière question. Question bien personnelle. Ouais. Tu dors combien d'heures par jour?
18: Pas assez. Pas assez. Puis quand je dors longtemps, là, ma blonde, parce qu'on est au Aura Ring, là, pour ceux qui s'intéressent, là, je suis capable de voir mon sommeil, là. Puis à un moment donné, quand je me tape 8 heures de sommeil, ma blonde a dit, ah ah! T'en as besoin de sommeil comme tout le monde. Mais normalement, c'est 4h30.
16: 4h, 4h30, hein, parce que je me couche, ouais. t'es en ligne, puis je me lève, t'es en ligne. Fait que je me dis que...
2: Il est pas ouais, mal actif.
16: Il n'y a pas de hasard, c'est pour ça qu'il fait de l'argent, ce gars-là. Il travaille tout le temps.
18: Mais non, je veux juste pas en perdre. Tu sais, la priorité de la plupart des entrepreneurs, là, c'est oui, on veut. On a toujours l'espoir que ça décolle, que ça va bien, puis ça ouais. va bien. Mais notre priorité numéro un, c'est de s'assurer, est-ce qu'on a assez de revenus pour payer nos employés? La plupart des entrepreneurs que je connais, c'est notre priorité numéro un le matin. Il faut que j'aille des ventes pour faire travailler le monde sans les retourner à la maison. C'est notre priorité numéro un. Et si je me lève avec ce désir-là à chaque jour de dire « Hey, aujourd'hui, j'ai réussi mon coup, j'ai assez de ventes. » J'en ai assez, mais c'est ma priorité de dire « OK, si on a une journée qui est plus basse, le lendemain, il faut que ça soit plus élevé, comment je vais faire pour faire connaître mes produits? » Et c'est ça la priorité. C'est pas de s'en mettre de côté, d'être riche puis d'exploiter notre monde, là. C'est le mot exploitation avec Québec solidaire me rend débile. Si vous pensez que ça m'a fâché de me faire interpeller dans le Congrès, quand ils parlent d'exploitation, là, puis qu'ils rentrent ça dans la collectivité des gens de dire t'es un entrepreneur, t'exploites, hey, je suis plus capable. J'ai autre chose à faire qu'exploiter mon monde puis leur voler le passeport. Là. Les écouter, c'est à peu près ça. Là. Écoutez, Québec solidaire, c'est comme si je prends un employé, je lui demande, hey, toi, mène-moi ton passeport, je le mets dans le coffre-fort, puis ouais. Tu pourras pas du site. Là. C'est complètement débile ce qu'ils sont capables de rentrer dans la tête d'une certaine tranche de la population. Au moins, ce n'est pas la majorité. Puis honnêtement, qui continue comme ça, moi, ça me fait plaisir. Ils vont rester combien? Un ou deux? Puis le meilleur... Ce serait que Boulris ne rentre pas. Ah, ça, là, ça serait un party aux prochaines élections.
16: Bon, ben, ton vœu va peut-être être exaucé, François. Un gros merci.
18: Hey, merci, salut.
16: Bye-bye. François Lambert, l'entrepreneur qui s'est fait critiquer en fin de semaine. Ouais. S'est fait prendre en exemple. Là,
2: Son nom est sorti de nulle part. C'est ça, le zanétique du « Hey, les François Lambert de ce monde, ça ne changera rien. Ça ne changera rien. C'est la bouteille qu'ils vont ouvrir le vendredi. »
16: Faut qu'ils payent leur juste part d'impôts.
2: Ouais, leur juste part d'impôts. T'es 8 millions d'impôts par année, tu disais, Luc Poirier.
16: Ouais.
2: Là, je l'écoutais. Lui, il faut que je sorte des placements pour payer telle affaire d'infrastructure que je fais en surplus. J'ai X nombre d'employés, je redéveloppe tel produit. D'après moi, il y a énormément de taxes et d'impôts. C'est dans les millions de dollars par année aussi pour François Lambert.
16: Que ce soit très clair, je déteste payer de l'impôt.
2: Moi aussi.
16: Mais si sur mon T4, c'est écrit que j'ai payé 8 millions d'impôts, là, je suis très heureux de mon salaire. Je t'annonce que je suis très heureux de mon salaire.
2: T'as raison.
16: Parce que... Donc, si je suis au Québec, je dois au moins avoir l'autre partie.
2: Oui, mais c'est parce que lui, là, il devrait boire du vin à 12-13 piastres, la bouteille.
16: Oui.
2: Puis donner le reste au monde, Caroline. C'est ça que Québec solidaire veut, qu'il se mette au même pied que tout le monde.
16: Oui.
2: Il a développé son entreprise, mais il mérite pas plus que les autres.
16: Denis Gravel s'en vient après la pause pour le Pit Stop. Restez là.
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1: 756, Denis Gravel qui est en studio. Max qui est très alerte sur ce qui se passe sur la route.
6: Oui, c'est le bas.
7: Pas très alerte.
6: Non, mais dans le sens, je pensais. J'étais très alerte. Je pensais qu'il y avait une suite puis que tu allais me lancer sur quelque chose, mais là, c'était ça
1: Max
6: le lancement.
1: Max est très alerte sur ce qui se passe sur la route.
6: Oui, Maxo, c'est le bordel ce matin. Capitale Ouest, très au ralenti entre Seigneurial et Laurentienne. Robert Bourassa Sud, le classique vers le boulevard Le Bourneuf au Rouge. Capitale Est, auteur Robert Bourassa au ralenti aussi. Ça va mieux sur Henri IV. Fait que ça, c'est une bonne nouvelle. On va le prendre. 40 Est au ralenti entre, je dirais, route Jean-Gauvin et Henri IV, mais secteur des ponts ce matin, là, puis j'imagine que ça a encore des répercussions ce qui s'est passé quand même tôt ce matin, un accident sur Pont-Pierre-Laporte direction nord, parce qu'en ce moment, là, encore, quand t'arrives par la 20 Est, ça ralentit un peu après route Lagueux, 20 Ouest, Jamais à partir de Chemin des Îles et 73 Nord, hauteur rue Beaulieu, là, fait que les ponts encore à 7h57, c'est très tough.
1: Je sais pas, Denis, ce que Maxia depuis ce matin, il est de mauvaise humeur.
6: De mauvaise humeur.
1: T'as commencé à ça. Je suis concentré sur l'actualité. Il est de mauvaise humeur.
6: C'est vrai,
1: puis
6: ça.
1: Puis à matin.
6: Je suis très de bonne humeur.
1: C'est-tu? T'es notre petit rayon de soleil.
8: Puis pourtant, le Canadien joue à soir contre les Sars.
6: Ouais, je suis fou de bonne humeur.
1: T'as acheté tes billets pour toi et tes chums au centre Vidéotron.
6: La semaine passée, j'étais en crise toute la semaine. Un matin, je suis de bonne humeur.
1: Non, un matin, t'as quelque chose.
6: Non, un matin, je suis fou de bonne humeur.
7: Est-ce que Bougon, depuis qu'il est élevé, ou il est Bougon depuis que François Lambert a dit que la souveraineté, faut pas que ça se fasse?
6: Ça l'a rendu encore
1: François
6: plus Bougon.
1: Lambert a comparé la souveraineté à un coup d'État au Bénin.
6: Bon, moi, c'est ça que j'ai retenu.
7: Là, tu vas y dire quoi? Tu vas y dire, ta gueule, Québec solidaire l'a déjà fait. Là, trouve autre chose.
6: Ouais, c'est pas ça, j'ai rien dit.
1: Mais t'es sûr qu'il y a rien qui se passe dans ta vie?
6: Non, ça va super bien.
1: OK. Puis ta chasse aux Pokémon, là, qu'est-ce qui se passe?
6: Ah, oh, ça va bien. Hier soir, en revenant de ma course, j'étais allé reconquérir la reine que je m'étais fait voler au parc Henri Cazot. À matin, j'étais arrivé à la job, m'étais fait voler la reine ici. Fait que je l'ai... Mais ça, je l'ai pas reconquis.
7: Denis! Il s'est fait voler la reine.
1: Il s'est fait voler la reine dans les bureaux de Leclerc Communication.
7: Je comprends.
1: Il s'est fait voler ta reine Pokémon.
6: Non, pas une reine. La reine. Comme un aréna, mais pas de A.
1: Tu m'excuseras, une arène de lutte, mettons.
6: Ben, c'est une arène. Je peux te montrer à quoi ça ressemble
1: UFC,
6: en Pokémon.
1: Là.
6: Oui, c'est en effet, c'est comme un...
1: Hey, tu m'excuseras, c'est tout le temps qu'on avait, là. Mais tu t'es fait voler la reine.
6: Oui, il y a d'autres chasseurs de Pokémon qui sont venus depuis hier.
7: Chez Leclerc Communication.
1: Puis tu me disais qu'il n'y avait rien qui allait pas.
6: C'est les bleus qui l'ont pris. Moi, j'étais un rouge.
7: C'est qui les bleus?
6: Ben, je sais pas, c'est d'autres chasseurs de Pokémon bleus.
7: Les sables de Buffalo.
1: Les crisps.
6: Fait que là, si.
8: Ouais, dans le fond, c'est un match canadien sable. Tes rouges sont bleus.
6: Ben, le pire, c'est qu'ils se promènent en gang.
1: C'est quoi, les Pokémon? C'est une gang de rue, là.
6: Ils sont 1, 2, 3, 4, 5 à avoir mis des Pokémon.
8: J'ai jamais vu l'interface de Pokémon.
6: Ils sont 5 à avoir mis des Pokémon dans l'arène.
7: C'est qui le chef des bleus? Picturmel?
8: Ouais. Je peux-tu commander direct de l'Italie ou.
1: Mais je vais te dire quelque chose que je dis à mes gars chaque fin de semaine, là. Le temps que tu investis sur ça, tu ne le reverras
6: Attends,
1: ce n'est pas un investissement.
6: Marceau,
1: ça joue sur ton humeur.
6: J'ai recommencé à courir parce que je joue à Pokémon Go.
1: Pourquoi tu cours après tes Pokémon?
6: Ben non, je fais de la course en alternance. Fait que je cours une minute, je chasse des Pokémon une minute. Je cours une minute, je chasse aux Pokémon une minute. Là, là, ceux qui m'ont volé, là, il y a Pokémon Beauport 66.
7: OK, il est name drop.
6: Fila 330113. Pookie 749.
8: Pookie.
6: Dentier SE.
7: Dentier?
6: Ouais.
7: OK.
6: Exir les tabarouettes.
8: Non.
6: Examogoli 1.
8: Hey. Toi, c'est quoi ton nom?
6: L'Archie.
8: Tu pouvais bien dire qu'il n'y avait rien qui se passait le matin. Moi puis Jeff, on savait qu'il se passait de quoi.
9: Ben oui, j'ai fait deux, trois blagues, comme d'habitude, quand je suis arrivé, pas de réponse, marabout.
7: Vous avez vu l'annonce de Vidéotron où les enfants se font torcher par quelqu'un de mystérieux, puis finalement, ben c'est la maman qui les torche toutes.
8: Oui!
7: D'après moi, là, tous ces utilisateurs-là, là, c'est Véronique Bergeron dans son appartement de l'autre bord de la rue qui te vole tous tes Pokémon le matin en se levant.
8: Mais petite question comme ça, c'est au hasard, là, ça me vient à l'esprit. Là, ta vie sexuelle autre qu'avec toi-même, comment ça va ces temps-ci avec la chasse aux Pokémon?
6: Correct, c'est mollo. Là.
9: Ouais. Mais t'es jamais allé chasser Pokémon avec ta date?
6: Non, finalement, non. Non, mais je fais ça tout seul. Là.
7: On n'est jamais mieux servi que par soi-même.
8: C'est ça.
7: Ouais.
8: Max, tu m'impressionneras toujours. Le centre Vidéotron, y es-tu plein, là?
6: Ça s'en vient. C'est pas plein encore. Il en reste des billets, mais ça va très bien.
8: Tu vas-tu y aller, Denis?
7: Écoute, j'attends de me le faire proposer par mes gars. Tu sais que moi, les grandes rencontres sociales, j'aime moins ça, là. Je développe de l'anxiété quand il y a trop de monde, là. Puis je suis rendu un gars de salon pour le hockey. Mais si mes gars me le demandent, probablement que je vais me ramasser, comme tout le monde, au centre Vidéotron. Ils ouvriront pas les 200?
6: Je pense que non, une question de visibilité. Là, maintenant, le Jumbotron a ses limites. Là, même dans le coin, dans les coins, là, même dans les 100, ça va être, mais tu vas là pour l'ambiance.
7: C'est ça, tu vas là plus pour le feeling.
6: Et peut-être qu'ils vont les ouvrir, je sais pas. Là, pour l'instant, il en reste quand même une couple de centaines d'incents, mais les 100 vont se remplir, je suis pas mal certain.
8: Oui, c'est l'initiative des gens du Centre Vidéotron.
6: Oui, puis c'est une collaboration avec le Canadien de Montréal aussi pour aller chercher les droits, puis c'est pour ça que les fonds vont être mis à des bonnes causes.
8: Ouais,
6: notamment
8: trois organismes différents.
6: Ouais, notamment la Fondation des Canadiens pour l'enfance.
7: C'est-tu parce que c'est compliqué de négocier les droits qu'on n'a pas fait ça, par exemple, pour le match numéro 7 entre Tampa puis Montréal?
6: De ce que je comprends, oui, parce que la semaine passée, je faisais des démarches, puis j'essayais d'avoir des réponses de quelqu'un sur « Hey, on travaille-tu là-dessus? » Puis j'ai reçu la réponse hier après l'annonce de « Excuse » parce que c'était vraiment confidentiel puis on travaillait fort.
7: Parce que c'est ça qu'on m'a dit, moi, que c'était excessivement compliqué d'avoir les autorisations puis ainsi de suite. Puis c'est peut-être pour ça. Ah, moi, j'ai l'impression que c'est d'un carton depuis le début des séries.
6: Je me demande même si c'est pas un one-shot deal pour jeudi, à quel point c'est compliqué juste pour un match. Tu sais, parce que à moins qu'on l'annonce pour samedi, à partir du moment où on va être sûr qu'il y a un match samedi, j'imagine que théoriquement, on voudrait le faire pour samedi. Écoute, aussi, s'il y a un match samedi.
7: S'il y a un match numéro 7, moi, j'imagine qu'on re-remplit le centre Vidéotron.
6: Mais là, avec les délais, ça va-tu être possible? Ah, là, tu le savais qu'il y avait un match jeudi, peu importe ce qui arrive. Mais bref, on verra. Là. Mais jeudi, ça va être le fun.
8: Ils vont-tu mettre la projection extérieure aussi?
6: Je pense pas. Oh, ça n'a pas été mentionné de ce que j'ai vu.
8: All right. Denis, je sais pas si tu as lu Hugo Dumas hier soir qui a laissé apparaître un texte sur la presse. On apprend que les temps sont durs à TVA. En fait, ça fait des années qu'à TVA, ça va pas super bien. Les têtes d'affiche, que ce soit les stars de la télé, des comédiens ou encore des gens qui sont à TVA depuis des années, des animateurs, des anchors, ont vu leur salaire baisser de 30%.
7: C'est pour réaliser le fait que c'est énorme, t'sais, l'idée c'est pas de brailler sur un ou deux millionnaires qui travaillent à TVA, c'est de vous poser la question en vous regardant sincèrement dans le miroir. Du jour au lendemain, votre patron vous coupe le tiers de votre salaire puis vous demande de faire la même job. Comment vous vous sentez puis est-ce que vous le faites?
8: Moi, je suis pas capable de couper 30% de mon salaire, c'est impossible.
7: Ben moi non plus.
9: Moi non plus.
8: Toi, Max?
6: Non. Ce serait pas beaucoup, 30% de mon salaire, mais ce serait 30% de mon salaire.
7: Il me reste 70$.
6: Je pourrais plus aller voir le Canadien, en ce cas.
7: Non, c'est sûr que non. C'est n'importe qui. Je pense que n'importe qui doit tomber en mode urgence du jour au lendemain si on te coupe le tiers de ton salaire. Ouais, là,
1: j'ai hâte de voir comment ils vont faire pour se remettre de ça, s'ils vont amener de nouvelles innovations pour que TVA soit peut-être un peu plus écouté. Moi, je suis très honnête avec toi, très transparent. J'écoute juste les bulletins de nouvelles de TVA. Ouais. Sinon, les séries, il faut que ça se ramasse sur des plateformes, puis là, je peux peut-être y avoir accès. Ce qu'on nous dit, c'est qu'un comédien ou une comédienne de catégorie A+, ça a l'air qu'il n'y en a pas tant que ça à TVA, là, mm-hmm. de ce type de comédien-là. Par jour de tournage, Denis, c'était 5 000 $.
7: Ouais.
1: Moi, à VTL, en 2011 ou 2012, j'ai été faire une fin de semaine. Je remplaçais Martin Serrois. Tu souviens-tu de Martin
7: Serrois?
1: Oui, sport?
7: Ben oui.
1: À VTL, il était avec Alain Jean-Marie. C'était le samedi puis le dimanche matin. Ça m'avait donné par matin pour faire 30 secondes de sport. Ça m'avait donné 500 $ par jour.
7: Tabarnouche.
1: Quand ils m'ont donné le chèque, là, j'avais l'impression d'être un voleur.
7: C'est vrai que on est habitué de ni compter nos jours, ni compter nos heures quand on fait de la radio, là, de façon générale. Ouais. Là, t'sais. Quand on commence, on fait des fois du 12-13 heures par jour, puis c'était pas des salaires énormes.
1: Ouais. Là. Ça, on n'est pas à plaindre, mais je veux dire, c'est parce que c'est une job qui continue tout le temps. La fin de semaine, le samedi, on est encore là-dedans.
7: Ah oui.
1: Le dimanche, on est encore là-dedans. En vacances, on regarde quand même chaque jour qu'est-ce qui se passe.
7: Si on met la switch à off, on paye pas. Puis nos shows sont moins bons.
1: C'est ça.
9: En effet. Ouais. Donc, t'as pas le choix d'être toujours sur le gun, là, comme ouais. on dit. Là. C'est une des raisons pourquoi que Yannick Marceau est rendu un de mes amis préférés la fin de semaine.
7: Parce que ça switch it on?
9: Ben, parce qu'on s'écrit. On n'a pas le choix. Hey, tel sujet, ça t'intéresse-tu? Ouais. Hey, telle chose, hey, j'essaye-tu de booker ça? T'as pas le choix, sinon, crème, on va arriver le lundi matin, on n'aura pas de contenu.
7: C'est ça.
1: Mais même sa conjointe a pensé qu'on avait une idylle, moi et Jeff.
7: Vous voulez voir en radio... qui haït le plus le Morning Man, c'est les conjointes des co-animateurs.
9: Ça, c'est clair que des fois, ma blonde, elle me dit « Ouais, il me semble que tu passes beaucoup de temps avec le travail. »
7: Ouais, hey, voyons, c'est encore lui qui appelle. Là.
9: Ouais, c'est ça.
7: Crème, j'ai tellement eu des histoires au fil des années.
1: Un message à ta conjointe, Val. Compte-toi chanceuse que je sois pas gay. Parce que t'as tout un homme entre les mains.
9: Ah, t'es donc bien gentil.
7: Ah, barnouche, les gars!
1: Les wow. comédiens, les comédiennes, wow, les anchors se sont vus imposer 30% de diminution de salaire à TVA.
7: C'est-tu tout le monde?
1: Ben, on nous dit qu'il y a une bonne partie des gens qui se sont fait enlever un 30%. Moi, je verrais mal un Mario Dumont se faire amputer de 30%. Là. Il travaille en sacrament.
7: Ben non, ça n'a pas de bon sens.
1: Il se lève pour le show du matin.
7: Ben non, c'est ça.
1: Après ça, il fait son show après.
7: T'imagines-tu embarquer sur la TV après ton émission du matin, non, toi?
1: Je l'ai dit au gars, matin. Mario Dumont, des fois, à 17h, il était à la télé avec ses grosses lunettes. Là. On dirait qu'il y a 4 yeux. Là.
7: Ouais.
1: Les yeux, ils clignotent, mais ben pas là. En même temps.
9: Moi, je pense à lui le matin parce qu'il fait de 6h à 9h30 au 99.5 Montréal, puis après ça, de 10h à midi LCN, puis 11h à midi sur TVA. Puis quand je prépare mon émission de midi à 2, je l'écoute, il a souvent des bonnes entrevues, je peux prendre des extraits, puis je me dis, hein, je serais vraiment pas capable de remettre tout de suite la machine à on. Tu sais, moi, je viens animer de midi à 2, c'est quand même un bon défi, mais au moins, t'es juste 2 heures-là comme pour me tempérer, prendre connaissance des nouvelles, me faire une tête. Lui, c'est bang. Ah ouais, on rentre dans patente.
1: Ça doit être tough de couper un gars qui fait autant d'heures de 30%.
7: Tu sais, je veux pas dire à TVA comment runner sa business, mais tu regardes le nombre de personnes qui a pour la présentation d'un match du Canadien à TVA Sport. Puis je suis obligé de te demander, est-ce que toutes ces personnes-là sont nécessaires?
9: En effet.
7: Puis ils ont tous l'air bien sympathiques, là. Maxime Lapierre a de l'air d'être un bon vivant. Comment est-ce qu'il s'appelle, là, celui qui faisait les annonces de Tanguay avant, là, qui se lance en humour, là, Dave Morissette.
9: Ouais.
7: Tu sais, c'est tout du monde qui ont de l'air bien fin puis bien gentil. Mais amusez-vous ce soir, avant le début du match, de compter le nombre de personnes qui parlent devant la caméra.
1: Il y a du staff.
7: Il y a du staff, c'est l'enfer, sans compter les émissions d'après-match puis ainsi de suite. Ben, ça, c'est juste TVA. Sport,
9: c'est un bon point. Tu fais le comparatif avec la radio. Mm-hmm. Là, tu as Félix Séguin et Patrick Lalime qui décrivent.
7: Oui.
9: Et là, à l'entracte, tu vas avoir Maxime Lapierre avec Antoine Roussel, une animatrice qui est là. Malheureusement, j'ai oublié son nom.
7: Elisabeth
9: Rancourt.
7: Rancourt, exact.
9: Là, tu as le gars sur le bord de la patinoire, qui normalement est Renaud Lavoie, qui là, est en congé. Là, tu vas avoir un Dave Morissette qui va venir faire un tour parce que lui, il fait l'émission de fin de soirée. À radio, moi, ça m'arrive souvent d'écouter le Canadien à radio, sont Martin McGuire et Danny Dubé.
7: Ils font l'avant-match, ils font les entractes, puis ils font la description du match.
9: En plein ça. Puis là, ils ont quelqu'un dans le vestiaire pour après le match, qui est souvent Jérémy Philosophe. Donc, mais c'est ça, ils sont trois. pour faire la même couverture. Et Filosa embarque juste à la fin du match parce que, tu comprends, les gars sont sur la galerie de presse, fait qu'ils peuvent pas avoir accès au vestiaire.
1: Le centre Vidéotron, ils viennent d'ouvrir une partie des 200, tu me dis?
7: Ah ouais? Ouais,
10: ouais, la partie vraiment d'un côté devant le Jumbotron directement. Puis, tu sais, d'un 100, là, il reste plus ben de billets.
7: Ils vont le remplir, ils vont le remplir. Ah. On parle de TVA, puis tu parlais tantôt des journées de tournage, là, où un acteur catégorie A. Prenons Martin Matt, vu qu'il est à mode par les temps qui courent. Je trouve que c'est un bon exemple.
1: Hey, sérieux, 6 épisodes, c'est pas assez long.
7: Ah non. Puis, comment ça se fait que TVA a pas décidé de mettre ça de l'avant puis qui ont laissé partir ça vers Amazon Prime. Ouais. Je comprends que c'est la nouvelle réalité de la business, mais tu sais, peut-être que TVA se coupe des opportunités comme ça en disant, ben nous autres, des journées de tournage à 5000, il y en a plus. Maintenant, sont barrés à 3350 $, ce qui fait en sorte que Martin Matt, ben il est plus accessible. Un autre acteur de première catégorie sera pas accessible non plus. Mais quand c'est des créateurs qui crée des choses qui intéressent les gens. Puis dans le cas de Vitrerie Joyale, j'ai pas encore croisé quelqu'un qui a pas aimé ça, là. Puis on n'aime pas toutes les mêmes affaires, là. Moi, Véro, Audrey, toi, Martineau qui nous a parlé de Vitrerie Joyale vendredi. Je veux dire, on a tous trippé sur cette série-là. On a tous pris notre pied. C'est quand la dernière fois que TVA a présenté... Puis TVA, c'est le réseau populaire, tu sais. Ils se sont bâtis dans les années 70 parce que Radio-Canada était rendu trop guindé. Ils se sont bâtis avec les Ginette Renault, les artistes de cabaret populaire, les humoristes de cabaret populaire et ainsi de suite. Tu sais, TVA, c'était la TV du peuple. C'est quand la dernière fois qu'ils ont eu une série où ils ont mobilisé le peuple, entre guillemets... Ça fait longtemps, hein? Puis pas juste le public de TVA, tu sais. Dans le cas de Vitrerie Joyale, c'est un phénomène qui a dépassé les frontières. Tu sais, c'est comme quand Tiger Woods joue au golf. Ça dépasse les amateurs de golf. Ben, cette série-là de Martin Matt, ça dépasse les amateurs de séries québécoises. Tu sais, c'est ces phénomènes-là qui font que l'argent rentre.
10: Comme chanteur masqué.
7: Pas précisément comme chanteur masqué, tu sais. Chanteur masqué qui est commandité par une marque de couches pour adultes, ceci expliquant cela, là.
1: Mais j'ai hâte de voir qu'est-ce qu'ils vont faire, TVA, pour redresser le
7: C'est pas évident, évident.
1: C'est pas évident, puis en plus, tu sais, moi, je regarde les bulletins de nouvelles, puis je regarde tout l'argent qui est investi à Radio-Canada par le public. Tu dis, tabarouette, il y a une inégalité dans la répartition de l'argent des Canadiens.
7: Puis, la TV coûte cher. La TV coûte cher. Filmer une série aux îles de la Madeleine, ça coûte cher. Ouais. Toute l'armature de la télévision, que ce soit pour faire des nouvelles, pour tourner des séries, c'est lourd, c'est pesant, c'est coûteux. Est-ce qu'on a fait de l'aveuglement volontaire pendant quelques années? Puis là, on se retrouve au pied du mur puis on demande à tout le monde de couper. Puis, question bonus, quand est-ce qu'on va être obligé de faire ça dans bien des milieux syndiqués ou manif syndical ou pas? Ben, t'auras pas le choix de perdre 30% de ton salaire. Les prochaines décennies au Québec risquent d'être très difficiles sur ce qu'on considérait comme des acquis. Hey, TVA en arrache, recule de 15 ans, va dire ça au monde. Y a personne qui te croit, là. Que TVA en arrache financièrement.
1: Le monde, il ouvrait la télé le matin ou des fois, la télé se fermait pas pantoute de la journée, de la soirée puis de la nuit.
7: Ben oui, on écoutait TVA.
1: Tu mettais Ben-Hur puis ça fonctionnait pareil.
7: Ben, tu mettais Piment-Fort puis ça marchait.
1: Ben, Piment-Fort, c'était drôle.
9: C'est chaud.
1: Il était bitch.
7: Retournez, écoutez ça sur YouTube. Il y en a plein, là. Ça a mal vieilli.
1: Ben oui, c'est, parce qu'aujourd'hui, tu peux plus te permettre de faire ça.
7: Hey, cadeau tu donnerais à Jean Leloup? Un savon, parce qu'il pue. Tu sais, c'était rien que ça, là. Je veux dire, ça volait pas haut, là.
1: C'est à cause qu'on s'attaquait à Jean Leloup que tu veux le défendre, là.
7: Ben, s'arrêter. Vas-y.
1: Denis, je veux te parler du RTC. Il y a deux mois, le RTC nous disait que le nombre de gestes violents envers les chauffeurs puis les clients avaient explosé d'à peu près 330%
7: incroyable.
1: En seulement 3 ans. On parle de gens qui se font frapper dessus, on parle de gens qui se font cracher dessus, on se parle de chauffeurs d'autobus qui se font crier dessus. Et là, ben, le RTC a décidé de faire affaire avec un organisme qui s'appelle le PEC, donc c'est le Programme d'encadrement clinique et d'hébergement. On a donné un contrat de gré à gré entre le RTC et le PEC. C'est un contrat d'à peu près 70 000 $, donc 69 000 pour être plus précis. Et ça va, on va donner une formation aux chauffeurs pour faire face à la clientèle difficile.
7: C'est quoi qu'on lui montre? Le Five Finger Death Punch?
1: Ce que je comprends, c'est que ça va être des outils psychologiques pour discuter avec la clientèle, apaiser les interactions avec la clientèle. Mais Denis, c'est pas la job des chauffeurs et des chauffeuses du RTC. Là. La dernière affaire que tu veux, c'est que le chauffeur intervienne et qu'il se fasse poignarder. Là. Tu veux pas ça.
7: Puis en même temps, ben tu chauffes un autobus. T'as-tu vraiment le temps de commencer à faire une discussion sociale avec un individu qui crie sûrement à l'aide en essayant de me crisser des coups de poignard sur la poitrine? Je veux dire, c'est pas... Je suis un peu d'accord avec toi. Puis, tu sais, dans plusieurs États américains... t'embarques dans le taxi, t'embarques en arrière, puis il y a une vitre. Puis ils sont isolés, effectivement. Peut-être qu'on est rendu là avec les autobus du RTC pour les protéger des gens en intoxication, des gens agressifs.
10: Des animateurs de radio.
7: Merci, oui.
10: Ah, on t'allait à la même place.
7: Ouais, j'allais exactement.
10: Tu faisais la règle
7: place.
10: De trois, toi
7: ouais,
10: aussi. J'attendais le troisième. On est des humoristes.
7: Ouais, tu punches avec le trois, hein. C'est toujours ça que tu fais.
8: Je m'excuse, vous n'avez jamais fait la salle Albert Rousseau. Bon. Donc, avant de dire humoriste.
7: Hey, promis,
8: moi,
7: Jeff.
8: Je raconte les faits.
7: Ouais, promis, Jeff. Dès que je vais avoir une tentative de suicide sur mon line-up, je vais y aller faire une joke aussi, moi.
8: Et voilà. Tu vois, j'avais pas pensé, puis là, 7 ans, mais finalement.
7: Eh oui.
1: Écoute, il y a deux solutions. Soit que tu dis au chauffeur que tu isoles, dès qu'il se passe quelque chose, tu appuies sur le piton, sur ce piton-là. Jeff me confirme.
10: Oui, exactement.
1: Il y a un piton d'urgence dans chaque autobus du RTC.
7: Il est où, hein? En dessous du siège ou.
8: Ouais, me semble, il est où leur tableau de bord, là, okay. Si je me souviens bien. Là, comme à leur gauche, pack, il appuie là.
7: J'ai souvent essayé de le trouver.
8: Puis on le bouton pour les informations avec la salle de contrôle. Mais quand c'est vraiment une urgence dans l'autobus, il appuie sur le bouton d'urgence parce qu'il tombe en contact directement avec un inspecteur.
7: OK.
8: Puis ça, directement aussi avec le corps policier.
1: Okay. Bref, tu les isoles puis tu leur dis paye sur le piton quand ça va pas, la police va arriver. Ou encore. Comme dans certains États, il y a des agents de sécurité qui se promènent dans les autobus puis qui interviennent quand c'est le temps d'intervenir. T'sais.
7: C'est plate en tabarnouche d'être rendu là à Québec, par exemple, entre vous puis moi. Là. D'être obligé de cacher le chauffeur d'une baie vitrée.
1: Comment t'expliques ça, 330% d'augmentation des gestes violents à l'égard des chauffeurs et des chauffeuses du RTC, alors que le service n'a jamais été aussi bon?
7: Là, je vais sonner grand-papa Bill, mais le monde n'a plus de respect pour rien. En général, le monde n'a plus de respect pour rien puis pour personne.
8: Il y a une montée de la violence en général. Il y a une montée de la violence conjugale, il y a une montée de la violence envers les femmes, il y a une montée de la violence en général dans la société. Tu le vois par la guerre des groupes criminalisés qui est revenu.
7: C'est toutes des affaires que notre génération avait eu la prétention d'avoir réglées. Ouais. On a-tu manqué notre coup
8: de chance? Montée de l'intimidation à l'école. Ouais. Donc, montée de la violence sur les médias sociaux. Là. On parle régulièrement de trolls.
1: Les chauffeurs se font cracher dessus.
8: Ah, ça n'a aucun sens.
1: Mais quand est-ce que tu t'ostines avec quelqu'un et qu'il crache dessus intentionnellement?
7: Je vois pas le contexte où je peux en arriver à vouloir cracher sur quelqu'un.
8: Un assinage avec un chauffeur, c'est ta carte bipé rouge parce que il y a un fuck avec ta carte ou que tu as oublié de renouveler ton laissez-passer mensuel. Puis le chauffeur va te dire ben écoute, moi je vais appliquer le règlement à la lettre, ça bip rouge, je vais t'acheter un titre de transport au dépanneur à côté et tu prends le prochain.
1: Mettons que l'utilisateur dit non, je reste dans l'autobus, là. Tu fais quoi?
8: Ben là,

0: toutes les procédures de la compagnie, etc. Fait que je me disais, t'es pourquoi donner 70 000 à pêche récurrent chaque année? T'sais, donne-le one-shot deal, il va former ton groupe de chauffeurs formateurs, puis eux, après ça, okay, vont pouvoir l'inclure dans la formation.
1: Mais tu fais vivre l'organisme pêche comment?
0: Ben ouais, mais ça, c'est pas le problème du RTC.
1: Non. C'est un très bon point.
0: C'est aussi simple que ça.
2: Est-ce que tu insinues qu'on donnerait un contrat pour faire vivre un organisme?
1: Puis, le gouvernement qui fait vivre le gouvernement, ça s'est déjà vu. Là. C'est, ouais. On est des employeurs qui aident des autres employeurs. On est des gouvernements, patati, patata.
0: Puis en même temps, si on revient à la base, c'est pas le problème du chauffeur, la personne qui a des problèmes de santé mentale dans l'autobus.
3: C'est pas un intervenant social.
0: C'est pas un intervenant social. Fait que pourquoi le former pour ça si la procédure existe déjà que ça arrive dans son autobus, t'as deux boutons. Si tu sens pas l'urgence, c'est à la salle de contrôle. Puis si tu sens l'urgence, c'est urgence.
3: Si ça peut permettre à un chauffeur de se sentir un petit peu plus en sécurité quand il chauffe son autobus, d'avoir reçu une formation. Puis je lance ça. Je sais qu'il y a des chauffeurs du RTC qui nous écoutent en cachette. Voulez-vous être encabané dans une baie vitrée? C'est-tu ça à quoi vous aspirez pour votre protection? C'est-tu d'autres choses que ça prend? Moi, personnellement, c'est des affaires que je vois dans des villes comme New York, Montréal, mais à Québec, ça me dépasse complètement. Puis en même temps, il y a une personne qui mérite de se faire cracher dessus. Je veux dire, tu l'as expliqué tantôt, là, c'est quoi la chicane que tu peux avoir avec un chauffeur? C'est une histoire de paiement. Il a pas couché avec ta femme, là.
0: Non, c'est une histoire de paiement, c'est une histoire de « Hey, t'as passé tout droit à mon arrêt, j'avais sonné » ou tu sais, c'est une affaire de même, là. Il peut pas avoir grand-chose « Hey, tu m'as pas dit bonjour », mais tu sais, il peut pas, non mais on s'entend, il peut pas avoir de grosses problématiques avec un chauffeur d'autobus, ne serait-ce qu'un problème de fiabilité, courtoisie ou paiement, là.
3: Oui.
0: Puis on s'entend, dans tous les cas, là, c'est une problématique qui se règle de même, là. T'sais, c'est pas besoin de crachat et de tout de poing d'en face pour régler ça, là.
1: Entièrement d'accord avec toi. Denis, on t'écoute à 14h avec Audrey et Véro.
3: Avec plaisir.
1: Salut, mon ami.
3: Salut.
0: Salut.
3: Go, Habs, go.
1: À demain, 7h55. Ta prédiction pour le match de ce soir. Moi, j'y vais avec un 3-2 Canadien. Malgré que j'aurais aimé ça que ça se termine ce soir, t'sais, les casser, un genre de 7-0 pour être sûr et certain que le moral soit plus là pendant tout.
3: Tu sais que j'ai été un partisan du Canadien dans mes jeunes années, fait que j'ai pas perdu le fil d'être un fan. Puis c'est quoi un fan? Vendredi, je faisais partie des gens, les Sabres vont se faire sortir en 5. Et aujourd'hui, ben, je vais te dire que les Sabres vont se faire sortir en 5 et pas le Canadien. Fait que je suis passé d'un extrême à l'autre en l'espace de quoi? Deux games?
1: Qui est le premier, Max, qui a prédit les Sabres en... les Montréal en 5?
4: C'est toi.
0: C'est toi.
4: Ouais.
0: Moi, j'ai dit Sabres en 6, donc c'est 4-3 Sabres ce soir. Moi, je fais partie de ceux que Denis décriait hier dans son émission. Ça me fait mal de voir l'aréna des Nordiques remplie pour le Canada. Ça me fait mal.
3: La nouvelle génération va tous vous abattre un par un. C'est malheureux, mais c'est ça.
0: Ben, je sais, puis malheureusement... Il y a une partie de moi qui a déjà commencé à être abattu quand je vois mes gars triper ses playoffs.
3: Oui, il y a un auditeur adorable hier qui nous a écrit dans le retour pour dire « Moi, je suis pas décroché. » Puis, ben franchement, il aurait fait ça l'année passée au Centre Vidéotron. J'étais pas prêt à y aller. Mais là, ma fille de 10 ans veut aller voir le Canadien gagner. Papa va mettre son chandail des Nordiques.
0: C'est ça.
3: Mais il y va. Fait que, tu sais, on n'a pas le choix. On suit nos enfants.
1: Hein. Embarquons dans le Ben Wagon.
3: Ben
1: oui. C'est un sport, ça nous unit. Puis c'est beau
3: de
1: voir tout le monde triper.
3: Fait du bien,
1: c'est positif. Merci, Denis.
3: Salut.
1: Attends.
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1: C'est parti en grand ce matin, c'était plein soleil. Là, il y a quelques nuages au-dessus de la vieille capitale, maximum de 13. La bonne nouvelle, c'est qu'il pleuvra pas. Donc, pas d'inquiétude, partiellement nuageux pour ce qui est de ce soir. Risque de gel au sol à certains endroits. Demain, mercredi, ce sera ensoleillé avec quelques passages nuageux en après-midi. Des 30 % de probabilité d'averse en après-midi, maximum de 16 degrés. Si j'ai le hockey,
2: ouais.
1: Non.
2: Ça, c'est ma hantise.
1: Le virus qui circule à la station... Moi, je pense que je suis le patient zéro.
2: Parce
1: que
2: ça ressemblait à un hockey.
1: C'est depuis le mois de décembre, puis il part pas. Il est directement dans mes poumons.
2: Samedi, j'ai pogné le hockey au karaoké.
1: Oh boy.
2: Ouais, fait que là...
1: Quel plaisir, tu pouvais pas chanter?
2: Ben, j'ai retenu mon souffle le plus longtemps possible, ça a marché, fait que j'ai pu me remettre à chanter au grand malheur des gens présents.
1: Tu sais que ça peut créer des dommages au cerveau si tu retiens ton souffle?
2: Ouais, mais j'ai pu chanter. J'ai déjà beaucoup de dommages au cerveau. Fait que,
1: vendredi, belle journée ensoleillée, maximum de 21. Après ça, on part pour un congé de 3 jours. Fait que la semaine prochaine, ce sera une semaine de péquiste. Max va être bien content. On aura congé lundi. Samedi, alternance de soleil-nuage avec un maximum de 19. Dimanche, alternance de soleil-nuage avec un maximum de 20. Et lundi, ce sera une alternance de soleil-nuage avec un maximum de 21. Donc, à partir de vendredi, là, ça part, les amis, puis ça n'arrêtera pas. Il est 8h32. Qu'est-ce qui se passe sur la route?
2: Ça a été un matin excessivement difficile, puis je vous dirais que l'heure de pointe a tendance à s'allonger pas mal présentement. Capitale-Ouest avant Beau-Royal jusqu'à Laurentienne, c'est quand même pas pire jamais. 40 Est, bon ralentissement hauteur du Plessis. Arc 4 Sud, hauteur de la 40, il y a un ralentissement aussi. Et secteur des ponts, là, c'est vraiment problématique ce matin. Toujours, quand t'arrives par la 20 Ouest, donner une idée, là, ça commence à ralentir avant Chemin des Îles, puis c'est tough jusqu'à aller chercher le pont Pierre-Laporte direction nord. Fait que pas fond de Québec en passant aussi, c'est au ralenti. Prenez votre mal en patience.
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1: On est mardi le 12 mai 2026, 8h33. Qu'est-ce que tu nous apprends ce matin?
2: Si je vous parle de l'école primaire Bedford à Montréal, ça vous sonne assurément une cloche. Des enseignants qui avaient été suspendus l'année passée. Il y avait eu un rapport là, d'enquête qui était accablant. On nous parlait d'un climat de peur, d'intimidation dans cette école-là. Des enseignants criaient après des enfants et voulaient pas enseigner certaines notions en sciences et en éducation à la sexualité, entre autres. Et là, TVA Nouvelle a appris que les brevets de 11 enseignants qui étaient mis en cause dans ce rapport d'enquête-là ont été révoqués. Le cabinet de la ministre de l'Éducation qui a confirmé le tout. Donc, après avoir étudié les différents le rapport des différents comités d'enquête, ben on est arrivé à la révocation des brevets de 11 enseignants de l'école Bedford. L'extradition de Dave Picturmel, pendant ce temps, vers le Canada, qui vient d'être annulée par un jugement du tribunal italien. L'Italie avait autorisé son extradition en début d'année, mais Turmel, qui avait fait appel de cette décision-là, a obtenu gain de cause après que la Cour d'appel ait reconnu que les juges de première instance avaient fait une erreur. Les motifs de la décision restent inconnus et devraient être dévoilés au cours des prochaines semaines, nous a appris ce matin le journal. Et de notre côté, on a parlé avec son avocate au Québec, Maître Daniel Roy, qui a mentionné sur nos ondes que le processus d'extradition pourrait facilement aller à quelques années. Fait qu'on n'est peut-être pas au bout de nos peines dans ce dossier-là. Vous rappelez que Turmel a été arrêté en mars 2025 après plus de 600 jours de cavale. Elle commence à faire un petit bout qu'on n'a pas vu le bout du nez au Québec. Et après ça clique et les projets en santé autour du virage numérique de la justice de soulever des inquiétudes. Radio-Canada rapporte que le plan pour moderniser le système de justice devait coûter 500 millions à développer et se terminer en 2023, mais que plusieurs projets ont été reportés à 2029 et que le ministère de la Justice n'est pas en mesure de dire combien il va finalement coûter au total avec les coûts d'exécution et les retards. Un petit sentiment de déjà-vu.
1: Merci beaucoup. Le prix de l'essence qui a passablement augmenté, mais il pourrait grimper encore plus si il y a aucune solution au conflit dans le golfe Persique actuellement qui est trouvé. On en jase avec Yvan Clich, qui est fellow spécialiste en énergie au Centre d'études et de recherche internationales de l'Université de Montréal. Monsieur Clich, bonjour.
3: Bonjour.
1: Vous êtes un homme extrêmement sollicité. Voyez-vous encore votre famille depuis quelques semaines?
3: Non, c'est sans souci. Merci de cette bienveillance.
1: Oui. Là, il y a beaucoup de tergiversations entre l'Iran, les États-Unis, entre ce qu'on entend dans les médias. On regarde la bourse, là, les bourses mondiales qui sont pas super positive actuellement là, en ce qui a trait à un règlement de conflit dans le détroit d'Ormuz. Qu'est-ce que vous pensez de votre côté? Est-ce que vous pensez que ça va encore une fois augmenter plus? Est-ce qu'on pourrait aller vers le 2,20$, 2,30$ cet été?
3: Ben, je répondrais comme ça. Je pense qu'on est plus, il y a plus de chances que ce soit en augmentation que ce soit en diminution. Diminution, il faudrait vraiment là qu'il y ait un espoir très solide de règlement sur la durée, puis que les parties, l'accord qui soit signé donne confiance à la communauté mondiale que c'est du solide, puis que vraiment là cet enjeu-là est derrière nous.
1: Ouais.
3: On pense tous là quand on regarde la situation qu'on voit pas vraiment ce scénario-là se déployer. Si c'était simplement, encore une fois, un conflit où il y avait quelques produits ou commodités qui sont pas trop importantes pour l'économie mondiale, je pense qu'on n'en parlerait pas trop. Mais comme on le sait, le grand problème, c'est que c'est du pétrole là qui vient beaucoup de cette région-là, et c'est une quantité très importante, donc environ 20%. Grosso modo, la perte là active pour l'économie, c'est environ d'une dizaine de millions de barils de pétrole. Pourquoi? Parce que la consommation est de 100 millions de barils, donc ouais. Si on perd 20%, c'est 20 millions. Mais dans le fond, on en a perdu 10 parce que l'Arabie saoudite et les Émirats arabes unis ont réussi à détourner une partie de leur production à travers d'autres canalisations qui sont hors du golfe Persique. Donc ça, au moins, ça atténue un petit peu l'ampleur de la crise. Le deuxième élément, c'est qu'on a mis aussi du pétrole sur le marché à partir des réserves là, de différents pays. Ça a aussi permis d'atténuer un petit peu la secousse. Mais on va tous comprendre que plus on va dans le temps, plus la crise perdure, ben les réserves vont commencer à diminuer de façon importante. Et là, on va avoir vraiment devant nous, là, en plein visage, ce déficit d'environ une dizaine de millions de barils de pétrole. Puis la seule façon pour de faire face à ça, c'est qu'il y a une chute radicale de la demande en pétrole à travers une augmentation des prix.
1: Ouais.
3: Alors, c'est un peu ça, actuellement, le scénario qui est envisagé. Donc, on dirait, plusieurs dans le marché disent, là, on est à environ 6 semaines là, d'un choc important si la crise ne trouve pas une solution.
1: Okay. Nous, on voit ça du Québec, puis on voit directement les changements à même le fusil qui fait en sorte qu'on est capable de recharger nos voitures avec l'essence. On se dit, tabarouette, 2$, ouais, 2$, c'est en raison du conflit. Mais quand on fait nos lectures, puis on écoute des experts comme vous, ce qu'on apprend, c'est que les prix actuels qu'on a, qui sont très élevé pour nous, ça reflète pas du tout l'ampleur de la crise qui a été provoquée par la paralysie du détroit d'Ormuz.
3: Oui, effectivement, sans vouloir être trop technique, mais c'est quand même ça la réalité du marché. Il y a un marché, ce qu'on appelle physique. Physique, ça veut dire, si vous avez besoin, vous êtes une raffinerie, vous avez besoin d'un baril de pétrole là, tout de suite, là, aujourd'hui, et vous avez un marché, je dirais, financier du pétrole, qui est les prix qu'on anticipe dans une période de 1 à 3 mois. Les marchés physiques, ça avait besoin d'un baril de pétrole aujourd'hui, là, il vaut très cher. Là. On est dans les $150 le baril, pas mal plus que les $100 qu'on a aujourd'hui. Mais c'est que le marché qui est le marché à terme, celui où on se dit, ah, le prix devrait être à peu près ça dans 3 mois et je vais acheter des quantités à ces prix-là, ben lui, il anticipe, là, quand on regarde le prix, c'est qu'il anticipe que la crise va être finie d'ici 1 à 3 mois. Mais plus, évidemment, la crise perdure, ben plus les prix, je dirais, financiers vont commencer à se rapprocher du prix du baril physique. Et là, ben ça va aller dans le sens d'une augmentation parce qu'actuellement, le prix du baril, si vous en voulez un vrai, de vrai baril physiquement, il coûte très cher. Alors, c'est ça où je pense, là, on est rentré dans une zone, je dirais, là, qui commence à... C'est un peu comme une poche d'air là, dans un vol d'avion. Là. Ça commence à être un petit peu périlleux de que le temps passe et qu'on ne trouve pas de solution à mettre en marché les 10 millions de barils de pétrole qui sont manquants pour l'économie mondiale, particulièrement pour l'économie asiatique.
1: Ça date déjà de quelques semaines, mais quand on s'est parlé la première fois, vous et moi, M. Clich, on avait parlé du coût d'assurance pour les pétroliers dans le secteur du détroit d'Ormuz qui explosait. Donc, on devait assurer cette marchandise-là. Est-ce que les coûts d'assurance ont augmenté à leur paroxysme actuellement ou encore on pense que dans les prochaines semaines, le coût des assurances pourrait encore une fois augmenter, donc influencer le prix à la pompe?
3: Oui, les prix d'assurance ont vraiment explosé. Là, on parle pas de simplement doubler, on parle de quintuplé, ont été multipliés par 10, etc. Pourquoi? Parce que l'Iran menace et exécute ses menaces de s'attaquer au navire là, qui n'aurait pas son autorisation pour circuler dans le détroit d'Ormuz. Donc, tant que l'Iran ne donnera pas pleine assurance aux transporteurs que, ben non, vos bateaux ne seront pas attaqués, vous pouvez circuler là, en toute quiétude, ben c'est sûr que les assureurs eux, vont se dire, moi j'assure ton bateau, puis il y a une grande possibilité qu'il soit attaqué par l'Iran. Puis évidemment, on parle de dommages de plusieurs millions de dollars. Alors ça fait augmenter également les prix d'assurance. Il y a une autre incertitude, c'est que dans le cadre des négociations entre l'Iran et les États-Unis, est-ce que l'Iran va réussir à arracher une concession majeure, qui est celle de charger un droit de passage pour les navires circulant dans la région? Évidemment, les navigateurs n'en veulent pas. Les pays producteurs du Golfe Persique, les pays arabes, Arabie Saoudite, Irak, Émirats Arabes Unis, etc., n'en veulent absolument pas également. Donc, ça aussi, là, c'est une incertitude. Puis, de toute façon, maintenant, à cette région du monde, les assureurs vont imputer un risque géopolitique beaucoup plus élevé qu'autrefois. Donc, clairement, le pétrole qui va venir de cette région va coûter plus cher. Ça va se répercuter sur les prix du pétrole. Donc, on peut malheureusement prévoir que pour 2026-2027, si la situation se régularise, on va quand même avoir des prix du pétrole qui seront plus élevés que s'il n'y avait pas eu le déclenchement de la crise.
2: Monsieur Clich, beaucoup de gens voyagent en été. Évidemment, c'est la saison des vacances. À l'heure actuelle, il faut s'attendre à payer plus de 2 $ le litre à la pompe, j'imagine, pour cet été?
3: Oui, parce qu'en plus de la situation qu'on décrit, ben en été, on le sait, il y a souvent on consomme plus d'essence, on voyage plus en avion, on voyage plus en auto, donc il y a une demande qui est en croissance. Souvenez-vous là, au mois de mai, c'est un peu un rituel aussi au niveau des médias. On interroge des automobilistes qui voient l'augmentation des prix à la pompe, mais ça c'est une récurrente. Là. C'est quelque chose qui arrive à chaque année. Donc en plus, là, il y a une augmentation de la demande en essence qui fait en sorte qu'en général les prix augmentent. Ceci dit, il y a quand même aussi une certaine atténuation de la demande parce qu'il y a beaucoup de gens également qui voyant ces prix se disent ben moi je vais reporter mon voyage à l'automne, moi je vais couper une semaine de vacances pour en raison des prix de l'essence. Donc il y aura aussi quand même là une demande un peu moins forte qu'elle l'aurait été parce que les prix effectivement sont en augmentation en mode ascendant là depuis les dernières semaines. Donc on va voir comment tout ça va se basculer l'un l'autre et comment ça va se refléter dans les prix réels au niveau des essenceries au Québec.
1: Yvan Clich, vous êtes fellow et spécialiste en énergie au Centre d'études et de recherche internationale de l'Université de Montréal. J'ai deux dernières questions. Le Canada est un pays producteur. On produit plus de pétrole qu'on en consomme. Est-ce qu'on va bénéficier de cette crise-là?
3: Les compagnies, oui. Les compagnies pétrolières, ça c'est sûr, vont faire beaucoup d'argent. Donc, quand même, ils sont des payeurs de taxes, d'impôts.
1: Ouais.
3: Donc, c'est sûr que les gouvernements en Alberta, le gouvernement fédéral à Ottawa vont enregistrer des montants ou des revenus plus importants que ce qu'ils avaient budgété pour leur budget. Ça, c'est clair. Donc, une très bonne année pour les compagnies pétrolières. Mais, encore une fois, le prix du pétrole, c'est un prix qui est mondialisé. Puis, c'est plus compliqué qu'on pense. Regardez, l'est du pays, les provinces atlantiques, n'ont pas de tuyaux qui viennent de l'Alberta.
1: Exact.
3: Donc, elles doivent importer leur pétrole. La raffinerie d'Irving Oil, au Nouveau-Brunswick, elle importait du pétrole de l'Arabie Saoudite. Elle a remplacé ça par du pétrole de Terre-Neuve. Elle avait également des ententes avec le Nigeria. Donc, ces gens-là, là, c'est comme si c'était un pays autonome différent du Canada, ils ne sont pas connectés à la manne albertaine. Donc, dans le fond, c'est comme si ils n'en profitent pas, eux, que le Canada produise beaucoup de pétrole. Ils doivent quand même importer d'ailleurs. Alors, je vous répète que le tuyau qui passe de l'Alberta, le pétrole canadien, s'en va jusqu'à Montréal et il s'arrête à Montréal. Donc, nous, de ce côté-là, au Québec, on n'est pas trop impactés en termes de possibilité de rupture d'approvisionnement. Mais par contre, tout le monde, toute la planète subit la hausse du prix du baril de pétrole parce que c'est un produit qui s'échange à l'échelle internationale.
1: Parfait. Là, maintenant, je viens d'ouvrir mon application Disnat. Je suis prêt à vous poser ma prochaine question. Je suis un investisseur en bourse. On s'en va-tu vers une crise économique en Amérique du Nord?
3: Ben, plus la crise perdure, c'est déjà avéré au niveau des institutions de recherche comme la Banque mondiale, le Fonds monétaire international, qu'on a retranché de la croissance qui était prévue pour 2026. L'inflation est également plus élevée. tous les deux dans une proportion de 1%. Donc, un chômage, une croissance économique amputée de 1%, en gros, là, à la louche, une inflation qui est de 1% plus élevée. Ben, ils disent bien que si la crise perdure, là, ben, c'est sûr que là, ces chiffres-là vont augmenter. On va avoir une année économique beaucoup moins intéressante qu'on l'aurait eu, et également une inflation plus élevée, parce qu'encore une fois, avec le pétrole, c'est du transport. Tout ce qui se transporte, donc, va coûter plus cher. Alors, effectivement, si cette crise-là perdure, c'est pas des bonnes nouvelles sur le front économique pour le Canada, mais également pour tous les pays du monde.
1: Yvan Clich, merci beaucoup pour vos éclaircissements.
3: Merci, au plaisir.
1: Passe une belle journée. Bye-bye. Yvan Clich, qui est fellow et spécialiste en énergie au Centre d'études et de recherche internationales de l'Université de Montréal. Tu es intéressant, ce monsieur-là?
2: Mais, hein.
1: Ça,
2: bon. Il a réponse à tout.
1: Il a réponse à tout.
2: Et là, malheureusement, dans sa réponse, moi qui vais aller passer une petite semaine à Sandbanks, dans le coin de Toronto,
4: c'est
2: au
4: beau,
2: mois de juillet,
4: ça. Ouais.
2: Ben, je vais payer le gaz plus de 2 $ le litre d'essence.
1: J'ai une solution pour toi.
2: Vas-y donc.
1: Au lieu de rouler à 120, roule à 98.
4: Là, c'est loin.
2: Exactement ce qu'on va faire.
1: Diminue un peu sur l'air climatisé.
2: Ben oui.
1: Tu vas sauver. Là, toi, t'as une grosse voiture. Là.
2: Ben moi, j'ai une minivan parce qu'on part là à 7. 7 dans le minivan. Let's go.
1: Va plus lentement. Puis tu sais quoi? Comment ces enfants-là, là?
2: Ouais.
1: Ils travaillent?
2: Ben oui.
1: Bon.
4: Splitter le gaz.
1: Ils peuvent splitter le gaz.
2: Ah oui, on leur fait payer des choses dans le voyage.
1: Voilà. Fait que c'est comme ça que tu vas réussir à sauver.
2: T'as raison. Faut merci.
1: Max, les sports? Les sports. Sports. Canadiens qui jouent ce soir. Prédiction, victoire Montréal 3-2. Jeff, il va avec les Sabres de Buffalo ce soir.
2: 4-3 en prolongation. Oh! Un but de Rasmus Dahlin.
1: Oh, arrête-moi.
4: Pas gelé dans mon pot.
2: Je vais avec un match plus offensif ce soir. 5-4 Canadiens en temps réglementaire.
1: Ça veut dire que Dobesh, il va en laisser passer 4.
2: Ouais. Ben, comme au premier match, tu sais.
4: Ah oui.
2: Mais, ouais.
4: Les Sabres ont une bonne offensive, là.
2: Ouais, c'est il est temps que ça explose. C'est ça l'affaire. C'est ça qui fait peur avec tout ça, là.
4: Ah oui.
2: Donc, match numéro 4, le Canadien qui va tenter de prendre les devants 3-1 dans cette série pourrait ainsi en finir donc jeudi au Centre Vidéotron, d'une certaine manière. Ce soir, c'est au Centre Bell que ça se passe. Et évidemment, ben moi, je pense que le CH va l'échapper jeudi, puis ça va se finir samedi à Montréal.
1: OK, Arber Jackay qui a écopé d'une pénalité de quoi, 3 500 $?
2: Ouais, même affaire que Beck Malenstein pour son...
1: Superman sur Dobesh.
2: Ouais, les deux qui ont... c'est dans ces eaux-là, autour de 3 500 chaque. Tu tapes ses doigts. Josh Norris, pour son soccer punch de salaud, a rien pogné, alors que pour... À peu près la même affaire exactement, Ridley Gregg des Sénateurs d'Ottawa, lui, a été suspendu 2 matchs pour ce qu'il a fait dans la série contre les Hurricanes. Fait que des fois, ben, la Ligue nationale, visiblement, a des standards différents selon les équipes et les joueurs.
1: Ben oui, mais c'est un cirque, là. Celui qui prend les décisions, c'est George Parros qui est encore là.
2: C'est un
1: bagarreur dans la Ligue nationale. Je pense qu'il s'est fait knocker, lui, quand il était chez le Canadien.
2: Ben oui, c'était pas
1: il
2: beau,
1: il est jamais
2: ça.
1: Revenu, là. Il est jamais revenu à lui, là.
4: Non, il s'était effondré sur la patinoire.
1: Sur la glace, ouais.
2: C'était contre Colton Orr?
1: Fait que c'est lui qui est préfet de discipline, puis effectivement, les décisions sont très particulières. Ça. Hey, je te souhaite de passer une super de belle journée. Max, nous, on se quitte. Tu nous parles de quoi à 10h?
2: On reçoit notamment Georges Mercier pour un tour de politique internationale. USA, Iran, on fait un petit update. Russie, Ukraine aussi, on est dans un cessez-le-feu fragile de ce côté-là. Donald Trump, ce matin, qui est en feu sur True Social, nous parle notamment de Cuba. Au Groenland, on s'approcherait peut-être d'un accord avec les États-Unis.
1: Qu'est-ce qu'il a dit de Cuba, là?
2: Il a dit, c'est un message un peu weird, là. Il n'y a jamais un républicain qui m'a parlé de Cuba, un failed country, là, fait qu'un country, un pays en échec.
1: Veux-tu dire un républicain ou un démocrate?
2: Il dit un républicain, c'est pour ça que je comprends pas trop ce qu'il essaye de dire. Et il dit que Cuba s'en va dans une seule direction, puis c'est down, c'est haut plancher. Cuba demande de l'aide et on va parler. En attendant, je m'en vais en Chine.
1: Voilà.
2: Ouais. Fait que bref, beau tour de politique internationale, notamment avec Georges Mercier.
1: Merci, à tantôt. On t'écoute. Bye bye. 418-971-101, s'il se passe quoi que ce soit sur la route, merci de nous en informer. C'est par Textoo.
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2: 55 minutes, c'est 6 degrés sur Québec. Vieille capitale qui est ensoleillée avec quelques passages nuageux. Ce sera ça tout au long de la journée. Des passages nuageux ce soir avec un minimum de 0, un max de 13. C'est ce qu'on pourrait atteindre aujourd'hui. Demain, une belle journée ensoleillée avec un max de 16 degrés. Jeudi, ce serait nuageux avec de la pluie à 70%, maximum de 14. Et vendredi, pour terminer la semaine de travail, parce qu'on s'en va pour un congé de 3 jours après, Jeff. Vendredi, ce sera ensoleillé, maximum de 21. Puis pour le week-end, je regarde les 3 jours suivants, samedi, dimanche et lundi, de congé, ben, ce sera ensoleillé aussi. Donc, on va bâtir là-dessus. Sur la plume de Nicolas Lachance, dans le Journal de Montréal, Journal de Québec, on peut apprendre que la transformation numérique du Québec va entraîner une dérive budgétaire qu'on dit suicidaire. Mm-hmm. C'est les mots de l'ex-ministre du numérique, Gilles Bélanger, qui lui estime qu'il s'est fait tasser en raison du fait que ça a été un lanceur d'alerte là, pour les citoyens. Il a été tassé par le gouvernement de Christine Fréchette parce qu'il dérangeait. Et selon lui, Québec fonce droit dans le mur en refusant de revoir sa manière de gérer une transformation numérique qui, de son avis, juge beaucoup trop lente. Et elle est déjà archaïque en raison des avancées en intelligence artificielle. Il faudrait, selon lui, se défaire de notre dépendance aux géants informatiques américains. Et il donne, par exemple, le dossier santé numérique DSN, contrat qui a été conclu avec l'entreprise américaine Epic, dans lequel Québec devra injecter des centaines de millions de dollars en licence et en mise à jour, et ce, année après année. On en parle avec un spécialiste et en informatique et en cybersécurité, Steve Waterhouse, qui est au bout du fil. Salut, Steve!
3: Salut Yannick, salut les gars.
2: Steve, je sais que tu as quelques minutes, donc on va faire vite. Quelle est ton opinion sur la transformation numérique qu'on entame au Québec?
3: L'ex-ministre Bélanger dit juste parce que justement, les choses ne veulent, la machine ne veut pas changer les choses, des façons de faire. Et on était témoin, Yannick, de premier ordre. Puis quand tu amènes des nouvelles façons, des nouvelles méthodes pour être capable d'être optimal dans la livraison de projets informatiques, mais surtout d'en faire des vrais. Les gens veulent pas apprendre, veulent garder les vieilles bottines dans lesquelles ils sont habitués, même si on plein de trous en dessous, là. Mais c'est comme ça que c'est, on peut le voir, on peut l'imager. Puis les derniers balbutiements, les derniers projets là, qu'on entend parler, la commission Galland en a parlé quand même de façon intensive, ben ça témoigne justement là, qu'il y a un mal vraiment dans l'institution, et ça, tout parti politique confondu.
2: Tu as été sous-ministre adjoint, Steve Waterhouse. Qui empêche la machine de bien fonctionner, selon toi?
3: Ben, les fonctionnaires qui sont paresseux, ils veulent pas se changer les idées. Tout simplement, Yannick, ils veulent pas apprendre, ils veulent pas changer les méthodes, ils veulent pas évoluer, on va dire ça comme terme. Et donc, dans cette approche-là, fait en sorte là, que quand tu es quand tu es dans quelque chose qui sent pas bon, qui est chaud, tu dis, moi, je veux pas sortir de ce carcan-là, ben c'est comme ça qu'ils y sont, malheureusement. Il y en a des professionnels dans la fonction publique là, qui ont voulu faire avancer des choses. J'en ai vu des très compétents partir parce que de l'autre côté de la rue, 30% de salaire était offert par l'organisation. Mais au gouvernement, il y en a beaucoup qui gardent en tête qu'ils vont avoir un fonds de pension blindé à la fin de leur jour. C'est à peu près la seule raison qu'ils les gardent au gouvernement. Mais aussi, je dois dénoncer là, qu'il y a des pas bons qui restent aussi au gouvernement, qui sont protégés. Fait que comment est-ce que dans qu'est-ce qu'on a entendu récemment, on veut amener un talent, on veut renouveler la fonction publique, qu'elle soit compétente, qu'elle soit professionnelle, mais demander, il faut tasser le bois mort, faire de la place pour ceux et celles qui veulent faire leur job.
2: Donc, tu es d'accord avec l'ex-ministre quand il mentionne que la transformation numérique est beaucoup trop lente et elle est déjà archaïque en raison des avancées en intelligence artificielle. Qu'est-ce qu'il faudrait faire pour changer tout ça? Est-ce que l'idée de rapporter tout ça ici chez nous plutôt que de laisser ça aux Américains, c'est une bonne idée selon toi?
3: C'est une bonne orientation. Puis moi, vous donner un exemple que l'Europe a pris la décision l'an passé, en fin d'année 2025, là, puis on dit, ouais, ça nous coûte 220 millions d'euros par année en licence Microsoft. On sait que Microsoft dort. Ils s'en vont avec du logiciel ouvert, LibreOffice, juste pour donner un exemple, avec Linux, donc comme système d'exploitation pour les ordinateurs sur le bureau, qui coûte zéro par année. Et après ça, l'Allemagne, précisément, ben ils ont un nuage souverain en Allemagne que ça va s'en aller là au lieu d'aller sur un OneDrive aux États-Unis. Fait que donc, quand il y a une volonté de société, aidé aussi par la gouvernance, ben c'est là que tout un pays peut changer ses habitudes et retirer sa dépendance vers la technologie. Malheureusement, je dois être un petit peu défaitiste, ben au Canada, on verra pas ça demain matin. Le fédéral, le provincial, les majorités des municipalités font toute la gouvernance à partir de Microsoft. Fait que demain matin, Microsoft meurt, là, le pays est paralysé au complet. Fait que c'est là, à un moment donné, il faut peut-être revoir la façon de t'approcher les choses puis de changer fondamentalement. Mais moi, je peux te dire, Yannick, là, depuis 2000, j'ai vu comment est-ce que le lobby de Microsoft est très fort parce que juste à la défense, là, au début des années 2000, là, on avait une structure de travail à l'armée qui était très efficace. Puis Microsoft a réussi à convaincre le gouvernement fédéral de tasser la suite Corel, tasser les autres suites de logiciels avec lesquels on travaillait, qui étaient éprouvés, là, et qu'ils ont mis Microsoft dans le portrait.
2: Steve Waterhouse, merci beaucoup. Je devais te laisser quitter à 9h. Je t'ai pris 60 secondes de plus.
3: Ben, ça m'a fait plaisir, Yannick, qu'on s'en parle. C'est pas fini, ce dossier-là.
2: Merci.
4: Salut.
2: L'exceptionnel Steve Waterhouse, qui est spécialiste en cybersécurité, à qui on parlait. C'est suite à un article de Nicolas Lachance qui parle de la transformation numérique du Québec. Il a fait une entrevue avec Gilles Bélanger, qui est l'ex-ministre du numérique. Mm-hmm. Et ce que M. Bélanger mentionne, c'est que il s'est fait tasser parce que c'est un lanceur d'alerte.
4: C'est ça. Les syndicats, là, ceux qui lancent l'alerte, c'est Scotch, là, on leur dit ciao bye.
2: Ouais, et lui, il juge que la transformation numérique, c'est beaucoup trop lent, c'est beaucoup trop archaïque en raison des avancées avec l'intelligence artificielle. Il faudrait, selon lui, défaire notre dépendance aux géants informatiques américains. Et là, il a donné un exemple du fameux DSN en disant on a passé une entente avec l'entreprise américaine Epic. On est lié pendant plusieurs années et on va devoir injecter des centaines de millions de dollars en licences et en mise à jour. Puis, mettons que tu es insatisfait, là, il doit avoir en plus, si tu veux résilier le contrat, là, il doit avoir en plus des pénalités.
4: Ben oui, il doit avoir des pénalités.
2: Tellement qu'ils sont blindés. Et il mentionnait que, M. Bélanger, mentionnait que le contrat du projet pilote du dossier santé numérique était limité à 2 CIUS et durait jusqu'en 2036. Et on prévoit 100 millions de dollars par année en frais d'exploitation. Il dit que c'est un modèle qui est comparable à celui ayant mené à de coûteux déboires informatiques et d'informatisation de données gouvernementales comme le SAGIR, SACLIC et le CIFAR. Le CIFAR, on a entendu un petit peu moins parler. Il parle d'échecs retentissants qui ont été calqués sur un modèle d'affaires d'une autre époque.
4: Le CIFAR, on a entendu moins parler. Le SAFIR, c'est lui là, que l'Autorité des marchés publics là, a fait une enquête, puis que présentement, là, il y aura des très grosses recommandations à faire pour le gouvernement parce que ça n'a pas bien été dans les appels d'offres.
2: Ouais. Et Gilles Bélanger continue en disant il y a plus de 20 milliards qui vont être engloutis en 10 ans dans la transformation numérique de l'État si Québec maintient le cap comme il fait actuellement. Et il y a seulement 9 milliards. Fait que plus de 20 milliards qui devront être engloutis en 10 ans, mais il y a seulement 9 milliards qui est disponible dans les coffres du gouvernement pour ces projets-là qui vont coûter 20 milliards. Fait qu'on est en dessous. Il dit, à elle seule, la numérisation de la santé pourrait vider la caisse au grand complet et c'est le reste de l'État qui en souffrira. Et les lobbies font tout pour conserver ces milliards de dollars-là qui sont récurrents. Steve Waterhouse en a parlé. Il y a un énorme lobby d'entreprises informatiques qui transitent autour de nos politiciens et ça semble être un problème. Puis souvent, l'argent sort de nos poches. Là. Donc, ça en est un problème, à mon avis. Il mentionne que la CAQ promettait de moderniser les pratiques et de mettre fin au bordel informatique. Or, la CAQ fait tout le contraire. Il dit avoir proposé deux réformes majeures qui ont malheureusement, selon lui, été abandonnées. On lui a coupé l'herbe sur le pied. C'est une vengeance de M. Bélanger, là, actuellement, là, dans le Journal de Montréal, Journal de Québec. Christine Fréchette et lui, il ne faut pas que tu les invites à la même table.
4: Et pourtant, ça a été le premier à donner son appui à Christine Fréchette, même que ça avait fait la manchette parce que la démission de François Legault n'était même pas finie de prononcer. Que lui, il disait « J'appuie Christine Fréchette », mais c'était pas encore présenté à la chefferie de la CAQ. Il a fait la manchette aussi pour avoir dit « Je veux rien savoir de Bernard Drainville, c'est gang, je m'en vais ». Puis finalement, bien, il s'est fait montrer la porte par Christine Fréchette.
2: Ben, en fait, il s'est fait montrer comment ça fonctionne en politique.
4: Oui.
2: Si j'avais, j'ai pas grand conseil à donner à M. Bélanger, qui est un homme d'expérience, là, mais si Gilles Bélanger se cherche un ami fidèle, il est aussi bien d'adopter un chien.
4: Oui,
2: parce qu'en politique, la fidélité, c'est très, très rare.
4: Surtout quand tu brasses la cabane comme il le fait à l'heure actuelle.
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6: Marc-Antoine Reed, spécialiste du Canadien, vient nous faire sa chronique pour aujourd'hui.
7: Oui, on parlait du Canadien de Montréal.
6: Canadien de Montréal. Salut Marc-Antoine.
7: Hey, bonjour
6: Reed,
7: à vous deux.
6: Planificateur financier.
7: Go Habs Go.
6: Très content de te jaser, cher ami.
7: Moi aussi.
6: Marc-Antoine, t'as-tu écouté un peu ce qui s'est passé au congrès de Québec solidaire?
7: Non, ben pas tant, mais j'ai écouté avec beaucoup...
6: François Lambert.
7: Beaucoup d'intérêt. Ouais, c'est ça, votre chronique avec François.
6: Taxer les riches, taxer les ultra. Trop ouais. Riche, c'est toujours la solution pour ce qui est de Québec solidaire. Moi, que les riches soient taxés, puis je suis entièrement d'accord avec ça, mais il faut qu'ils soient au même titre que nous autres. Ces gens-là travaillent fort au même titre que nous autres, mais c'est faut qu'ils soient imposés à leur juste part. C'est quoi leur jeu? Faut qu'ils fassent leur part. C'est quoi la part? Moi, j'ai parlé avec Luc Poirier. Il a payé, en une année, il avait payé 9 millions de dollars.
7: Ouais.
6: Ou 8 millions là, de mémoire. Et je me suis dit, tabarouette, Luc Poirier, faudrait que j'aille 3-4 vies, même 5 vies pour payer autant d'impôts.
7: C'est montant, là.
6: Ouais. Ben, c'est quoi la juste part d'un riche ou d'un
7: une question de proportion. J'ai pas les chiffres à Luc. Peut-être qu'il a fait des gains capital.
6: Je peux-tu te dire une affaire?
7: Ouais.
6: Moi, là, je regarde mon rapport d'impôts puis je vois que j'ai payé 8 millions, là. Demain matin, je suis content, mon
7: Dieu. Ben oui, ça veut dire que la ligne d'en haut.
6: Oui! J'en ai fait du cash. Pourquoi on perçoit l'argent comme étant toujours négatif du côté de certains groupes d'opposition? Du côté de la gauche, en fait.
7: Ah, c'est sûr qu'à mon avis, c'est un petit peu problématique. Puis je vais y aller plus large là, dans mon observation des fois, des propos et tout ça. Une des choses qu'il ne faut pas oublier, c'est le moteur. Donc, le fait que quelqu'un est fortuné, c'est parce qu'il y a eu un moteur à quelque part, il y a eu des incitatifs pour cette personne-là de poser des gestes que d'autres n'auraient pas nécessairement fait, de prendre des risques que d'autres n'auraient pas nécessairement pris. Et ça, c'est un moteur puissant. Puis les Américains ont plein de défauts, mais c'est quelque chose qu'ils ont bien, ça, d'alimenter ce moteur-là ou ce désir-là de succès ou de bâtir son indépendance ou sa prospérité. Et ça sert de moteur à leur économie. Donc, faut faire attention de bien comprendre ce moteur-là, puis de comprendre aussi les impacts qu'il y a sur la prospérité future. Donc, quelqu'un qui, si tu as ce moteur-là, la personne a des chances, les bonnes personnes qui font les bonnes choses ont des chances de devenir plus prospères, plus fortunées, et donc de contribuer plus tard, et chemin faisant, de créer de l'emploi, de d'autres personnes qui, eux, vont dépenser leurs sous. C'est un moteur économique puissant. Si tu l'éteins, on s'en porte tous, même ceux qui sont pas entrepreneurs, moins bien. Donc, faut faire attention à la ligne entre la juste part et ne pas tuer ce moteur-là qui amène plein d'autres choses. Puis c'est à l'occasion ce qu'on peut entendre des propos de certaines personnes ou du moins ce que ça laisse interpréter ou
6: je trouve ça cruel leurs propos parce que on parle de propriétaires de PME hommes comme femmes qui travaillent extrêmement fort puis ces gens-là ont l'impression en embauchant d'autres personnes ils ont l'impression de créer de la richesse et ils créent de la richesse
7: ben oui.
6: Ils font travailler du monde, ils nourrissent des gens, ils nourrissent des enfants, des familles, de voir que une certaine tranche la population, disent « Ouais, mais ces gens-là devraient en payer plus. » Vous êtes qui, vous autres, pour dire qu'on doit tout le temps sortir plus d'argent pour vous autres? Travaillez plus, vous autres aussi, de votre côté, si c'est ça la solution, plutôt que de nous en demander tout le temps. J'aimerais ça qu'on travaille toute la gang de concert, que ce soit la droite économique ou la gauche économique, puis qu'on attaque le gouvernement sur les dépenses.
7: Ouais.
6: De quelle façon est dépensé l'argent des Québécois? De quelle façon est dépensé l'argent des Canadiens? Ouais. Est-ce qu'il y a une meilleure façon qu'on pourrait utiliser qui ferait en sorte qu'on sauverait de l'argent à la gang puis qu'en bout de ligne, le gouvernement nous dise, savez-vous quoi? Pour tout le monde, c'est une baisse d'impôts. Ouais. Ça serait-tu le rêve si tout le monde travaillait de concert en ce sens-là?
7: Absolument. Absolument. Puis de ces dépenses-là soient plus orientées vers quelque chose qui génère plus tard. T'sais, mettons de l'endettement ou des dépenses pour des infrastructures, des choses qui alimentent le fameux moteur dont je vous parlais tout à l'heure.
6: Ouais.
7: Ça, je suis tout à fait pour ça. Il y a deux volets, là. Respecter nos valeurs, puis investir, dans le fond, en tenant compte des répercussions et le tout de façon efficace, là, sans aller trop loin là-dessus. Mais je pense que c'est ça le secret. Puis effectivement, on peut questionner souvent, malheureusement, la façon que c'est fait. Puis facile de faire une relation entre notre facture d'impôt puis cette efficacité-là.
6: Marc-Antoine Reed, planificateur financier ISG, gestion de patrimoine. J'ai regardé mon budget la semaine passée. Puis après ça, j'ai regardé mon budget sur les prochaines années. Puis je me suis rendu compte que ma plus grosse dépense, c'est quelque chose qui m'a pris quoi? À peu près 30 secondes à faire. C'est mes enfants.
8: Ben oui.
7: Alors, en fait, on vient de résumer les deux plus grosses dépenses avec ton commentaire, l'impôt puis les affaires.
6: 30 secondes de bonheur pour, après ça, une vie à dépenser de l'argent pour eux autres.
7: Oui, absolument. C'est quand même une grosse dépense. Puis on peut faire plusieurs liens avec notre petite introduction là, aussi. Tu as mentionné quelques trucs dans ton introduction. On n'est pas tellement bons, les Québécois, avec l'argent. Là. Je le dis en mes mots, mais je pense que tu es d'accord avec ça. Ça, c'est un constat. On a plusieurs faiblesses là-dessus. L'argent, c'est un peu tabou. Pour certains, ça tombe du ciel. Pour certains, ceux qui en ont. Pour plusieurs, ceux qui en ont, faut absolument dénigrer. T'sais. On a tendance à penser qu'ils sont croches ou qu'ils ont profité de quelque chose.
8: Ça vient d'où, ça, la pensée que les riches sont croches? Moi, je le dis très ouvertement, j'ai jamais eu le guts de me partir en affaires. Parce que j'ai jamais eu le guts de mettre tous mes billes dans une idée que j'aurais eue que je pense full originale.
7: Ouais.
8: Fait que j'ai énormément de respect, moi, pour ces gens-là. Je sais pas pourquoi.
7: Ben, je pense que c'est la bonne attitude. Je pense qu'il faut admirer ça, il faut cultiver ça aussi là, en tant que société. Mais on a quand même pas mal de chemin.
8: Ben, quand on regarde quelqu'un...
7: Mettons, je vois Yannick passer avec son beau Jeep décapotable. Là,
8: ouais, il fait chier, lui, Yannick, avec son Jeep. Hein?
7: Qu'est-ce qui...
8: Mon petit écœur. Hein?
7: Ouais.
8: T'as pogné ça où, cet argent-là?

0: aux perceptions de l'argent, de la prospérité ou de ses comportements, à part d'excellentes chroniques radio, là, il n'y a pas grand-chose.
1: Non. Ben non, parce que là, il y a le petit cours d'économie en secondaire 5, mais oh my God, c'est pas exceptionnel, ça, là.
0: Non, c'est ça, puis tantôt, on discutait en ronde, il y a un seul cours, puis il y a quelqu'un qui a pensé que c'était une bonne idée pendant plusieurs années de le faire disparaître.
1: De 2009 à 2017, il a été disparu. En 2016, c'est les directions d'école, je disais là-dessus, puis les professeurs qui ont fait énormément de représentations pour que ça revienne. Hein? Sinon, il serait peut-être pas là. Là.
2: Non, il montre quoi? On sait-tu qu'est-ce qu'il montre?
1: J'ai le cursus continu avec Marc-Antoine, puis je vais aller voir le cursus.
0: Fait qu'en gros, ça passe par quoi? Ça passe par... par l'influence beaucoup des parents, puis un peu par l'observation aussi. Ça fait qu'on a double rôle. C'est ce qu'on dit à chaque semaine, encourager à cordonner bien chaussé, là, à s'occuper de ces choses sans devenir des experts, mais aussi d'en parler avec les enfants. Puis c'est ça. Puis là, dans la chronique d'aujourd'hui, là, je vais vous donner quelques suggestions par strate d'âge que vous pourriez appliquer avec vos enfants. Puis si jamais il y a des étapes que vous n'avez pas faites, ben vous commencez... dès maintenant, avec celles qui sont prescrites ou qui vous font du sens dans ce que je vais vous mentionner. Je vous pose la question avant d'aller dans ces petits trucs-là. Vous, tu sais, des choses particulières vous faites avec vos enfants?
2: Oui, j'essaie de leur montrer le coût de la vie. J'ai fait acheter à mon petit en fin de semaine, je l'ai fait lundi, là, mais j'ai fait acheter à mon petit en fin de semaine, mon plus vieux, 12 ans, sa première action en bourse.
0: Ah ouais, c'est le fun ça.
2: J'ai expliqué un peu les aléas de tout ça, puis il a embarqué dans mon affaire. Fait qu'il est propriétaire d'une action Vanguard qui regarde un peu aller le S&P 500, qui est à côté sur le S&P 500. Okay. Puis mettons que son 1$ qu'il a investi, il a pas investi 1$, là, mais le 1$ qu'il a investi, ben, peut-être que dans quelques années, sans y toucher, ça va être rendu un 3, un 4, un 5$.
0: Ouais, absolument.
2: Puis là, il a commencé à voir qu'il pouvait peut-être faire de l'argent en dormant. Ouais. Et ça, c'est le truc, hein? Ouais, faire de l'argent en dormant.
0: Dormir, faire de l'argent.
1: Moi, c'est planification du budget pour certaines dépenses, comme des voyages qu'on va faire. Autant du côté de la mer que de mon côté.
0: Quand tu dis du côté de la mer, c'est pas un voyage à la mer, là.
1: Non, du côté de la mer des enfants. Et il y a également du côté de mon plus vieux qui va aller vivre à Chicoutimi pour jouer au football au cégep.
0: Ah ouais, OK.
1: Ben ça, moi, je lui donne un montant par mois.
0: OK. Que là, lui, il va compléter un peu.
1: Exactement. Puis là, il fait sa propre épicerie déjà, etc. Ouais. Fait que tu sais, ça le pratique lorsqu'il va voler de ses propres ailes.
0: Good, c'est des bons gestes. J'y vais avec mes suggestions. 3 à 5 ans, c'est vraiment là qu'on peut commencer les premiers gestes. Des gestes simples, là, d'initier au jeu. Tu sais, la fameuse caisse enregistreuse.
1: Oui.
0: Puis tout ça, c'est important de manipuler cet argent-là, de faire un lien entre l'argent puis les biens. Puis peut-être une première touche aussi de montrer à travers le jeu que l'argent, c'est une ressource qui est limitée. Ce qui est une bonne affaire. Là. Ouais. Ceux qui ne comprennent pas ce lien-là, ils ont des problèmes assez vite.
2: Les enfants fonctionnent par mimétisme. T'sais. Ils m'achalaient depuis peut-être 2-3 ans, ils me traitaient de cheap. T'sais, à chaque fois qu'on allait à l'épicerie, ils prenaient tout le temps les étiquettes rouges. Vous voulez des chips, les gars, prenez l'étiquette rouge. Puis là, ben maintenant qu'ils ont leur propre argent, l'argent qu'ils ont eu à Noël, exemple, là, ils disent « Ah, ben je vais acheter l'étiquette rouge. » Ils font un peu ce qu'on...
0: C'est fou.
2: Ce qu'on est, là, tu sais, ils agissent par mimétisme.
0: J'essaie de comprendre, moi, mon fils, il trippe sur les mêmes affaires que moi, puis j'ai pas l'impression que je l'influence, mais... Indirectement,
2: ben oui,
0: il écoute les vieux groupes de musique rock que j'écoutais quand j'étais jeune, il triple là-dessus. C'est pas ses amis là, qui ont montré ça. Là, c'est même affaire. Quand il regarde nos gestes avec l'argent, donc il reproduit ça. 6 à 8 ans, distinguer le besoin du désir, qui est une chose importante, qu'on a aussi de la difficulté un petit peu comme société, puis qu'on se laisse influencer négativement. C'est là qu'on initie la tirelire aussi. Il y a le concept de deux tirelires que je trouve très bon, puis j'ai même lu une troisième qui peut être intéressante, que je pense que vous allez aimer. Deux tirelires. Une pour les dépenses pour se gâter, puis l'autre l'épargne. C'est une proportion. On reçoit un cadeau, on en met la moitié dans chacune. Puis là, vous pouvez même introduire une troisième que je pense que vous allez trouver intéressante, Jeff, aussi avec ta fondation, d'initier un petit peu à redonner au suivant. Ça fait que vous pourriez avoir une troisième tirelire qui est peut-être un petit peu plus, un plus petit pourcentage, mais juste de dire d'en donner un peu, puis de quand on est capable, quand on a une bonne situation, ben, de contribuer à aider d'autres personnes. Je pense que c'est un bon geste à initier très tôt.
2: Ouais. Ça, on l'a fait. On garde les canettes chez nous,
0: ouais.
2: les petites bouteilles de plastique, ouais, aussi. Puis on s'en va les porter juste à côté de chez nous, sur Saint-Joseph. C'est Rossi Québec, c'est comme ça.

0: que ça s'appelle, là.
1: OK, puis ils gardent les sous.
2: Oui, puis après ça, ils t'envoient ça, puis après ça, ils mettent les sous, puis après ça, ils vont le porter en face de chez nous. Là, j'ai les viaducs, j'ai les bretelles du frein Montmorency, okay. Dessous. Puis il y a comme un genre de campement qui s'est fait là. Fait qu'ils vont porter les sous directement.
1: Ah ouais,
2: ils transforment ça en une pièce.
3: Vraiment solide.
2: Puis là, s'il y a 3-4 personnes, ben là, ils séparent ça en 4. Okay. Je vois avec eux autres, bien entendu, je ne laisse pas aller là tout seul. Puis ils donnent ça, ils donnent ça aux gens.
1: Super,
2: puis,
1: ça,
2: il y a beaucoup. C'est curieux, Jeff, parce qu'il y a beaucoup d'émotions. Hein. Ces gens-là, sont des fois, ils ont perdu le nord. Là. Ils regardent à gauche et à droite,
3: ben
2: ils
3: oui.
2: chassent les mouches. Mais quand un enfant vient y porter de l'argent, je vois beaucoup d'émotions de la part de ces gens-là. Là.
1: Absolument.
2: Ils sont très reconnaissants.
1: Oui, puis c'est surprenant des fois qu'est-ce qui peut sortir de ces moments-là. Ouais. C'est des gens qui souvent ont tellement perdu l'estime d'eux que des petits gestes comme ça, ça les touche beaucoup.
2: Puis, tu sais, mes enfants vont se souvenir toute leur vie de ces petits gestes-là qu'ils ont posés.
1: Aussi, absolument. Très bonne initiative. Après ça, ben fixer des objectifs d'épargne, puis il peut avoir aussi participé aux courses. Tu faisais référence tout à l'heure, les choix des produits, puis tout ça. Initier un petit peu là-dessus. 9 à 10 ans, on initie le compte bancaire. Desjardins est bon là-dedans. Là, ils vont dans les écoles puis tout ça. Donc, d'avoir son premier compte bancaire, on peut aussi, c'est le bon moment pour initier de l'argent de poche. Puis là, ben, on peut philosopher là-dessus, mais je pense la bonne façon de l'argent de poche, c'est pas que l'argent de poche vienne contre des tâches ou est-ce que le normal de la vie ou est-ce que l'enfant doit participer, mais plus là, avec les extras. Tu sais, que l'enfant comprenne que mettre sa vaisselle dans le lave-vaisselle, tu te fais pas. Il y a personne qui se fait payer pour ça.
3: C'est normal.
1: Ouais, c'est ça.
3: J'aime mes amis, justement, que son gars, hey, tu aurais me donné de l'argent, je sors les vidanges. Ouais, parce que ça, c'est une tâche que son père
1: donne. Oui, il y a personne qui m'en donne.
2: Tu aurais me donné de l'argent, toi, je te fais vivre depuis ta naissance.
1: C'est ça. Là, on peut scinder en deux. Là. Tu sais, ça, c'est la base, puis ça, c'est l'extra. Puis je te donne de l'argent de poche en moyennant l'extra, de gérer un petit budget aussi. Les deux dernières catégories d'âge, 12 à 14 ans, bien là, on peut commencer à comprendre un peu l'argent numérique, là, tu sais, les cartes de guichet, puis tout ça. D'épargner pour des projets plus longs, d'avoir une vision un petit peu plus à long terme, puis l'effet de l'épargne pour et du sacrifice un peu pour les atteindre. Et c'est là qu'aussi on peut initier aux bases de l'investissement, un peu comme tu l'as fait, Yannick. Je fais la même chose. Je montre un peu les graphiques boursiers ou des trucs comme ça, sans que ça soit assommant, puis très rapidement. Puis la progression de portefeuille d'investissement, un peu l'effet des intérêts composés que j'explique aussi, là, des concepts que j'explique un petit peu dans nos chroniques là, en début d'année, septembre. En octobre.
2: Mais tu sais, le concept est assez simple. Si tu places ton 1$ en bourse, puis je répète, là, il a acheté une action Vanguard, c'est autour de 160 quelques dollars là, actuellement, là. Mais le dollar que tu vas mettre en bourse va croître avec le temps.
1: Ouais.
2: Le dollar que tu vas laisser dans ton petit cochon à la maison va rester un dollar, puis il va perdre de la vitesse comparativement, exemple, au US.
1: Exact. Là. Puis ton rendement de la deuxième année, il n'est pas juste sur le capital initial, il est sur le capital et l'intérêt de la deuxième.
2: Exact.
1: Fait que, puis après ça, ben, bon âge aussi, si vous ne l'avez pas déjà fait, et surtout, si vous n'en avez pas, il n'est pas trop tard, les régimes en retraite d'épargne études, et d'expliquer un petit peu ce que vous avez fait pour eux, pour investir dans leur futur, pour qu'eux, par la suite, puissent avoir une meilleure vie puis contribuer à leur prospérité. Puis montrer les relevés de portefeuille aussi, c'est d'expliquer un petit peu, sensibiliser à ça. Puis 17-18 ans, dossier de crédit, bien important, la quantité de jeunes qui ne comprennent pas l'impact de ne pas faire leur paiement ou de scraper leur dossier de crédit tout de suite en partant, c'est super important. Continuité des régimes en retraite d'épargne études, un beau lien qu'on peut faire depuis plusieurs années. Quand les parents ont fait les régimes en retraite d'épargne études, faire un lien avec le CELIAP, commencer déjà à penser à mettre de l'argent de côté pour une première propriété, même si c'est pas à 19 ans que ça va se faire. Plus on y pense tôt, mieux c'est. Puis ça nous assure une continuité d'une situation efficace pour quelque chose de significatif du capital aussi. Ça fait que, bref, faut pas minimiser notre rôle, faut pas minimiser l'influence qu'ils ont en nous regardant, le souvenir qu'ils auront des explications qu'on leur a faites, puis du modèle un peu parental qu'on a avec eux. On a un grand rôle à jouer à ça. Puis espérons que dans le futur, les programmes scolaires compléteront ça le mieux possible aussi, tu sais, pour que ça
3: ben
1: soit.
3: Ben, vois-tu, je regarde justement le cursus du cours d'économie de secondaire 5, puis honnêtement, je dois avouer qu'il est bien fait. Il y a la portion, justement, budget personnel en s'assurant, tu sais, qu'on paye le logement, les assurances, l'alimentation, quelques notions de loisirs. Il y a la notion de gestion du crédit, justement, à la consommation, d'épargne personnelle et également d'épargne études, si jamais le contenu là, aux études supérieures. dans intégrer le monde du travail, il y a la notion d'impôt. On vient aussi sur la notion de taxe là-dessus également avec consommation. Puis il y a une dernière, il y a une dernière notion qui est justement là, tout ce qui est épargne et surtout épargne liée à continuer ses études. Fait que c'est quand même bien
1: ça
3: fait,
1: honnêtement. Ça dit-tu quand tu vas avoir des décisions significatives financières ou que tu cherches à sauver de l'impôt, être bien orienté, d'appeler équipe Marc-Antoine Rey?
3: C'est pas marqué encore dans le cursus, mais d'après moi, il l'ajoute, là. D'après moi, c'est fait, là. J'écris directement au ministère, regarde.
2: Marc-Antoine Reed, justement, pour te rejoindre, tes planificateurs financiers à IG Gestion de patrimoine, on te rejoint de quelle façon?
1: Facile à rejoindre, un numéro sans frais qui illustre bien ce qu'on fait comme travail, un 833-TON-PLAN. Sinon, vous pouvez nous googler ou aller sur notre site équipe Marc-Antoine Reed R.E.D. où est-ce que vous pouvez prendre contact et réécouter cette chronique et les précédentes aussi pour parfaire vos connaissances et peut-être la faire écouter à quelqu'un d'autre aussi que vous appréciez.
2: Merci beaucoup. 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On s'en va aux nouvelles avec Max à l'instant.
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4: Le ministère de l'Éducation a révoqué les brevets d'enseignement de 11 professeurs de l'école Bedford, école primaire à Montréal, qui avaient été au cœur d'une controverse. Un rapport d'enquête qui faisait état d'un climat de peur, d'intimidation, parce qu'on appelait un clan dominant au sein du personnel scolaire. Des profs qui criaient après des enfants ne voulaient pas non plus enseigner des notions en sciences et en éducation à la sexualité en lien avec, bien sûr, la religion. Donc, information rapportée en primeur ce matin par TVA Nouvelles. 11 enseignants dont les brevets ont été révoqués. L'extradition de Dave Pick-Turmel vers le Canada vient d'être annulée par un jugement du tribunal italien. L'Italie qui avait autorisé l'extradition en début d'année, mais Turmel qui avait fait appel de la décision et obtenu gain de cause. Les motifs de cette décision-là restent inconnus. Ça devrait être dévoilé là sous peu. Cité par le journal, les avocats italiens de Dave Pick-Turmel qui disent qu'il est difficile d'imaginer combien de mois supplémentaires vont s'écouler avant la décision finale, mais son avocate au Québec, Maître Daniel Roy, nous a mentionné ce matin en entrevue sur nos ondes que le processus d'extradition pourrait facilement aller là, jusqu'à quelques années. Et la première ministre du Québec, Christine Fréchette, s'envolera vers Paris du 16 au 20 mai. Elle pourrait notamment rencontrer le président français Emmanuel Macron, mais rien n'est confirmé selon ce que nous indique Radio-Canada. Et au sport, match numéro 4, Canadiens-Sabres, c'est ce soir que ça se passe, 19h au Centre Bell. Le Canadien qui tentera de prendre les devants 3-1 dans la série. Et pour ce qui est de nos capitales de Québec, début de la deuxième série de l'année. Après un passage à Ottawa, c'est face aux Bird Dogs de Down East que ça se passe.
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3: 9h35 minutes. Bon mardi. On est quoi? On est le 12 mai. On est mardi. Ouais. Mercredi, jeudi, vendredi. Puis après ça, on part pour une belle fin de semaine de 3 jours. Parce que lundi, qu'est-ce qui se passe lundi?
4: C'est la fête des Patriotes.
3: La fête des Patriotes. Donc, on sera pour la plupart...
4: On va tous sortir notre drapeau.
3: Oui, ben oui.
4: Des Patriotes et se rappeler comment les Anglais, malheureusement, nous ont battus sur les plaines.
3: Oui, oui, oui. Je te dirais que 90% des gens qui seront en congé lundi vont faire exactement ce que tu viens de dire.
4: Mais on a survécu à ça. Donc, c'est une journée de mémoire que je ne vois pas travailler sur votre terrain, étirer votre fin de semaine en camping parce qu'il va faire beau enfin pour commencer le camping. Fête les Patriotes.
3: C'est 7 degrés sur Québec pour aujourd'hui. Ce sera une belle journée ensoleillée. Il reste quelques nuages. Ça devrait s'estomper, on va se le souhaiter. Maximum de 13 pour aujourd'hui. Ce soir, partiellement nuageux avec un minimum de 0. Demain, mercredi, ensoleillé, tôt en matinée. Une alternance de soleil-nuages par la suite avec un 30% de probabilité d'averse en après-midi, maximum de 16. Jeudi, des nuages, 70% de probabilité d'averse, maximum de 14. Et vendredi, ce sera ensoleillé avec un maximum de 21. Et si je regarde pour la fin de semaine de 3 jours, samedi, dimanche, lundi, soleil samedi, soleil dimanche, soleil lundi. Donc, ça devrait bien aller. Amenez-en des projets. Prochain sujet, c'est un article de TVA Nouvelle que j'ai trouvé franchement intéressant parce que je ne connaissais pas ce comité-là. C'est un comité de travailleuses du sexe qui déplorent une exploitation financière de la part de leurs employeurs qui menacent de faire maintenant la grève pendant la fin de semaine du Grand Prix du Canada. On a le plaisir d'aller rejoindre Mélina, qui est du comité autonome du travail du sexe, donc on l'appelle le CATS. Salut Mélina, merci d'être là ce matin.
5: Salut, merci de me recevoir.
3: Qu'est-ce que le comité autonome du travail du sexe? Comment vous vous êtes constitué? Qu'est-ce que vous faites concrètement dans le secteur de Montréal pour les gens qui travaillent dans l'industrie du sexe?
5: Oui, donc le CAP, le comité autonome du travail du sexe, on est un comité qui regroupe des travailleuses de plein d'industries. Donc ça peut être les strip clubs, les salons de massage, les escortes indépendantes, mais aussi celles qui font de la cam ou encore qui font du travail de rue. Nous, dans le fond, on s'organise depuis 2019, donc on a fondé ce comité-là à cette année-là. Puis on se rencontre mensuellement. On est un comité dans le sens autonome qu'on reçoit pas de financement du gouvernement. Un petit peu, ça prend un peu la forme d'un syndicat. Donc, puis on milite pour des meilleures conditions de travail dans nos milieux de travail. Voilà.
3: Actuellement, vous déplorez une exploitation financière de la part de certains employeurs et vous menacez de faire la grève pendant la fin de semaine du Grand Prix. Donc, vous aimeriez débrayer dès le 23 mai, donc la veille de la course qui doit avoir lieu au circuit Gilles Villeneuve. Quel impact que ça pourrait avoir dans la communauté montréalaise?
5: Oui, d'abord, peut-être juste pour revenir sur l'exploitation financière dont tu parles, nous, ce qu'on dénonce notamment, surtout dans les strip clubs, là, une de nos premières demandes, on en a trois, c'est l'abolition du service bar. Peut-être pour vos auditeurs, auditrices, là, le service bar, c'est un montant forfaitaire qu'on paye par nuit, par soir, pour travailler. Donc, ça varie là, de club en club, entre 50 et 100 $. Et quand je dis arbitraire, c'est arbitraire entre les travailleurs. Parfois, il y a des travailleuses qui vont payer plus. Parfois, c'est aussi arbitraire dans les moments. Donc, la F1, c'est un moment où le patron va, parfois, dans certains clubs, demander plus d'argent des travailleuses parce que c'est un moment qui... selon lui, est plus lucratif.
3: Okay. Juste pour résumer, Mélina, là, parce que je veux être sûr que tout le monde comprenne, dans les bars de danseuses, dans le secteur de Montréal, peut-être que c'est comme ça à l'extérieur de Montréal, pour avoir le droit de travailler comme danseuse, vous payez le patron pour pouvoir rentrer dans son établissement.
5: Exactement. Parfait. Nous, ce qu'on dénonce, c'est que, selon nous, ça, c'est, on qualifie là, dans les normes de travail, du vol de salaire, dans le sens où, en fait, qu'on demande plutôt, c'est un statut d'employé. Donc, on voudrait ne pas avoir à payer ce frais-là et simplement avoir tout l'argent dans nos poches. On juge que le travail qu'on fait est en soi devrait être rémunéré directement. Puis ensuite, qu'on devrait toucher des tips. Donc, un peu comme dans la restauration, que ça nous offrirait ce statut d'employeur. Et ça, c'est notre deuxième demande. Et selon nous, la plus importante, ça serait un accès, en fait, aux mêmes protections que vous, là, les autres travailleurs dans les industries formelles, notamment l'accès à la CNSST.
3: OK, mais c'est ça, parce que vous, quand vous êtes dans un travail, de danseuse, dans un bar, danseuse nue, comme vous payez un genre de forfait là, au propriétaire de l'établissement pour pouvoir être à l'intérieur, vous n'êtes pas considéré comme un employé, donc vous n'avez aucune protection. Ce qui fait en sorte que si vous vous exécutez, vous faites de la danse, puis vous cassez une cheville, ben vous embarquerez pas sur la CNESST, là.
5: Exactement.
3: OK.
5: Nous, ce forfait-là, là, ce montant forfaitaire, c'est pas depuis la nuit des temps. C'est nouveau, dans le sens où dans les années avant, là, dans les années 90, les clubs, les stripteaseuses, elles étaient payées à un salaire horaire. Puis tranquillement, on a gravité vers un modèle de pay to work, là, de payer pour travailler. Puis c'est ce qui donne un peu au patron l'impression qu'on est des travailleuses indépendantes. Mais ça, c'est faux, car on a des horaires. Certains clubs, tu dois te booker 2 mois en avance, donc tu dois donner un horaire. Si on était indépendante, ça fonctionnerait pas comme ça. On pourrait se booker nous-mêmes n'importe quand. Si tu arrives en retard, tu as des pénalités. Donc, tu dois payer au patron une certaine cote, là, pour ton retard. Puis, donc, par exemple aussi, on doit avoir un certain habit, on doit être rasé, par exemple. Donc, il y a aussi des critères qui sont attendus de nous, qui nous indiquent qu'on est en fait plutôt des travailleuses employées.
3: Ouais, Mélina, t'es du Comité autonome du travail du sexe. Comment ça fonctionne dans un bar quand, bon, vous devez payer un 100$ ou un 200$ ou un 300$ pour être là pendant la fin de semaine du Grand Prix? Comment ça fonctionne pour ce qui est de l'argent que vous faites à l'intérieur? Bon, vous êtes rémunéré par qui? Puis après ça, ben, est-ce que vous envoyez une part au gouvernement? Ça fonctionne comment? Non.
5: Oui, ben nous, tout l'argent qu'on reçoit vient de la poche des clients. Donc, jamais le patron va nous rémunérer d'une quelconque manière. Écoutez, là, c'est sûr que nous, on n'encourage pas l'évasion fiscale, mais c'est sûr que dans le contexte actuel, c'est pas toujours facile de déclarer nos revenus parce que c'est pas... Par exemple, dans les pharmacies, c'est pas légal, dans le sens où genre tu peux pas les déclarer simplement avec un T4. Il y en a qui vont les déclarer parce que c'est plus simple, hein, c'est plus facile d'être légitime dans ce monde-là, d'avoir de l'argent déclaré, par exemple pour acheter une maison, par exemple pour payer ton loyer. Donc c'est mieux que tu aies de l'argent dans ton compte en banque, mais on est payé comptant.
3: Je comprends. Fait que vous êtes considéré comme travailleur autonome, mais comme vous êtes payé cash, libre à vous d'envoyer votre argent au gouvernement. Puis maintenant, le 100$ ou le 300$ que vous donnez au propriétaire du bar de danseuse pour pouvoir danser là, il vous donne ça un reçu?
5: Non. Non, on ne reçoit pas de reçu. C'est très dérégularisé, hein, l'industrie du sexe. Donc, puis nous, c'est ce qu'on voudrait venir... ce qu'on dénonce, parce que ces dérégularisations-là, ben, nous empêchent notamment, surtout, d'agir sur nos conditions de travail. On peut pas dénoncer, par exemple, un client qu'on juge collectivement abusif. Le patron a tout le pouvoir dans son club. Donc, c'est lui qui va décider à la fin de la journée si, ben non, ce client-là, il nous rapporte du profit, on va le garder. T'sais. Nous, on veut avoir un moyen pour rendre nos milieux de travail plus sécuritaires. Puis, il n'y a pas d'autre moyen de rendre nos milieux sécuritaires que par le statut d'employé.
4: Ouais, justement, Mélina, au niveau de la violence, est-ce que ça augmente la violence envers les travailleuses du sexe?
5: Pendant la F1?
4: Ouais, puis en général également?
5: Ben, c'est surtout, tu sais, oui, il y a de la violence dans nos milieux de travail, on peut pas le nier, comme dans beaucoup de milieux de travail. Par contre, actuellement, dans le modèle légal dans lequel on est, on peut pas les dénoncer. Nous, on voudrait que, comme, je sais pas moi, dans une école secondaire, admettons, une prof qui se fait frapper par un élève, OK, ça arrive, ben, C'est l'école qui est responsable de rendre le milieu le plus sécuritaire possible. Donc, d'avoir des surveillants, par exemple, de s'assurer qu'il y a de la prévention à la violence chez les jeunes. Nous, c'est ce qu'on voudrait que notre patron mette en place, par exemple, dire, ben, dans notre club, nous, on ne tolère pas les violences. Vous n'avez pas le droit de faire tel acte sur les danseurs.
4: Parce que pour revenir à ton exemple de tantôt d'un client qui serait violent, fatigant, ben, le propriétaire du club va hésiter à le mettre dehors parce qu'il rapporte beaucoup d'argent, c'est ce que je comprends.
5: C'est qu'il n'est pas responsable. Il n'est aucunement responsable de notre sécurité. Il n'est pas tenu par la loi de rendre notre milieu sécuritaire.
4: Okay.
5: Et nous, en ayant un statut, on vient le rendre responsable automatiquement d'assurer, puis pas juste les violences, mais aussi, tu sais, la salubrité, c'est un enjeu dans nos milieux. La discrimination aussi, il y a beaucoup de discrimination. Des fois, il y a des cultures de discriminantes, notamment par rapport aux personnes de couleur, par rapport aux danseuses noires. Donc, ils vont dire, ben, on peut juste avoir 3 danseuses noires par soir. Ça, je veux dire, dans tout milieu de travail, c'est absolument illégal de discriminer, de faire son horaire ou de faire même l'embauche selon des critères discriminatoires. C'est une illégalité.
3: Je comprends. Là, avec le comité autonome du travail et du sexe, que vous menacez, c'est de faire la grève la veille de la course qui doit avoir lieu au circuit Gilles Villeneuve, donc de faire la grève avec les travailleuses du sexe. Est-ce que l'industrie du sexe, est-ce que vous vous tenez ensemble? Est-ce que tu as l'impression que les menaces vont être prises très au sérieux par les hautes instances? Puis est-ce que les autres qui travaillent dans cette industrie du sexe-là vont embarquer dans cette menace de boycott-là où chacun fait sa petite affaire dans ce monde-là?
5: Ben, je vais d'abord parler de la stratégie. Pourquoi est-ce qu'on a pour la grève et pas simplement pour aller voir directement nos boss et essayer de négocier avec eux? Ça a été fait dans le passé, puis souvent, ce qui arrive, c'est que les travailleuses du sexe les plus militantes vont être envoyées. On peut être envoyé pour n'importe quelle raison dans nos milieux de travail. T'as une nouvelle coupe de cheveux, le patron, il aime pas ça, il peut te renvoyer. Vraiment, on n'a pas de recours. On peut pas dénoncer ça. Faudrait aller en cours civil, mais ça, c'est beaucoup d'efforts, c'est beaucoup d'argent. Nous, encore une fois, le statut d'employé est nécessaire. Pourquoi on fait la grève? C'est parce qu'on juge que c'est un moyen de mettre au jour qu'on est des travailleuses, qu'on utilise les mêmes moyens d'action que les autres travailleurs dans les milieux formels. Donc, la grève, par exemple, on va pas faire de piquetage, là, mais ça l'aurait pu, une lettre ouverte aussi. Mais nous, on a choisi la grève parce que, historiquement, la grève, ça paye, hein. On l'a vu dans les luttes des travailleurs, travailleuses en général. Puis, nous, ce qu'on appelle, c'est aux danseuses de ne pas se booker. C'est sûr que c'est pas une grève qu'on dirait formelle où on est un syndicat puis que c'est quasiment obligé de faire la grève. Non. Puis on va pas piqueter. On va pas dire aux filles non, vous rentrez pas dans notre milieu de travail. Ce qu'on voudrait, c'est que les filles, ben, se bookent pas. Qu'elles n'aient simplement pas au travail pour plutôt venir joindre nos activités de grève. Notamment, on a une manifestation dont je pourrais peut-être parler un peu plus tard pour inviter vos auditeurs et vos auditrices. Mais donc, on les invite à pas se booker. On espère que ça allait des conséquences. Du même fait, ce qu'on va chercher aussi, c'est des appuis syndicaux. Donc, on a appelé notamment des syndicats locaux, régionaux, à venir appuyer notre campagne en disant « Solidarisez-vous avec les travailleuses. On est travailleuses, entre travailleurs, entre travailleuses, on doit se solidariser. » Donc, on a appelé aux syndicats, il y a différents syndicats qui ont déjà appuyé notre campagne, notamment des syndicats de la CSN et de la FTQ.
4: Et si jamais vous devenez syndiqué, qu'est-ce que vous pensez que ça va faire sur le réseau? Est-ce qu'il va y avoir une grande vague, justement, de propriétaires de bars de striptease qui vont dire « c'est fini, je m'en vais en chercher ailleurs à la place qu'au Québec »?
5: Ça se peut que nos milieux de travail se voient être fermés. Ce serait évidemment un échec. Mais je pense pas que c'est vraiment ça qui pourrait arriver. Nous, comment on envisage ça, c'est que s'il y a un club qui décide de se syndiquer, ils vont signer, c'est un peu comme dans une...
4: Oui, comme une entreprise.
5: Les travailleuses vont signer des cartes de membres, puis elles vont faire une demande d'accréditation syndicale. Puis, à ce moment-là, ben, c'est le tribunal administratif du travail, le STAT, qui va décider si oui ou non est-ce qu'on est des travailleurs? Donc là, ils vont vraiment évaluer nos conditions de travail. Et là, on va pouvoir prouver que oui, on est dans des employeurs parce que ben on a un horaire, parce qu'on a certaines choses qu'on doit faire pour travailler. Puis on espère qu'on puisse se syndiquer. Ça s'est déjà vu d'ailleurs dans le passé. Aux États-Unis, il y a des truckers qui se sont syndiqués. Il y a eu des victoires, notamment pendant la pandémie. On pense notamment au Star Garden, qui est un club à LA. Donc, c'est des choses qui se sont déjà vues. Puis c'est pas utopique de penser que ça pourrait avoir lieu.
3: En 30 secondes, vous allez faire une manifestation. Ça va être sur l'île de Montréal. C'est quand?
5: Alors, c'est le 23 mai, donc dans le cadre de la grève. C'est à 15h, on commence à la place de la paix. Pour ceux qui connaissent pas, c'est en face du club le Cléopâtre. Puis peut-être profiter de ces dernières secondes pour dire que notre dernière demande, donc après l'abolition du service bar et de cet employeur, c'est la décriminalisation. Donc nous, on veut un changement de loi, qui nous permettrait d'être pas vus comme des victimes, mais comme des travailleuses. Et ça, encore une fois, c'est pas si utopique. Il y a déjà des pays qui l'ont fait, comme la Nouvelle-Zélande et la Belgique.
3: Merci, Mélina.
5: Merci beaucoup.
3: Au revoir. Mélina, qui est du Comité autonome du travail du sexe. Donc, on l'appelle le CATS. C'est comme ça que ça s'appelle. C'est les travailleuses du sexe qui déplorent une exploitation financière de la part de leurs employeurs et menacent de faire la grève pendant la fin de semaine du Grand Prix du Canada. Et c'est des membres du Comité autonome du travail du sexe qui ont accroché les affiches à plusieurs endroits au centre-ville de Montréal pour encourager d'autres travailleurs et travailleuses du sexe à débrayer dès le 23 mai. Il y a une manifestation qui est organisée et ils veulent les mêmes droits que des travailleurs, tu sais, puis en même temps, quand tu rentres dans un bar puis t'es considéré comme un employé, si tu te blesses, tu devrais être sur la CNESST, c'est le genre de protection qu'ils ont pas, ces filles-là.
4: Pis, exactement.
3: Tu sais, qu'on le veuille ou non, là, que vous soyez d'accord ou non, je pense que ces gens-là devraient être traités avec respect puis avec humanisme. Puis de l'autre côté, eux doivent faire leurs efforts pour payer leur juste part d'impôts.
4: Exactement. C'est un effort qui vient des deux côtés.
3: Puis les propriétaires de salons de massage ou de bars de danseuses devraient aussi se responsabiliser parce que la vie de leurs employés entre guillemets, là, devrait être aussi importante que la vie de leur propre vie à eux. C'est assez particulier comme sujet, mais c'est le genre de sujet que j'aime bien aborder parce que ça nous amène ailleurs, Jeff. Puis il y a un auditeur qui dit, pourquoi ces gens-là se partent pas un bar
4: club
3: de danseuses?
4: Ensemble.
3: Ils ont toutes les ressources nécessaires. Mélina, c'est une femme avec une tête sur les épaules. Ce serait peut-être intéressant, peut-être dans quelques années. Qui sait? Nous, on est sur le point de s'arrêter, mon ami. Sur l'heure du midi, tu vas aborder quel sujet avec Antonine Iaccarini?
4: Sur l'heure du midi.
3: Caron Vézina.
4: Yes, sur l'heure du midi avec Antonine dans le caucus. Je vais revenir évidemment sur cette sortie de Gilles Bélanger fracassante concernant les dossiers informatiques au gouvernement. On va également parler du voyage de Christine Fréchette en France. Est-ce que c'est vraiment nécessaire de le faire dans ce moment-là, en sachant qu'elle est une première ministre pour 5 semaines à l'Assemblée nationale? Roger Ferland va parler de comment les policiers prennent ça, le fait que Pictourmel reste en Italie. Et on va également avoir le député de Jean Talon, Pascal Paradis, pour parler notamment du MIC, là, Mobilité Infra-Québec. Comment ça, on a des bonus, on a de l'accompagnement extérieur, mais on a peu de projets. Puis on va parler de Julie White aussi dans Jean Talon.
3: Gros show! Hier, je ne sais pas si tu as eu la chance d'écouter le podcast avec Denis Gravel. On parlait du 400e de la ville de Québec.
4: C'était très intéressant.
3: J'étais dans ma voiture, je retournais chez moi, puis j'ai entendu l'ex-journaliste Gilles Lemieux qui a raconté l'histoire derrière le 400e. Tu sais, l'homme qui était derrière le Festival d'été de Québec, le maire qui était fraîchement élu. On parle du maire Labeaume, bien entendu.
4: Ouais.
3: Ça m'a rappelé beaucoup de souvenirs. Il y a beaucoup d'informations dans ce podcast-là. Il est disponible sur toutes les plateformes Boulevard, blvd.fm ou encore sur l'application Boulevard, ce podcast-là. Donc, félicitations à Denis et toute la gang. Merci à tout le monde. Max s'en vient avec Catherine Bachand dans les prochaines secondes. Je vous souhaite de passer une agréable journée. Jeff sera là à midi, Denis 14h et moi, j'aurai le plaisir de vous retrouver ce soir à 18h pour un autre podcast de Marceau Soir. Salut tout le monde.
4: Salut.
3: Merci Jeff. Bye-bye.
4: Bye.
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4: Oh que oui! 10h, ben pile, excellent. Mardi 12 mai.
26: On était?
4: Un peu, oui. Il a fallu que je réfléchisse parce qu'on dirait que je suis mêlé ces temps-ci. Là, je sais qu'il y a une longue fin de semaine qui s'en vient.
26: T'as-tu vu la météo qui annonce?
4: Oh, ça va être le fun, hein?
26: Max, c'est l'été, là.
4: Souvent,
26: on est rendu, là.
4: Moi, je suis chanceux. Ma fin de semaine de fête, là...
26: Là, ta fête, c'est quand officiellement? C'est
4: le 19? Oui, fait que c'est mardi.
26: C'est mardi, ta fête.
4: Ouais, mais donc... souvent, le lancement officiel de l'été se fait un peu dans cette fin de semaine-là de la fête des Patriotes ou fête de la Reine, là, dépendamment à quel point vous êtes colonisé. Quoi?
26: Ça peut être la fête de dollars. Attention.
4: La fête de qui?
26: De dollars.
4: De dollars?
26: Mais aussi, oui, il y a trois possibilités.
4: C'est qui, dollars?
26: Dollars des Ormeaux. Continue.
4: Non, c'est intéressant.
26: C'est les trois possibilités, mais dollars des Ormeaux, il va falloir que je me refasse mon... mes notions d'histoire. Continue.
4: La fête de dollars, historiquement célébrée le lundi précédent le 25 mai, est une commémoration canadienne-française soulignant l'acte de bravo d'Adam Dollard des Ormeaux. Puis ça a été remplacé par la Journée mondiale des Patriotes. Parce que c'était un patriote, c'est ça?
26: C'est pour ça que je te dis, j'avais besoin un peu de faire mes notions d'histoire.
4: Pas tant, en fait. On nous dit que c'est que Dollard des Ormeaux est un jeune officier mort en 1660 en tentant de défendre Ville-Marie, donc Montréal, contre une attaque iroquoise. Ouais, là, c'est plate un peu pour lui.
26: C'est ça. Fait que ça peut être la fête de la reine, ça peut être la fête des patriotes, ça peut être la fête de dollars, selon où tu te situes.
4: Moi, fête de la reine, là, je trouve que ça fait coloniser.
26: Bon. Alors, maintenant, ton anniversaire?
4: Oui, c'est mardi.
26: Oui. Puis habituellement, il fait toujours beau?
4: Souvent. Puis il commence à faire chaud. Puis là, c'est ça, je suis en train de regarder. Là. Vendredi, ça va être... Hey, tabou! Vendredi, 21 gros soleil. Samedi, 19 alternance soleil-nuage. Dimanche, 20 alternance soleil-nuage.
26: Quand même.
4: Puis moi ma fin de semaine, là, ça va être quelque chose. Là. Vendredi, probablement une petite soirée karaoké parce que c'est la tradition, fait que j'ai pas le choix. Samedi, on l'espère, je me rends à Montréal pour un match numéro 6 Canadien-Sabre. Puis dimanche, je fais mon party de fête.
26: Ah oui?
4: Ouais, vu que c'est férié le lendemain.
26: OK.
4: Je vais faire ça dimanche.
26: Puis tu fais quoi?
4: Qu'est-ce que tu penses?
26: Tu t'en vas à Ninkasi?
4: On va faire du karaoké.
26: D'accord.
4: Mais là, avec la température qu'il fait, parce que là, j'attendais de voir un peu la température, puis je me disais peut-être un peu de day drinking extérieur aussi. Là.
26: Oui,
4: puis là,
26: oui,
4: avec 20
26: terrasse,
4: degrés,
26: là.
4: Avec 20 degrés puis du soleil, oui. Ça se peut que ce party-là commence de bonne heure l'après-midi. Là.
26: Mais attends, combien de jours semaine tu peux passer à la Ninkasi?
4: Ben, les jours que c'est congé le lendemain. Là.
26: OK, donc vendredi, t'sais, samedi.
4: Récemment, on avait eu une fin de semaine de 4 jours. J'étais allé les 4 soirs.
26: OK. Quand même.
4: Ouais.
26: Fait que finalement, une partie de ton hypothèque, c'est de payer l'hypothèque de la Ninkasi.
4: Oui, je pense que je devrais avoir des rabais là, rendus là. Là.
26: Mm.
4: Mais ils m'en ont jamais offert.
26: Un genre de... Comment on appelle ça? Tu sais, là, sur les réseaux sociaux, là, des fois, quand tu commandes beaucoup, que tu participes beaucoup à un groupe, là, t'es comme une rising fan.
4: Ouais.
26: Là,
4: je devrais avoir une carte fidélité. Tu sais,
26: qu'après
4: 9 bières, ils m'en donnent une dixième.
26: Ouais. Ouais, mais ça, du calcul veut pas.
4: C'est vrai?
26: Ouais, non, tu peux pas faire de trucs qui incitent à des rabais de boissons,
4: mais ça doit être la régie, ça. Pas Éducalcool. Éducalcool
26: n'a
4: aucun pouvoir.
26: Je me suis trompée. Ouais.
4: Éducalcool, ils font juste faire chier.
26: Bref, je pense pas que la Ninkasi, même s'il voulait, je suis pas sûr qu'ils ont ce pouvoir-là.
4: Bon. Ben, dans tous les cas, ça va être un méchant beau, week-end. Puis à la météo, vendredi, 21 degrés, gros soleil, ça va. Il y en a ceux qui travaillent vendredi après-midi, je vous plains toutefois. Là. Ça va être plate pour vous. Ce soir,
0: Canadien sabre match numéro 4. Le CH qui tentera de prendre les devants 3-1 dans la série. Puis, hey, Canadien sabre, jeudi, le match qui sera diffusé au Centre Vidéotron, on l'apprenait il y a 24 heures. On a quasiment sold out les 100.
26: Oui.
0: Puis on a ouvert les 200 et 300. Puis là, encore là, on va le faire graduellement. Là.
26: Oui, oui.
0: Les 200 et 300, il y a une portion qu'on a décidé d'ouvrir déjà. C'est le fun en tabarouette de voir qu'on va remplir le Centre Vidéotron pour un match du Canadien de série. Hier, je te parlais du fait que certaines personnes n'aiment pas bien ben ça, que ça vient les chercher dans leur fibre nordique. Je te nommais Jeff Fortin, il l'a un peu confirmé ce matin que
26: mais
0: ça venait.
26: Clairement, il y a 20 000 personnes pas loin, ou 18 000 personnes qui n'ont pas l'air d'être de son
0: non,
26: avis.
0: Non, c'est ça. Fait ouais. Que ça va. Tu sais, après moi, on va être au moins un 13-14 000. Là. Fait que ça va être un méchant party du côté wow. du Centre Vidéotron. Fait que, ouais, non, c'est ça. J'ai bien hâte à jeudi. Puis en attendant, ce soir, ça va être un bon match. J'ai pas décidé ce que je faisais encore. Je pense que ça va être un autre match tranquille chez nous. Là. Peut-être inviter quelques chums. Vas-tu la regarder ce soir?
26: Ben oui, mais pas au complet. J'aime bien ça quand même, le regarder. Mais tu sais, je me couche tôt. Puis c'est pas un événement à ce point important pour moi que je perdrai des heures de sommeil.
0: Je comprends.
26: Ouais.
0: Je comprends.
26: Mais c'est sûr que je vais regarder. J'aime bien voir la folie, la fébrilité autour de ça.
0: Puis là, il est rendu aussi avec tout le mystère autour de quelle vedette de l'histoire du Canadien va porter le flambeau en début de match.
26: OK.
0: Ouais, parce
26: que je suis moins familière avec ce côté-là.
0: Depuis le début des séries, le Canadien a un concept que pour les matchs au Centre Bell, au début de la glace, t'as un joueur qui a gagné la coupe avec le Canadien par le passé, qui rentre par l'extérieur du Centre Bell avec le fameux flambeau, puis qui rentre puis qui s'en va le lever, mettons, dans une des entre deux estrades, mettons, okay. Là, qui sort par oui. La grande porte,
26: oui.
0: Puis là, tu le vois lever le flambeau, puis là, la glace s'allume en feu au grand complet.
26: Beau, j'ai des frissons quand tu me comptes ça va être beau. Là.
0: Oui, oui, puis tu sais, le dernier match, c'était Captain Kirk Muller qui était là. Moi, ça a été mon préféré à date. Puis là, on a tout hâte de voir ça va être qu'à Patrick Roy. T'sais, en ce moment, c'est comme ça. Là. C'est quand qu'on va sortir Patrick? On le garde-tu pour plus tard si on se rend en demi-finale, en finale? On va-tu se dire, OK, là, c'est le temps de sortir Patrick? Fait que ce soir, on a hâte de voir. Ça. Guy Carbonneau doit être sur le bord de sortir aussi.
26: Ben là, j'ai vu Brisebois et Carbonneau qui font partie d'une publicité ouais. D'un truc là, pour des bâtons en bois. C'était Brisebois à la première ronde. Carbonneau qui a ajouté son bâton en deuxième ronde. Où est-ce que les gens peuvent aller toucher les bâtons ouais. Pour on touche du bois? C'est un beau clin d'œil, vraiment. Par exemple. C'est un super de beau clin d'œil.
0: Oui, très fort. Il y a quelqu'un qui nous parle. Puis là, je lis ça sous toute réserve. Un texto qui est entré 88-971-1021 sur le fameux dollar des Ormeaux.
26: Oui.
0: Dollar était bien chaud. Il a voulu allumer un baril de poudre à canon et le lancer à l'extérieur du fort sur les attaquants iroquois. Finalement, il l'a échappé à l'intérieur. Il est mort avec sa gang. En voyant ça, les Iroquois sont retournés à la maison en se disant que les Français étaient fous raides. Fait que petite leçon d'histoire. Peut-être que c'est vrai, peut-être que c'est pas vrai. Je ne porte pas ces paroles-là. Je ne fais que lire le texto. Mais merci à cet individu. Si c'est vrai, c'est quand même fascinant comme histoire. Et ça nous représente bien.
26: Bon, ça a l'air que j'ai commis une grave faute.
0: C'est-à-dire?
26: En disant que j'irais me coucher avant la fin. Christian, il me dit « cancel ». Catherine, blasphème.
0: Ouais. Mais en même temps, ouais. Je comprends parce que même moi, des fois, quand... Puis là, on est chanceux, c'est toujours... Ou souvent, depuis le début des séries, tu sais, contre le Lightning, ça a tout été des matchs full serrés, tu pouvais pas aller te coucher.
26: Ouais.
0: Mais je te dis pas que, mettons que le Canadien perd 5-0 après deux périodes à soir, je te dis pas que j'y penserais pas. Je pense pas que je le ferais, mais j'y penserais probablement à aller faire dodo.
26: Écoute, Christian, je vais prendre le blanc, mais si toi, tu es capable de te lever à 3h30, 4h, 5 jours, semaine, toute l'année, moi, je suis pas capable. J'ai vraiment besoin de sommeil, fait que voilà.
0: Gros show aujourd'hui encore une fois, Pascal Sévan en fin d'émission, Audrey Pinchot pour l'Open Mic et l'ami Georges Mercier sera avec nous dans les prochaines minutes. on va faire un tour d'un paquet de dossiers à l'international. Là, il y a comme vraiment plein d'affaires. Oui, évidemment, petit update Iran, États-Unis, qu'est-ce qui se passe. Là, Donald Trump a aussi annoncé dans les derniers jours un cessez-le-feu entre la Russie et l'Ukraine.
26: Fait pas donné grand-chose, on dirait.
0: Non, c'est ça, en effet. Ça a l'air très, très, très fragile. Ouais. Ce matin, Trump, sur Truth Social, qui est sorti en reparlant de Cuba... le premier ministre du Groenland, dans les dernières heures, a dit que les négociations avec les États-Unis avançaient. Donald Trump s'en va visiter la Chine. Le premier ministre britannique, Keir Starmer, est au cœur d'une grosse controverse en ce moment pour être forcé de démissionner. Bref, à l'international, il y a énormément de stock. Fait qu'on a fait appel à l'ami Georges Mercier.
26: Les auditeurs sont en feu. Breaking news, Max prédit une défaite du Canadien 5-0.
0: C'est pas ça que j'ai dit. Wow! J'ai dit que ce matin, dans Marceau le matin, j'ai dit que le Canadien allait gagner 5-4. C'était une mise en situation. Okay. Je disais que...
26: Si c'était ça, tu irais te coucher.
0: J'y penserais. Je le ferais sûrement pas. Ouais. Mais j'y penserais. On a Claude André. J'ai peut-être manqué l'info. Je doute que ce soit la fête de la reine, mais plutôt celle du roi, non. Parce que c'est la fête de la reine Victoria.
26: Voilà.
0: C'est pas la fête du roi ou de la reine actuelle. On célèbre la reine Victoria.
26: Et moi, je trouve que l'idée de David est quand même bonne. David qui dit qu'il va aller, lui, au centre Vidéotron pour le match, qui est peut-être, dans le fond, dans l'équipe à Jeff, où est-ce que ça lui fait quelque chose de voir du Canadien au centre Vidéotron, mais il dit qu'il va mettre son chandail des Nordiques.
0: Ah, ils vont être une coupe.
26: Ben oui,
0: c'est clair. Puis ils font bien.
26: Oui, moi aussi, je trouve que c'est une très bonne idée.
0: Vraiment, ça va être justement des gens un peu comme la situation de David qui dit, je vais avec ma fille trip canadien, le compromis que je vais faire, OK, moi, y aller pour les kids, mais on va y aller que ça va être des Nordiques.
26: C'est bon.
0: Sans plus tarder, on va faire un tour dans l'actualité parce qu'il y a quand même du stock ce matin.
26: Pas mal.
0: 4 bâchards.
26: On a reçu un communiqué tantôt de la Sûreté du Québec au sujet de grands excès de vitesse. Samedi, ici à Québec, il y a 3 conducteurs qui ont été arrêtés. Premièrement, vers 8h sur l'autoroute Henri IV en direction nord, près de la rue Michelet, il y a un adolescent de 17 ans qui a été capté à 148 km/h dans une zone de 90. Il a reçu une amende de 786 $, 10 points d'inaptitude, puis son permis a été suspendu 16 jours. Après ça, vers 10h, au même endroit, le même policier à moto qui a intercepté un homme de 30 ans qui roulait à 178 dans la même zone de 90. Il écope d'une amende de 1 693 $, 18 points d'inaptitude et une suspension immédiate de son permis pendant 16 jours. Puis après ça, à 9h30, sur Robert Bourassa, près de la sortie de l'Université Laval, il y a un conducteur de 24 ans qui a été arrêté. Il était à 126 km/h dans une zone de 90. C'est une amende de 1 106 $ et 10 points d'inaptitude. Son permis a aussi été suspendu pendant 16 jours. Parlant de route... C'est aujourd'hui que le CAA a dévoilé son fameux palmarès annuel des pires routes du Québec. Du côté de l'Outaouais, c'est eux autres qui écopent le plus, alors que 6 routes sur 10 dans le top 10 sont recensées, ça veut dire.
0: Mais c'est intéressant ça, parce que tu sais, c'est fait vraiment de façon populaire. Oui. C'est les gens qui votent pour les pires routes. Fait que tu te dis, OK, c'est juste qu'en Outaouais... sont bien chialeux puis sont allés le dire que leur route est toute croche.
26: Il y a un mélange de ça. J'entendais justement les gens de CA qui disent que ça a l'air que dans la région métropolitaine, il n'y a pas beaucoup d'adhésion.
0: Parce qu'ils sont habitués?
26: Ben, je ne sais pas, mais il n'y a pas de mobilisation de la population pour dénoncer ces choses-là
0: parce
26: dans le palmarès.
0: Qu'il y en a dans le coin de Montréal que c'est tout croche. Ben pourtant, je pense qu'il n'y en a pas une dans le top 10.
26: C'est ça, mais les gens ne le dénoncent pas. Et pourtant, eux autres, ils disent qu'ils devraient le faire parce que quand nous, on sort ça,
0: ça fait bouger.
26: On a juste à passer ici à la traverse de Saint-Brigitte de Laval. Donc, Capitale-Nationale qui n'a rien dans le top 10, mais Chaudière-Appalaches qui a la route 132, la rue principale à Sainte-Croix. Mon cher Max, j'ai pas de mots.
0: Ouais, c'est un coin que tu connais.
26: Je passe mes étés là. Et j'ai pas de mots pour te dire à quel point la 132, la rue principale au village de Sainte-Croix, c'est Kaboul. C'est vraiment pas beau. Je vous rappelle que le palmarès des pires routes, ce n'est pas scientifique, ce sont des votes de popularité.
0: Puis quand on regarde vraiment dans la capitale nationale, parce qu'on l'a par région, là, on nous parle. Le pays, c'est ce qu'est le boulevard Saint-Claude à
26: Neuchâtel,
0: Québec.
26: Ouais.
0: On nous parle de l'avenue Sainte-Brigitte à Sainte-Brigitte-de-Laval, le rang Petit Capsa à Pont-Rouge. Puis après ça, c'est vraiment des coins de Québec qu'on connaît bien, là. Boulevard Pierre-Bertrand.
26: Pierre-Bertrand, c'est atroce.
0: Jean-Talon-Ouest.
26: Ça, je le connais moins.
0: Et route de l'aéroport.
26: La route de l'aéroport. Je suis allée dernièrement pour une annonce de l'aéroport. Je me suis trompée de place parce que c'était pas là que ça avait lieu. Mais moi, je m'étais rendue à l'aéroport. Max, j'étais gênée.
0: Oui, le mot gêné est bien choisi. Le monde arrive à Québec.
26: Puis c'est ça qu'on a à leur présenter. Bienvenue à Kaboul encore une fois. Le brevet de 11 enseignants mis en cause dans le rapport d'enquête de l'école Bedford ont été révoqués. Le cabinet de la ministre de l'Éducation a confirmé cette information à TVA Nouvelle un peu plus tôt et tout ça fait suite au rapport de différents comités d'enquête. Les enseignants avaient été suspendus l'an dernier après la publication d'un rapport d'enquête qui était accablant et qui faisait état d'un climat de peur, d'intimidation instauré par un clan dominant de l'école primaire Bedford à Montréal. Ces enseignants qui criaient après des enfants refusaient d'enseigner certaines notions en sciences et en éducation à la sexualité, notamment des biais très, très, très religieux là-dedans. Alors, il y a 11 brevets d'enseignants qui ont été révoqués et ça a été annoncé ce matin par TVA.
0: Bon débarras.
26: Il a été question de Dave Picturmel en une du Journal de Québec aujourd'hui. Son extradition vers le Canada vient d'être annulée par un jugement du tribunal italien. L'Italie avait autorisé son extradition en début d'année, mais Turmel avait fait appel de la décision et il a obtenu gain de cause auprès de la Cour d'appel qui a reconnu que les juges de première instance avaient fait une erreur. Les motifs de la décision restent inconnus et devraient être dévoilés au cours des prochaines semaines. Cité par les avocats italiens de Dave Picturmel, cité par le journal, les avocats italiens disent que c'est difficile d'imaginer combien de mois supplémentaires vont s'écouler avant la décision finale. Et ce matin, dans Marceau le matin, vous avez reçu l'avocate québécoise de Dave Picturmel. Voici ce qu'elle avait à dire.
2: Il n'y a pas de limite. Il n'y a pas comme chez nous là les principes de Jordan avec 30 mois. Tout ça, ça s'applique pas en extradition. Ça s'applique surtout pas en Italie. Fait que non, il n'y a pas de limite au temps qui peut être détenu là-bas. Écoutez, ça peut être des années, là, parce que les processus d'appel, tout ça. Évidemment, ça dépend toujours des décisions. Est-ce que la prochaine décision, même si elle est défavorable, parce que vous savez, c'est pas tout de contester une décision. Encore faut-il avoir des motifs pour contester la décision. Alors, il faut voir quels sont les prochaines décisions. Mais le processus, je vous dis, est un processus qui est assez long et assez complexe en Italie. Donc, ça pourrait facilement aller à quelques années.
0: Quelques années.
26: C'était Maître Daniel Roy, qui est l'avocate québécoise de Dave Picturmel. Je vous le rappelle que lui a été arrêté en mars 2025 en Italie après plus de 600 jours de cavale. J'ai-tu le temps encore un peu, Max?
0: Une petite dernière.
26: Ben, gars, je vais y aller avec Gilles Bélanger, l'ancien ministre québécois de la cybersécurité et du numérique, qui va ce matin d'une sortie en règle contre le gouvernement de la CAQ. Il est en entrevue avec le bureau parlementaire du journal et il lance qu'on n'a pas appliqué grand-chose, finalement, des recommandations de la commission Galant. Pour lui, le dossier santé numérique est basé sur un modèle comparable à ce qui a mené à des fiascos comme Sagir, Saclic et Cifar. Il qualifie tous ces projets d'échecs retentissants, calqués sur un modèle d'affaires d'une autre époque. C'est surtout la dépendance aux géants américains qu'il dénonce, affirmant que c'est suicidaire parce que quand tu rentres avec ces fournisseurs-là dans notre modèle, tu deviens prisonnier, tu deviens captif. Il rappelle que plus de 20 milliards seront engloutis en 10 ans dans la transformation numérique de l'État si Québec maintient le rythme actuel, alors qu'il y a seulement 9 milliards de disponibles dans les coffres de l'État pour ces projets-là.
0: Les maths ne matent pas,
26: Tout à fait. M. Bélanger dit avoir été tassé du Conseil des ministres de Christine Fréchette parce qu'il dérangeait.
0: Mais puis ça, c'est une affaire. On voit une sortie comme ça d'un ex-ministre. La réaction de plusieurs, c'est de dire, un frustré qui n'est pas content d'avoir été tassé du Conseil des ministres, fait qu'il sort contre le gouvernement. Là, la nuance, c'est que Gilles Bélanger était sorti alors qu'il était ministre en disant « Hey, je suis ministre de la cybersécurité et du numérique. Je suis un chien pas dedans. Je peux rien faire. » Puis il dressait déjà des liens entre le dossier santé numérique et ça clique alors qu'il était ministre. Puis c'est peut-être ça qui a mené à ce qu'il soit tassé. Fait que moi, cette sortie-là, je la prends quand même au sérieux. T'sais, moi, je la vois pas comme juste un ministre frustré qui sort. Puis au contraire, je pense que le gars a raison de lever des flags.
26: Éric Kerr a été l'agneau sacrifié dans le dossier du fiasco Saclic, l'ancien ministre avant Gilles Bélanger de la cybersécurité et du numérique, alors qu'il a dit à la commission Galant, je ne peux pas intervenir auprès d'une société d'État qui ne relève même pas de mon ministère. Alors lui, tu sais, un chien, comme tu dis, un chien de garde, pas dedans. Gilles Bélanger n'allait pas être le prochain Éric Kerr à devoir aller témoigner en commission de Galant ou autre. Ça aurait été quel autre commissaire. Alors, lui, il a pris la peine de sortir bien avant, pendant qu'il est encore en poste. Puis là, finalement, dans le remaniement, la nouvelle mouture du Conseil des ministres de Christine Fréchette, on l'a écarté complètement. Puis lui a dit, ça va être beau.
0: Merci beaucoup, Kat Bachand.
26: Merci.
0: Au retour, l'ami Georges Mercier, analyste politique international, sera avec nous. Beaucoup de dossiers au menu. Puis Donald Trump, qui a les mains en plein dedans plusieurs de ces dossiers-là. Donald Trump, en ce moment, là s'en va en Chine dans les prochains jours rencontrer Xi Jinping. Et le genre de médiateur entre la Russie et l'Ukraine négocie avec le Groenland, est en train aussi de parler, semble-t-il, avec Cuba. Bref, Donald Trump a vraiment les mains partout. On en parle avec Georges Mercier. S'il y a quoi que ce soit, 88-971-1021 par texto.
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18: 10h20.

0: 5 minutes dans le Point de Max à Boulevard 102.1 pour nous écouter. 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Il y a le BLVD.fm avec la web radio. Vos haut-parleurs intelligents à la maison, c'est une possibilité aussi, tout comme les bonnes vieilles ondes FM dans votre voiture ou sur votre petite radio à la maison. J'ai encore ça. Moi, j'ai un gros speaker encore là, que je peux me connecter sur les ondes FM. J'ai ça à ma fête de genre 10 ans. Puis j'ai encore ça. Ouais, mais t'sais, un bon haut-parleur.
1: Oui,
0: là.
1: Oui.
0: Fait que j'ai ça dans ma cuisine
1: mais
0: encore.
1: Une radio transistor, mettons, là, tu sais, qu'il faut que tu tournes la roulette là, pour aller sélectionner la fréquence. Ouais, c'est ça?
0: Non, ben quoi que au cégep en ATM à Jonquière, ils nous forçaient à acheter un petit appareil là que pour parce que dans nos examens des fois fallait se brancher sur sur des ondes et écouter ça avec des écouteurs. On s'égare. Pourquoi on parle de ça?
1: Je sais pas.
0: Je parlais de comment nous écouter. Oui, voilà. Arrêtons de nous égarer et dirigeons-nous vers notre ami Georges Mercier en direct de Paris, Monsieur Mercier. Bonjour.
2: Hey Max.
0: Ça fait très professionnel là, en direct de Paris pour une chronique politique internationale. Il y a du stock en tabarouette. Puis avant d'aller en pause, ce que je disais, c'est on dirait qu'on parle d'un paquet d'affaires, d'un paquet de pays, mais il y a une affaire qui a les mains dans tous ces dossiers-là. C'est Donald Trump. Évidemment, l'Iran, Russie, Ukraine, Donald Trump a les mains en plein dedans. Ce matin, il se remet à nous parler de Cuba. Le Groenland revient dans l'actualité aussi avec un potentiel deal avec les États-Unis. Donald Trump s'en va en Chine dans les prochains jours. Bref, on va passer à travers tout ça. À commencer, Georges Mercier, avec un petit update peut-être là, du conflit États-Unis-Iran. Est-ce qu'on est encore dans une situation de surplace? Place où ça avance pas, ou du moins ça avance, ça recule. On est-tu encore là-dedans?
2: Écoute, Max, c'est intéressant comment tu as commencé à présenter ça. C'est vrai que les États-Unis ont les mains dans tous les sujets internationaux parce que les États-Unis ont été, depuis la fin des années 90, une hyperpuissance. C'était le pays le plus puissant de la planète et qui, parce qu'il était le plus puissant, pensait qu'il pouvait agir partout. Puis en Iran, pour y venir, les Américains sont rentrés là-bas en se disant « Écoutez, je suis beaucoup, beaucoup plus puissant militairement, économiquement que les Iraniens. Donc forcément, si je frappe fort et je frappe vite, ils n'auront pas le choix de fléchir, de me donner ce que je veux. » Et ce dont on se rend compte, c'est que non. En fait, aujourd'hui, en raison des guerres asymétriques, on a des drones qui coûtent peu cher, on utilise des missiles qui coûtent des millions pour intercepter des drones qui coûtent peu cher à fabriquer, ben l'Iran parvient à résister et là, on est dans une impasse parce que le régime iranien est campé sur ses positions, le régime américain est campé sur les siennes et tant qu'il n'y a pas d'événement marquant, donc comme une reprise des hostilités qui vient de faire bouger les choses, on reste dans une impasse.
0: Puis pour en venir à bout de cette impasse-là, tu dis que tant qu'on n'aura pas quelque chose de marquant, ça va falloir qu'à un moment donné, Trump passe de la parole aux actes, puis ces grandes menaces, on en arrive-tu à un point où c'est comme la seule solution pour en arriver à quelque chose?
2: Le problème, c'est que le président américain, il subit pas les mêmes contraintes que le régime iranien. Là, on vient d'apprendre aujourd'hui que l'inflation en avril aux États-Unis, c'était de 3,8%. Le prix des carburants, de l'essence, a explosé. Donald Trump doit composer avec une population américaine qui n'a pas les guts, en bon français, là, qui n'a pas les guts de s'imposer pendant quelques mois, voire un an, des coûts d'énergie très hauts, une reprise de l'inflation, pour permettre au président de continuer en Iran. Parce que ce qu'il faudrait, probablement, là, pour faire plier le régime, ce serait une invasion terrestre, ou tout au moins d'aller saisir certaines îles dans le golfe Persique. Et il n'y a pas d'appétit politique aux États-Unis pour escalader comme ça. Ce qui pourrait aider Donald Trump, puis on va y venir bientôt, c'est si le président chinois pouvait lui faire une faveur et lui commencer à peser sur le régime en Iran pour qu'il accepte certaines contraintes au niveau du nucléaire, notamment.
0: Bon, ben allons-y tout de suite avec cette visite de Donald Trump en Chine dans les prochains jours. Qu'est-ce qu'on recherche? Est-ce que c'est directement lié avec le conflit en Iran? J'imagine qu'il y a une couple de volets là-dedans. T'sais, évidemment, le volet économique va y passer aussi. Mais on dirait que j'avais même pas pensé à quel point ça pouvait être important pour le conflit en Iran.
2: Bien, ce qui se passe, c'est que l'Iran envoie quand même 90% de ses exportations de pétrole en Chine. Donc, du point de vue du régime iranien, la Chine en tant que pays, c'est un supporter extrêmement important. Donc, ils ont besoin de les garder de leur côté. Mais puisque la plupart des exportations iraniennes s'en vont en Chine, ça veut dire que si la Chine demande à l'Iran de faire quelque chose, l'Iran écoute. Dans ce contexte-là, où ce qu'on cherche à atteindre entre les États-Unis et la Chine, qui sont les deux plus grandes puissances de la planète, c'est une genre de stabilité stratégique. Les Chinois ont intérêt à aider les Américains en contrepartie d'autres choses. Ça pourrait être quoi, ces autres choses-là? Ben, au niveau des semi-conducteurs, tu sais, les puces qui rentrent dans à peu près tout ce qu'on utilise de nos jours, les Américains sont encore en avance. Et les Chinois veulent avoir accès à ces technologies-là. Est-ce que Donald Trump pourrait choisir de donner ce nanane-là aux Chinois pour qu'ils plient sur les Iraniens? C'est une possibilité qui va être discutée dans les prochains jours.
0: Au niveau de l'image, c'est Trump qui se rend en Chine pour visiter Xi Jinping et non l'inverse. Est-ce que ça signifie quelque chose?
2: Ben, c'est significatif parce que Trump, il y a un terme qu'il aime beaucoup, c'est la réciprocité. Et Trump avait quand même accueilli Xi Jinping à Mar-a-Lago dans les dernières années. Donc, que le président chinois l'invite en Chine, il voit ça, Donald Trump, très clairement comme un retour d'ascenseur. Et ce qui est intéressant ici, c'est que la politique étrangère américaine sous Donald Trump, elle est assez particulière parce qu'elle est très liée à ses états d'âme à lui. Donald Trump, s'il est bien reçu par les Chinois, là, peu importe ce qu'il retire de la rencontre, il va la présenter comme un succès parce que ça va lui avoir fait plaisir à lui-même. La question qui se pose pour la plupart des analystes, c'est qu'est-ce que sont prêts à faire les Américains pour accepter que leur président ait l'ego flatté et qu'est-ce qu'ils vont concéder aux Chinois? La grande inconnue, c'est la question de Taïwan. Bon, Taïwan, cette île proche de la Chine que les Chinois considèrent comme étant comme leur appartement au niveau du territoire. Les Américains ont toujours dit essentiellement, nous acceptons que Taïwan fasse partie de la Chine, mais nous voulons une résolution pacifique au conflit entre les deux. Est-ce que Donald Trump pourrait faire une déclaration où il assouplirait les garanties américaines pour Taïwan? C'est peut-être ce qui va arriver.
0: Autre dossier, encore une fois, dans lequel Trump a les deux mains dedans, il a annoncé, c'est lui qui a annoncé dans les derniers jours un cessez-le-feu entre la Russie et l'Ukraine. On sait que pendant un bout, on entendait beaucoup parler de Donald Trump dans ce contexte-là du conflit Russie-Ukraine, jouait le rôle de médiateur. On est encore un peu là-dedans?
2: Oui, mais ce qui est intéressant, c'est que cette trêve-là de 3 jours, elle a pris fin. Et dès qu'elle a pris fin, les Russes ont recommencé à bombarder le territoire ukrainien. En fait, ce qui est intéressant ici, on ne sait pas exactement c'est quoi le rôle que les États-Unis ont joué dans la négociation de la trêve, mais c'est clairement une faveur pour Vladimir Poutine. Parce que pourquoi est-ce qu'il voulait une trêve en ce moment? C'était pour pouvoir avoir un défilé militaire où la Russie était capable de projeter à la face du monde sa puissance. Donc, qu'il y ait eu une trêve, c'est un cadeau d'une certaine manière, qui a été fait de la part des Américains et des Ukrainiens aux Russes, alors que le conflit en Ukraine, il est encore gelé. Hein. On assiste à peu près à la même chose qu'on a en Iran, où vous avez une superpuissance régionale pour la Russie qui n'est pas capable de mettre à terre un ennemi beaucoup plus faible, à savoir l'Ukraine.
0: Puis dans ce cas-là, est-ce qu'on sait si on peut en arriver à un deal ou on est encore dans un concept où les deux ont leur position? Les deux vont continuer de se battre, puis on va rester bloqué à la même place, personne ne veut bouger.
2: Ben, ce qui se passe, c'est que la réponse aurait été différente il y a un an et demi. Il y a un an et demi, 2 ans, c'était les Américains qui étaient encore les principaux soutiens de l'Ukraine. Donc, si Donald Trump était arrivé au pouvoir dans ce contexte-là, il aurait pu faire plier les Ukrainiens pour donner aux Russes ce qu'ils voulaient. Et qu'est-ce que les Russes veulent? Des territoires dans l'est de l'Ukraine. Le problème, c'est que les Européens ont repris du galop, ont repris de l'importance en dernière année et demie, et c'est eux, désormais, les principaux soutiens de l'Ukraine. Donc, les Américains, Donald Trump, ont beaucoup moins de pouvoir sur ce conflit-là qu'il en avait par le passé. Et donc, c'est beaucoup plus difficile de faire concéder quoi que ce soit aux Ukrainiens, parce que c'est pas les Américains qui contrôlent, disons, le gros de l'aide en ce moment.
0: Next sur la liste, Cuba. Donald Trump qui a ressorti
1: c'est
0: un peu...
1: C'est sorti partout, ben oui, sincèrement. Là, il doit jamais dormir, ce gars-là.
0: Puis ça a comme sorti un peu de nulle part, j'ai l'impression, Cuba, ce matin. Mm-hmm. Là, je descendais sur le compte True Social de Trump. Là, il y avait une couple de montage où des avions américains tiraient sur des navires, puis là, des lasers. Puis Trump, c'était sauté bien raide
1: ce matin.
0: Puis là, c'est ça.
1: I'll have what he's having, mettons.
0: Entre tout ça, à un moment donné, ben, il parle de Cuba en disant que aucun républicain lui a jamais parlé de Cuba, un pays en faillite qui ne fait que s'enfoncer. Dit Cuba demande de l'aide et nous allons en discuter. On sait-tu, là, ils vont discuter de quoi?
2: Je pense pas que ça sort de nulle part. Je pense qu'une chose est certaine, le président américain, s'il n'y a pas la résolution qu'il espère en Iran, c'est-à-dire une capitulation pure et simple du régime, il va falloir qu'il aille chercher une victoire à quelque part. Puis Cuba, c'est peut-être un prix plus facile que l'Iran. Pour deux raisons. D'abord, parce que le blocus américain des exportations de pétrole vers Cuba, il fonctionne. L'île est essentiellement étranglée et prise à la gorge en ce moment. Donc, il y a un régime là-bas qui est beaucoup plus disposé à discuter que celui en Iran. Autre élément, pour la diaspora cubaine, qui habite surtout dans le sud de la Floride, qui tendait à voter républicain, une victoire sur Cuba ou un accord avec le régime, ce serait un argument électoral très, très important pour les élections de mi-mandat qui s'en viennent. Donc, la Maison-Blanche a intérêt à une résolution du conflit à Cuba. Et là, ce qui est intéressant, c'est qu'est-ce qu'ils veulent? Est-ce qu'on veut un changement de régime? C'est-à-dire, on enlève les communistes, on installe d'autres personnes, ou on pourrait se contenter d'une libéralisation économique qui permettrait aux Américains de recommencer à agir à Cuba comme ils faisaient avant la Révolution, c'est-à-dire comme un terrain de jeu économique. C'est peut-être plus vers ça qu'on s'en va, mais on ne sait pas qui discute, on ne sait pas de quoi ils discutent. C'est encore beaucoup des effets d'annonce en ce moment, plus qu'un truc concret.
0: Donc, tu parles de Cuba qui pourrait être une certaine victoire. J'imagine qu'on est à la même place avec le Groenland, qui ça aussi, j'ai l'impression que ça a comme sorti de nulle part à matin. Là. Le premier ministre du Groenland qui a dit que les négos avec les États-Unis avançaient. Ça, on a-tu un peu une petite idée de quel genre de deal ça pourrait être? Parce qu'on rappelle, là, le Groenland, c'est un territoire indépendant, mais qui appartient quand même à quelqu'un.
2: Ouais, mais ce qui est intéressant ici, c'est que ce qu'on a appris aujourd'hui pour le Groenland, c'est quelque chose d'assez rationnel d'une certaine manière. Parce que qu'est-ce que les Américains disent? Et ça, c'est pas juste Donald Trump. C'est avec la fonte des glaces en Arctique, le Groenland devient un territoire stratégique. Stratégique, il va y avoir une compétition entre la Chine, la Russie et les États-Unis là-bas pour le contrôle des passages navigables. Donc, les Américains disent, on a besoin d'avoir plus de bases pour mieux monitorer, pour mieux surveiller ce qui se passe. Et là, ce dont on discute, c'est la création de nouvelles bases militaires dans le sud du Groenland, qui est un territoire qui appartient au Danemark, mais on le fait de manière assez posée et réfléchie. Donc, c'est peut-être une bonne nouvelle, ce qu'on nous a annoncé. Ce que ça nous dit, c'est que par-delà les effets d'annonce de Donald Trump, là, par-delà Donald Trump qui crie tout le temps par rapport à ça, ben, il y a encore des adultes à la Maison-Blanche qui sont prêts à avoir des discussions avec les responsables sur cet enjeu-là, qui est un vrai enjeu.
1: J'aime ça.
0: Georges, merci, analyste politique. Je pense qu'on a fait un beau tour. Un petit mot de la fin, peut-être? Un petit mot en conclusion?
2: Ben, c'est à chance.
1: C'est ça j'allais dire, go, abs, go.
0: Merci.
2: Go, go.
0: Merci, Georges. Profite bien. Il doit faire chaud, là. Il doit faire beau puis chaud à Paris, là.
2: Ben, il fait 15 degrés, mais le vin est meilleur puis la bouffe est meilleure.
0: Ouais, j'avoue. Bon, ben, profite-en pour nous, mon ami.
2: À bientôt.
0: Salut, à prochaine. Georges Mercier, analyste politique international. Au retour de la pause, Kat Bachan, deux sujets, j'ai envie de dire, technologiques. On parle beaucoup de numérique et du gouvernement du Québec, puis que ça va pas super bien ensemble. Et là, ce matin, alors qu'on est en plein dans le dossier santé numérique, Radio-Canada commence à nous parler d'une autre transformation numérique, cette fois en justice. Puis, Caroline, on se rencontre en des. J'avais des sentiments de déjà-vu en lisant le texte de Thomas Gerbet en disant ça, on peut faire le lien avec ça, puis ça, le lien avec ça. Ça risque d'être. Puis je dis ça risque. Ça pourrait être un beau bordel, encore une fois, la transformation numérique pour
1: le
0: ce qui est de la justice.
1: Ouais.
0: Puis on se rend compte que dans nos cégeps, notre façon de dealer avec l'intelligence artificielle est peut-être problématique aussi.
1: Ben, est-ce qu'on se sert de l'intelligence artificielle pour essayer de déceler l'intelligence artificielle?
0: C'est ce qui aurait été fait.
1: Ben voilà.
0: Puis là, après ça, on ne s'est pas posé plus de questions. On aurait fait peur à des jeunes en leur disant, eh ben là, notre intelligence artificielle a décelé ton intelligence artificielle. Mais finalement, des jeunes qui n'avaient pas utilisé l'intelligence artificielle. Puis là, il a fallu revenir en arrière, mais c'est parce que ces kids-là ont eu la chienne, là.
1: Ben oui.
0: De faire accuser de plagiat au Québec, c'est pas loin, au cégep, c'est pas loin de la fin du monde.
1: Oui, tout à fait.
0: Bref, on se parle de ces deux dossiers-là au retour de la pause. Ça va bien, la technologie au Québec.
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0: 10h44 minutes dans le Point de Max à Boulevard 102.1. Ensemble jusqu'à midi avant de laisser la place à Jeff Fortin avec Pascal CV et Antonine Iaccarini pour On en jase à Québec présentement. C'est un beau petit 7 degrés, mais c'est avec du soleil. Fait que dans ce temps-là, on va le prendre. Maximum de 13 aujourd'hui, mais nos yeux sont surtout tournés vers le long week-end. Vendredi, 21 degrés du gros soleil. Samedi, 19 degrés alternance soleil-nuage. Dimanche, 20 degrés alternance soleil-nuage. Fait que ça va en être un peu pire et officiellement, on va lancer l'été. 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Merci d'être là dans le Point de Max. Tantôt, Cap, dans les nouvelles, tu nous parlais de l'ex-ministre québécois de la cybersécurité et du numérique, Gilles Bélanger, qui est allé ce matin d'une charge, d'une sortie en règle contre le gouvernement de la CAQ, en lançant notamment en entrevue avec le bureau parlementaire du Journal de Québec. On n'a pas appliqué grand-chose des recommandations de la commission Galant. Puis lui, il nous parle beaucoup du dossier santé numérique en disant que, ouais, ben là, on va de l'avant avec ça en se basant sur un modèle qui a mené à des fiascos. Les SAGIR, ça clique si fort. Il dit, les dossiers santé numérique, DSN, on est pas mal dans la même famille, là. De la dépendance aux géants américains va jusqu'à dire que c'est suicidaire. Parce que quand tu rentres avec ces fournisseurs-là dans le modèle, ben, tu deviens prisonnier de ça. Et là, ce matin, l'excellent journaliste de Radio-Canada, Thomas Gerbet, je le souligne tout le temps, qui est excellent parce que, tabarouette, qu'on est chanceux d'avoir un gars comme ça au Québec pour nous sortir des dossiers au grand jour, là, comme il le fait ce matin. Puis, tu sais, dans la vie, des fois, il y a les fameux sentiments de déjà-vu, puis là, tu te demandes pourquoi on a ça, si tu penses que ça vient d'une ancienne vie. Là, dans ce cas-ci, je vous le dis, ça vient de votre vie actuelle. Le sentiment de déjà-vu que vous allez peut-être entendre dans les prochaines secondes, ça vient des dernières années. Là. Pas besoin de chercher plus loin que ça. Parce que Thomas Gerbet, de Radio-Canada, nous parle du virage numérique en justice au Québec. Puis il nous dit que ça soulève des inquiétudes. Le plan pour moderniser le système de justice, ça devait coûter 500 millions à développer, puis ça devait être fait pour 2023. Là, tu devineras.
1: Sur le coup, là, je pensais que c'était une erreur.
0: Ouais.
1: Tu comprends, j'ai arrêté de lire, j'ai fait, non, ça doit être une erreur de frappe. Quand tu relis la phrase,
0: non,
1: c'est bel et bien 2023.
0: Et plusieurs volets ont été reportés, pas à 2024, 2025, 2026, ni à 2027, en 2029. Ça devait être fait en 2023. On a pris plusieurs volets, là, puis on a ramené ça à 2029. Là, en ce moment, dans le système de justice, il y a certains trucs qui sont rendus dans le numérique. Là. Mais pour bien des affaires, il va falloir encore attendre. Fait que, tu sais, ça, c'est une affaire. Il y a aussi le fait que le ministère de la Justice n'est pas en mesure de dire combien ça va coûter finalement au total avec les coûts d'exécution et les retards. Puis un des problèmes qui est noté par les sources de Radio-Canada, c'est qu'on a morcelé le projet en plein de volets. Mais quand je dis plein de volets, là, puis ça fait que t'as comme des budgets différents pour chaque volet. Fait qu'en bout de ligne, faire le budget total, oublie ça, là, c'est tough. Fait qu'on dit que le projet de modernisation là, en justice est divisé en trois axes. Fait que t'as trois grands axes. Ces trois axes-là sont déclinés en différents programmes. Puis après ça, ces programmes-là sont divisés en plusieurs projets. Puis pour donner une idée, après les axes, les programmes puis les projets, ben mettons, tu as un des programmes que dans ce programme-là, il y a 36 projets. Ça peut bien être compliqué. Le ministère de la cybersécurité et du numérique se prépare à faire un audit pour faire la lumière là-dessus. Et il y a une source, puis tu sais, c'est pas une surprise, là, c'est comme obvious, là, ouais. En bon français, mais il y a une source qui a travaillé sur le plan de modernisation du système de justice qui a dit à Radio-Canada, ouais, c'est impossible que la prolongation des projets jusqu'en 2029, ça se fasse sans engendrer de nouveaux coûts.
1: Mais non, ça, c'est mathématiquement... Comment t'as dit ça tantôt quand les maths font plus?
0: Les maths ne matent plus.
1: Ben c'est ça. Ben là, les maths, ils matent là-dessus. Là. C'est sûr qu'à chaque fois qu'on repousse, ça coûte plus cher. On a juste passé au projet de tramway, ça coûte plus cher.
0: Puis là, ce qui est inquiétant là-dedans, c'est que j'ai l'impression qu'on vient d'ouvrir une nouvelle porte. Puis parce que, tu sais, souvenons-nous, là, mettons, dossier santé numérique, ça avait commencé à peu près de même. des premiers red flags dont on parlait. Puis là, maintenant, on creusait. Puis là, on se rendait compte du nombre de couches de problèmes qu'il y avait. Là, j'ai l'impression qu'on vient d'ouvrir une nouvelle porte là, via Thomas Gerbet de Radio-Canada, puis que ce projet-là informatique de la modernisation du système de justice, là, on va commencer à ne parler que de ça.
1: Mais l'affaire aussi, la question que je me pose, tu sais, c'est que ça fait tellement longtemps qu'on aurait dû avancer sur des projets numériques que là, on a patché. On a repoussé en avant des choses qui auraient dû être faites il y a très longtemps, faisant en sorte qu'aujourd'hui, on n'a peut-être pas le choix
0: Se
1: retrouver avec des affaires comme celle-là, que tu as 36 volets sur un projet qui fait partie d'un des trois grands axes de la patente.
0: Mais en même temps, on n'a pas le financement qui va suivre.
1: Mais
0: je vous ramène à l'entrevue de Gilles Bélanger,
1: oui,
0: l'ex-ministre avec le journal, qui dit que là avec le rythme actuel, c'est 20 milliards qui vont être engloutis sur 10 ans dans la transformation numérique de l'État. Mais quand tu regardes les coffres, ce qui est prévu, c'est 9 milliards. Les maths ne matent pas.
1: Non, exact.
0: Il manque 11 milliards. Pas des millions, des milliards. Ça va être tough.
1: Effectivement.
0: Puis on a de la misère dans notre technologie au Québec 4 aussi, puis c'est un autre dossier, puis on a quelques minutes pour le traiter. Là.
1: Oh.
0: Ce dossier-là de la presse ce matin sur l'intelligence artificielle dans nos cégeps, puis oui. Au départ, tu vois ça, tu te dis « Ah, ben oui, hey, c'est intéressant, ben oui, c'est sûr qu'il y a plein de jeunes qui utilisent l'intelligence artificielle pour que finalement, tu te rendes compte que... »
1: Peut-être pas.
0: Le problème, c'est pas tant les jeunes plus que notre façon qu'on a trouvé d'essayer de déceler l'intelligence artificielle qui marche même pas.
1: Voici le contexte. Le ministère de l'Enseignement supérieur soupçonne un nombre anormalement élevé de jeunes d'avoir triché à l'épreuve uniforme de français en décembre dernier. Tu l'as dit, c'est un dossier de la presse qui a obtenu une lettre à la fin du mois d'avril, qui a été envoyée à la fin du mois d'avril, à l'ensemble du réseau collégial par le sous-ministre adjoint Marc-André Thivierge. Dans cette lettre-là, on peut lire que la situation est préoccupante puisqu'elle compromet l'objectif premier de l'épreuve uniforme qui est de vérifier que l'étudiante ou l'étudiant possède, au terme de ses études collégiales, les compétences suffisantes en lecture et en écriture. Alors, dans cette déclaration écrite envoyée à la presse, le ministère confirme que des analyses ont été ensuite réalisées pour déterminer si ces éléments témoignaient d'une utilisation d'outils d'intelligence artificielle dans le contexte de l'épreuve uniforme, bien que l'épreuve soit... Attachez-vous bien. Là.
0: C'est ça l'affaire.
1: Rédigé à la main, il semble que certains étudiants contournent les règles. Dans le fond, ce qu'on dit, la PDG de la Fédération des cégeps, Marie Montpetit, déplore toutefois que des étudiants ont été accusés injustement d'avoir utilisé l'intelligence artificielle. Alors, je répète que l'épreuve est rédigée à la main. C'est en présentiel dans des locaux où il n'y a pas d'Internet et où ils n'ont pas accès à leur téléphone.
0: T'en échappes-tu quelques-uns? Oui.
1: Je sais pas comment,
0: assurément.
1: Mais possiblement. Okay?
0: Là, de ce qu'on comprend, c'est plusieurs jeunes qui ont été faussement accusés.
1: Ben oui. Puis l'affaire, c'est qu'on a accusé certains élèves. Après ça, on s'est ravisé. Mais l'affaire, c'est qu'on s'est fié sur l'intelligence artificielle pour détecter l'intelligence artificielle qui, on sait, n'est pas toujours fiable.
0: Parce que... l'intelligence artificielle peut bien dire « Hey oui, ce jeune-là, son texte à 80% semble avoir... » Hey, Simonac, ça se peut que ce soit juste un jeune brillant qui écrive bien.
1: Mais c'est surtout que la façon que fonctionne... Puis là, je suis pas une experte, OK? Mais ce que moi, j'ai appris de l'intelligence artificielle, c'est qu'il va fonctionner par probabilité. C'est quoi les probabilités d'une séquence de mots quand vient le temps d'écrire sur tel sujet puis que ça va ressembler à ça?
0: Exact. Ça se peut juste que ce soit...
1: C'est des probabilités dans la marge d'erreur.
0: Ça se peut que ce soit un jeune super brillant qui a été un peu malchanceux dans les mots qu'il a placés dans tel ordre, que ça serait un ordre que l'intelligence artificielle aurait peut-être tendance à faire. Puis là, on s'est basé là-dessus du côté du gouvernement, du ministère, pour faire peur à des jeunes en leur disant hey, « ouais, vous allez devoir reprendre votre examen. » Ça a été fait avec l'intelligence artificielle. Il y a des jeunes qui ont... Hey, tu paniques bien raide, là. Faut que je me remets une couple d'années en arrière au cégep. Je fais mon examen, mon épreuve... l'épreuve uniforme de français, tu sais, c'est une des grandes étapes de ton parcours au cégep, là, pour passer, pour obtenir ton diplôme. Si toi, tu te dis, voyons, Colin, je l'ai fait, j'étais dans la classe, j'étais sur papier, comment tu veux? Puis là, on t'accuse d'avoir utilisé l'intelligence artificielle. Tu capotes.
1: Mais parce que tu peux carrément être expulsé aussi là, quand il est question de plagiat également. Fait que oui. C'est la fin de ta vie. Là, si ça... Tu vois, j'étais en train de regarder là, c'était qu'est-ce qui était, qu'est-ce que tu recevais comme consigne au préalable. Tu sais, t'as le droit, t'as pas le droit d'avoir de notes personnelles. T'as pas le droit d'avoir de dictionnaire électronique, ni de post-it, t'as pas le droit de signer non plus, aucun appareil électronique, mais t'as le droit d'avoir des dictionnaires, dictionnaires de synonymes, grammaire, des traités de ponctuation, mais c'est tout.
0: Tu vas,
1: c'est
0: comme,
1: tout, tu vas pas faire un texte de 600 mots. Là.
0: Tu vas en échapper quelques-uns, ouais. C'est sûr, des tricheurs vont toujours en avoir partout, mais on s'entend que dans ces circonstances-là, avec ces règles-là, t'en auras pas des dizaines et des dizaines, encore moins des centaines. Puis tu sais, on a un bon exemple, 88-971-1021, quelqu'un qui dit « Hey, je suis autiste, puis par ma façon d'écrire, ben, je me suis fait marquer comme étant un IA à plusieurs reprises, dont dans un examen...
1: Dans un examen à distance.
0: À distance. Parce que de ta façon, sa façon d'écrire à cet individu-là, ben, il ressemble un peu à de l'intelligence artificielle.
1: Et là, j'essayais de me souvenir parce que là, c'est l'épreuve uniforme de français au cégep dont il est question là, dans ce cas-ci. Mais il y en a d'autres épreuves de français, là, notamment au secondaire et tout. Mais est-ce, jusqu'à quel point tu as le sujet à l'avance? Puis de mémoire, ils ont le sujet à l'avance sur lequel ils vont devoir écrire. En tout cas, il me semble que ça avait été le cas pour ma plus jeune quand elle était au secondaire, faisant en sorte que tu peux te préparer ton argumentaire. Puis
0: là, tu pourrais utiliser l'intelligence artificielle à la maison.
1: Pour préparer ton argumentaire, c'est possible, mais ça fait partie du fait d'étudier. Je peux-tu t'annoncer le nombre d'affaires que j'ai appris par cœur, moi, après ça, dans mes examens de sciences, puis que j'ai bien eu quand il y a eu le temps de le faire, puis qu'après ça, ça marchait plus.
0: Fait que ça va super bien dans tous les domaines. L'utilisation de la technologie au Québec, là, on est vraiment rendu en 2026. Ça va bien aller.
1: T'as pas le droit de me dire ça.
0: Bonne journée, Kat au soleil.
1: Un jour, je vais te péter à gueule que si tu continues à me dire ça.
0: Les menaces.
1: Oui.
0: Au retour de la pause.
1: Je ne réponds pas de moi-même. C'est un syndrome post-traumatique.
0: Je comprends. Au retour de la pause, Audrey Pinchot s'en vient pour l'Open Mic. Bon mardi, 88-971-101 pour nous rejoindre en studio, 10h57 dans le Point de Max.
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0: que oui, 10h, c'est pas vrai, 11h, 2 minutes. Bienvenue ou re-bienvenue dans le Point de Max à Boulevard 102.1. Bon mardi sous le soleil. Dans les prochains jours, ça va être plus nuageux un petit peu, notamment demain, mais à vendredi, gros soleil dans la vingtaine de degrés. En fait, toute la fin de semaine, là, on va être autour de la vingtaine de degrés, généralement avec du soleil. Je trouve que le long week-end de mai, là, de la fête des Patriotes, ou fête de la Reine si vous êtes colonisé, je trouve que c'est vraiment souvent ce qui va lancer notre été. Puis en fin de semaine, ben ça risque de ressembler à ça pas mal. Est-ce qu'on aura du hockey en fin de semaine? Ben ça va dépendre de ce qui va se passer ce soir et jeudi. C'est-à-dire que si le Canadien gagne ce soir, ben on peut finir ça, la série, dès jeudi à Buffalo. Si le Canadien perd ce soir, ben là, à ce moment-là, automatiquement, on va avoir un match 6 au Centre Bell samedi. Puis j'ai l'impression qu'avec la belle météo dans la fin de semaine, là, s'il y a un match 6 samedi, ben ça va virer pour beaucoup en genre d'après-midi de day drinking et de souper barbecue. Puis on regarde la game en gang après. Fait que ben, hâte de voir ce que ça va donner. Mais on traversera le pont quand on sera rendu à la rivière parce que pour l'instant, il n'y a rien d'assuré pour un match samedi. Ce qui est assuré, c'est que ce soir, 19h, le Canadien tentera de prendre les devants 3-1 dans la série face au Sabre. Et jeudi, soit on pourra en finir, soit on ne pourra pas en finir. Mais il y aura aussi un match qui sera disputé à la fois à Buffalo, mais aussi au Centre Vidéotron. Puis il n'y a quasiment plus de place dans les 100. On a ouvert les 200 puis les 300 certaines sections. Le Centre Vidéotron va être plein à craquer, les amis, jeudi. Ça va être quelque chose. Audrey Pinchot, tu vas être là?
1: Ben oui, je vais être là, c'est sûr. Écoute, on s'est pris 4 billets puis on est bien énervés.
0: C'est la première fois que je vais vivre ça, un match sans qu'il y ait de match à la glace.
1: Moi
0: là.
1: Aussi.
0: Puis au début, je me disais, parce qu'au départ, le Centre Vidéotron avait ouvert comme 4 sections en se disant peut-être, bon, ben on sait pas comment ça va pogner, tu sais. Puis là, au fil de la journée, on ouvrait d'autres sections, puis d'autres sections, puis d'autres sections. Puis là, je suis allé voir un matin. Puis quand je suis allé voir, on n'avait pas encore ouvert des sections dans les 200-300, mais dans les 100, c'était quasiment plein.
1: Ça a l'air niaiseux comme question, là, mais ils vont-tu descendre? Est-ce que ça va vraiment être sur le gros carré, mettons, là, en haut, sur lequel on a d'habitude des images, des pubs? Fait qu'il n'y aura pas d'écran supplémentaire. C'est vraiment sur ces 4 TV-là, genre, que ça va se passer.
0: Normalement, c'est vraiment là-dessus.
1: Parce que moi, j'ai réfléchi mes places vraiment comme une épaisse. Dans le sens que je me. Ben non, mais tu sais, quand les 100 ont ouvert, je me suis mis relativement vraiment proche de la glace. Parce que c'est le réflexe qu'on a quand on va voir un match. On dirait, je sais pas, tu veux quand même être près de l'action. T'sais?
0: Ouais, fallait y penser. Moi, j'ai pensé, je me suis mis au milieu des 100,
1: ben,
0: mettons.
1: Sûr, mettons, même dans 200, vont probablement avoir les meilleures places pour vrai. Là.
0: Parce que toi, il va falloir que tu te casses le cou en regardant par en haut.
1: Moi, je vais être comme dans la première rangée au cinéma, mettons. Je vais avoir la tête complètement par en haut. Mais ça change rien. Je pense que ce qu'on va chercher là-bas, c'est surtout l'ambiance.
0: Ben oui.
1: Puis, j'ai l'impression que ça va être une expérience vraiment tripante. Mmh. Tu sais, j'ai beaucoup fait les pubs, les restos, ces affaires-là en série. Puis l'ambiance est déjà le fun, mais tu sais, c'est pas comparable à un Centre Vidéotron plein. Là.
0: Audrey, avant qu'on passe à l'open mic aujourd'hui avec Annie Boilard du réseau Annie ARH, as-tu vu passer ma ville natale qui est revenue dans l'actualité?
1: Hey, mon Dieu Seigneur, oui, puis c'est pas...
0: Non, mais c'est le fun.
1: C'est spécial.
0: Quand on parle de ma ville dans l'actualité, bien évidemment, je suis tout le temps un peu excité. Là, la dernière fois, c'était il y a 2 ans et demi à peu près, où on parlait de l'Annulingus de Val-d'Or.
1: Oui, l'Annulingus en plein milieu d'un coin de rue. Là.
0: Le plaisir qui se donnait entre la SAQ et le Canadian Tire à côté d'un boulevard très passant. Ça, c'était la dernière fois qu'on avait parlé de Val-d'Or.
1: Oui, puis ça avait fait pas mal jaser, ça avait fait le tour des internets parce que les images étaient quand même assez frappantes et inconfortables.
0: Et là, hier, j'ai reçu une notification du Journal de Québec. Puis, je me dis, il y a le nom de ma ville. Qu'est-ce que c'est ça, cette nouvelle-là?
1: Qu'est-ce qui se passe par chez
0: nous? On nous raconte l'histoire. Bon, c'est hier matin, la Sûreté du Québec qui pensait enquêter là, sur une personne qui avait été poignardée parce qu'il y a quelqu'un qui a trouvé un couteau plein de sang. C'est à la 3e avenue. La 3, là, c'est la rue principale. Là. Fait que là, tu comprends que les policiers, OK, on se met là-dessus, couteau plein de sang. Puis là, il y avait une traînée de sang. On a juste eu à suivre la traînée de sang, une coupe de 100 mètres quand même, jusqu'à une maison. On est rentré dans la maison.
1: Là, tu te prépares en te disant, ça y est, m'a trouvé une scène d'horreur.
0: Ben, probablement. Finalement, c'est un castor.
1: C'est quelqu'un qui a égorgé un castor.
0: Ouais. Puis qui voulait se faire un lunch à l'air.
1: OK, sincèrement, c'est ça la raison, là.
0: Ben, ce serait ça.
1: Fait qu'en plein milieu de la 3e avenue, je gorge un castor parce que je veux me faire un lunch.
0: Moi, je me demande beaucoup ce que le castor faisait là. Je te confirme que j'ai habité 17 ans à Val-d'Or, puis j'ai jamais vu un castor ça à toi.
1: C'est pas une question, ça, là.
0: Puis, tu sais, il y en a peut-être qui se disent, ouais, en Abitibi, ça doit être commun des castors qui se promènent ça à trois. Non.
1: Pas tant.
0: Vraiment pas, non.
1: Mais cette personne-là, définitivement, des petits problèmes au deuxième étage, on s'entend, là.
0: Oui. Tu sais, Marceau disait ce matin, ça devait être quelqu'un qui avait faim.
1: Mais là.
0: Il dit, ouais, mais pourquoi il y avait un couteau sur lui s'il allait pas chasser? Je sais pas, j'ai beaucoup de questions, là.
1: Ben, il y a beaucoup de questions à avoir tout court, ouais. Là. Je veux dire, c'est pas la première fois qu'on entend, malheureusement, des affaires de sacrifice d'animaux, ouais. Quand on parle de quelqu'un qui a des problèmes et qui pourrait peut-être être plus dangereux. Là.
0: Mais là, un castor, ça a trois, le gars a laissé le couteau là.
1: Fais quoi avec ça? Y a-t-il des accusations?
0: Ben, en ce moment, l'enquête qu'il y aurait, là, c'est pour cruauté animale.
1: Négligence, oui, cruauté animale.
0: Ouais, bon. Ce serait ça l'enquête parce qu'il n'y aurait pas eu encore d'arrestation.
1: C'est particulier quand même par chez vous?
0: Ouais, c'est ça. Quand ça, on est dans la...
1: ça donne pas envie de visiter Val-d'Or, va te le dire.
0: Il y a eu l'anulingus, puis après ça, on égorge des castors.
1: Ben Max, on est content que tu sois rendu à Québec. C'est un endroit un peu plus sain, peut-être. On ne perd pas de cette façon-là, on est sûr.
0: Il se passe des drôles d'affaires à Québec aussi.
1: Oui,
0: là.
1: Assurément. C'est un peu moins cocasse, j'ai envie de dire.
0: Bref, c'est l'heure de l'Open Mic.
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1: Deux sujets super intéressants à jaser ce matin. C'est une invitée qu'on reçoit de temps à autre dans l'Open Mic, Annie Boileard du réseau Annie RH. Avant de se lancer dans les deux sujets qu'on veut aborder aujourd'hui, soit, j'ai envie de dire, l'équilibre des familles par rapport au travail, la conciliation famille-travail et le prix de l'essence, j'ai envie de revenir avec Annie parce que, Annie, on te reçoit quand même depuis plusieurs mois, voire quasiment années, j'ai envie de dire. Là, on se jasait l'année passée. Fait que... Puis, je sens que il y a toujours des nouveaux auditeurs, il y a toujours des nouvelles personnes qui se joignent à Boulevard, à l'Open Mic. On a peut-être des auditeurs qui t'entendent pour la première fois, Annie. C'est niaiseux comme question, mais c'est quoi ta job? Pour les gens qui veulent te contacter, là, c'est Annie Boileard du réseau Annie RH. Là. Ça mange quoi en hiver, ça?
4: Des spécialistes en ressources humaines. Ça veut dire que souvent, on fait de la formation, développement des compétences. Ta question, les entreprises nous appellent pourquoi? Ben, ils nous appellent parce qu'ils ont des fois des gestionnaires qui sont pas tout à fait au point. Ils ont des employés qui voudraient parfaire leurs compétences. Alors, soit on nous appelle pour ça, ou encore parce que souvent l'entreprise fait face à des enjeux en ressources humaines, soit le respect de la législation ou des défis de mobilisation, d'attraction de ressources. Puis là, on nous appelle comme experts pour nous en demander de les accompagner. Fait que ça ressemble à ça, le métier de ressources humaines de RH, chère Audrey.
1: Si jamais vous voulez la rejoindre, en passant, c'est réseau-annie.ca. Puis nous, ben, on la contacte parce qu'on a toujours plein de questions sur le milieu, justement, du travail. Puis c'est des sujets qui nous touchent directement. Puis personnellement, j'ai envie qu'on commence avec tout ce qui est conciliation famille-travail parce que on est dans cette période-là où on vient de fêter la fête des mères. La fête des pères s'en vient en juin. Et le défi de conciliation travail-famille, c'est un défi qui est constant. Et là, tu as apporté un angle que je trouve super intéressant, Annie, celui des grands-parents. Parce qu'il y a un récent sondage Léger, tu me disais, qui révélait qu'il y a des milliers de grands-parents en emploi qui jouent quand même un rôle essentiel dans l'équilibre des familles. On va se le dire, c'est difficile de trouver une garderie. Il y en a qui trouvent une garderie, leur petit poulet est rendu à un an et demi. Ils ont besoin de l'entourage pour aider. Puis la question qu'on se pose, c'est justement les grands-parents. Est-ce que c'est la nouvelle face cachée de la conciliation travail-famille?
4: C'est intéressant, Audrey, de poser cette question-là. Tu sais, les entreprises, quand elles conçoivent le travail, la conciliation, souvent, elles pensent aux parents des jeunes enfants. Puis là, on va appeler ça conciliation famille-travail, comme tu le disais tantôt. Ou encore, les entreprises pensent à l'ensemble des employés, puis là, ils vont appeler ça conciliation vie personnelle-professionnelle. Mais ça fait qu'il y a des grands oubliés là-dedans. C'est les grands-parents. Parce que là, le sondage dont tu parlais tantôt démontre que 40 % des grands-parents s'impliquent dans la vie de leurs petits-enfants ou de leur famille à chaque semaine. Puis, généralement, ils le font par plaisir, mais on a un grand-parent sur trois qui travaille qui dit le faire par nécessité.
1: Oh.
4: Ça, là, c'est parce qu'on sait, Audrey, les grands-parents, là, c'est la roue de secours, là. Ouais. C'est la première ligne pour aider les parents qui ont des enfants puis qui travaillent en même temps. Fait qui garde les journées pédagogiques? Qui va chercher les enfants s'il y a un petit nez qui coule à la garderie? Qui intervient en cas d'urgence? C'est notre très chère roue de secours. Alors, ce que ça fait, c'est que nos grands-parents aussi ont besoin de flexibilité, de conciliation. Mais là, présentement, c'est les grands oubliés. Moi, quand je regarde les données, ça me dit, serions-nous en train d'assister discrètement à un partage de la responsabilité de conciliation avec la génération plus âgée? Et là, présentement, c'est, comme on dit, c'est les grands oubliés dans le sens où eux ne sont pas les parents de ces petits-enfants-là. Donc, dans les politiques travail, famille, ils ne sont pas dedans. Ils ne sont pas non plus des proches aidants dans cette histoire. Donc, c'est vraiment, ils tombent dans une craque.
0: Mais on parle de conciliation, on parle de flexibilité. On dirait que n'importe qui, pour n'importe quelle raison, en veut de la flexibilité. Moi, je pourrais demander de la flexibilité parce que de temps en temps, ça me tente d'aller voir une game de hockey à Montréal. Fait qu'à ce moment-là, ça tombe-tu un peu dans la relation de confiance que tu as avec ton employeur de « Hey, ben moi, j'aimerais avoir de la flexibilité » parce que telle situation familiale, ça m'aiderait beaucoup. Puis c'est ça, on tombe dans une relation de confiance, de voici pourquoi j'ai besoin de la flexibilité. Puis après ça, c'est à l'employeur de décider ce qu'il fait avec ça.
4: Oui, puis ce qui est chouette dans ton exemple, Maxime, c'est que la façon dont tu l'exprimes, parce que c'est souvent ça qui se passe pour les grands-parents. Les grands-parents qui travaillent, ils ont une façon d'aborder leur employeur, puis souvent, ça crée de la mauvaise compréhension. Tu sais, je fais du pas sur ce que tu disais, Maxime. Moi, l'exemple là, qui me revient tout le temps en tête, 2022-23, quand nous étions au pic de la pénurie de main-d'œuvre, j'avais plein d'entreprises qui me disaient « Hey Annie, on est super contents, on a réussi à embaucher des employés très seniors, on les prend à temps partiel, puis tout le monde est content. » Puis là, ils se disaient « Ben là, tu sais, là, vendredi, Paul ne peut pas rentrer, fait que j'ai demandé à mon employé très senior de remplacer. » Le lundi, mardi, c'est Pauline puis Paulin qui peuvent pas rentrer. Mm-hmm. Fait que moi, mon travailleur senior a remplacé tout le monde. Puis là, le gestionnaire et l'employeur se disaient, puis là, ils viennent démissionner. Puis tout le temps, les gens me regardaient en me disant, mais pourquoi il me l'a pas dit? Mon travailleur senior, pourquoi il me l'a pas dit que ça convenait pas au lieu de remplacer tout le temps puis là, de démissionner? Ah. Ben ça, c'est le cœur de l'histoire. Ils s'adressent pas à leur employeur de la même façon. Quand un travailleur senior dit « Boss, pourrais-je peut-être mardi prendre mon après-midi, j'aurais besoin de passer à la garderie pour mon petit enfant », il ne faut pas que l'employeur entende « Boss, pourrais-je peut-être ». Il faut que l'employeur entende « Boss, j'ai absolument besoin que tu me libères mardi après-midi, j'ai une responsabilité ».
1: C'est-tu générationnel, Annie? Parce que j'ai le sentiment que peut-être que la génération plus jeune aborde son employeur de façon différente. T'sais, on a dit dans les dernières années que les plus jeunes avaient donc bien le gros bout du bâton, puis c'était tannant, puis nous autres, dans le temps, il fallait aller porter un CV, là, c'est eux autres qui décidaient, tu sais, puis tandis que la génération un peu plus âgée, ben eux, ils ont eu parfois seulement un emploi toute leur vie, puis ils se sentent redevants, si on veut, envers leur employeur, ça se peut-tu que ça a un lien avec ça?
4: Bien, exactement. Il y a des arômes générationnels là-dedans, la façon de s'adresser à l'employeur, puis aussi le sentiment de légitimité, tant pour l'employeur qui reçoit une demande d'un grand-parent, puis tant pour le grand-parent de dire « Puis-je, moi, imposer ça à mon employeur si c'est pas pour mon enfant? » C'est ça qui revient dans l'histoire, et c'est pour ça que c'est pertinent, selon moi, d'en parler pour clarifier ça.
0: Fait qu'une entreprise qui veut être un peu avant-gardiste là-dedans, puis trouver des solutions, puis les amener les solutions avant que ça finisse par s'imposer un peu, comment cette entreprise-là pourrait faire?
4: Bon, la première chose, tantôt Audrey en parlait du bout des lèvres, c'est défaire cette espèce de mythe-là, de croyance, que si je suis un employeur et que j'inclus les grands-parents dans ma politique conciliation travail-famille, je vais aider les employés des autres organisations, des autres entreprises, voire peut-être même de mes concurrents. Parce que ça, c'est des employeurs qui se disent, c'est les parents qui ont la responsabilité de s'absenter pour les enfants, c'est pas les grands-parents. Les grands-parents le font sur une base volontaire parce que ça leur convient. Puis ça, pour moi, c'est erroné. Parce que pour le grand-parent, c'est son enfant qui a besoin d'aide. Peu importe l'âge de l'enfant, c'est son enfant. Il s'est impliqué de la même façon. Donc, dans les politiques que les entreprises peuvent faire pour être avant-gardistes, la première chose, bon, offrir de la flexibilité d'horaire, tu l'as dit, Maxime, tantôt. Un autre élément, c'est l'aménagement des horaires puis la réduction du temps de travail. Ça revient dans tous les sondages auprès des employés très seniors. Ils veulent avoir accès à du temps partiel. Alors, à toutes les entreprises qui sont heureuses là, d'avoir ces petites perles comme employés, là, ces protecteurs pour éviter de faire des erreurs, parce que souvent, ils connaissent bien l'entreprise, puis c'est souvent eux qui forment puis qui coachent les plus jeunes. Alors, si on veut les conserver, il faut leur acquiescer à cette demande-là. Il y a une autre idée, je trouvais ça tellement intéressant, ils nous demandent d'avoir de la priorité sur le choix des vacances. Fait que je vous explique, pensons à la chère semaine de relâche. Hein? Dans une équipe, que ce soit une politique formelle ou pas, quand c'est la semaine de relâche puis qu'il y a des parents qui demandent d'avoir cette semaine-là en vacances, ben généralement, les entreprises puis les équipes vont acquiescer parce qu'ils savent bien que les gamins, ils sont pas à l'école. Mais avant d'ouvrir cette semaine-là à tous les autres employés, les entreprises pourraient offrir cette semaine aux grands-parents parce que hein, notre roue de secours, là, notre première ligne, qui pensez-vous qui va garder si ce n'est pas les parents la semaine de relâche? Alors, ça, c'est des façons de leur donner priorité pour les vacances. Une autre idée, c'est de leur permettre de fractionner leur journée de congé. Tu sais, on le disait tantôt, là, aller chercher pour un rendez-vous chez le médecin ou un petit nez qui coule, ça leur prend pas toute une journée pour faire ça.
1: C'est vrai.
4: Alors, ça convient mieux à leur horaire de leur permettre de couper leurs vacances en heures. Comme ça, mais ils peuvent en prendre plus souvent puis ils n'ont pas besoin d'empiéter sur leurs vacances. Je vous en donne une dernière. Il y a présentement un travailleur grand-parent sur cinq qui travaille dans une entreprise qui a une politique de conciliation vie personnelle-famille. Excusez-moi, vie professionnelle, famille, évidemment. Puis, ils ne savent pas si la politique s'applique à eux. Ils ne savent pas si c'est juste pour les parents ou si ça implique les grands-parents. Ça, partager de l'information, là, ça ne coûte rien aux organisations. Puis, ça rend les grands-parents plus légitimes de faire des demandes. Ça revient à ce qu'on disait tantôt. Fait que oui, il y a des pratiques innovantes que les entreprises peuvent faire.
1: Je trouve ça super intéressant parce que c'est vrai que nos aînés sont de plus en plus sur le plancher. Je ramène ta statistique parce qu'elle me frappe un peu, Annie. Un aîné sur trois, tu disais, qui est obligé de travailler dans les conditions actuelles parce qu'on n'arrive pas à joindre les deux bouts.
4: Oui, effectivement. Puis c'est ça ce qu'on disait. On a un grand-parent travailleur sur trois qui sent la nécessité de travailler puis de s'impliquer dans la vie de leurs petits-enfants. Fait que oui, oui, je trouve ça tellement inspirant quand tu dis ça, Audrey, parce que, tu sais, c'est ça le demain, là. Il y a le aujourd'hui.

0: Pourquoi les entreprises ajustent pas cette indemnité de déplacement-là? C'est-tu parce que ça serait trop de paperasse parce que le prix de l'essence bouge trop?
1: Oui, c'est une excellente question, Maxime. Puis on va s'entendre. On sait que le prix de l'essence est élevé. Quand on fait le plein à la pompe, c'est surprenant, hein?
2: Oui.
1: Oui, moi aussi, la dernière fois, le souffle m'a coupé. Puis là, ben, pourquoi les entreprises, si tout le monde s'en rend compte, pourquoi les entreprises ne s'en rendent pas telles pas compte? Pourquoi elles ne mettent pas à jour cette indemnité? C'est parce que, tu disais, c'est-tu parce que c'est trop compliqué? Effectivement, Maxime, c'est complexe. Puis là, mon but aujourd'hui, c'est pas de justifier les entreprises. Des fois, quand on comprend ce qu'il y a derrière le rideau, ça crée de l'indulgence. Mais c'est aussi de se dire, hey, est-ce qu'on pourrait faire allumer quelques petites lumières, là? C'est pas parce que c'est pas facile qu'on peut pas le faire. Nous, Réseau NIRH, on l'a mis à jour, notre politique d'indemnisation pour les employés qui se déplacent. Si on est capable, les autres aussi sont capables. Alors, peut-être pour clarifier, cette prime dont on parle, là, c'est souvent dollars par kilomètre. Présentement, on parle souvent de 61 sous par kilomètre, 66 sous par kilomètre. C'est ça, là, dont on est en train de parler. Pourquoi on ne met pas ça à jour? Donc, pourquoi la réponse, c'est que d'abord, c'est sur une base volontaire pour les organisations. C'est pas comme s'ils avaient une obligation. Ensuite, c'est vrai que c'est complexe. Parce que d'abord, elles travaillent habituellement, les entreprises, sur une tradition de mettre cette indemnité à jour annuellement. C'est la grande, grande majorité des entreprises s'alignent sur le gouvernement, ce que les gouvernements paient. Et le gouvernement le met une fois par année. Fait que c'est comme une roue. Fait que là, ça fait bizarre de se dire, on peut-tu faire ça en cours de cycle? Mais oui, on peut faire ça. Mais là, comme tu dis, Maxime, il faut la calculer, cette prime-là. Puis là, on s'entend, elle ne compense pas juste pour l'essence. La prime, elle est aussi là pour compenser pour les coûts d'assurance, l'entretien, l'usure du véhicule. Fait que là, l'entreprise, il faut qu'il fasse un effort intellectuel de se dire, OK, mais nous, de cette prime, quel est le pourcentage qu'on octroie à l'essence et quel serait le nouveau prix? Puis après ça, il faut rentrer ça dans un système de paie. Là, ça vous paraît simple, là, mais il faut déterminer des dates, puis des dates rétroactives aussi. Fait qu'il y a cette complexité. Puis aussi, qu'est-ce qu'on fait? T'sais, quand est-ce qu'on va la remettre à jour, cette prime? Là, si le prix de l'essence continue de monter, est-ce qu'on le fait à 2 $, 2,25 $?
2: Il n'y a pas moyen, Annie, Là, ça écoute, je connais tellement pas ça, là, mais c'est mon premier réflexe, c'est de me dire, on utilise l'intelligence artificielle maintenant dans le milieu du travail. Il n'y a pas moyen de... tu sais, mettons, avec des fichiers Excel, on est capable de faire des calculs en temps direct hyper facilement. Il n'y aurait pas moyen qu'avec la moyenne, mettons, du prix d'essence, de jour en jour, ça fluctue puis ça s'ajuste naturellement?
1: Oh, il y aurait moyen de tout faire, Audrey, je suis d'accord avec toi, mais je ne voudrais pas être la personne qui administre ça. C'est que là, tu es en train que ça crée un monstre
2: C'est
1: administratif.
2: sûr.
1: Mais il y a quelque chose entre les deux, tu sais, est-ce qu'on pourrait mettre l'indemnité à jour à chaque fois que ça monte, par exemple, de 20 sous, 25 sous, au moins 2 fois par année, tu sais. Mais il faut que l'entreprise ait un business case, il faut qu'elle soit capable d'expliquer son raisonnement. Puis là, ben, tu sais, il y en a d'autres, là, des raisons, là. Ben, par exemple, toute la notion de coordination avec les clients. C'est parce que des fois, les entreprises travaillent sur des ententes qui ont été ratifiées avec leurs clients avant l'augmentation du prix de l'essence. Alors là, s'ils paient plus cher à leurs employés, ils ne sont pas capables de repasser aux consommateurs l'augmentation.
2: Ce ne sera pas super rentable là-dedans, là.
1: Non, non, c'est une perte nette pour l'entreprise. Il faut qu'elle soit capable de le supporter. Fait qu'il y a cette notion de coordination aussi. Il faut que ça arrive, le timing arrive en même
2: Je
1: temps.
2: trouve ça super intéressant, Annie. C'est-tu un combat qui est sur la table depuis longtemps pour certains employés envers leur employeur, ça, ou c'est relativement nouveau de se mettre à penser à ça? Parce que moi, dire comme Max, ça m'avait jamais traversé l'esprit personnellement, là.
1: Mais tant que le prix de l'essence est stable et qu'on trouve que les indemnités sont raisonnables, habituellement, on parle plus des Canadiens qu'on parle du prix de l'essence puis de l'indemnité. Mais quand ça fluctue, c'est là qu'il y a des employés qui lèvent la main et qui disent, hey, ça me coûte cher d'aller travailler. Ou encore, patron, quand tu me demandes de me déplacer pour le travail puis que tu paies mon déplacement, ça ne fonctionne plus des maths. Alors, plus le prix monte, plus ça devient une question d'actualité. Mais c'est comme si, parce qu'on est enchâssé dans des traditions, les gens réalisent plus qu'on peut poser la question,
2: C'est
1: alors
2: vrai.
1: que oui, on peut la poser, la question.
2: C'est pour ça qu'on te reçoit, Annie. J'ai envie de terminer en te demandant qu'est-ce que les gouvernements font ou peuvent faire, les entreprises ailleurs dans le monde, comment on gère ça, sais-tu?
1: Bien, c'est drôle que tu poses la question, Audrey, maintenant, parce que nous, on vient tout juste de ramener nos fonctionnaires de fédéraux, pour certains d'entre eux, là, notamment les cadres, 5 jours semaine en présentiel. Bien, dans d'autres pays, comme en Asie, par exemple, c'est l'inverse. Eux, ils ont adopté une législation qui impose à tous les fonctionnaires de télétravailler à temps plein parce que eux, leur quête, c'est réduire la demande de carburant à la base pour réduire le prix. Puis il y a des entités comme par exemple l'Entité mondiale de l'énergie.

0: qui recommande au gouvernement, puis là, c'est un petit parallèle avec les entreprises, de réduire la vitesse sur les autoroutes de 10 km/h, à nouveau pour réduire la consommation de carburant. Et pour les entreprises, moi, je me dis, les entreprises pourraient faire preuve d'indulgence puis laisser les gens arriver des fois une dizaine de minutes plus tard. Ça leur permettrait de rouler moins rapidement sur les autoroutes puis sur les routes puis réduire leur consommation d'essence. Là, je sais, il y a des gens qui vont dire, ouais, mais ils pourraient partir plus tôt, ces employés-là, de la maison. Oui, mais des fois, on parlait tantôt de conciliation travail-famille. Des fois, il y a des garderies, des écoles qui ouvrent une heure spécifique. Les parents ne peuvent pas. On peut faire preuve d'un peu d'indulgence pendant cette période où le prix du carburant est élevé.
1: Annie Boilard du réseau Annie ARH pour te rejoindre, le www.réseau-annie.ca. Merci beaucoup.
0: Ça fait très plaisir. Bonne semaine à vous.
2: Bientôt,
1: salut,
2: Annie,
1: bonne semaine.
2: Salut.
1: À la prochaine. Audrey Pinchot, bon match du Canadien ce soir.
2: Ah, merci, Max.
1: Je sais que tu es rendue une grande, grande fan.
2: Grande fan.
1: Déjà hâte de t'en reparler demain, d'avoir tes analyses sur tous les joueurs du Canadien et des Sabres.
2: Je te réserve toutes mes hot takes pour demain 11h.
1: Ta prédiction pour le match de ce soir?
2: Ah, je trouve ça tough, on dirait. J'ai le goût de dire 4-3. Ben, parce qu'il y a une partie de moi qui me dit que je peux pas croire que les Sabres se déniaiseront pas. Mm. Mais j'ai encore envie de croire que le Canadien va gagner. Parce qu'en réalité, il y a une petite partie de moi qui me dit que peut-être que ce soir, ils vont perdre.
1: OK.
2: Mais j'ai comme envie de croire. Fait que c'est la tête et le cœur, là. 4-3 Canadiens.
1: OK, 4-3 Canadiens. Moi, j'étais allé avec un 5-4 Canadien.
2: Oh, OK.
1: Ouais, un bon match offensif ce soir, là. Ça okay. va faire du bien. Ouais.
2: Ben, je nous le souhaite.
1: Good. On t'écoute dès 14h, Gravel, dans le retour. Merci beaucoup, Audrey. Dans le point de Max, au retour de la pause, un petit tour des nouvelles. Pascal CV va venir faire son tour et on se parle de ce très populaire palmarès des pires routes du Québec, signé CA Québec. Il n'y a pas de route de la capitale nationale dans le top 10 des pires routes. Par contre, ce qui est le fun, c'est qu'on a le palmarès par région aussi. Puis je suis curieux de vous lire 418-971-1021 par texto. Vous autres, votre pire route là, sur laquelle vous avez à passer, c'est laquelle? 88-971-101, que ce soit dans Chaudière-Appalaches ou Capitale-Nationale. Je vais vous lire avec grand plaisir. 10h... Pourquoi j'arrête pas de dire 10h, Simonac? 11h28 dans le point de Max.
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0: dans le point Max.
1: Je voudrais juste revenir sur ce que disait Max tout à l'heure.
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3: 19h ce soir. Le Canadien de Montréal tentera de prendre les devants 3-1 dans sa série face aux Sabres de Buffalo. Et si ça arrive, ben dès jeudi, les Sabres feraient face à l'élimination. Moi, mon petit 2, je le mets sur une victoire ce soir pour prendre les devants 3-1. Ensuite de ça, je crois que les Sabres vont gagner jeudi à la maison, de sorte à ce que ça puisse se finir samedi du côté du Centre Bell. Et c'est à ce moment-là, pour craquer les gars samedi, qu'on sortirait avec le flambeau Patrick Roy. C'est le petit scénario que j'ai dans ma tête. Ce soir, vos prédictions pour le match, 88-971-1021. Mais pourquoi pas greffer à ça pour les matchs au Centre Bell votre prédiction du porteur de flambeau, la petite tradition qu'on est en train d'instaurer en série à chaque match du Centre Bell, un gagnant de la Coupe Stanley avec le Canadien qui sort en tenant la Coupe. Il y a une coupe de noms intéressant des éditions, des dernières éditions de la Coupe du Canadien là, autour des années 90 avec 93 et 86. Notamment, tu sais, je checkais hier l'année de 86 là, avec notamment le jeune Vincent Danfous qui était très jeune à ce moment-là. Le nom de Patrick Roy, moi, c'est vraiment celui que j'ai hâte de voir. À date, mon préféré, celui qui m'a le plus donné des frissons, ça a été Capitaine Kirk Muller. Que moi, évidemment, Kirk Muller, c'est drôle parce que moi, je l'ai connu, mais pas en tant que joueur. Moi, Kirk Muller, pour moi, c'est un coach avant d'être un joueur, notamment de 2016 à 2021 avec le Canadien de Montréal. Puis même avant ça, il avait été à Montréal comme assistant de 2006 à 2011. Fait que tu sais, veux pas, là, Kirk Muller comme coach à Montréal, c'est au-dessus de... C'est un genre de 10 ans depuis 2006 en deux séquences séparées parce qu'après ça, après son premier passage, il y avait eu une chance comme entraîneur-chef avec les Admirals de Milwaukee dans la Ligue américaine. Et avait été embauché comme coach en chef dans la LNH du côté de la Caroline. Et malheureusement, pour Kirk Muller, ben il avait raté les séries pour ses 3 saisons comme coach en chef. Donc, il avait été congédié. Ensuite, ça avait été 2 ans à Saint-Louis avant de revenir à Montréal. Il était reparti dans les dernières années du côté de Calgary et de Washington aussi. C'est les 3 dernières saisons de Kirk Muller. Ça s'est passé avec les Capitals de Washington comme assistant coach. Quelqu'un nous nomme Paul Di Pietro comme porteur de flambeau. Paul Di Pietro, qui est un genre d'Alex Newhook, dans le sens où il était arrivé, avait connu des grosses séries. En 93, Paul Di Pietro, c'était 13,8 buts en 17 matchs pour ce qui est de la Coupe de 93 du Canadien, alors qu'en saison, il avait scoré 4 buts en 29 matchs. Puis là, t'es arrivé en série puis il avait scoré des gros buts. Évidemment, Mats Dahlund, je pense que ça serait un coup de circuit du Canadien de l'amener à Montréal. Là, je pense que ça donnerait des frissons à ben du monde. Mats Dahlund qui avait été le dernier pointeur de 100 points à Montréal en 86 avant que Nick Suzuki le fasse cette année. Et lui, en série, cette année-là, en 20 matchs, avait récolté 19 points dont 8 buts. Donc, Mats Dahlund, ça serait quelque chose de le voir sortir des portes du Centre Bell. Quelqu'un nous nomme Claude Lemieux. Claude Lemieux, moi, ça a été un de mes guests. Hier, là, c'en est un que j'ai nommé en me disant que lui, un peu à la Paul Di Pietro et Alex Newhook, Claude Lemieux, qui est un gars qui s'est élevé en série. On nous nomme Éric Desjardins, pas fou. Je sais pas à quel point... Ça, c'est un nom moins sexy. Éric Desjardins, cela dit, c'est un gars qui a eu toute une carrière là, au-dessus de 1000 matchs dans la Ligue nationale, mais ouais, ce serait pas le nom le plus sexy. Il avait été excessivement important dans la Coupe de 93, là, je remets pas ça en question, mais je pense qu'on peut viser plus grand. Puis, des matchs au Centre Bell, là, il n'y en aura pas une tonne encore. Le maximum qu'on peut avoir, là, si je fais mon petit calcul rapide, il va en rester maximum 2 dans cette ronde-là. Si on passe à la suivante, c'est 3, donc 5 au total. Puis après ça, dans l'autre d'après, ce sera un autre 3. Fait que tu sais, il reste 8 gars à sortir. Gros, gros max, là. Si on sera en finale, puis qu'il y a un match 6 en finale. Fait que 8 gars, t'as encore des gros noms à sortir. Définitivement, Éric Desjardins, t'as aucune idée de ce qu'il représente si c'est pas sexy. Ben écoute, en effet, j'ai pas vu Éric Desjardins jouer personnellement, ou du moins je m'en souviens pas. Il a pris quelques années. Il a pris sa retraite quelques années après ma naissance. Mais c'est. Je sais pas comment l'exprimer. Je veux vraiment pas remettre en question son importance. C'est juste que. Mettons que c'est pas un nom que je place à côté des autres vedettes. Mais là, je pense que j'ai fâché du monde. Fait que je suis désolé. Éric Desjardins serait un excellent choix. Vous avez raison. Je ne l'ai pas vu jouer. J'étais pas là dans ce temps-là. Je devrais pas avoir mon mot à dire. Ceci étant dit, faisons un petit tour de l'actualité. Il y a quelques trucs qui retiennent l'attention en attendant que Pascal CV vienne se joindre à nous dans les prochaines minutes. Notamment, ce matin. Le RTC, puis c'est une discussion. Ah, quelqu'un dit Sakou Koivu, serait cool. Sakou Koivu, Nancy, serait malade. Mais il a pas gagné de coupe. À date, le concept, c'est vraiment d'amener des gars qui ont gagné la coupe. Sinon, on l'amènerait Carey Price, puis on amènerait Sakou, puis on amènerait Piqué Subban. Mais ça prend des gars qui ont gagné la coupe pour amener le flambeau. En tout cas, à date, le concept, c'est ça. Est-ce que ça va rester ça jusqu'à la fin des séries? J'ai comme l'impression que oui. Fait que c'est ça. Dans l'actualité, quelques trucs qui retiennent notre attention, notamment le RTC qui a déboursé près de 70 000 $ pour offrir à ses chauffeurs une formation en matière de gestion des comportements difficiles. C'est l'organisme sans but lucratif PECH, Programme d'encadrement clinique et d'hébergement, qui a hérité de ce contrat-là. Cité par le journal, la porte-parole Marine Dion du RTC qui précise que le contrat consiste en un total de 48 journées pour former les 1015 chauffeurs d'autobus afin de les outiller dans leur travail en cas d'interaction avec des usagers qui présenteraient des comportements difficiles, le tout dans une optique de prévention pour les employés. C'est la première fois que le RTC donne ce type de formation-là à ses chauffeurs. On apprenait récemment que le nombre de gestes violents envers les chauffeurs du RTC et entre les clients a explosé avec une hausse de 330% en 3 ans. Autre gros dossier dans l'actualité ce matin, celui de Dave Picturmel, qui est toujours du côté de l'Italie. Puis lui, ben, on attend de pouvoir le ramener ici. Son extradition. Puis c'était supposé se faire, mais là, il avait porté ça en appel, puis l'appel a tourné de son bord. Et ça, ben, ça fera en sorte que on va retourner devant les juges, puis on va repasser son dossier pour éventuellement en venir à peut-être accepter son extradition. Et ce matin, on a eu la chance de parler avec l'avocate au Québec de Dave Picturmel, maître Daniel Roy, qui nous a parlé un petit peu de ce que ça représentait, ce processus d'extradition-là. Puis comment nous l'expliquer, ça pourrait prendre du temps. Là. Ce ne sera pas une question de jour ou de semaine, peut-être même pas de mois avant que Dave Picturmel soit finalement rapatrié ici. Là, lui, ça fait plus d'un an qu'il a été arrêté en Italie. Avant ça, il avait été quasiment 2 ans alors qu'on le cherchait. C'était le criminel le plus recherché du Canada. Puis là, malgré ça, ça serait peut-être une question d'année, selon Maître Daniel Roy.
0: Il n'y a pas de limite. Je veux dire, il n'y a pas comme chez nous là, les principes de Jordan avec 30 mois, tout ça, ça s'applique pas en extradition. Ça s'applique surtout pas en Italie. Fait que non, il n'y a pas de limite au temps qu'il peut être détenu là-bas. Écoutez, ça peut être des années, là, parce que les processus d'appel, tout ça, évidemment, ça dépend toujours des décisions. Est-ce que la prochaine décision, même si elle est défavorable, parce que vous savez, c'est pas tout de contester une décision. Encore faut-il avoir des motifs pour contester la décision. Alors, il faut voir quels sont les prochaines décisions, mais le processus, je vous dis, est un processus qui est assez long et assez complexe en Italie. Donc, ça pourrait facilement aller à quelques années.
3: Donc, c'était Maître Daniel Roy qu'on a reçu ce matin dans Marceau le matin pour quelques minutes. Là, évidemment, il y a bien des affaires qu'elle pouvait pas nous dire. On s'est essayé. Elle pouvait pas commenter directement le cas de Dave Picturmel, mais a pu nous parler un petit peu du processus d'extradition. Sinon, dans les nouvelles, ben vous dire dans le politique que la rumeur circulait, Radio-Canada qui le confirmait ce matin, Julie White serait la candidate libérale dans Jean Talon, ferait donc face à Pascal Paradis du Parti québécois, Julie White qui est PDG de Manufacturier et Exportateur du Québec. Ce qu'il faut savoir, c'est que Jean Talon, ça a longtemps été un château fort libéral. C'était passé à la CAQ avec Joël Boutin en 2019 et 2022, puis au PQ avec M. Paradis en 2023. L'annonce officielle qui sera faite la semaine prochaine. Aussi vous dire que c'est aujourd'hui la date limite pour remplir le recensement 2026 du gouvernement du Québec. C'est obligatoire de le faire, sans quoi une amende allant jusqu'à 500 $ pour infraction à la loi sur les statistiques peut être remise. Mais, tu sais, pognez pas à chienne là. C'est la date limite du 12 mai, c'est surtout une référence pour vous faire un petit rappel de « Hey, ce serait le temps, mon ami ». Pourquoi il n'y aura pas d'amende là, de donner demain matin à personne? En entrevue à CBC News, il y a une porte-parole de Statistique Canada qui a expliqué que c'est à la mi-juillet que les ménages qui n'ont pas encore répondu, qui possèdent une adresse postale, vont recevoir une dernière lettre de rappel qui les informe de leur obligation légale de remplir le questionnaire du recensement. Fait que, tu sais, c'est pas fait ça là à la presse puis à la grosse panique, mais dans les prochains jours, faudrait y penser pour mettre ça derrière. Si vous êtes chanceux, vous allez pogner la version courte. Moi, ça a été mon cas. Je suis tout seul dans mon foyer. Ça m'a pris pour vrai 4 minutes gros max. Vous pourriez aussi être un sur quatre. Parce qu'il y a 3 personnes, je vais refaire ma phrase dans le bon sens, il y a 3 personnes sur 4 qui reçoivent la version courte et l'autre personne sur 4, donc, reçoit la version longue. Et ça a l'air qu'on vous la souhaite pas, celle-là.
1: 20 minutes. Véro Bergeron, elle a eu la longue, parce qu'on en parlait tantôt. Pas grand-chose. Mais en même temps, tu sais, Véro...
3: Elle est seule.
1: Exact. Ça a quand même amélioré la vitesse.
3: Mettons, version longue, une famille, 2 adultes, 3 enfants, ça a l'air que c'est moins plaisant.
1: Ah ouais, 88-971-1021 pour ceux qui l'ont vécu. Moi, j'aurais aimé ça avoir la longue. J'ai eu la courte, puis ça s'est fait en 25 secondes et demie.
3: J'étais quasiment déçu.
1: Oui, moi, comme, je l'étais.
3: J'aurais pas souhaité la longue à tout prix, mais la courte, j'ai comme fait, OK, vraiment juste ça. J'ai ouvert mon ordinateur juste pour ça.
1: C'était, en gros, pour la version courte, confirmation que tu habites ici. De qui tu es, t'es un homme, une femme, t'es né comment, tu sais quoi ton genre actuellement en 2026, puis des données sur est-ce que j'héberge quelqu'un ou j'ai hébergé quelqu'un, peu importe qui dans la dernière année, puis est-ce que j'ai douté de comment répondre au questionnaire, puis ça c'est fini là.
3: C'est facile de même.
1: Ouais. Hey, je me suis dit, crime, la personne qui va recenser là, les réponses, elle n'aura pas tant de fun avec les statistiques.
3: Non, en effet. La bonne nouvelle, c'est que j'ai comme l'impression que ça se fait de façon informatique de nos jours. Quoique, puis vous pouvez demander des versions papier en passant. Ceux qui veulent des versions papier, vous pouvez le demander si vous y tenez. C'est aujourd'hui que CA Québec dévoile son fameux palmarès annuel des pires routes du Québec. La région de l'Outaouais qui fait piètre figure avec 6 routes dans les 10 pires de la province au grand complet. Mais ce qu'il faut comprendre, c'est que c'est le monde qui vote. Fait qu'est-ce que le monde en Outaouais est juste plus chialeux parce qu'eux autres sont habitués quand ils vont en Ontario d'avoir des belles routes. Fait que là, quand ils ont des pas belles routes en Ontario, ils veulent le dire à CA. Ben, ça fait partie des hypothèses. Ici, dans la capitale nationale, on n'a pas eu une route d'indice pire. Il y a en Chaudière-Appalaches que la rue principale, la 132 du côté de Sainte-Croix, ça, à l'échelle de la province, serait la 10e pire route. Quand on prend vraiment la capitale nationale, ben, les pires, boulevard Saint-Claude à Québec, l'avenue Sainte-Brigitte à Sainte-Brigitte-de-Laval, le rang Petit-Capsa à Pont-Rouge, et après ça, ben, à Québec, boulevard Pierre-Bertrand, Jean-Talon-Ouest et route de l'aéroport. Les textos qui entrent au 88-971-1021. Nicolas qui dit, version longue, ça n'a pas été très long. Est-ce que tout le monde reçoit le recensement? Oui. Ah, puis j'ai vu que plus tôt, tu nous avais écrit, est-ce que c'est normal si j'ai rien reçu encore? Non, c'est pas normal.
1: Mais si tu as 12 ans, c'est tes parents qui
3: ouais. Il y a ça. Mais tu sais, si tu as une adresse qui est recensée chez le gouvernement, t'es supposé. Là.
1: J'en ai vu un petit papier là, du recensement. Moi, j'en ai reçu 2. Un qui était vraiment attitré à où je vis avec le numéro civique. Puis un autre qui était pour le bâtiment en entier. C'est comme s'il n'y avait pas de porte.
2: Tu comprends, sur celui que j'ai reçu en surplus. Fait que là, je me dis, c'est peut-être toi, t'habites-tu dans mon bloc?
3: Ouais.
2: Dans mon bloc, mais c'est bizarre, il semble avoir eu des erreurs, là.
3: À 2 adultes et 5 enfants avec un site gouvernemental qui buguait au dernier recensement, je me suis royalement fait chier, nous dit Camille. Elle dit, mon frère a pogné le long pour la 2e fois, chanceux. Version longue, 2 adultes, 4 enfants, plus ou moins 25-30 minutes, fait que c'est pas si pire. Quelqu'un veut pogner la version longue puis remplir en espagnol avec des chiffres romains, chacun nos tripes.
2: On le conseille pas en passant parce que c'est quelque chose qui est légal.
3: J'ai eu la longue, là, le père séparé, 2 enfants, j'en ai eu pour au moins 20 minutes. J'ai eu la version longue, on est 3, c'est long, hein?
2: Ah ouais?
3: Ouais, j'ignore
2: ça. T'as demandé quoi, hein? 88-971.
3: Ouais, c'est quoi les questions les plus, entre guillemets, weird, mettons, dans la version longue?
2: Parce que Véro, elle a rien eu de particulier. On dirait qu'on, pour vrai, ça va être plate le recensement pour la personne qui va compiler. C'est plate.
3: Pascal CV, c'est l'heure de te recevoir officiellement. Parce qu'on fait les choses officiellement.
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3: Pascal CV, ma grande gamers, toi tu me parles de e-sports.
2: Ouais, grande gamers, après le jeu d'Harry Potter, Mario Kart, puis Mario Party.
3: T'avais pas nié de quoi avec le jeu d'Harry Potter?
2: Ah oui,
3: hein?
2: J'ai eu du fun, c'était tellement beau, les paysages étaient magnifiques, la musique, j'ai vraiment eu du fun. L'affaire, c'est qu'on combattait trop de trolls. Ça fait peur pour ceux qui jouent pas souvent puis qui manipulent pas la manette comme les vrais gamers. Puis les vrais gamers, là, ils font leur vie là-dedans. Il y en a beaucoup qui gagnent énormément d'argent.
3: Il y a des vrais joueurs professionnels, comme il y a des joueurs du Canadien, là, de hockey, il y a de ça dans le gaming.
2: Oui, puis tu peux faire plus d'argent que dans bien des professions. Puis on est en train de reconnaître ça à la grandeur, hein, de la planète. Tu le sais, à Jonquière, il y a même un programme de e-sport. On est plus dans à l'heure puis à l'air de mettre ça de côté en riant. Il y a vraiment quelque chose qui se passe. Il y a des gens qui font beaucoup d'argent sur Twitch aussi avec ça, juste en jouant à quelque chose, commentant en même temps.
3: Il y a des arénas qui se remplissent comme pour un match de hockey, mais des gens qui vont voir
2: des gens jouent en direct.
3: Oui, fait que là, t'as le gros, t'as lui qui joue, puis là, t'as un gros écran, que là, tu vois son...
2: Fait que tu regardes un écran à travers un écran dans un stade pour le vivre avec des gens.
3: Quelque chose.
2: Puis pour avoir la réaction, puis le feeling de, tu sais,
3: regarde ce feeling-là.
2: C'est la seule chose que ça va chercher.
3: Ils font tout ça.
2: Hey, quand je te dis que ça attire l'attention partout, on est rendu qu'en Europe, on a validé la promotion du e-sport en milieu scolaire. Pour 2026 jusqu'à 2030, on a décidé d'aller à l'encontre de l'opposition du ministère de la Santé, parce que tu comprends que le ministère de la Santé voudrait qu'on joue juste à la Wii, puis que ce soit juste, mettons,
3: au tennis, là,
2: des jeux où tu bouges en même temps.
3: Au bowling.
2: Au bowling, au tennis, à Just Dance. En passant, ça fait pas mal brûler de calories. Si vous avez pas ça à la maison, vous avez des tripeux de jeux vidéo ou encore des personnes âgées qui aiment danser, je pense que ça peut être une bonne façon de les faire bouger. Mais tout ça pour dire que l'industrie du jeu vidéo est en quête, de nouveaux joueurs, mais surtout des gouvernements à travers le monde. Et on a une concertation interministérielle du côté de l'Europe qui fait en sorte que l'exécutif a rendu possible le fait d'avoir ce genre d'études-là dans le e-sport. Puis on met tout ça en place pour avoir un format compétition de jeu en ligne, mais aussi dans le développement économique de l'Europe, parce qu'on voit qu'il y a énormément d'argent à faire là-dedans.
3: Ça peut être une business.
2: Ça peut être une business. Puis c'est là où ça fait changer les perceptions. 4 axes qui sont prévus pour intégrer le e-sport dans les parcours éducatifs et scolaires. Notamment, on y va avec le secteur du jeu vidéo, puis on va l'inscrire dans le parcours éducatif, puis on va faire en sorte que les jeunes soient capables aussi de faire de la conception de jeux. Fait qu'on a vraiment un programme national intitulé e-sport et éducation. Puis on va sensibiliser les jeunes aux débouchés professionnels de cette industrie-là, développer les outils pédagogiques à la destination des enseignants qui sont pas mal perdus pour beaucoup, et de support de sensibilisation pour les familles. L'affaire, c'est qu'il va falloir développer aussi une gang de nouveaux enseignants qui sont capables de montrer ça aux jeunes et qui sont pas dépassés par le phénomène et les jeunes eux-mêmes. On est en train de tout revoir.
3: Il y a un gros questionnement à y avoir au niveau de la santé, c'est clair. Là, c'est un gros questionnement
2: éthique. Est-ce que tu remplaces l'éducation physique par le e-sport?
3: Ben, faut pas, mais non.
2: Non. Mais marché mondial qui est estimé à 12 milliards d'euros d'ici 2030, faites la conversion en canadien, on dit que ça va être un fleuron français, puis on veut être dans les premiers et dans les usagers massifs avec 40 millions de joueurs en France seulement. Secteur fragile sur le plan économique, mais on veut diversifier les sources de revenus. Fait quand on parle de Mark Carney ici, puis de la façon de faire des partenariats d'affaires un peu partout, il y a peut-être des pas qu'on oublie puis qu'on met pas assez en valeur. Il y a de l'argent à faire là-dedans.
3: Et d'ailleurs, Christine Fréchette, la première ministre du Québec, va s'envoler vers la France dans les prochains jours. Merci beaucoup, Pascal. On t'écoute ce midi avec Jeff et Antonine.
2: Ça me fait plaisir.
3: Et ce soir, bien sûr, ta prédiction, Pascal, pour le match?
2: 3-2.
3: Pour qui?
2: Canadien.
3: OK, cool.
2: Mais j'aurais voulu, je pense, les Sabres, mais j'aime mieux les Canadiens.
3: Parfait, merci beaucoup. À demain.
5: Tu trouvais ça assez confus?
3: 418-971-1021 pour vos prédictions avant de se quitter. Et puis le temps de vous dire aussi, hier, je vous parlais de ce podcast qui allait être diffusé, le dernier là, des grands événements de Québec avec Denis Gravel. Puis hier, c'était sur le 400e de la ville de Québec avec l'ex-journaliste Julie Lemieux qui a tout fait la couverture du 400e de Québec. Ça en allait pour être un fiasco. Puis finalement, ben, ça a bien été. Fait que super intéressant pour ceux qui l'ont vécu ou pour ceux qui ne l'ont pas vécu, un peu comme moi, puis qui veulent en apprendre davantage, ben c'est maintenant disponible, maintenant que ça a été diffusé en ondes, notamment sur le YouTube de Boulevard 102.1. Merci beaucoup d'avoir été là dans le Point de Max. On se retrouve demain matin, 6h, Marceau le matin, 10h pour le Point de Max. Salut, go Habs go, go le petit Cocafield.
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29: Ça doit être la fièvre des séries. Je me sens surexcité. Ah non, ouais, je suis là, je me dis, OK. Là, je sais pas si ça vous fait ça, cher auditeur et auditrice, mais moi, je me dis, OK, là, je suis rendu là dans ma journée. Je me suis levé à 3h30. Là, je suis rendu à animer l'émission dans jase.
2: Ton deuxième souffle.
29: Ouais. Après ça, je vais être rendu à ma sieste, mon gym. Puis dès que je sors du gym, je cueille mon Edou à sa pratique de football qui va être finie. C'est le match. Fait que tu sais, il reste pas beaucoup d'étapes avant qu'on arrive au match, là.
2: Non, mais je vois que t'as bien occupé ton temps pour pas attendre et taper du pied, là.
29: Ouais, puis là, on va être au gym. Pour aujourd'hui, c'est la muscu. Fait que là, Nick, l'entraîneur, à un moment donné, va venir me jaser pendant 5 minutes d'hockey. Fait que tu sais, ça va être un petit gym. Je veux pas dire léger, parce que Nick nous fait toujours travailler très fort, mais... Ouais, t'as un gym, on va jaser de hockey.
2: Mais tout le monde est sur cette énergie-là aujourd'hui. J'ai l'impression, même ceux qui sont pas tant fans de hockey. Puis je parle parce que je m'inclus là-dedans. Fait qu'entre personnes qui trippent pas sur le hockey habituellement, on est comme, on va peut-être regarder. On commence à embarquer dans votre frénésie, là.
29: Ah, vraiment, vraiment. 418-971-102, vous la vivez comment, votre fièvre des séries, là? Parce que si le Canadien gagne à soir, c'est 3-1 en série. C'était une victoire de la finale de conférence. Le Canadien n'a pas passé proche de ça depuis des années, depuis le printemps à Lac.
30: Est-ce que tu t'es corrigé, là? Parce que la semaine passée, tu étais très négatif.
2: Ouais. Hein? C'est un traître. Ben, avec Alex Laramé.
30: Oui.
2: Parce qu'eux étaient comme les sabres vont anéantir le Canadien.
30: Tu sais, il ne faut pas les jinxer en disant, tu sais, c'est sûr qu'ils vont gagner des affaires de même, comme j'ai entendu un matin dans un autre média, dans mes oreilles. J'étais fâchée. Je faisais un test de son, mon test de son, c'était je ne sais pas qui dans mes oreilles a dit c'est sûr que les Canadiens vont gagner à soir, mais je vous prierai de cesser, monsieur. Il ne faut pas les jinxer, mais je te trouvais très négatif la semaine passée. Très, très négatif.
29: Ouais, il y a quelqu'un qui me dit 2021, mais avec des étoiles, en effet. Le Canadien a été en finale de la Coupe Stanley en 2021, mais c'était l'année COVID. C'était bizarre.
30: Il faisait chaud dehors.
29: Il y avait personne dans les estrades. Là,
30: Il n'y avait pas eu quelque chose en 2014 aussi?
0: Oui, le c'est printemps à l'arc.
30: Moi, je me rappelle qu'on était rendu en camping, qu'il fallait encore écouter sa radio canadienne.
0: Exactement. Yaroslav Halak qui avait été exceptionnel dans les séries d'après-saison. Canadien qui avait battu les Pingouins et les Capitals en première ronde. Pingouins par la suite, qui étaient deux des meilleures équipes de la Ligue nationale. Et se sont inclinés contre les Flyers. Fait que vous la vivez comment, votre frénésie? Vous allez écouter le match où à soir? Moi, c'est tranquille à la maison. Allez-vous au centre Vidéotron jeudi pour le cinquième match? Hey, il y a des jours au-dessus de 10 000 billets.
30: Alors, ça va être populaire, cette affaire-là.
0: C'est complètement fou. Bon, ça me fait toujours un pincement au cœur parce que je me dis c'est dans l'aréna qu'on réservait pour nos Nordiques. Mais là, qu'est-ce que tu veux?
30: Ils sont pas là.
0: Gars, mes gars sont rendus avec des gilets du Canadien. Ma blonde a un gilet du Canadien. Il y a des gilets du Canadien partout. Faut que je m'efface.
30: Moi, j'aime ça. C'est peut-être quétaine pour du monde. Parce que moi, les grands cils là, sur une voiture en avant, là, je suis dans vraiment la gang qui ne fait pas ça à ta voiture, ni à ta fierté. Mais le petit drapeau là, sur la voiture, là, avec une grande fierté qui arrive là, en série pour le Canadien, je trouve ça cute. Vous êtes beau à voir.
0: Ah non, il y a de quoi de spécial qui se passe à l'heure actuelle. On va en parler vers 12h50 avec Alex Laramé, là, justement, de ce match. J'ai un petit extrait de la conférence de presse de Martin Saint-Louis de ce matin. Et Pat McAfee, si vous le connaissez pas, c'est lui qui a le podcast sur le sport le plus populaire aux États-Unis. Lui, c'est un ancien batteur de dégagement pour les Colts d'Indianapolis. On s'entend, un batteur de dégagement là, au football, là, on n'entend jamais parler de ça, OK? Mais lui, s'est vraiment développé dans les médias par la suite. Il est même devenu commentateur de la lutte. Il a même fait des combats de lutte à WrestleMania. Tu sais, il est devenu une méga star. Il commente maintenant le football collégial américain également. Puis je vais vous le faire entendre. C'est un 22 secondes de bonheur où il dit « Là, je capote. J'ai jamais voulu être Canadien. Mais là, quand je vois l'ambiance au Centre Bell, quand j'écoute ça avec ma fille, je me dis « Hey! » C'est donc bien malade ce qui se passe dans le sport là-bas. Ah. Donc, c'est le Canadien de Montréal fait parler de lui-même aux États-Unis. Ah, puis je peux pas croire que moi, Jeff Fortin, qui les a toujours détestés, je suis en train d'embarquer là-dedans. Ils m'ont! Ils sont en train de m'avoir, les écœurants!
30: Mais c'est tough quand même pour le monde de Québec, honnêtement. Parce que moi aussi, c'est une des raisons pour lesquelles... Moi, j'ai suivi beaucoup le hockey quand j'étais jeune. Puis quand les Nordiques sont partis en 1995, j'ai trouvé ça très plate, très dur. Puis j'ai jamais embarqué dans aimer les Canadiens.
0: Non, non, c'est
30: jamais,
0: ça,
30: jamais, jamais.
0: Hey, j'ai fait la marche pour sauver les Nordiques, imagine-toi.
30: Moi, je connais un homme dans l'âge à Jeff, mettons, qu'ils appellent les trous de cul. Puis là, j'ai dit, tu le sais que depuis que c'était les adversaires par excellence,
1: l'eau
30: des Nordiques,
1: a coulé sous les ponts.
30: Il y a eu énormément de jeunes qui sont passés, puis là, ils sont rendus très, très jeunes, et c'est plus les mêmes. Oui, oui, des trous de cul.
1: Oui, c'est ça. Il y en a qui ne changeront pas d'idée, mais c'est ça. C'est notre seule équipe au Québec.
0: Eh oui, j'ai mon chum, là, Pierre-Philippe, vient de m'écrire. Trop de compliments sur le Canadien, ben, je ne te reconnais plus. Mais le problème, c'est que c'est lui qui m'a dit vendredi, embarque donc dans la vague, là, tout le monde est embarqué. Puis là, j'y ai dit, ouais, il faudrait bien...
30: Mais moi, j'aime ça du sport. C'est ça que j'aime du sport. Les histoires, le genre de petits rassemblements où deux, trois personnes ne boivent pas la même bière parce que ça représentait une équipe ou une autre. Bon, ça a changé, vous me direz. Oui, effectivement. Mais le genre de petit coltaillage, le fun, là. Puis les gens qui sont de bonne humeur en se levant le matin parce que ce soir, il y a un match. Puis tout le monde vit dans une grande émotion. Le sport honnêtement, cette grande valeur-là dans notre société.
1: Puis vous vous rappelez, l'année passée, on était obligé de remettre un débat.
30: C'est vrai.
1: Politique à cause de ça. Puis là, je dis pas que c'est aussi important, mais moi, chaque jeudi soir, je suis live sur YouTube avec une heure avec des chums, d'autres chums analystes politiques.
0: Mais là, jeudi, jeudi,
1: là, on disait. Puis là, il y a personne qui pouvait faire ça à un autre moment. Fait qu'on va le faire pareil, mais on se disait, on le sait, qu'on va avoir beaucoup moins d'achalandage. Mais exactement. C'est la vie.
0: Ah, plein de gens, là, par texto, continuez à m'écrire. Il y a plein de gens qui disent, tu fais bien, Jeff, embarque dans Frénésie. T'as jamais eu de Coupe Stanley avec les Nordiques, de toute façon. Ah, les bras meurtris te tendent la scène flanelle, Jeff. Oh my God! Ah, ça fait mal. Ça fait mal en dedans, dur. Mais en même... Ouais, mais c'est parce qu'en même temps, je vois tellement le monde triper. Puis moi, je suis un gars positif dans la vie. Fait que c'est une crime.
30: Mais l'ironie de la chose, c'est quand le Canadien performe pas. Ah, oh, ils sont pas bons. Même ceux qui trippent dessus. Je vous le dis, c'est mon show d'humour préféré à l'année. Premièrement, vous en parlez tous les mois, toutes les saisons. Il y a tout le temps quelque chose par rapport au hockey. Ça finit jamais. Tout le monde embarque dans l'eau quand ça va bien. Puis quand ça va mal, même les plus fiers de leur Canadien, « Ah, mauvaise année, alors il est pas bon, lui, il est pas bon. Hein, lui, la superstar qui arrive de l'Europe. Ah non, finalement, il fait pas ses points, pas si bon que ça. »
0: On était motifs anticipés.
30: Ça, t'aimes pas?
2: C'est bipolaire.
0: Mais tu sais. Oh oui, vraiment bipolaire. Oh oui.
30: Moi, pendant longtemps, je voulais pas non plus prendre pour les Canadiens parce que j'avais un espoir que les Nordiques pourraient revenir.
2: Et là.
30: Et cette année. Ça y est, je passe à autre chose.
2: Ouais.
30: Ils ne reviendront pas. Ils reviendront pas.
0: Non, je sais.
30: Moi, depuis que j'ai vu le documentaire sur les expos, ça a réglé le cas.
0: Oui, c'est vrai. C'est un excellent point. J'ai écouté le documentaire aussi sur les expos. Puis, tu sais, des fois, je souhaite quasiment plus que les expos viennent que les Nordiques parce que moi, les expos, pour moi, c'est des souvenirs d'enfance extraordinaires. On part à chaque dimanche après-midi que les expos jouent au stade, dans un petit Dodge Omni à mes parents.
30: Oh.
0: Puis, on s'en va au stade, on mange un petit hot dog dans ce temps-là, 1,50.
2: Le Sunday dans la casquette.
0: Le Sunday dans la casquette. Je collectionnais un petit casque.
2: Oui.
0: Je les accrochais sur des crochets dans ma chambre. Et puis, quand j'ai vu ce documentaire-là, puis à savoir à quel prix les concessions dans le sport, j'ai dit, oubliez ça. Québec est pas assez gros pour du hockey de la Ligue nationale, puis Montréal est plus assez grosse pour une équipe du baseball majeur. Donc, t'as raison. Un autre Jeff qui m'écrit, reste avec nous dans la team nordique, s'il vous plaît, on est de moins en moins. Je sais, Jeff, gâche ta tête à la main, là. Tire, regarde-moi.
30: Il se fait tirer de l'autre bord, là. Rattrapez-le.
0: Ben, ça, c'est mes gars de l'autre bord qui me tirent.
30: Oui, ben, c'est beaucoup ça qu'on entend, c'est que. C'est la nouvelle génération qui ont jamais connu les Nordiques.
0: Exactement.
30: Et qui trippe sur les Canadiens. Puis là, nos enfants aiment ça. Puis là, bon, qu'est-ce que tu veux?
2: Ils sont heureux. Pourquoi est-ce qu'on n'embarque pas là-dedans?
30: Merde.
0: C'est ça. Gavois-tu, Sébastien qui m'écrit. Je suis Nordique. Je suis rendu que je prends pour le Canadien. Mais pas au point de mettre un chandail des Canadiens. Vois-tu, je me situe là.
2: Ah, il y a des réserves.
0: Non, mais c'est parce qu'à soir, tu sais, à soir, je vais écouter le match avec Edouard. Il va avoir son gilet d'Emidov sur le dos. L'hymne national va jouer. Il va se placer la main sur le cœur. Il va fredonner l'hymne national. Je veux dire, le flambeau va arriver, il va me demander, c'est qui cet ancien joueur-là? Raconte-moi ses statistiques.
30: Tu le mettras pas le chandail, là.
0: Non, c'est ça, je peux pas mettre le chandail.
30: T'es pas rendu là, non.
2: C'est le mot à la mode en anglais, les boundaries, ouais. Là. Ben, ouais. Là, c'est ça, c'est boundaries.
30: Elle est là.
0: Mais tu sais, je vais avoir beaucoup de difficultés à pas faire quand le Canadien score une tape dans la main, tu sais, je veux dire,
30: hey, Jeff,
0: il vit son bonheur.
30: Je te donne la permission, OK.
0: Ah, ouais, c'est ça, OK. Je sais pas.
30: Tu peux t'assumer. Ils reviendront pas les Nordiques. Je suis désolée pour les commentaires qui rentrent sur les Nordiques, mais je pense qu'il faut qu'on fasse notre deuil, là. Ça arrivera pas.
0: Ouais.
2: Pour tous ceux qui ont des genres de cérémonies, des superstitions et tout, on vous l'a dit, hein, c'est le temps, là. On n'arrête pas ça.
0: Non.
2: Parce que juste Lambert Drainville, la journée où il a fait une chronique avec nous, puis il avait pas mis son chandail, ça n'a pas fonctionné.
0: Le Canadien a perdu, puis quand il l'a mis après, ça a fonctionné.
30: Mon chum est allé écouter la game ailleurs qu'à la maison l'autre soir, puis ils ont perdu. Fait que là,
2: il est à la maison.
30: Ouais, c'est ça.
0: C'est ça. Moi, je l'ai écouté à la maison. L'autre soir, je pourrais peut-être aller ailleurs. Non, c'est vrai. J'ai dit que pour ce soir, j'essayais fort d'encourager le Canadien avec mon Edou. Bon, Pascal.
2: Il y a des gens qui disent continuez de même avec les Nordiques, puis je m'en vais écouter ailleurs.
30: Oh, mais non.
0: Bon, OK, Pascal, on va faire des manchettes avant le caucus. On va parler tantôt des séries avec Alex Laramé. On va avoir Pascal Paradis aussi à 13h30. Des gros dossiers en informatique à jaser avec lui. Mobilité Infra-Québec qui fait parler d'eux parce que. Il n'y a pas grand projet présentement de concrétiser, puis il y a des bonnies à la performance chez les gens. Puis on va lui parler aussi d'une candidature que tu vas nous parler dans les manchettes dans Jean Talon, une adversaire politique.
2: Oui, je vais avec ce qui est en fait les grosses nouvelles de la journée. C'est l'extradition de Dave Picturmel en passant vers le Canada qui fait le plus jaser parce que ça a été annulé par un tribunal italien. C'est le chef présumé du groupe criminel Blood Family Mafia qui, en passant, est en train de se détruire de lui-même. Là. Il y a des genres de repousses un peu partout. Puis même la construction d'un nouveau groupe criminel depuis son arrestation. Mais il demeure détenu en Italie. On était supposé de le ramener ici, mais ses avocats ont réussi à annuler son extradition vers le Canada. Donc, on va retourner devant les tribunaux. L'affaire, c'est que ça pourrait prendre des années, donc les procédures judiciaires en sol italien qui peuvent prendre plusieurs années selon son avocate. Est-ce que c'est sa stratégie? Peut-être, mais sachez qu'il a été appréhendé près de Rome le 27 mars 2025. On est encore là-dedans et assurément qu'on veut juger cet homme-là qui en a fait beaucoup de dommages, là, présumément, en fait, et qui était à la tête de ce regroupement hyper, hyper violent. Donc, Dave Turmel, qui est détenu à Regina Coeli, c'est la plus grande prison de Rome en ce moment. La rumeur circulaire, Radio-Canada l'a confirmé tôt aujourd'hui, Julie White, qui sera la candidate libérale dans Jean Talon, la PDG de Manufacturier et Exportateur du Québec, va porter les couleurs du Parti libéral du Québec pour faire face au député actuel Pascal Paradis du Parti québécois. Celui qu'on aura en entrevue à la fin de l'émission. Donc, Jean Talon, qui a longtemps été reconnu comme un château fort libéral, il était passé à la CAQ en 2019. 2019 et 2022, puis au PQ avec M. Paradis en 2023. Julie White s'était d'ailleurs présentée pour le PLQ dans la circonscription en 2022. Elle a fini au quatrième rang. Annonce officielle qui sera faite la semaine prochaine. École Bedford, ça fait beaucoup couler d'encre dans les derniers mois, mais les brevets de 11 enseignants suspendus ont été révoqués. C'est la décision finale par le ministère de l'Éducation. Je vous rappelle que les brevets des 11 enseignants qui auraient fait régner un climat de peur, d'intimidation à cette école-là, c'est pour ça que ça avait fait la manchette. Décisions qui font l'objet de contestations. On n'a pas voulu commenter davantage l'information. Aujourd'hui, c'est la date limite pour remplir le recensement 2026 du gouvernement du Canada. Sachez que vous avez peut-être la version courte ou la version longue. Pour le savoir, ben, faut faire votre recensement. Vous devriez avoir le papier dans votre boîte postale.
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0: 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Hey, Anto, c'est le fun, on parle d'orchestre avec toi aussi.
30: Ouais,
0: c'est
30: la vraie fièvre. Mais pas dans le caucus, là.
0: Pas dans le caucus.
30: On prend un break.
0: Non. On prend un break, on revient à la politique. Notre ami Gilles, et je parle de l'ex-ministre de la cybersécurité de la transformation numérique, c'est-à-dire Gilles Bélanger, en remet une couche aujourd'hui. Il a parlé avec Nicolas Lachance, excellent journaliste pour le Journal de Québec, Journal de Montréal, sur la colline parlementaire. Et là, tout n'est pas correct. T'es là, ouais. Là, on donne nos données aux États-Unis.
30: Ouais.
0: On ne suit pas les recommandations du rapport Galland. On est dans le trou avec tous nos projets informatiques. Mais pourtant, crime, le lancement de DSN a quand même été pas si tant pire.
30: Pas si tant pire, mais quand même. Hein, ça coûte cher, ce contrat informatique-là. Oui. Il y a eu des dépassements de coûts déjà. On a rajouté du budget. On apprenait la semaine passée les coûts d'exploitation qui allaient être assez élevés. Donc, M. Bélanger, il dit des choses qui sont pas fausses. Le problème, c'est que, ben, au niveau de la crédibilité, c'est sûr qu'une fois qu'ils sont sortis du Conseil des ministres, les gens déçus, tout à coup, là, ils ont beaucoup de récriminations.
0: Quand ils viennent indépendants, là,
30: oh là là,
0: sont donc bien rendus bons.
30: Oui.
0: Dans le sens
30: eux
0: que
30: autres,
0: là,
30: ils
0: là,
30: savaient, mais ils se faisaient dire non. C'est ça.
0: Ils ont toujours su comment gérer ça.
30: Exactement.
0: Mais là, ils m'ont toujours bloqué les écoeurs.
30: Tout le temps, hein? C'est comme le même pattern qui revient continuellement. C'est sûr qu'il y a des gens qui vont voir en M. Bélanger un genre de lanceur d'alerte.
0: Ouais.
30: Qui voulait tout régler. Mais les méchants voulaient pas qu'ils règlent tout. Puis ils l'ont tassé, tu sais.
0: Ben oui, bon. Puis là, ça, c'est autant François Legault que Christine Fréchette.
30: Ah oh, oui, oui.
0: Puis là, ça avait été Bernard aussi.
30: Ah, tout le monde.
0: Puis ça avait été Simon-Jolin Barrette, lui
30: ouais,
0: aussi.
30: Oui, aussi, probablement. Fait que ça, c'est bon, je caricature, mais c'est une des façons de le voir. Puis l'autre façon de le voir, ben, de dire que c'est juste quelqu'un qui est frustré de ne pas avoir été nommé ministre, la réalité se trouve à quelque part entre les.
0: En effet.
30: Parce que M. Bélanger dit des choses. Si vous voulez dire quelque chose puis être sûr que l'avenir vous donne raison, dites qu'un projet informatique va mal aller. OK, parce que ça va mal, les projets informatiques au Québec. On n'est pas bon. On dépasse les budgets. On est dépendant de certaines solutions ouais. informatiques. On dépense trop en consultants. Il manque d'expertise dans les ministères. Mm-hmm. On sait tout ça.
0: Ben oui.
30: Puis sais-tu quoi? C'est très bien résumé dans le rapport Galland.
0: Exactement.
30: Et où ce rapport-là?
0: Ben ça, c'est un point qui m'agace. C'est que j'ai pas l'impression qu'à l'heure actuelle, il y a de projets informatiques qui suivent les recommandations. D'un autre côté... Je veux me faire l'avocat du diable. Là, on parle de projets qui étaient déjà
30: et
0: amorcés.
30: Voilà.
0: Donc, je me dis, celui-là, là, qu'on va starter là, t'sais, avec le prochain gouvernement, ben là, il va falloir qu'ils suivent les recommandations à la lettre. Du côté de santé numérique, je comprends là, qu'on est pris avec Epic puis des contrats qui vont nous coûter des centaines de millions en exploitation. Puis moi aussi, je trouve que ça n'a pas de sens. Mais en même temps, c'est la façon de faire. Puis là, je veux pas le dire à l'époque, parce qu'on est dans l'actuel, mais... À l'époque de monter ce genre de projet-là, c'était la façon de faire.
30: T'as tellement raison, Jeff. C'est qu'il va falloir accepter que les projets qui sont en cours présentement, ben c'est dans l'ancien régime. T'as raison.
0: Oui.
30: Je parle pas de régime politique. Je parle de comment on va gérer les projets informatiques. Parce qu'un projet qui est mal démarré. Puis là, ça remonte jusqu'au moment où dans un ministère ou dans une société d'État, il y a des gens qui vont définir c'est quoi leurs besoins en termes de transformation numérique. Dès cette étape-là, on le fait pas comme il faut.
0: Okay? Mm-hmm.
30: On n'a pas l'expertise pour dire c'est ça exactement mon besoin.
0: En effet.
30: Donc après ça, là, quand vient le temps de se tourner vers des appels d'offres, construire l'appel d'offres, après ça, accepter une firme qui va faire le projet, toute la gestion de projet, plus tu avances, ben, tes erreurs que tu as faites dès le départ, ben, elles ne se régleront pas en cours de route. Ça coûte plus cher. Là, finalement, on a des surprises. On est dépendant de certaines entreprises, bien sûr. Moi, entreprise américaine ou pas, moi, je veux la plus compétente. Puis, je veux pas qu'on se fasse avoir.
0: C'est ça.
30: Okay? Si on pouvait avoir des entreprises canadiennes, québécoises qui ont toutes les compétences puis qui le font, tant mieux, là.
0: Ben oui.
30: Mais moi, ça me fait pas capoter l'histoire que c'est des entreprises américaines. Donc, honnêtement, j'ai fait une demande de mise à jour du côté du Conseil du Trésor parce que tu sais que le MCN, le ministère d'Informatique, a été absorbé par le Conseil du Trésor lors du dernier remaniement, ce qui n'est pas une excellente nouvelle. C'était le cas avant. Okay? Donc, M. Kerr était délégué au Trésor dans le premier mandat de la CAQ. Mais c'est pas pour rien qu'on a fait ce ministère-là. Donc, j'espère que c'est une situation qui est temporaire. Puis j'ai demandé, on en est où avec le rapport Galland? Des gens de très bonne volonté m'ont répondu que ça suivait son cours et là, mais il n'y a rien qui a été annoncé. Puis, tu sais, on me dit, c'est des choses qui sont sérieuses, on veut pas faire des annonces. Bien, je comprends donc. Mais c'est parce que là, c'est quoi qui se passe? Ça presse, là.
0: Ben
30: parce
0: oui.
30: que là, ce qui va arriver, c'est que si on ne règle pas nos problèmes, bien, ça va ralentir la transformation numérique de l'État, puis on va prendre encore plus de retard. Tu sais, on le sait que l'État a un retard numérique, là.
0: C'est clair. T'sais, on est encore au fax dans les hôpitaux. Là.
30: Fax dans les hôpitaux, papier carbone dans le système de justice. Je veux dire, ça va pas du tout. Mais si en plus, les gens ont peur de se retrouver en commission d'enquête dans 3 ans, penses-tu que les sous-ministres puis les ministres vont avoir envie de se garrocher dans des nouveaux projets informatiques?
0: Non.
30: Vont être
2: ça,
30: c'est pas mieux.
2: Est-ce qu'on va stressé au niveau financier? Est-ce qu'on va échapper des choses parce qu'on va se dire, hey, on veut pas dépenser X nombre de dollars de plus? Puis c'est il y a 10 ans qu'on aurait dû embarquer
30: oui,
2: encore.
30: Puis nous, comme citoyens puis comme observateurs, on est frileux aussi. On se dit, on veut pas un autre sac-clic. Donc là, on crée un climat dans lequel, ben, on risque d'avoir un problème qui est aussi grave qu'avoir des dépassements de coûts et des fiascos informatiques, ouais, c'est-à-dire pas faire de transformation.
0: Pas le faire, exactement.
30: Donc, la gang. Là.
0: Est-ce qu'avec la campagne électorale qui s'en vient, tu vois là une belle opportunité justement pour les partis politiques de se positionner à savoir comment je vais faire la transformation numérique? Puis là, ben moi, si j'étais wise, je prendrais le rapport Galland puis je te dirais c'est de même affaire.
30: Ben, il me semble. Donc, moi, j'espère qu'il n'y aura pas trop de débats. Moi, je veux que ça avance. Je pense qu'on les connaît, les solutions, il faut les mettre en place. Malheureusement, à mes yeux, une campagne électorale, c'est le moment de faire de la politique très partisane. Et dans ces dossiers-là, comme dans certains autres dossiers qui sont très compliqués, des fois, on y va avec les solutions qui ont donc l'air faciles.
0: Mm-hmm.
30: Oh, moi, je le sais, c'est quoi la solution. Puis là, les autres sont pas bons, puis tout ça. Honnêtement, on les a, les solutions. Le rapport Galland, il est très bon. Ils ont fait un travail rigoureux. Mettons-le en application. Et il faudrait que le gouvernement communique aussi pour dire, écoutez, voici la liste des projets qui sont en cours. Ceux-là, on va faire tout notre possible pour qu'il y ait le moins de problèmes possible, mais il va en avoir des problèmes.
0: C'est sûr.
30: Comme on voit avec DSS.

0: Andorre fait bien dans ce monde si compliqué.
1: C'est un film des années 80,
2: ben oui.
1: Avec la petite hanche mouvante.
2: Hey, puis là, il y en a plein de mèmes. Il y en a même une où il chante la bohème, puis etc.
1: Oui, d'ailleurs, Emmanuel Macron fait sensation en ce moment pour avoir dit à des gens de se taire dans une salle. Là, c'est genre, je sais pas c'est quoi l'événement exactement, mais il dit aux gens de fermez-vous, ben donc quittez la salle. Ça, puis là, c'est la tendance.
2: Il y en a plein avec des jeunes aussi de soccer. Ronaldo ou Messi? Puis là, il répond, ah, moi, c'est Mbappé.
1: Oui, son TikTok est spécial. Mais je t'ai envoyé sur son TikTok aussi parce qu'il y a quelques vidéos très militaires. Les as-tu vues?
2: Oui, ben oui, je les ai vues.
1: Il est dans des hélicoptères.
2: Oui, puis là, on pratique aussi des simulations.
1: Des opérations.
2: De gens qui viendront envahir la France.
1: Oui.
2: Puis là, c'est lui qui a le gros téléphone verbe et qui dit à l'attaque.
1: Mais ils sont vraiment retournés dans une campagne. Là.
2: Ah,
1: on,
2: oui.
1: On a eu recours aussi à ramener les hommes au service militaire de quelconque
2: vraiment.
1: Manière. Mais ça fait des mois. Là,
3: le
1: on
3: militaire,
1: dans une offensive, là.
3: C'est hip. En ce moment.
2: Ah, vraiment?
1: OK. Puis Macron, faut le dire aux gens, en France, tu peux pas te présenter une troisième fois à la présidence. Donc, lui, il est sur la fin un petit peu de ses quinquennats.
2: Ouais, puis honnêtement, quand tu regardes ses TikTok, c'est la rockstar.
1: Ben,
2: qui se promène, il y a son public, prend des photos, prend les enfants dans ses bras.
1: Mais faut le dire, ça n'a pas été facile dans les dernières années pour Emmanuel Macron. OK. Donc, il y avait une baisse de popularité. Il y avait beaucoup de problèmes dans leur Assemblée nationale. Il n'arrivait pas à faire élire beaucoup de gens qui sont pro de ses politiques à lui. Mais le militaire, c'est aussi une occasion de monter sa popularité en ce moment parce que les gens ont plus d'ouverture à ça. On est dans un drôle de contexte mondial,
2: ben
1: évidemment.
2: Ouais. On est rendu à 29 milliards en passant de dépensés par le Pentagone pour la guerre en Irak. Ça va bien. Ça
3: 4 milliards de plus qu'il y a deux semaines.
2: Oui, 29 milliards sans l'approbation du
1: Puis
2: Congrès.
1: Puis on a vu le secrétaire d'État qui nous expliquait que l'objectif, c'est de revenir à la situation pré-guerre.
2: Exactement. Donc,
1: on a vraiment l'impression que ça servait à quelque chose.
2: On va l'avoir brûlé dans le feu, ce 29 milliards-là du côté des États-Unis.
1: C'est super.
2: Ça explique la descente aux enfers de Donald Trump. Mais là, c'est
1: lui, ça ne le sert pas beaucoup.
2: C'est ça.
1: Mais mettons, Mark Carney, Emmanuel Macron, Christine Fréchette.
2: Ben là, c'est ça. Christine Fréchette s'en va en France. Là, premièrement, je pense qu'il va falloir qu'elle s'inspire d'Emmanuel Macron pour une coupe de TikTok pour essayer de pogner.
1: Moi, je veux qu'elle arrive, tu sais, debout sur un sous-marin. Là.
2: Oui, mais là, elle va là pour conclure des deals militaire, des deals d'armement,
1: de défense. Puis, bon, OK. Donc, Christine Fréchette, qui est première ministre maintenant depuis quelques semaines, elle a eu l'occasion, pendant la prorogation, pendant que l'Assemblée nationale était fermée, d'aller faire une première mission à Washington. Puis là, on se disait, bon, tu sais, le Québec, ça va à Washington, c'est-tu nécessaire, tout ça. Mais ça a vraiment bien été. Puis le délégué du Québec à Washington, Benjamin Belair, avait réussi à y avoir des rencontres de haut niveau. Là, tu sais, et ça avait été qualifié de succès, cette mission-là.
2: Vraiment, M. Greer, qu'elle avait vu à la fin de sa journée?
1: Absolument. Donc ça avait été bien accueilli, puis ça fait des belles images. Puis il faut savoir, là, chers amis, que quand tu es chef de parti, quand tu es premier ministre, c'est sûr que d'aller faire des missions à l'étranger, c'est plus glam que de se faire rosser de questions à période de questions par les oppositions.
2: Ben oui.
1: Tu te fais attaquer par trois groupes d'opposition.
2: Ben c'est
1: les médias sont pas fins.
2: C'est la stratégie Mark Carney, jamais à la Chambre des communes.
1: Bon, c'est ça. Puis là, je dis pas que Mme Fréchette est passée à l'Assemblée nationale, mais c'est sûr que de partir en mission en France, ça fait des belles images. Et la priorité de la CAQ en ce moment, je vous dis pas qu'ils ont pas des belles intentions au niveau des politiques publiques, mais c'est sûr que c'est de bouger dans les sondages.
2: Ben oui.
1: Donc, d'après moi, on pense que ça va peut-être contribuer à faire bouger l'aiguille. La France, c'est quand même pas inintéressant comme mission parce que, c'est sûr, il y en a eu beaucoup d'émissions en France dans les dernières années. C'est un partenaire qui est très classique, là, l'amitié franco-québécoise. Là, pis... Mais on était moins sur les aspects commerciaux. La France, on était dans la diplomatie plus classique. Proximité culturelle, puis on parlait de découvrabilité des contenus francophones, des choses comme ça. Là, on vient rajouter l'aspect défense, l'aspect commercial. La France, c'est le cinquième partenaire commercial du Québec. Donc, c'est quand même pas inintéressant.
2: Ben non.
1: On a un délégué là-bas maintenant qui est économique, qui est un ancien de la Caisse de dépôt, M. Rousseau. Et là, il y a toute la question de la défense. Beaucoup d'argent qui va évidemment être investi dans les prochaines années. Puis on sait que M. Carney, au niveau fédéral aussi, veut vraiment transformer l'économie, miser sur la défense. Et le Québec veut tirer son épingle du jeu. C'est sûr, au Québec, on ne fabrique pas d'armes. Là. On n'est pas très, fort dans ce milieu-là. Par contre, tout ce qui est aérospatial, infrastructure, construction de bateaux notamment, il y a quand même des pistes intéressantes. Est-ce qu'il va y avoir des retombées directes de cette mission-là la semaine prochaine, là, à part pendant la fin de semaine des patrouilles?

0: compatriotes, c'est ça qui est toujours un peu plus dur, c'est de montrer des retombées tout de suite.
1: Immédiate, c'est ça, c'est des choses qui se font à long terme.
0: Ben oui,
1: exactement. C'est clair que ça va être comme ça, mais bref, ça va être quand même une mission à suivre avec énormément d'attention. Jean Talon maintenant.
0: Mon comté!
1: Ton comté, comté ici dans la région de Québec. Comté que moi, quand j'étais jeune, mon père me disait toujours, Jean Talon, là, c'est les libéraux.
0: C'est rouge, ça.
1: C'est rouge. Ça avait toujours été rouge. Jusqu'à temps que la CAQ arrive. Mais là, je regarde sur Québec 125, après la ratelée historique que le PQ a donné à tout le monde dans l'élection partielle de 2023, la projection... 36 % pour le PLQ, 35 % pour le PQ. Fait qu'on s'entend, sont à égalité parce que dans des marges d'erreur comme ça sur Québec 125, c'est souvent du 5-6 % là, en raison là, du petit échantillonnage.
0: Exact.
1: On amène Julie White, une ancienne du Parti libéral, une ancienne staffer, je vais prendre le terme anglophone du Parti libéral, qui s'est fait connaître dans la dernière année à la tête de manufacturiers exportateurs du Québec, que vous avez entendu quand même plusieurs fois sur nos ondes. Elle collaborait ici à l'émission On en jase. Ça va être un méchant combat entre les libéraux et le PQ.
0: Ça va être une course intéressante à suivre pour la prochaine campagne électorale. D'abord, je dois déclarer mon conflit d'intérêts avec Julie. Je la connais, Julie. J'ai travaillé avec elle. J'ai travaillé avec elle dans le privé, mais j'ai travaillé contre elle sur la colline parlementaire.
1: Vous êtes déjà ostiné?
0: Ben, en fait, on s'est jamais ostiné comme tel, mais bon, on n'a pas les mêmes valeurs politiques, elle et moi. Mais c'est une personne à qui je reconnais vraiment des belles compétences. C'est pas une personne hyper partisane, mais c'est une vraie loyale. Par exemple.
1: Ouais.
0: Libérale jusqu'à la mort. Là. Ça, vous pouvez en être sûr. Elle vient d'une famille qui est libérale. Elle a été directrice de cabinet de Gaétan Barrette, notamment. Elle connaît très bien les dossiers de santé.
1: Là, c'est peut-être une main économique.
0: Ben là, oui. Puis, ça n'a pas. Disons que la dernière fois qu'elle s'est présentée, c'était en 2022. C'était ce qu'on appelle. Puis, elle n'aimera pas ça que je dise ça, mais. Candidate poteau. C'est-à-dire que il faut que tu mettes des candidats, puis là, tu prends une couple de staff pour remplir.
1: Oui.
0: Ça avait surpris à l'époque, en 2022, puisque Jean Talon, quand même, ça a été longtemps un château fort libéral. Mm-hmm. Et là, on mettait un employé politique comme candidat.
1: T'imagines comment Dominique Anglade a eu de la misère?
0: Ben, c'est ça. Puis c'est comme ça qu'on l'avait interprété à l'époque en disant ça va pas très bien au Parti libéral. Là, 4 ans plus tard, honnêtement, elle a enrichi son CV et elle revient par la grande porte. Il n'y a personne qui va dire maintenant que c'est une candidate poteau. Est-ce que ça veut dire que c'est gagné d'avance? Non. Le PQ est encore premier dans les sondages à l'échelle de la région.
2: Pascal Paradis travaille fort.
0: Travaille très fort. Fait que ça va être, tu sais, il y a des plus et des moins des deux côtés, mais c'est sûr que ça a été tellement longtemps un comté Châteaufort libéral. C'est un comté qui est âgé aussi, Jean Talon. C'est un comté qui vote. Donc, on a des taux de participation qui sont généralement plus élevés que la moyenne nationale. Beaucoup de petites familles. Il y a plusieurs secteurs différents dans Jean Talon. Il y a des secteurs plus aisés qui, des fois, ont tendance à voter plus pour... en fait, sont un petit peu... Je sais pas comment le dire, mais pour la stabilité, partie de l'économie, les référendums, on n'aime pas trop ça. Le secteur de Sillery, là, notamment. Une augmentation de l'immigration aussi. Dans Jean Talon, surtout dans le secteur de Sainte-Foy, on le voit, là, la transformation de la circonscription. Comme à Québec, on voit plus aussi de diversité depuis plusieurs
2: années. Mais Sainte-Foy, c'est vrai que c'est clairement identifiable.
0: Ah, oui, oui, oui.
2: J'avais posé la question aux auditeurs il y a peut-être 2-3 mois. Ils nous avaient répondu... immense immigration depuis, mettons, 2-3 ans. Là.
0: Absolument. Dans Jean Talon, c'est palpable. Juste dans les écoles, vous allez voir, tu sais, par exemple, l'école de mon fils, là, c'est rendu du 50-50. Là, si je peux m'exprimer ainsi, Québécois de souche blanc versus les gens qui sont issus de la diversité culturelle. Donc, on le voit aussi que c'est une circonscription qui est en transformation. Donc, il y a des plus et des moins des deux côtés, du côté du PQ et du PLQ. Puis, il faut toujours se rappeler que dans ces courses-là aussi, la dynamique avec les autres partis qui ont peut-être pas de chance de gagner, mais si QS en fait plus, en fait moins, si la CAQ réussit à aller rechercher quelques points, ça peut faire la différence d'un côté ou de l'autre, dépendamment où on va aller gruger les votes. Donc, c'est très intéressant et je trouve que le recrutement du Parti libéral et du PQ, ça va très, très bien. QS annonce beaucoup de candidats aussi.
1: Oui.
0: Mais c'est vraiment la CAQ qui accuse un retard en recrutement. En fait, ils n'ont pas commencé.
1: Bien là, présentement, là, je m'excuse, mais il va y avoir 20-25 comtés, ça va être des gens de l'aile parlementaire. Là, ça va être du staff
0: politique.
1: Ben
0: comme quoi, la roue politique tourne toujours, mon cher Jeff, parce qu'en 2022, c'était les libéraux qui envoyaient du staff dans leur comté.
1: Bien, c'est parce que je fais juste regarder les deux dernières élections partielles, Arthabasca et à Chicoutimi. C'était Chicoutimi, Saguenay... Non,
0: Terrebonne, il y avait... Dans Terrebonne et Arthabasca, on a eu deux candidats du côté de la CAQ qui étaient issus soit des instances partisanes ou d'un cabinet politique.
1: Le petit humoriste là, qui avait une tremblée du gang show, là, c'était au Saguenay, ça aussi, c'était dans Chicoutimi.
0: Je l'avais oublié.
1: Fait que ça fait trois. Moi, je ne l'oublie jamais parce que ça a été ma référence pour le gang show.
0: C'est vrai. Jamais tu n'oublieras. Depuis que tu es humoriste.
1: J'ai fait la salle Barousseau.
0: Je m'excuse auprès de notre ami Francis, candidat caquiste dans Chicoutimi. Je l'avais malheureusement oublié.
1: Hey,
0: mais tu vois-tu comment la roue tourne?
1: Ben oui, la roue tourne.
0: 2022, les libéraux sont dans leur traversée du désert, de la difficulté à remplir leur comté. La CAQ était dans la stratosphère des sondages. On est allé chercher une super majorité. Les cycles politiques, c'est comme ça. On pense qu'un parti est mort, il revient. À un moment donné, t'es populaire. Puis à un moment donné, les gens sont plus capables de te voir.
1: Ben c'est pour ça qu'il faut pas enterrer la CAQ trop rapidement.
0: Ben
1: parce que ça va vite en politique. On dit toujours 6 mois en politique, c'est quoi, c'est quasiment un mandat?
0: Une éternité.
2: Mais eux, ils disent qu'ils ont des candidats exceptionnels dans leur manche. Quoi de ça?
0: Ben, honnêtement, depuis l'arrivée de Mme Fréchette et son départ que plusieurs qualifient de sans faute, moi, je pense que ça augmente leur chance d'aller chercher du recrutement. Mais de là à les mettre à face sur une pancarte avec le logo de la CAQ, va falloir qu'elle fasse, qu'elle continue son sans faute. C'est pas facile de convaincre des gens d'aller se présenter. C'est encore moins facile de convaincre des gens d'aller se présenter dans des comtés qui sont durs à aller chercher.
1: Je regardais Jean Talon, son 5e présentement, selon Québec 125. D'après moi, il n'y aura pas une candidature à la Joël Boutin qui va se présenter.
0: Ouais, ou même celle qu'il avait présentée lors de la partielle, Yannick Chouari, qui était une bonne candidature également.
1: Super bonne candidature, qui en fait beaucoup pour les femmes dans le domaine communautaire. Franchement, je salue son engagement. Antonine Iaccarini, toujours un bonheur. On se voit demain?
0: On se parle demain.
1: Good. 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
1: Bon, Pascal CV, le prochain invité à 12h34, on le prend sur son dîner. En direct du Cégep Garneau, lui qui est enseignant là-bas en technique policière, qui est également ex-enquêteur au SPVQ, vous l'aurez reconnu, Roger Ferland. Roger, comment vas-tu?
4: Très bien, bonjour à vous.
1: Cool. Roger, merci de prendre quelques minutes pour nous, parce qu'il fallait absolument parler de cette nouvelle, Roger. Le Pic Turmel, Dave Pic Turmel, qui reste en Italie, la procédure d'extradition qui a été annulée par la cour là-bas. Moi, la première question que j'ai à te poser, c'est comment qu'on se sent quand on est enquêteur, qu'on a pogné le plus gros des criminels au Québec, mais qu'on n'est pas capable de le ramener au pays? Ça doit être frustrant à peu près.
4: C'est sûr qu'il y a une petite frustration, je te cacherai pas. Même moi, un matin, quand j'ai entendu ça, je disais, c'est quoi cette affaire-là? Il y a beaucoup de procédures de cours qui sont des procédures hors du travail policier. Nous, notre travail, c'est d'amener toutes les preuves, les faits, mais après ça, on est obligé de faire confiance au procureur avec qui on travaille tout le temps là-dedans. Puis là, vois-tu, on fait affaire à une équipe de procureurs fédérales qui font les échanges entre les preuves que le Canada a versus l'Italie. Puis là, on apprend ce matin d'un coup sec, tiens, comment ça que, bon, ils ont réussi à gagner une petite bataille, là, que l'extradition telle qu'elle était prévue au départ avec un chef d'accusation n'est pas la route. Mais on n'en sait rien. Fait que c'est préoccupant. Je veux te dire, Jeff, puis Pascal, il y a souvent bien des frustrations. Comme policier, une fois que tu es rendu à la course, c'est la troisième période au hockey. Là. Ça t'amène. Mais,
1: puis là, c'est pas toi l'arbitre. Hein?
2: En fait, tu n'as plus rien à voir là-dedans.
4: C'est pas l'arbitre non plus.
2: Ouais, c'est ça. Mais c'est ça, ce qu'on comprend, c'est son avocate qui a réussi à faire ça. C'était quoi l'avantage, en fait, de gagner cette procédure-là, soit de le garder en Italie et non de le ramener au Québec?
4: L'avantage qu'ils ont, ben, c'est qu'en ce moment, lui, il espère toujours être mis en liberté, mettons, par exemple, là-bas, parce que j'ai compris, en faisant des vérifications ce matin, qu'il n'a pas été accusé avec aucun chef d'accusation là-bas. L'Italie a gardé ce gars-là en détention parce qu'ici, au Québec, nous autres, on a dit, on a une notice rouge, on a un mandat d'arrestation valide contre lui, voulez-vous aller nous l'arrêter et nous le garder? Il y avait des infractions au moment que ça se passait pour l'Italie, mais ils n'en ont pas tenu compte, fait qu'ils n'ont pas accusé avec ce gars-là là-dessus. Alors, il est uniquement là sur la preuve du Canada en ce moment.
2: Oh.
4: Mais souvenez-vous, là, on a appris après que la Sûreté du Québec a posé des nouveaux chefs d'accusation. Québec a eu des enquêtes additionnelles aussi, fait qu'il y a des nouveaux chefs. possiblement que c'est tout ça qui est en train de jouer dans balance en ce moment. Fait que ça donne des possibilités à la défense d'essayer d'alléguer que la preuve possiblement n'est pas complète ou qu'il y a des compléments de divulgation à venir. Fait que je pense que c'est à ces niveaux-là que la game doit se jouer. Beaucoup de requêtes par en arrière.
1: Ouais, je comprends très bien. Par contre, Roger, moi, j'avais en tête que quand un corps policier en aide un autre, et là, on parle de l'Italie versus la Sûreté du Québec, puis qu'on emprisonnait quelqu'un, c'est que dans les faits, c'était pour le renvoyer par la suite au pays, là, qu'il ne pourrait pas regagner sa liberté dans le pays dans lequel, et là, je vais prendre ce terme-là, il était locataire.
4: Oui, tout à fait. Ben non, tu as 100% raison. C'est pour ça qu'il y a une partie cléricale, là. Ils le font parce qu'on n'est pas d'un pays de république de bananes, là. L'Italie, c'est un pays qui a déjà vécu avec le crime organisé en masse. Alors, ils sont très solides au niveau du droit. Eux autres, juridiquement, au début, ont sûrement demandé des acquis au Canada. Dire, avez-vous des chefs d'accusation sérieux et solides? Ils ont répondu oui. Mais je pense que là, ce qui joue dans la balance, c'est qu'il y a des nouveaux chefs d'accusation. Alors là, ils vont-tu l'extrader pour toutes ou ils l'extradent pour un? Il aurait pu l'extrader pour le premier, là. Mais je pense que c'est les ajouts qui font ça. Puis je ne sais pas comment est-ce que Maître Roy a trouvé une porte d'ouverte là-dedans. Mais voyez-vous, ses propos ne sont pas de dire qu'il va être remis en liberté. Ses propos sont de dire ça se peut qu'il soit là-bas pour plusieurs années. Fait que même s'ils veulent invoquer tantôt le délai déraisonnable, selon Jordan,
2: oui, c'est
4: ils
2: ça.
4: Pourront pas.
2: Okay.
4: Parce que c'est pas à nous qui est imputé en ce moment.
2: Okay.
4: C'est suite à des considérations. Peut-être que Maître Roy va essayer de l'alléguer tantôt, là. C'est pour ça, moi, je vous dirais plutôt une chose qui me préoccupe un matin, c'est, Colin, je pensais que les BFM avaient fait faillite, moi, là. Mm-hmm. Dark Savage Gang était revenu en place, un nouveau groupe. Ça coûte des sous, là. Maître Roy, là, c'est une avocate de qualité, là. Quand on faisait Shark, c'est une des 5 avocates qui pilotait la cause là-bas au complet avec les 50-quelques avocats qu'il y avait en même temps.
2: C'était du côté de Shark ou du côté des présumés criminels?
4: Du côté des présumés criminels.
2: De la défense,
4: elle était,
2: encore,
4: elle était,
2: ouais,
4: une représentante pour un chapitre complet à Montréal, en fait. Fait que c'est une avocate qui est de qualité. Il faut la payer, elle-là. Colin, il y a encore des sous, monsieur Turmel, il est capable de payer son avocat en ce moment chèrement parce que est-ce qu'elle s'est déplacée là-bas? Est-elle allée le rencontrer là-bas de son côté? J'ai envie de vous dire, d'après moi, monsieur Turmel a encore beaucoup d'alliés, de supporters envers lui en ce moment parce qu'il faut qu'il y ait de l'argent pour payer tout ça. Puis là, il est capable de le payer et de s'offrir un des meilleurs avocats de Québec.
2: Oui, c'est super intriguant, ça. Je pense que c'est un bon point que tu nous amènes, mm-hmm, dans la réflexion. Quand on parlait de quelques années pour les procédures judiciaires, je ne peux pas croire que ça n'a pas été évalué dans la défense de Mme Roy pour la suite des choses au Québec. On connaît notre système, mm-hmm, judiciaire. Du côté de celui italien, les quelques années, tu dis que ce sont très, très bons, mais c'est-tu un laxisme? C'est-tu justement mieux de le garder là parce qu'on sait que c'est encore plus long qu'au Québec, ça peut être?
4: C'est une bonne question. J'ai l'impression qu'eux autres, ils vont le renvoyer. Là, c'est ils disent, on le renvoie pas au pays en fonction des nouvelles requêtes qu'elle a déposées. C'est vraiment, vraiment un travail d'avocat en ce moment, là. C'est pas... Fait que, regardez, s'ils m'avaient dit qu'ils l'ont relâché dans nature en Italie, ça me dérangerait.
2: Okay.
4: Mais c'est pas ce qu'ils ont fait du tout. Ils disent, OK, on vous l'attend encore, mais la première procédure d'extradition ne suffit pas. J'ai vraiment l'impression que c'est parce qu'il y a des nouveaux chefs d'accusation. Alors, la demande initiale n'est plus la même. Là, on sait qu'on le ramène pour plus d'un chef. Qu'est-ce qu'il peut invoquer à la suite de ça? Moi, je pense qu'il invoque le droit du Canada de défense pleine et entière. J'essaie juste de comprendre, mais j'ai pas la réponse parce que ce matin, c'est tombé dans les mains des avocats, puis il y a, mm-hmm, beaucoup d'avocasserie en ce moment, là. Beaucoup de démarches judiciaires qu'il faut qu'ils se fassent, puis on va informer les policiers par la suite comment ça va se faire. Parce que si ça allait bien, là, on l'aurait eu durant l'été, on l'aurait à l'automne, il serait revenu ici... dans les prochains mois, là.
1: Roger, deux questions pour toi en terminant. La première, es-tu plus en sécurité dans une prison en Italie que dans une prison au Québec?
4: Pour l'instant, je pense que oui, là-bas. Il est plus en sécurité, selon moi. Je pense qu'il a réussi à faire sa place pas mal là-bas, en plus. Petit gars qui a l'air qu'on pensait sans envergure. Regardez, il a réussi à déstabiliser le monde des Hells Angels au complet au Québec. Puis je peux vous dire que les gens dérangeaient. Ici, c'est sûr, mais qui arrive, il va falloir qu'ils le mettent sa protège, il va falloir qu'ils le mettent dans des secteurs protégés. Il est-tu plus en sécurité? En tout cas, moi, je pense que oui, là-bas, pour l'instant. Les ennemis directs, il les a pas à côté de lui, là. il est face à d'autres personnes.
1: Mm-hmm.
4: Fait que je pense que oui.
1: Ouais, puis dernière question, qu'est-ce que ça change sur le terrain maintenant, toi en tant qu'enquêteur, de savoir que BFM est pas mort finalement?
4: Ben, ça change qu'en ce moment, on vit des nouvelles réalités. Puis il va falloir s'y adapter. Puis je vois qu'il y a plein de services de police qui ont mis des actions extrêmement interventionnistes. Je pense à Montréal, le projet Aurora. Je pense à Québec, Présap. Je pense à Lévis, qui sont des écoles déjà comme policiers d'école très interventionnistes. Il faut qu'on retourne parler à nos jeunes pour leur dire « le crime, c'est pas une solution ». Mais là, en ce moment, il y a un paquet de nouvelles gangs qui vont apparaître. Est-ce que les gens vont rembarquer toujours du bord des Hells dans la grosse machine qu'on avait traditionnelle? Je pense pas. Le mode cellulaire, le mode web, le mode influenceur a changé beaucoup de façons de faire en ce moment dans la criminalité chez notre jeunesse. Ben, je pense que là, faut pas négliger ça, mais je pense qu'il va falloir aller faire de l'éducation auprès de nos jeunes pour leur parler des choix, priorités, qu'est-ce qu'ils font. Il y a beaucoup d'anonymat derrière les cellulaires en ce moment, derrière le web. Mais tôt ou tard, on arrive à te retracer. Fait que c'est pour ça que je pense que c'est le travail qu'il faut faire. Il faut changer la façon de faire. Puis si je te parlerais que les policiers veulent toujours arrêter des gros criminels, là, Jeff, Pascal, tu sais, tu vas me dire, tu vas arrêter un petit gars de 14-15 ans qui tire à mitraillette sur un local. Il n'y a rien à faire avec, là, tu sais. C'est un jeune de 14-15 ans.
1: Mm-hmm.
4: Non, il y a de quoi faire avec. Il faut comprendre le nouveau phénomène. Il est différent en ce moment. Le gars de... Le moteur, le membre en règle traditionnel, c'est pas lui qui tire sur le local. Lui, il défendait son local là-bas. Pensons-y, là, c'était ça qui s'est passé.
1: Ben oui.
4: Là, c'est d'autres choses qu'on a, là. Fait qu'il va falloir aller reparler à nos jeunes, leur dire, allez pas dans le crime, mais vois-tu, M. Turmel, pour vrai, il y a 3 ans, a ouvert une nouvelle route. Il a démocratisé le crime.
0: Mm-hmm.
4: Là, vois-tu, il y en a plein d'autres gangs qui s'essayent puis qui réussissent. Regardez tout le phénomène des extorsions des restaurants.
1: En effet, à Montréal.
4: Ça oblige les policiers. Ouais, à survivre de bord. Je veux pas ça pour chez nous, ici à Québec. D'où l'importance, collaboration avec les familles, les parents, les écoles, les intervenants, les commerçants. On travaille pas tout seul, la police, là-dedans.
1: Roger Ferland, toujours un plaisir de te parler. Merci de nous avoir éclairés. On va suivre la situation de très près, à savoir justement si ça va redonner un mouvement de force là, aux gangs criminalisés, là, le fait que Pic Turmel réussit à gagner quelques petites batailles judiciaires en Italie. Je te souhaite une excellente semaine, Roger. Je te laisse retourner
4: merci,
1: avec tes étudiants. Salut, merci d'avoir
4: pris
1: le temps pour nous. Roger Ferland, ex-enquêteur au SPVQ et également enseignant en technique policière pour le cégep Garneau. Pascal, il faut garder des yeux sur nos jeunes parce que c'est loin d'être fini cette guerre de gangs criminalisés. Il n'y a pas de doute dans mon esprit.
2: Tu sais, la conversation que j'avais eue avec un agent correctionnel, là,
1: oui.
2: Je t'avais dit, bon, il explique à quel point ça s'est fragmenté au niveau de la Blood Family Mafia puis tout ça. Puis j'avais posé la question du PIC, on l'avait fait jouer une partie. Et lui était certain, s'il revenait ici, c'était le premier qui avait sa tête.
1: Ouais.
2: Fait que la seule, peut-être, chose positive de ça, c'est que là, déjà, les prisons sont désorganisées. Peut-être que ça va moins se désorganiser s'il n'est pas ici. Mais bon.
1: En effet, puis il y a plusieurs autres sœurs qui nous textent. Pendant ce temps-là, c'est en Italie qui paye pour lui. Ouais, c'est une façon de voir les choses. Je sais pas s'il y a une facture qui est envoyée par la suite. Là. Ça resterait à valider. Pascal, après la pause, on va faire un gros bloc news avec toi. Puis on va aussi se concentrer sur... Le Centre Bell sera en feu ce soir. Ce sera les Olés. Restez les nôtres, on parle avec Alex Laramé.
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20: 12h52. 13 degrés aujourd'hui, alternance de soleil et nuages. 16 degrés demain avec un faible 30% de possibilité d'averse. Bah, là, vous allez me dire, hey, Jeff, va mouiller jeudi 14 degrés. Ouais, mais attends une minute pour le long week-end. 21, 19 et 20 degrés avec du soleil pour vendredi, samedi, dimanche. Quand? Lève-là ton long week-end de bronzage, Pascal, c'est vrai.
21: Oh, cancer de la peau, on fait attention.
20: Oui, c'est vrai.
21: Moi, je suis vraiment dans tout ça et dans le documentaire qui est sorti. Jeff, on n'en parle pas assez, selon moi.
20: T'as raison.
21: Oui, Sophie Thibault a fait une excellente job. Crème solaire, c'est la gang, puis bronzage, selon ce qu'on met. On n'est plus à l'air de... Hey, dans le temps, là, il se mettait de l'huile.
20: Ben oui, il se mettait de l'huile pour devenir quasiment brun foncé.
21: Pour brûler.
20: Oui, ils brûlaient leur peau.
21: Hey, avec des miroirs puis tout, là.
20: Ah, non, je sais.
21: Moi, j'en ai pogné un quand je suis revenue du Kilimanjaro, là, fait un petit aparté en Europe. Fait qu'on s'est promené sur une petite plage. Mm-hmm. J'en ai pogné un complètement flambette, sa plage, face à un miroir qui lisait son journal. Flambette.
20: Il s'aimait.
21: Pas non, moi.
20: Dans le temps, il y en avait, moi, en Basseville, là, ils refaisaient les toitures. Fait que là, tu sais, la toiture vient d'être refaite, là, et noire,
21: elle attire la chaleur.
20: Ben, ils allaient se mettre là avec leur chaise longue.
21: Nus?
20: Les femmes. Nues. Pour se faire bronzer. Tout huilé.
21: Peut-être que c'était mieux que ce que j'ai vu, là.
20: Imagine, moi, j'avais 7-8 ans, j'étais sur ma galerie, puis je voyais ça.
21: Oui, il aurait fallu un défricheur, là.
20: Non, c'est... Ah, ouais, il y aurait, OK. Il y avait. Il avait oublié de
21: publiquement.
20: Il avait oublié de s'entretenir.
21: Publiquement avec son miroir, sa plage, bien droit avec son journal. Il y en a qui n'ont pas les mêmes vies que nous. Hein?
20: Moi, c'était des madames un petit peu trop vieilles. C'était moins intéressant.
21: Mettez de la crème solaire, on va avoir un beau week-end.
20: Ah, exactement, c'est ça. Mettez de la crème solaire. 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On revient sur les festivités du 400e de Québec en 2008, des festivités qu'on a pensé que ça allait peut-être virer au désastre, mais finalement, ça a été un grand succès, notamment avec la présence de Paul McCartney sur les plaines d'Abraham et le tournoi de hockey international, le championnat du monde international de hockey qui s'était déroulé au vieux Colisée Pepsi. Donc, et voilà, j'y avais pensé, Martin, il dit qu'il se faisait bronzer
21: Pubisquement. Pubisquement. Très bon.
20: 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Pascal, avant qu'on parle de cette frénésie à Montréal, du Canadien qui pourrait prendre les devants 3-1 dans sa série. Qu'est-ce qu'on suit dans l'actualité?
21: Je vais te parler du hantavirus parce qu'on en parle peu, mais c'est important en ce moment. Tout le monde est un peu tourné vers le patient zéro. On voulait avoir de l'information sur ce qui s'est passé pour cette éclosion d'hantavirus. Bon, ben ça serait un ornithologue néerlandais, Léo Schipperoord, qui est un homme qui voyageait en Amérique du Sud avec sa conjointe. Il voulait observer les oiseaux et il aurait été contaminé en Argentine le 27 mars dernier. Donc, c'était un... Je sais pas c'est quoi le trip, mais il y avait un trip là. Mais ils ont visité un dépotoir fréquenté par des observateurs d'oiseaux où on y voit des caracas à gorge blanche. Donc, cet endroit-là qui aurait inhalé des particules qui provenaient d'excréments de rats pygmées de rizières à longue queue.
20: On n'a pas les mêmes samedi soir. Non, mais là... On se le cachera pas. Hein? On écoute le Canadien hein, là, qui vont voir des rats. Les rochers. Bon, OK.
21: Il allait voir les caracas, mais il a inhalé les particules.
20: Ah, OK, OK.
21: Et c'est potentiellement porteur d'une souche transmissible entre humains. C'est rare que je décroche. Là, c'est difficile. Une couple est montée à bord du navire le 1er avril avec plus d'une centaine de passagers. On est rendu là. Alors, pour les donner à l'international, parce qu'on est en train de les recenser, veut pas, j'essaie de pas pleurer, c'est 11 cas rapportés par l'OMS, dont 3 décès. C'est super malheureux, ça, mais ce serait moins transmissible que la COVID-19. La chose, c'est qu'on veut pas que ça prenne de l'ampleur, alors l'OMS est vraiment là-dessus. On sait qu'il y a des passagers québécois, on sait qu'il y a des Canadiens aussi qui sont en quarantaine en ce moment dans ce sujet-là. La rumeur a circulé et on confirme Julie White qui sera la candidate libérale dans Jean Talon. Radio-Canada nous parle de la PDG de Manufacturier Exportateur du Québec qui va porter les couleurs du Parti libéral du Québec. Il va faire face au député actuel Pascal Paradis du Parti québécois. Châteaufort, quand même, Jean Talon libéral qui avait été repris par la CAQ en 2019 et 2022. Alors, ça va être une chaude lutte, j'ai l'impression, pour Jean Talon. On parle à Pascal Paradis un petit peu plus tard à l'émission. Après la SAQ CLIC et les projets en santé, c'est au tour du virage numérique de la justice de soulever des inquiétudes. Radio-Canada rapportait que le plan pour moderniser le système de justice, ça devrait coûter 500 millions de dollars à développer et se terminer en 2023. Mais il y a plusieurs volets qui ont été reportés à 2029 et le ministère de la Justice n'est pas en mesure de dire combien ça va coûter finalement avec tous les coûts d'exécution et les retards. Un peu plus près de chez nous, on va parler de la bibliothèque à Lévis parce qu'on pourrait fermer des bibliothèques au terme du diagnostic global. On dit que le réseau qui a été analysé par l'administration Blainé est assez complexe. C'est pas encore dans les cartons, mais on refuse pour l'instant d'exclure l'option pour offrir un service qui répondrait vraiment aux besoins des Lévisiens en fonction de leur capacité à payer.
20: Ben oui, parce qu'on a 12 millions à récupérer là, pour le prochain budget du côté de la ville de Lévis dans leurs opérations. Là. Donc, évidemment, tout est scruté à la loupe.
21: C'est à Québec a sorti son fameux palmarès annuel des pires routes du Québec. La région de l'Outaouais est parmi les pires, là, avec 6 routes dans les 10 pires de la province au grand complet. Aucune route de la capitale nationale fait le top 10. Par contre, une seule en Chaudière-Appalaches s'y trouve. C'est la rue principale, la route 132 du côté de Sainte-Croix. Vous pouvez trouver le palmarès sur Internet. Aujourd'hui, c'est la date limite pour remplir le recensement 2026 du gouvernement du Canada. C'est obligatoire en passant pour les ménages canadiens. Sans quoi, il y a une amende qui peut aller jusqu'à 500 $ pour infraction à la loi sur les statistiques qui peut être remise. Alors, 3 personnes sur 4 reçoivent la version courte. Une seule sur 4 reçoit la version longue. Et ça fait beaucoup jaser. L'ex-ministre québécois de la cybersécurité et du numérique, Gilles Bélanger, est allé ce matin en sortie publique.
20: Sortie en règle.
21: Ouais, contre le gouvernement de la CAQ, qui est en entrevue avec le bureau parlementaire du journal et a lancé qu'on n'a pas appliqué grand-chose des recommandations de la commission Galant. Pour M. Bélanger, le dossier santé numérique, ça, c'est basé sur un modèle comparable à ce qui a mené à des fiascos, puis il qualifie tous ces projets-là d'échecs retentissants, calqués sur un modèle d'affaires d'une autre époque. On en a parlé un peu plus tôt à l'émission avec Antonine Iacarini. Si vous voulez reprendre tout ça, ça sera disponible sur le site de blvd.fm. Puis je termine avec combien ça coûte la guerre au Moyen-Orient pour les États-Unis.
20: Ah, c'est une petite bouchée de pain.
21: Hey, le Pentagone a réévalué les coûts. On est rendu à 29 milliards de dollars. C'est 4 milliards de plus depuis 2 semaines.
20: Tout
21: seulement.
20: Ça sans l'approbation du Congrès. Et on va en arriver à ce qui était avant la guerre. Parce que là, on se bat pour rouvrir le détroit d'Ormuz. C'était ouvert, ça, avant le 28 février, Pascal? Ouais, hein? Fait que 29 milliards tirés dans le feu. C'est ça, Donald Trump, avec ses idées de grandeur.
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20: Ah, Pascal, dire que j'ai fait mon mea culpa, toi. Au début.
21: Pour avoir été traître, négatif.
20: En disant que j'ai encore le fleur de lisée tatoué sur le cœur, mais là, j'ai bien de la misère à pas embarquer dans cette fièvre des séries-là, parce que ce soir, je vais écouter ça avec mon Edou qui va avoir son gelet de Demidov sur le dos, les yeux brillants, puis qui va triper. Alex Laramain est avec nous. Alex, est-ce que je suis atteint du syndrome de la fièvre des séries, selon toi?
0: Ben, je pense que oui, là. Je pense que se propage là à travers la province. Là. Je pense que ça court un peu partout. Puis je suis content que ça se rende jusqu'à Québec. Honnêtement, la fièvre des séries est présente. Puis tu fais bien d'embarquer, Jeff. Là. Tu veux pas être dans les petits rejetons, là, les traîtres, là, comme dirait Pascal.
20: Hey, non, mais Alex,
0: c'est quand mieux d'être dans la gang.
20: Alex, honnêtement, c'est fou. Le Centre Vidéotron, il y a déjà plus de 10 000 billets de vendus pour visionner le match numéro 5 de la série. Donc, même à Québec, la fièvre nous frappe. Et là, il faut absolument que je te fasse entendre Pat McAfee, l'ancien batteur de dégagement pour les Colts d'Indianapolis, que le podcast sportif le plus populaire de la planète. Écoute ce qu'il a dit sur Montréal hier.
1: Did you see the Canadiens?
22: Oh yeah.
1: This weekend. Watch it. This is what sports can create that nobody else on earth can create. Then I saw this with my daughter. Mackenzie and I were watching this. She was glued to the screen. I'm like, yes, girl. Yeah, this is what sports is all about. What a man.
20: What? J'avoue, Alex, que pour reprendre les paroles de Pat McAfee, avez-vous vu ce qui se passe à Montréal? C'est totalement fou. C'est ça que le sport devrait être. Ma petite fille est collée à l'écran et je lui ai dit, ouais, c'est comme ça le sport. quelle ambiance exceptionnelle au Centre Bell et ça va naître encore une ambiance parfaite ce soir.
0: Ben oui, parce que tu sais, le Canadien s'était rendu jusqu'en finale de la Coupe en 2021, mais on se rappelle, c'était la COVID. Hein? Il y avait seulement, je pense, 5000 personnes dans le Centre Bell. Il y avait personne dans les étages au final qu'on voyait à l'écran. Fait que tu sais, c'était pas exactement la même ambiance, mais là, on vit vraiment la vraie fièvre des séries. Puis le Canadien, en plus, est bon, là, des réelles chances de passer au moins en troisième ronde. Puis juste les commentaires de Tage Thompson après le troisième match étaient frappants. Là, après le match, il a dit justement que hey, ouais, l'ambiance ici, c'est quelque chose, il va falloir s'habituer. Puis on se rappelle qu'ils ont joué contre les Bruins de Boston. Là, ils ont gagné les deux matchs à Boston. Je veux dire qu'il y a quand même une grande organisation, qu'il y a des fans de hockey. Mais ça prouve encore une fois que Montréal, c'est une coche par-dessus toutes les autres arénas à travers la Ligue.
20: Martin Saint-Louis s'est fait questionner sur le match de ce soir en point de presse ce matin. Voici un segment que je retiens avec lequel je veux discuter avec toi par la suite.
2: On s'attend à leur meilleur match de ce série-là jusqu'à date. On s'attend à ça. Faut que tu sois alerte. Puis on a bien des choses qu'on peut être meilleur.
20: Clairement que les Sabres de Buffalo vont sortir avec le couteau entre les dents, Alex, parce que c'est leur saison qui se joue là. S'ils perdent ce soir, ça va être très dur de revenir de l'arrière dans cette série.
0: Ben ouais, tu sais, les statistiques à 3-1, là, c'est une sentence de mort, là. Donc oui, moi aussi, là, un peu comme Martin Saint-Louis, un peu comme tout le monde, je m'attends à une très forte sortie là, des Sabres de Buffalo. Puis, tu sais, il y a des joueurs qu'il va falloir qu'ils en donnent plus. Là. Alex Tuch qui avait eu une super bonne première ronde là, avec les Bruins de Boston. Moi, je ne l'ai pas vu du tout dans cette série-là. Oui, Tage Thompson a marqué des buts, mais il semblerait qu'il est peut-être blessé. T'sais, on le voit plus faire vraiment ses lancers frappés comme à l'habitude. T'sais, Jack Quinn, c'est un autre qu'on n'a vraiment pas vu dans cette série-là. Donc, il y a des joueurs quand même importants là, du côté des Sabres qui vont falloir qu'ils se lèvent parce que c'est ben beau Benson, là, mais il peut pas tout faire à lui.
20: Non, puis Jack Quinn n'a pas encore de but depuis le début des séries. Jason Zucker, qui jouait jusqu'à dernièrement sur le premier avantage numérique des Sabres, a une maigre passe en 9 matchs. Donc, ça va prendre... là. La contribution des acteurs, un petit peu plus de soutien, là, comme on voit du côté du Canadien de Montréal. Sans surprise, devant le filon, on effectue un changement. C'est Ukko-Pekka Luukkonen qui aura le départ ce soir. Ça n'a pas bien été à ses deux premiers matchs contre les Bruins. C'est pour ça qu'Alex Lyon avait pris le plancher. Mais là, Lindy Ruff n'avait pas le choix. Lyon a été très chancelant dans ses deux derniers matchs.
0: Ben non, exactement. On en parlait hier. Là, c'était la décision à prendre. Puis même, j'ai hâte de voir s'il va faire des petits changements à ses trios. Là, parce que dans les deux derniers matchs, offensivement, on n'a pas créé grand-chose.
20: En effet.
0: Il y a juste le trio justement de Benson, Josh Norris. Que, c'est un super bon trio. Ça fonctionne bien avec Josh Downe. Mais sinon, les autres trios, je pense qu'il faudrait bouger les choses du côté de Buffalo. Sinon, leur saison va se terminer peut-être dès jeudi. Là, donc, ouais, il faut bouger.
20: Non, il faut bouger les choses. Ça va être à suivre. C'est à 19h ce soir sur les ondes de TVA Sport. Autre match ce soir, c'est le 5e de la série entre les Golden Knights de Vegas et les Ducks d'Anaheim. C'est 2-2 dans cette série. Présentement, c'est la meilleure série de deuxième tour. À quoi tu t'attends? Le match est à Vegas. Les Knights vont avoir le dernier changement, donc peut-être redonner un avantage là, à Mitch Marner qui va très bien depuis le début des séries.
0: Ben ouais, Mitch Marner qui est le pointeur numéro un en série. Il y en a beaucoup qui parlent de Frederik Anderson comme le pressenti au Conn Smythe jusqu'ici. Deux anciens joueurs des Leafs.
20: Ouais, c'est vrai.
0: Qui étaient critiqués pour leur performance en série, qui ont maintenant beaucoup de succès ailleurs. Là. Ça démontre à quel point cette organisation-là est dysfonctionnelle. Mais bref, pour revenir aux Ducks et les Golden Knights, c'est sûr que oui, à domicile, je pense que les Golden Knights là, vont aller chercher ce match-là. Moi, j'avais prédit que cette série-là allait aller en 7. Puis je pense qu'on voit un peu ce scénario-là, deux équipes qui sont très, très, très balancées. Mais oui, le trio de Mitch Marner là, produit sans bon sens, même dans le dernier match, ils ont produit même dans la défaite. Donc oui, une grosse performance encore pour Mitch Marner ce soir, s'il veut que son équipe gagne.
20: Et hier, bien l'Avalanche du Colorado qui a ramené le Wild du Minnesota à la réalité. Écoute, je me suis couché, il restait 4 minutes en deuxième période, mais à un certain moment dans le match, c'était 20-4 les lancers pour l'Avalanche du Colorado. Finalement, l'Avalanche s'est sauvée avec la victoire en troisième période, un gain de 5-2. J'ai l'impression qu'on va finir la série en 5 demain du côté du Colorado.
0: Ouais, ça me surprend quand même. Là. Je pensais vraiment que le Wild du Minnesota allait offrir offrir une meilleure opposition. Là, mais je pense que devant le filet, il y a eu quelques ratés. Il a décidé de changer Walstead après un seul match. Ouais. En rétrospective, c'était peut-être une décision un peu hâtive. On aurait peut-être dû lui donner un vote de confiance, mais là, les dés sont pas mal joués. Puis il faut dire quand même que l'Avalanche du Colorado, là, sur papier, c'est la meilleure équipe dans la Ligue nationale. Fait qu'il y a quand même pas de gêne de perdre du côté du Wild, même si on avait des grandes aspirations là, avec Hughes de se rendre jusqu'en finale. Mais les Colorado sont trop forts. Là. C'est plate, mais c'est ça.
20: Exactement. Alex Laramée, on se reparle demain. Je te souhaite un excellent match ce soir. Profite-en. T'écoutes ça avec qui?
0: Ah, avec mes colocs, là, tranquille à la maison.
20: Tranquille à la maison avec les colocs. Débouchez une bonne bière pour moi, puis amusez-vous. Profitez-en de cette fièvre des séries surnommée par certains auditeurs la ABBA virus, pour faire un pied de nez à ce nouveau virus qui est apparu. Puis c'est pas pire, parce que nous autres, en ayant du plaisir, puis en regardant des matchs de hockey, Pascal, c'est pas en se promenant dans un endroit où il y a des crottes de rats.
21: Hey, cette nouvelle-là. Mais toi, ça fait penser à l'autre qui avait mangé le pangolin de patente en coronavirus dans le temps.
20: C'est ça.
21: Mais toi, t'as été clairement piqué par le hapsavirus.
20: Ah, j'ai été piqué par ça. Je peux pas croire que je suis à la radio au 102.1 Boulevard. Bon, après cette courte pause à l'émission en jazz sur Boulevard 101, on va parler avec Rémi Villemeur. On va revenir, entre autres, sur cet examen de français pour terminer le cégep, donc l'examen de français obligatoire, où il y aurait eu du plagiat fait par l'intelligence artificielle. Tu sais, des jeunes qui s'habillent avec des vêtements trop lousses puis qui ont caché leur cellulaire, ou encore des jeunes qui avaient des lunettes avec de l'intelligence artificielle à l'intérieur.
21: Hier, c'était mon sujet avec Max, OK? Ouais. Je suis content qu'on en reparle avec Rémi Villemeur. Puis j'ai des statistiques à ajouter à sa chronique.
20: Ça va être intéressant, pas à peu près. Et Mark Carney qui dépense énormément de milliers de dollars pour de la bouffe. Coudonc, Mark Carney, y a-tu quelque chose qui va le rattraper à un moment donné ou Saint-Marc, il a le droit à tout? C'est ce qu'on parle avec Rémi Villemeur au retour de cette pause à l'émission On en jase à Boulevard 102.
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1: 13h15 minutes. Vous rappelez les meilleures façons de nous écouter, BLVD.fm via notre web radio et également notre application BLVD 101 sur App Store et Google Play Store. 418-971-1021 pour réagir avec nous. Vous êtes énormément à le faire depuis le début de l'émission, comme toujours. Pascal, avant de parler avec Rémi Villemur de ces tricheurs au cégep. Qu'est-ce qu'on suit dans l'actualité?
2: Il y a quelques minutes, il y a une nouvelle qui est sortie concernant le Parti québécois, parce que là, on s'est mis en mode prudence, règle de prudence. On craint que la police canadienne nous espionne les élus qui préparent un éventuel référendum sur l'indépendance du Québec.
1: Hey, mais là, on parle à Pascal Paradis, nous, dans 14 minutes.
2: C'est ce que je me disais, on va avoir des questions
1: à lui
2: poser.
1: Est-ce qu'on est écouté par la GRC?
2: Parce que son chef, Paul Saint-Pierre Plamondon, a dit qu'il y a une constante au Parti québécois, c'est que le chef et les élus influencent. Sont espionnés.
1: Pascal, il y a des caméras. Est-ce que la GRC contrôle nos caméras?
2: Écoute, Jeff, moi, j'aurai pas la réponse à ta question aujourd'hui, okay. C'est sûr. Par contre, ils ne trouveront pas grand-chose d'intéressant à part quelqu'un qui a pleuré parce que la nouvelle
1: du Grand Tavirus n'a pas de sens. Mais pourquoi on suivrait
2: le PQ, là? En raison des nouvelles technologies, on dit que c'est encore plus facile d'exercer une surveillance puis que là, le référendum, ce serait quelque chose qui serait intéressant pour les services de renseignement canadiens et que le PQ serait espionné en ce moment. On parle de téléphone, on parle de diverses conversations. C'est particulier. Par le passé, les gouvernements péquistes qui préparaient des référendums, on dit être espionnés. C'est le cas de l'ex-ministre Claude Morin du gouvernement Lévesque qui agissait comme informateur auprès de la Gendarmerie royale du Canada qui a marqué cette époque-là. Donc, on en reparle aujourd'hui puis on craint ça.
1: Excellent. Pascal, je t'arrête tout de suite parce que notre chroniqueur, Rémi Villemur, animateur au 99.5 Montréal du lundi au jeudi de 18h à 19h et le samedi matin de 8 à 10. Il me dit hey, je veux commenter ça, moi, cette nouvelle-là sur l'espionnage. Rémi, est-ce que je dois prendre des particularités pour. Est-ce que je dois prendre mes précautions? Est-ce que je dois faire quelque chose de spécial si j'ai Pascal Paradis en entrevue dans à peu près une quinzaine de minutes?
3: Oui, mais ça te regarde toi. C'est toi qui a un profil très particulier puis qui attire tous les soupçons de la GRC. Mais moi, vous savez, il y a un truc que je trouve un peu dommage, même si c'est correct, hein, j'en veux pas à personne, mais à chaque fois que ça sort des nouvelles comme ça, on trouve ça drôle, puis on s'amuse un peu, mais la vérité, c'est que c'est fondé historiquement. C'est pas pour rien que Paul Saint-Pierre Plamondon fait cette sortie-là. Par ailleurs, ça ne l'aide pas tout à fait de faire ce genre de sortie-là parce qu'on commence de plus en plus, et je pense à tort, à le peinturer dans le coin en disant « bon, il est un peu complotiste, un peu paranoïaque, un peu soupe au lait. » Tu sais, il y a beaucoup d'étiquettes depuis quelques années qui lui collent à la tête. Et celle-là, si on doit la mettre dans la catégorie paranoïaque, elle est justifiée. En 1970, quand il y a eu la crise d'octobre, le premier ministre du Québec, c'était Robert Bourassa. Et René Lévesque était chef du Parti québécois. Et Jacques Parizeau était au Parti québécois également. Et quand il y a eu l'enlèvement de Pierre Laporte, René Lévesque a fait en sorte qu'on se réunisse au Parti québécois, qu'on pense à cette question-là. Le Parti québécois subissait de plus en plus de soupçons parce que beaucoup des militants du Parti québécois étaient associés au FLQ. Donc là, pour le Parti québécois, c'était une gestion de crise. Il fallait exprimer publiquement des vœux de on était désolé de ce qui arrivait à Pierre Laporte, mais en même temps, on voulait pas prendre non plus une part de la responsabilité. Et je vous raconte ça parce que Jacques Parizeau était rentré dans une pièce à un moment donné où il y avait une réunion entre des péquistes et il avait dit à tout le monde de se taire. Il avait mis son doigt comme ça sur sa bouche. Et là, on avait arrêté. Et là, il avait dit, là, on dit plus un mot sans qu'on ait bogué la pièce. Hein. Bogué la pièce, ça veut dire sans qu'on ait passé. Jacques Parizeau, là, pas un complotiste. Non, Jacques Parizeau, quand même un homme éduqué.
1: Un homme qui allait devenir premier ministre du Québec, là, rappelons-le.
3: Et on a su par la suite qu'il avait raison, parce qu'il y a eu la commission Keble qui a démontré qu'il y avait des policiers de la GRC, et c'est un commissaire, là, dans une enquête. Je veux juste le préciser, là, c'est pas une enquête d'un journal péquiste avec des moyens. Non, une enquête, commission d'enquête, commission Keble. Ça a été prouvé qu'il y avait des policiers de la GRC qui, après la crise d'octobre, étaient mandatés et payés pour aller installer des bombes pour que ces bombes-là qui sautaient passent pour des bombes installées par le FLQ. Parce que la crise d'octobre avait été très utile pour le camp fédéraliste. Ça avait permis de dépeindre les souverainistes comme des gens violents. Mais quand la crise d'octobre avait passé, on s'était dit, on va continuer d'en faire sauter. Comme ça, les gens vont pas se dire, ah, ben, c'est juste les felkistes pendant un mois qui sont énervés. C'est les souverainistes pendant des années qui sont comme ça. Donc, Paul Saint-Pierre Plamondon fait très, très bien de se préoccuper de ces choses-là. Je suis convaincu qu'il est déjà espionné, je le dis.
1: Ah, ouais, tu penses? Parce que c'est ça que j'allais dire maintenant qu'on est dans un système, tu sais, je vois moins de violence au Québec là, qu'il y avait dans ces années-là là, avec le Front de libération du Québec. Tu penses que c'est encore fait quand même, cette forme d'espionnage-là envers le PQ? Parce que pour moi, c'est un débat démocratique, là, souveraineté, fédéralisme, c'est plus vraiment un débat où, justement, ça laisse place aux armes.
3: Oui, mais Paul Saint-Pierre Plamondon veut briser le Canada. Juste vous compreniez bien, là, c'est, il veut faire un pays, mais avec un morceau qui appartient au territoire canadien. Donc, si vous êtes le Canada, c'est pas une question d'administration publique banale. Là. C'est pas on met-tu 10 millions ou 15 millions dans la réfection du parc. C'est la souveraineté d'un pays supplémentaire sur le continent. Donc, autant je suis capable

0: de Québec qu'on vous a présenté hier soir avec, à l'époque, celle qui était la journaliste temps plein sur les préparatifs du 400e, le déroulement du 400e également, Julie Lemieux, à l'époque journaliste au Soleil. Ça a été le fun de la revoir puis de lui reparler après toutes ces années. Mais on s'est vraiment replongé dans cette période-là, la période du 400e de la Ville de Québec. Dès que les plateformes de streaming fonctionnent, vous êtes en mesure de trouver ces podcasts-là, les podcasts de la série des grands événements. On est en plein au cours de la deuxième saison, finalement. J'essayais de me démêler tranquillement.
1: C'était beaucoup de mots pour dire peu, mais ben, on te suit.
0: C'est terrible.
1: On a compris tes règles.
0: C'est terrible à quel point tu vois que moi, dès qu'il y a une affaire qui n'est pas comme d'habitude de mon côté, je perds un petit peu mes repères. C'est niaiseux. Ça fait partie de ma condition.
2: Audrey, veux-tu changer de place avec moi?
1: Condition. Hey, on va le mêler. Il faut faire ça un moment donné.
0: De quoi?
1: Changer de place.
0: Non, il n'y en est pas question.
1: On fait le même job, il n'y a rien qui change, non. Là. On va juste changer de place.
2: C'est Gage qui va me demander la circule à moi.
1: C'est sûr.
0: Ah, ça va tout fucker le show, là.
1: Ça va tout planter.
2: Va falloir qu'on teste.
0: Guy Lapointe, Yvon Lambert, Pierre Bouchard et Régent Hull font partie, on va appeler ça de la vieille batch, qui ont gagné plusieurs Coupes Stanley. Merci à Pierre qui a fait la recherche pour nous. Puis, faut pas les oublier. On est peut-être rendu à un ancien, là. On est peut-être rendu à quelqu'un de la vieille garde. Régent Hull, toujours apprécié. Yvon Lambert, Pierre Bouchard, c'est tous des bons choix. Là. Fait que, on verra ce soir à 19h. Ça fait partie des trucs que le Canadien a réussi à bâtir avec pas grand-chose dans le fond, là, mais juste le fait de pas les annoncer. Moi, le début, là, je veux pas le manquer à TV.
2: Juste pour voir c'est qui.
0: Eh bien oui.
2: Puis, je peux te dire que je préfère 1 milliard de fois qu'on spécule là-dessus plutôt que les spéculations avant le premier match à Montréal sur qui va chanter l'hymne national. Je trouve que les joueurs, c'est plus cool. Là.
0: Je le sais, c'est qui va porter le flambeau ce soir.
2: Qui?
0: Un vrai. Un glorieux. Un tough. Un bras meurtri. Renaud fucking Lavoie. Vous êtes-tu prêts?
2: T'as pas écouté les règles.
0: Quoi? Non, mais là, il y a des...
2: Il a pas gagné de coupe.
0: Non, il y a des exceptions, par exemple.
1: Non, mais... C'est pas cave. Hey,
0: là... C'est absolument cave, OK? Je faisais de l'humour.
1: Je voulais te faire fâcher, puis je voulais faire fâcher Véro. Attends, ça a fait du chemin dans
0: Non, c'est complètement stupide.
1: Pas pour le flambeau,
0: c'est
1: nécessairement.
0: C'est cave, Audrey. Je sais que Pierre-Carl Péladeau t'a ému aux larmes tantôt, là, mais je déconnais. Là,
1: le
0: je
1: point, c'est qu'on peut quand même faire une salutation d'une certaine façon.
2: Ils l'ont fait au dernier match.
1: Ils l'ont fait?
2: Ben oui, il était en haut, je me suis pas trompé, on l'a vu.
0: Ils l'ont salué en haut, il était avec ses...
2: Non, regarde pas l'hockey pour vrai.
1: Je faisais quoi, moi? Ouais,
0: Renaud Lavoie était off-duty, mais il était avec la gang de TVA là, dans petite loge là, où est-ce qu'ils font leurs émissions.
2: Ben oui, ça a été partout en plus.
0: Puis même après le match, Martin Saint-Louis est allé le saluer. Là, avec les... Il était présent avec les journalistes qui posaient des questions après la victoire. Oh oui, ça a été très nice. Puis ce qu'il faut faire, je pense, c'est attendre à la finale.
1: Mais là, Véro, c'est parce que j'ai pas dit que j'étais fan de Renault. Là.
2: Ouais, t'as même pas regardé l'hockey pour
1: vrai.
2: C'est
1: surtout quand la POC commence à être, mettons, sur la glace que je m'y intéresse un peu. Avant ça, je jase avec les gens autour de moi.
0: Pensez à ça 2 minutes. Match numéro 7. Finale de la Coupe Stanley, l'Avalanche et le Canadien sont nés à nez 3-3.
2: Arrête.
0: Et là, le Canadien sait plus quoi faire pour passer à travers de la grosse machine de l'Avalanche. Puis là, Martin Saint-Louis rentre dans le vestiaire. On va vous montrer c'est qui quelqu'un qui a du courage. Renault.
2: Marche.
0: Walk. Puis là, Renault va se lever, puis il va avancer d'un pas. Chétif, mais glorieux.
2: Non, c'est parce qu'il marche déjà.
0: Puis là, tout le monde... Non, mais là, il va faire 2 mois chaise roulante, là, juste pour bien paraître. Non, je suis en train de bâtir quelque chose avec Renault, là. Puis là, il va se lever, puis il va lui demander. Guys, what is your favorite treat when you're gonna win the Stanley Cup? Ça va être un moment intense qu'on va tous vivre ensemble. On est privilégiés. Non, je vais brûler dans les flammes du flambeau.
2: T'en
0: suis, hein? Suis-tu ou tu suis pas, là?
1: Pas sûr, je suis.
0: Ouais, moi non plus.
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4: On va aller rejoindre la gauche de Max Larouche, le meilleur chroniqueur sportif au Québec, Charles Milliard. Bonjour, M. Milliard, comment allez-vous?
5: J'attendais plein d'introductions, mais pas celle-là.
4: Pour le troisième lien, qu'est-ce qu'on fait avec ça, M. Milliard? Madame Fréchette veut un troisième lien, mais un troisième lien payant.
5: Madame Fréchette a mentionné une option que j'ai mentionnée avant elle, c'est-à-dire que moi, je suis ouvert à un partenariat public-privé, effectivement, pour le troisième lien. Donc, si les Québécois nous font confiance, moi, je vais m'asseoir avec le secteur privé et voir s'il y a des possibilités de faire ça, parce que je crois à la boucle périphérique dans la région de Québec. Ça fait 5-6 fois que je viens ici, puis je vous dis la même.

0: vous dites toujours la même chose.
1: Voilà.
0: C'est tannant, on peut pas vous challenger.
1: Bon.
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0: Hey, désolé, j'étais un petit peu distrait. Parce que vous me connaissez sous le nom de Denis Gravel, animateur de radio, mais j'ai plusieurs jobs. Et parmi ces jobs-là, ben j'ai une job de soir.
1: Tu danses?
0: Non. Oh. Je regarde des écrans. Parce que j'ai installé des caméras.
1: Oui.
0: Et ben comment je te dirais bien ça? J'espionne le Parti québécois.
1: Mon Dieu!
0: Ouais, j'ai c'est quelque chose que j'ai développé au fil des années, là. Mm-hmm. Ouais. Fait que je suis allé placer des caméras cachées partout là où est-ce que le Parti québécois se tient.
1: Au cas où.
0: Dans les petits habits de Paul Saint-Pierre Plamondon aussi, mm-hmm. J'ai mis des mouches, j'ai mis des petites affaires.
1: Des petits mouchards,
0: ouais. Oh, oui, des petits mouchards. Puis oui, j'écoute ça le soir. Puis j'envoie ça aux méchants fédéraux. Quand il y a des choses, là, quand ça se parle de référendum pis ces affaires-là. Là,
1: il ouais. était pas fou, finalement.
0: Non. Non, il est pas viré complètement sur le top, là. Oui, mais ça s'est fait dans le temps. Ouais, on a pendu des patriotes aussi dans le temps, faudra en revenir, là. Mais non, c'est moi l'espion. Regarde, je me mea culpa. J'aurais aimé vous jouer des chansons d'espion. J'aurais aimé vous jouer le thème de James Bond.
1: La toune L'espion.
0: L'espion de Michel Pagliaro. Mais présentement, j'ai des problèmes avec mon Spotify. Pas probablement. Parce que le Parti québécois sait maintenant que je l'espionne et qu'ils essayent de brouiller mes pistes.
1: Le monde a des problèmes. Au complet, l'univers au grand complet, la planète.
0: Ils se prennent donc bien sérieux, ces clowns-là.
1: Qu'est-ce qu'ils ont peur qu'on apprenne?
0: Mais non, mais moi, c'est surtout...
1: C'est son groupe préféré, pas un groupe québécois.
0: Comment le Parti québécois et particulièrement Paul Saint-Pierre Plamondon vont réussir à perdre l'élection cet automne?
2: Non, mais ça, c'est comme c'était le comble de la perte de crédibilité. Là.
0: C'est surréaliste, là.
1: Bon, pour
0: pourquoi,
1: ceux qui...
0: pourquoi j'espionnerais Paul Saint-Pierre Plamondon?
1: Pour ceux qui n'ont pas vu ça sortir, parce que c'est arrivé de nulle part.
0: C'est moi l'espion, c'est moi l'espion.
1: Le mime de la personne qui met elle-même une branche dans la roue avant de sa bicyclette
0: ben
1: pendant
0: oui.
1: qu'il roule. C'est ce qui s'est passé aujourd'hui avec le chef du Parti québécois, Paul Saint-Pierre Plamondon, qui... sans aucune preuve, parce qu'il dit que son parti n'a pas les moyens d'avoir des preuves de ça, est persuadé que les élus du PQ sont espionnés par le gouvernement fédéral.
0: Le dernier qui est allé dire des choses épaisses de même, sans avoir de preuves, c'est Stéphane Lachance. Te faire comparer à Stéphane Lachance en politique, c'est vraiment pas un compliment, là.
1: Quand il parle d'enjeux liés à l'indépendance... Ils mettent leur cellulaire dans des petites pochettes de Faraday puis ils les laissent à l'extérieur de la pièce.
2: C'est pas vrai.
1: La seule affaire qu'il a pas dit puis que je pense qu'il existe...
2: Pis pour
1: c'est
2: ça, un chapeau en aluminium.
1: Exactement.
0: Puis en sortant de la pièce, là, ils enlèvent tout le linge, mettent ça d'un tas puis ils torchent ça à grandeur. Ouais, mettre le feu, on n'est jamais trop prudent. Hein.
2: Oh mon Dieu.
0: Ouais.
2: C'est triste, je trouve.
0: Mettons que je suis un péquiste endurci, là, dont la souveraineté et la religion, à quel point je suis décontenancé quand j'entends des conneries de même sortir de la bouche de mon chef? Je sais pas. Tu y crois-tu? Ouais, mais ils l'ont déjà fait. Ouais, mais...
2: Il faut que tu aies une preuve, quelque chose. Là. Faut que tu sais, dans le sens, tu peux pas sortir avec ça. Là.
1: L'autre affaire, qu'est-ce qui se dit d'aussi secret d'État? Pour qu'il faut pas que ça se rende à l'extérieur de leur rencontre.
0: Tu sais, ils vont faire un référendum puis ils vont essayer de le gagner. C'est pas...
1: On le connaît, là, le scénario.
0: T'sais.
1: C'était bizarre.
0: Ça fait petit gars qui pense qu'il est espionné, là.
1: T'sais, lui, il l'a pas rempli, hein, son recensement.
0: Non. Hey, non. Non.
1: Lui, il l'a retourné en disant, c'est pas vrai que le fédéral va avoir mes infos.
0: C'est pas vrai que je vais lui donner des coordonnées sous moi, certain. Attention, là, on est filés, nous autres, là. Wow.
1: Ça n'a pas de bon sens, ça.
2: Les popettes.
0: Qui, à travers le Parti québécois, a le meilleur CV pour être un traître?
1: Mettons
0: que quelqu'un... Mettons qu'on même pas, là. Quelqu'un qui est présentement au PQ, parce que si on croit Paul Saint-Pierre Plamondon, là, c'est de l'espionnage de longue haleine. Puis ça, tu prépares ça des années d'avance. Donc, présentement...
1: Dans les 7 députés.
0: Hey, imagine-toi que Pascal Bérubé, c'est l'espion depuis le début.
1: Oh,
0: c'est un méchant fédéraliste qui fait semblant d'être un bon péquiste.
2: C'est un punch, ça.
0: Hey, tu dis, toi?
1: Je regarderais la série Netflix.
0: Ah, absolument. Puis c'est pour ça là, qu'il a blanchi pas mal, Pascal. Parce que là, il stresse, parce que Paul Saint-Pierre Plamondon, il sait qu'il est espionné. Là. Mais ça se peut, ça se peut.
1: Il n'avait jamais parlé de ça avant. Il y a Pascal Paradis qui est venu sur nos ondes ce midi. C'est un des députés les plus récents du PQ.
0: Est-ce qu'il a été fouillé avant de rentrer ici, lui?
1: Est-ce qu'il a été placé au sein du PQ pour espionner? On sait pas.
0: Incroyable.
1: Je pense que c'est Alex Boissonneau.
0: Hein?
1: Je pense que c'est Alex Boissonneau, l'espion.
0: Ah oui, ben c'est pas si farfelu et parano que ça. C'est arrivé avec Claude Morin, ancien proche de René Lévesque,
1: qui est mort la semaine dernière, taupe
0: pour la GRC. Je pense qu'on n'est vraiment plus à la même époque. Je vais reprendre mon exemple. Un moment donné, on a pendu des patriotes. Ça s'est fait dans le temps. Je pense pas qu'il y a personne qui risque la pendaison ici, n'en déplaise à certains groupes de pression syndicalistes. Quoique eux autres aiment mieux la guillotine, là, mais chacun ses goûts rendus là. Hey, est-ce qu'on regarde les principales nouvelles du jour?
1: Cette nouvelle-là prend beaucoup de place.
2: Les textos me font peur.
1: Moi aussi!
0: Pourquoi? Qu'est-ce qu'il y a?
1: Il y a plusieurs personnes qui pensent que c'est vrai. Que ça se peut, en fait.
2: Ouais, je pense vraiment que le gouvernement canadien n'observe pas un mouvement qui irait jusqu'à démanteler un pays.
1: Je pense que la GRC peut surveiller des mouvements extrémistes.
2: Assurément, mais là, de là à espionner, puis qu'il faut que tu mettes ton téléphone dans une petite pochette à l'extérieur d'une pièce, puis que tu portes un chapeau en cône d'aluminium, je sais pas. Là.
0: Remettez-vous dans le contexte. Là. Dans le temps, il y a un ministre qui a été kidnappé et tué. Dans le temps, il y a des boîtes à mal qui ont explosé. Dans le temps, il y a du monde qui sont allés en prison pour rien. On est dans un climat radicalement différent de la platitude politique qu'on a présentement, où des politiciens voudraient se donner un peu d'ego puis d'importance en faisant croire au monde qu'ils sont suffisamment déstabilisants pour se faire espionner. T'as plus besoin d'espionner personne. Parce que les Russes le font à la place de tout le monde, puis ils ont placé des robots partout à grandeur des réseaux sociaux.
1: Il y a quelqu'un qui fait de l'ingérence, c'est eux autres.
0: Ben oui, ben
2: mettons
0: oui.
2: que tu le penses, là. Je doute que le fédéral... Mettons que tu le penses. Mettons. On est dans cet univers-là. Il me semble que je ferais faire des enquêtes. Je ferais faire des choses avant de sortir publiquement avec ça.
1: À moins que...
2: J'essaierais d'avoir quelque chose, la viande, tu sais, d'une crédibilité certaine.
1: À moins que tu veuilles juste semer le doute. Pour t'assurer que quelqu'un qui est ça aligne en tête fédéraliste puis être souverainiste, parce que ah ouais, ils sont méchants au Canada. Non,
2: mais là, tu tombes dans un autre extrême. Tu tombes dans le même genre d'extrême que les conservateurs avec les Dragon Queen. Là, tu sais, on est comme...
0: Moi, je vois pas la différence entre un chef qui pense être espionné parce qu'il veut faire un référendum puis un gars de sport à radio qui dit qu'il a fait ses recherches puis finalement, on n'est pas allé sur la Lune. Moi, je trouve qu'on est à la même place. Poliment.
2: Je sais pas comment je me sens. Ça fait beaucoup aujourd'hui.
0: Il est 14h40. On se lancera pas tout de suite. D'accord. On n'a pas le temps. On va faire la pause.
1: C'est une grosse nouvelle, on l'a faite.
0: Écoute, faut digérer tout ça. Je veux dire, on espionne nos souverainistes là, parce qu'ils ont vraiment des plans ultra secrets. Tu sais, comme la question, hein, tu sais, que si on la sait d'avance, on va pouvoir la trouver épaisse comme on a trouvé les deux questions d'avant épaisse. Qu'est-ce qu'on veut savoir au juste là, pour avoir un edge là, sur le camp du oui? Là.
1: En fait, il y aurait dans meeting, là, voici ce qui se serait dit. Oui, là, c'est parce que si on est porté au pouvoir, là, puis là, on a dit qu'on ferait un référendum dans le premier mandat, je pense qu'on va le perdre. Idéalement, il faudrait pas être porté au pouvoir. OK, j'ai une stratégie. Check-moi un point de presse. Hey, on est espionné. Fin.
0: Les seules conversations à date qu'il doit y avoir avec Paul Saint-Pierre Plamondon parlant de souveraineté. C'est 8 personnes autour de Paul Saint-Pierre Plamondon qui essaient de le convaincre de ne pas promettre un référendum au premier mandat. Pas besoin d'envoyer des espions pour ça, là. Il n'y a rien de mal à être un petit peu parano, on l'est toutes. Mais présentement, il y a des gens qui se donnent une importance qu'ils n'ont pas, là. Hey, come on. Et d'un bord et de l'autre, en passant. Là. Il est 14h41. Fait que je m'en vais faire mon autre job qui n'est pas d'espionner Paul Saint-Pierre Plamondon. Je ne suis pas un espion, mais je vais quand même aller à la pause, regarder des écrans et écouter des messages vocaux que je viens de recevoir de l'Assemblée nationale. Antonine Iaccarini ferait une bonne espionne.
2: Eh oui.
1: Elle peut-être espionne.
0: Ah oui.
1: Moi, je pensais elle.
0: Tu sais, oui. Je trouve qu'elle a le look.
1: De Troyes, ouais.
0: Oui, absolument. Ah. Absolument. Une belle femme, intelligente, confiante, pleine d'énergie, pleine de conviction. D'après moi, c'est elle, l'espionne. Pas pour rien, hein, qu'elle était en congé maladie depuis une couple de semaines. Hein?
1: Elle espionnait.
0: 1+1 fait encore 3, hein?
1: Ouais.
0: On revient.
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9: Here we go! On va se réessayer pour vrai. On va faire le tour des principales nouvelles en laissant les espions et les lubies de PSPP derrière nous. Il est 14h47. S'il y a des problèmes sur les routes, des choses à signaler, vous pouvez le faire d'abord par texto 418-971-1021. Et si ça mérite une petite visite de notre part, ben écrivez à notre journaliste Mathias Turcotte, citoyen à blvd.fm.
10: Je pensais que t'allais dire que j'allais aller faire un tour sur la route. J'étais comme bon!
9: Des plans pour qu'on te perde jusqu'à demain, au moins. 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
10: Combien?
9: Ça va être à 900, là. Ouais, 900 bâtons.
10: Là, t'as-tu une piqûre?
9: C'est un Lego pour adultes. Non.
10: Combien de pièces pour 900$?
9: C'est 8300 morceaux, je crois. Wow.
10: Ça se calcule-tu à l'heure? Tu sais, souvent, quand vous achetez des jeux vidéo, puis tu te dis, bon, il a coûté tant, mais c'est à peu près 100 heures de jeu ou 200 heures de jeu, fait que tu trouves que tu l'as rapidement amorti. C'est la même affaire pour les Legos.
9: Écoute, moi, je suis peut-être un des rares qui les construit, qui les déconstruit et qui les reconstruit. Moi, je te dis qu'à la fin, je vais être rentré dans mon argent, tu sais. Puis, je serais mieux de les garder dans leur boîte puis juste de les revendre quand ils prennent de la valeur. Si j'avais été un gars de placement, si j'avais écouté Alex Leblon, par exemple, ben probablement que c'est ce que j'aurais dû faire, mais j'aime ça faire des Legos. Mais là, j'en ai plein, ça déborde, j'ai plus de place où les mettre. Fait que non, il est beau en tabarnouche, par exemple, je vais juste vous le dire.
10: Ça prend vraiment de la valeur.
9: Faut pas trop que je le regarde. Oui, absolument.
10: Mais
9: il y a des sets qui prennent de la valeur. Mais la beauté, c'est quand il te manque des pièces, tu peux les commander à l'unité. Parce qu'à la fin des livres d'instruction, chaque pièce a son numéro d'identification. Puis sur le site de Lego, mettons que tu as deux enfants qui comprennent pas l'importance d'un Lego à 900 $ là. 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
9: 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J'aimerais retrouver mon réacteur de Batmobile, mais bon. Ben oui, c'est des choses qui arrivent avec deux chats et deux enfants. 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
9: J'ai essayé de l'expliquer aux chats, ils comprennent pas bien. Ma déception, c'est que les enfants comprennent pas beaucoup plus.
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9: 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Véro, l'essentiel de l'actualité en ce 12 mai. On est mardi.
10: Il y a un point de presse ce midi du président-chef de la direction de groupe TVA, Pierre-Carl Pelado, pour faire une espèce d'appel à la solidarité au sein de l'industrie pour qu'on diminue les frais d'exploitation en lien avec la réglementation. Vous avez peut-être vu passer les chiffres qui ont été partagés un petit peu plus tôt aujourd'hui sur le site de la presse par Hugo Dumas, qui racontait entre autres que du côté de TVA, il y a des animateurs qui ont accepté des baisses de salaire de 30 %, puis on parle d'animateurs connus et non pas de gens qu'on a rentrés la fin de semaine puis à qui on demande de faire des compromis. Que pour les tournages, on a diminué les salaires des acteurs A, là, les acteurs les plus en vue, pour être capable de maintenir certains tournages et sauver certaines séries. Il y en a qui ont été annulées. Puis ce que TVA dénonce, c'est qu'actuellement, tu sais, les parts de revenus publicitaires ont diminué de manière drastique pour tous les médias. Puis que du côté de TVA, c'est un diffuseur privé. Fait que là, qui aurait besoin d'aide, etc., etc. Fait que ça a été un long point de presse qu'on a présenté un peu plus tôt aujourd'hui.
11: Il était très aigri. Moi, j'ai juste pogné un bout. Il a fait une belle grosse jambette à Empathie, là, qui est sur Crave.
10: Qui est propriété de Belle.
11: Exact. Mmh. Puis j'ai trouvé ça particulier. Mais c'est comme dit, je sais pas si c'est sa manière de passer ton message sur l'importance des séries québécoises.
9: Je comprends qu'il voulait dénoncer beaucoup de choses. Ouais. Également, le fait que Radio-Canada lui enlève une part de revenus publicitaires, puis que ça crée une concurrence déloyale. Puis pour être très honnête avec vous autres, j'hésite entre avoir un peu d'empathie pour la télévision et les réseaux et les médias, ou me dire, ben si t'es dépassé présentement, c'est que ça fait peut-être 15 ans que tu t'adresses au même public de retraités que t'as pas été capable de renouveler. Je le sais pas, parce que c'est vrai que les plateformes de streaming ont complètement changé la donne, mais qu'est-ce que la TV traditionnelle a fait pour vous garder? Pas grand-chose.
10: C'est demain, il sort quelque chose d'incontournable. Parce que là, ce qu'on a fait au Québec, c'est qu'en plus de ça, on a multiplié les plateformes de diffusion en ligne. Plutôt, mettons, que de s'entendre avec des gros, parce que je comprends, là, ils veulent avoir une plus grande part des abonnements, puis j'imagine qu'il y a une bonne logique là-dedans.
9: Le Québec aurait dû tout mettre son stock à la même place.
10: Tellement d'accord.
9: Radio-Canada, TVA, Nouveau, le vieux TQS, Télé-Québec, la plateforme Québec Inc., appelle ça comme tu veux, Québec Flix ou je sais pas quoi.
10: Tu sais, au pire, tu fais pareil comme, tu sais, Crave, il y a comme différentes versions de l'abonnement, là.
9: Oui.
10: Tu vas avoir telle affaire ou avec des pubs. Tu sais, tu fais ça, mais tu mets effectivement tout en même place, puis faites-vous-en pas. Quand vous allez avoir une série qui va être un coup de circuit, vous allez voir les abonnements monter. Mmh. Parce que ça, c'est ça l'affaire. Sur les plateformes de diffusion en ligne, ça a été long avant que les gens s'abonnent à Crave. Moi, j'ai connu Crave quand le logo était orange. Là. C'était du gros n'importe quoi. Puis à un moment donné, oups, ils se sont mis à avoir des coups de circuit.
11: Ouais.
10: Qu'est-ce qui s'est passé? Les gens ont adopté cette plateforme-là, mis à la consommer.
11: C'est plate à dire, mais on n'a pas de préférence pour une plateforme dans la mesure où on s'en sac de ses propriétés. De qui?
10: C'est le produit.
9: C'est le principe des consoles de jeux vidéo.
11: C'est mal fait, mais c'est pareil.
9: La personne qui achète un PS5, est-ce qu'elle l'achète pour avoir un PS5? Non. Elle l'achète pour avoir Spider-Man. Elle l'achète pour avoir God of War. Elle l'achète pour avoir un jeu qu'elle veut sur cette plateforme-là. Le streaming, c'est la même chose. Moi, quand je me suis abonné à Amazon Prime, c'est pour écouter The Boys. Il y a peut-être des gens qui se sont abonnés à Amazon Prime dans les dernières semaines pour écouter Vitrerie Joyale.
10: Je suis persuadée que oui.
9: Je suis convaincue aussi.
10: Je serais curieuse de savoir à quel point il y a des abonnements qui ont été faits juste pour ça. Il y a une couple de semaines, une couple de mois, Ita Rivalry, production canadienne, ça a fait probablement lever de beaucoup les abonnements de Crave. Par contre, notre dollar, il a ses limites. C'est pas parce que tu t'abonnes à une plateforme que t'es fidèle.
11: Non.
10: Puis avant les chaînes de télé, on était fidèle. Un coup, tu étais abonné. On était captifs. On n'avait pas beaucoup de choix.
9: Ben non.
10: En partant.
11: Au-delà d'avoir du bon stock, je pense qu'il faut que tu sois capable d'amener un plus. T'sais, moi, Netflix, je reste abonné parce qu'ils ont fini par m'avoir avec le côté documentaire. Ouais, ouais. Moi, je trouve qu'ils font des sacrés bons documentaires. Fait que je reste accroché.
9: Je suis curieux, par exemple, c'est toi qui as écouté, Véro, une entrevue avec Martin et Matt où il explique pourquoi c'est pas TVA, par exemple, qui a eu Vitrerie Joyeuse.
10: Parce que, TVA, c'était eux autres qui avaient produit Les Beaux Malaises. Oui. C'est là-dessus que ça avait été diffusé. Puis ce que Martin et Matt racontaient dans l'entrevue, c'est qu'il a fait le tour de tous les diffuseurs québécois avec sa vision de ce qu'il voulait que ce soit Vitrerie Joyeuse. Pour ceux qui l'ont pas regardé, c'est inspiré de l'histoire de son père, milieu des années 90 à Laval.
9: On a tellement parlé, oui.
10: Mais tu sais, il y a peut-être des gens qui ne l'ont pas vu passer encore. Mmh. Fait qu'il faut que tu sois capable de rendre le milieu des années 90.
9: Il demandait trop de budget, c'est ça?
10: Le budget était trop élevé pour que sa vision soit bien portée à l'écran.
9: Puis Prime,
10: ils
9: ont déplié.
10: Puis Prime a déplié.
9: OK, ben c'est la fin de l'équation. Hein,
10: ils se sont obstinés avec Prime, entre autres, parce que tu sais, il y a tellement de gags racistes, homophobes, tout ce que vous voulez. Il a fallu qu'ils justifient. Mais c'est pas grave. Ils ont choisi d'embarquer avec lui, de lui faire confiance. Fait qu'il n'aurait jamais été capable, avec les autres diffuseurs, d'avoir ce budget de production-là. Moi, je pense que Vitrerie Joyeuse, c'est quelque chose qui peut, à un moment donné, pogner en feu ailleurs.
9: Oui.
10: Un peu par accident. Mais on dirait qu'on n'a pas cette ambition-là chez nos diffuseurs classiques, je vais le dire comme ça, là, parce que je comprends que le financement de Radcan, c'est pas mal à faire. Radcan ne prend plus vraiment de chance non plus. Depuis qu'ils se sont bêchés avec les séries noires de ce monde, qui étaient pour un public qui est un petit peu plus précis, on dirait qu'ils sont moins audacieux dans leur production aussi. Mm-hmm. Puis, c'est plate, là, mais les grosses plateformes ont les poches suffisamment profondes pour être un peu audacieux. Puis, je vous reparlerai plus tard cet après-midi. Netflix a lancé un site aujourd'hui pour démontrer leurs investissements à travers le monde puis les impacts que ça peut avoir.
9: Okay.
10: Parce que là, on est rendu là-dessus. Les grosses plateformes, parce qu'elles se font challenger par les gouvernements et pas juste par le gouvernement canadien puis par le gouvernement du Québec, c'est partout en disant « Hey, vous ramassez de l'argent de la publicité, ça serait le fun ». Que nos pays en profitent, ils sont en train de faire de multiples ententes, justement, de contenu et de diffusion. Il faut saisir ces opportunités-là pour la survie de notre milieu culturel. Si c'est pas nos diffuseurs classiques qui le font, il faut qu'on trouve d'autres manières de faire les choses. Fait que ça a été une grosse parenthèse pour parler de la conférence de presse de ce midi.
9: Ça aurait pu être ça, une vision politique intéressante de dire on va créer notre plateforme de streaming au Québec où on va ramasser le plus grand nombre de créateurs possible, le plus grand nombre de producteurs, de réalisateurs, les banques d'archives.
10: Les vieilles séries, Denis, ça serait extraordinaire.
9: Moi, je crois au potentiel du streaming québécois. Puis clairement, Amazon Prime aussi. Mmh. Sans ça, il n'y aurait pas déplié pour Martin Matt, tu sais. Puis oui, on est un public captif de notre langue. Fait qu'à partir de ce moment-là, si tu penses que le marché québécois peut être suffisant pour amener de l'argent aux créateurs puis aux diffuseurs, mets tout à la même place. Mais quand je te dis tout à la même place, là, sur la plateforme, tu veux écouter Tout le monde en parle, tu peux écouter Tout le monde en parle.
11: Ouais, c'est ça,
9: tu veux écouter le stream de TVA. Moi, je vois ça, là, t'as tout ce qui se fait en francophone. Le hockey.
10: Les gens vont s'abonner.
9: Le hockey à RDS, le hockey à TVA. Tout ce qui est fait au Québec est francophone est disponible sur cette plateforme-là. Puis je pense que tu peux te permettre de hausser le prix puis de mettre des étages.
10: Exact.
9: Tu veux le sport? Ben, tu vas payer peut-être un 15 de plus par mois. Tu sais, moi, je vois plein de possibilités.
10: C'est
9: mais
10: la version câble 2.0.
11: Ouais, c'est ça.
9: Mais on n'a plus les moyens. Exact. Ben, les services de streaming sont devenus un service de câble 2.0.
10: Ouais.
9: Parce que les belles années où on avait juste Netflix, puis Netflix avait tout, puis qu'on payait un prix décent, c'est derrière nous. Là, la tarte est séparée entre Prime, entre Crave, entre Netflix, entre Apple, entre Paramount, puis un paquet d'autres joueurs de seconde catégorie.
10: Même dans les majors, il y en a qui vont crever à un moment donné.
9: Absolument.
10: Il y en a trop. Puis, tu sais, au Canada, on est relativement choyé parce que c'est moins éclaté.
9: Juste pour boucler la boucle, je veux revenir à ma réflexion de départ. Faut-tu être empathique et sympathique à la cause de TVA ou ils sont les artisans de leur propre malheur?
11: Ben, c'est une très bonne question qu'eux doivent se poser aussi. Là.
10: Ce que je trouve triste, c'est que depuis plusieurs années, puis tu sais comment, moi, l'information régionale, je trouve ça important. Je trouve qu'il y a beaucoup de salles de nouvelles qui ont payé. Peut-être de mauvais choix de mise en marché ou de production de divertissement. Puis qu'à cause de ça, ben on n'a pas de budget. Ah, on va couper des postes de journalistes à Québec. Ouais. On va couper des postes dans d'autres régions. T'sais, je trouve qu'on a mélangé beaucoup d'affaires.
9: Puis il y a plein de monde super sympathique qui travaille à TVA Sport. Mais ce soir, branchez-vous à 18h pour l'avant-match. Comptez le nombre de personnes qui vous parlent du Canadien avant le début du match. sont une maudite gang. Là. Je souhaite à personne de perdre son emploi. Mais comptez le nombre de personnes qui vous apprennent rien sur la game du Canadien une heure avant, là, qui font juste jouer les... Puis c'est ça, job, jouer majorette, là, ouais. T'sais, occuper le temps parce qu'il faut parler du Canadien. Sont une maudite gang, puis une maudite gang après aussi. Là.
10: Il y a des questions qui ont été posées ensuite de ça par les journalistes. Puis d'ailleurs, ça portait sur le hockey parce que les droits de diffusion que TVA Sport, ben, que Bécard avait acheté pour TVA Sport, ça vient à échéance cette année. Puis on sait que Rogers avait refait l'acquisition parce qu'en gros, la LNH vend tous ses droits à Rogers. Puis ensuite de ça, c'est Rogers qui dispatche au plus offrant. Ça a coûté 11 milliards de dollars canadiens pour ce qui commence à la prochaine saison et ce qui va courir jusqu'en 2037-2038. Puis TVA Sport n'a toujours pas renouvelé ses droits sur les matchs. On sait que RDS, en octobre, a annoncé qu'il y avait une entente, eux, pour 45 matchs régionaux de l'équipe par saison à partir de 2026-2027.
9: C'est moins de matchs que par les années précédentes, alors en passant. Il y en avait une soixantaine.
10: Alors qu'il y a plus de matchs en prochaine saison. Hein?
9: Ben, deux games de plus.
10: Deux games de plus, OK. Puis là, ce que Pierre-Carl Péladeau a répondu à la question, à savoir, allez-vous présenter encore du hockey? On serait toujours en cours de négociation. Je me suis posé la question si... Tu sais, je comprends que TVA Sports, c'est des abonnements. Je pense qu'il y a de moins en moins de monde qui s'abonne nécessairement à des chaînes spécialisées où c'est temporaire. Ouais. Ça serait pas mieux en revenu publicitaire de le passer à TVA?
9: Ben moi, je pense que rendu là, oui. Là, particulièrement dans les prochaines années où le Canadien va faire des séries éliminatoires qui vont être particulièrement longues. Mais si on renouvelle pas les droits de diffusion du Canadien, TVA Sport, la Switch, il va la mettre à off dans les semaines qui vont suivre. Là. Je veux dire, c'est la seule raison pour laquelle tu as un réseau de sport. Tu avais deux raisons. C'était pour avoir les droits du Canadien en attendant les droits des Nordiques. La raison 1 amenant la raison 2. La raison 2 n'arrivera pas. Fait qu'à partir de ce moment-là, si on renouvelle pas pour les droits du Canadien, attendez-vous à la fermeture de TVA Sport incessamment. Là.
10: Dans les autres nouvelles, il y aura une autre mission pour la première ministre, cette fois-ci du côté de la France, à part du 16 au 20 mai. Puis pourquoi la France? Selon ce qu'on peut comprendre, elle va rencontrer des entreprises qui doivent investir en défense parce que l'Union européenne a annoncé un plan de dépenses de plus de 800 milliards d'euros. Pour son réarmement. Puis clairement, on voudrait notre point du gâteau du côté du Québec. Fait que ça ferait partie des rencontres que Christine Fréchette aurait à ce moment-là. J'aurais jamais cru vous dire à un moment donné que le Québec tentait de mettre en valeur ses entreprises pour des budgets de la défense. C'est quand même capoté. Mmh.
9: Pour le réarmement de l'Europe.
10: Entre autres. C'est fou, là. Ouais. Y aurait peut-être aussi une rencontre avec le président français Emmanuel Macron qui serait à l'horaire. Je vous ai glissé au passage très rapidement tantôt le recensement. C'est la dernière journée pour le compléter. Mais attention, c'est une date de référence et non pas une date limite puisqu'on s'était parlé de la fameuse amende de 500$.
9: Si tu ouais, c'est pas comme les impôts. Là.
10: C'est pas comme les impôts. Puis les rappels se font juste au mois de juillet. Fait que, bon. Vous pouvez faire ça jusqu'à la fin de la semaine. Il y a un député, celui de Kingston et les îles, qui était obligé de faire une sortie en disant aux gens « Complétez votre recensement, c'est important pour certaines décisions et certains investissements. » Parce que tu as des gens qui renvoient en écrivant dessus « Mange la crotte, Carney, t'auras pas mes informations » ou ce genre d'affaires.
9: Ouais, j'ai vu quelques vidéos passer sur les réseaux sociaux. Pas le remplir, c'est une chose, là, mais développer autant de haine envers... Je l'ai fait, là, pour quatre personnes, ça m'a pris cinq minutes.
11: Non, c'est ce monde-là.
10: Mais là, Denis, ils ont des infos personnelles sur toi.
11: Mais ils sont partout, tes infos. Probablement que ces gens-là qui écrivent ça, c'est les rejets des plateformes Facebook.
9: Puis, ben, sérieux. Puis ben franchement, là, je m'attendais à des questions pas mal plus poussées que ça. Là. On m'a demandé mon nom, le nom de mes enfants, le nom de ma blonde, puis on était quel sexe. Là. Ça a bien été, là.
10: J'avais le long, puis il n'y avait rien d'invasif dedans. Là. Mmh. Genre zéro, j'étais quasiment déçu. J'avais le goût de raconter des choses. Finalement, t'as goût.
9: C'est ça, tu sais, les enfants, un tel, 10 ans masculin, l'autre, 12 ans masculin.
10: Je pense qu'ils ne donnent même pas leur nom. Hein.
9: Moi, j'ai...
10: Je pense qu'il n'y a même pas de nom dedans. Ça, c'est genre juste enfant, le genre, l'âge, puis tout, tu sais, c'est exactement la scolarité. Ouais.
9: C'est juste à sexe que j'ai bogué, là, rendu à moi. Là, je voulais répondre. Ben, non, c'est tranquille par les temps qui courent. Je dors, je me couche de bonne heure, mais j'avais une cause. Ouais, non, c'est ça. C'est ça.
11: C'est ça, t'avais le goût de te confier. Hein?
9: Ouais, oui, fait que j'ai appelé un spécialiste. Là,
10: vous vous souvenez peut-être que Tiger Woods s'est fait arrêter après un accident de la route où il était sous l'influence de la médication. Il est allé se faire traiter du côté de la Suisse. Et ses avocats refusaient de fournir au procureur de la Floride la liste de médicaments qu'il prenait. Finalement, on s'est entendu, fait qu'ils vont devoir remettre ça. C'est toute la médication qu'il aurait pris entre le 1er janvier et le mois de mars.
9: Médication,
10: des surprises.
9: Médication prescrite.
10: Genre, oui, prescrite, mais Denis,
12: tu sais comme moi que des célébrités ont accès à des prescriptions.
9: Absolument.
12: Quand même.
9: C'est là que ça devient intéressant.
12: Oui, j'ai hâte de voir jusqu'où ils vont pouvoir aller avec ça. Et en terminant, on a appris ce matin que le gestionnaire de restaurant Foodtastic, eux autres, ils ont un tas de chaînes, puis ensuite de ça, il y a des franchisés, là, mettons La Belle et la Bœuf, c'est eux autres, Pita Pit, etc., etc., ont eu les droits exclusifs pour le retour de Dunkin' Donuts au Canada.
10: Hey!
12: Donc, ouverture de nouveaux restaurants qui vont être pareils comme on les connaissait-ish, là, des breuvages.
9: Y a-tu vraiment un besoin pour ça?
12: Veux-tu qu'on se parle?
9: Ben, c'est
12: je comprends que c'est de ma faute s'ils ont fermé parce que j'allais manger des beignes deux fois par année. Mais je m'ennuie des Dunkin's.
11: Krispy Kreme est en voie d'extinction.
9: Oui, puis là, t'as comme plein de nouveaux beignes là, qui ont commencé à pousser
12: ouais,
9: un peu partout aussi.
12: Mais ils sont trop costauds pour moi.
11: Oui, c'est ça. C'est parce que les homères de ce monde puis ouais. Les boîtes à beignes et compagnie, c'est ça. C'est parce que c'est huge. Là, c'est...
9: Vous voulez des beignes cheap?
11: Des bons vieux beignes glacés.
9: Mais il y en a au Tim Hortons.
12: Ils sont pas pareils.
11: C'est pas pareil, mon Dieu.
9: Non, ouais.
12: Moi, okay. C'est vraiment les beignes à crème.
11: Ouais,
12: là.
11: Ouais, ouais.
12: Le chocolat, ah, érable, puis vanille. Pas souvent dans une année. Mais
11: puis chaud, là.
12: Ah.
11: C'est comme ça qui est hot.
12: Tu sais, quand tu traverses les lignes aux États-Unis, il y en a un juste après, là. Petit stop à chaque fois.
9: Le pire café que j'ai jamais pris de ma vie est un café Dunkin' Donuts. Ouais, j'avais l'impression de boire du liquide à vaisselle.
12: Ben voyons.
9: J'avais l'impression que j'avais fait fondre un Tide Pod avec deux laits, deux sucres.
12: Je pense que les Dunkin' ont fermé avant que je commence à boire du café, fait que je peux pas vraiment me faire.
9: Il est 15h06, vous êtes à Boulevard 102.1. C'est Gravel dans le retour.
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2: Soir de match canadien sabre à 19h ce soir. Le tricolore peut donner un coup dur à Buffalo avec une victoire. Il mène cette série 2-1. Pas de changement prévu du côté du bleu-blanc-rouge. C'est une autre chose pour Buffalo. Déjà, on sait qu'il y aura un mouvement devant le filet. Uko, Pekka, Luukkonen sera le gardien partant et sans dévoiler ses cartes. On entrevoit d'autres changements de la part de Lindy Ruff au sein de sa formation. Du côté du CH en point de presse, Martin Saint-Louis s'attend à une forte opposition venant de Buffalo ce soir.
3: Il faut toujours t'améliorer certaines affaires. On s'attend à leur meilleur match de cette série-là jusqu'à date. On s'attend à ça. Fait que faut que tu sois alerte. Puis on a bien des choses qu'on peut être meilleures.
2: Ensuite, à 21h30, c'est le cinquième match de la série Ducks Golden Knights. C'est l'égalité 2-2 de ce côté et ce sera en direct de Las Vegas pour ce soir. On connaît également les trois finalistes au trophée Jim Gregory, remis au meilleur directeur général. Et les finalistes sont Bill Guérin du Wild du Minnesota, Chris McFarland de l'Avalanche du Colorado et Pat Verbeek des Ducks d'Anaheim. Et une signature notable quand même aujourd'hui, les Blue Jackets de Columbus s'entendent pour 6 ans avec le centre de 34 ans Charlie Coyle. Il empochera 6 millions de dollars par année jusqu'à ses 40 ans. On a aussi du hockey féminin puisque c'est le match décisif de la série entre la victoire de Montréal et le Frost du Minnesota qui devait avoir lieu hier. Mais il sera finalement présenté ce soir. La rencontre a été reportée puisqu'un virus affectait les joueuses montréalaises, mais il semble qu'elles soient prêtes à jouer dès 19h ce soir. On manque pas de hockey, ça c'est sûr. C'est également la série finale de la LHJMQ qui se poursuit avec l'affrontement numéro 3 entre les Saguenayens et les Wildcats de Moncton. Ça se passe aussi à 19h du côté de Chicoutimi. Et on termine avec les Blue Jays de Toronto qui affrontent les Rays de Tampa Bay dans le deuxième duel de cette série. Les Rays ont gagné 8-5 hier, alors les Jays tenteront de rebondir.
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0: degrés à Québec. Risque de gel au sol ce soir et cette nuit, minimum de 0 degré. Demain, essentiellement du soleil, quelques nuages en après-midi avec un maximum de 16 degrés. Nuageux avec des averses jeudi, maximum de 14. Plein soleil vendredi, maximum de 21 degrés. Du temps variable pour la fin de semaine, c'est présentement ce qu'on prévoit. Avec un maximum de 19 pour samedi et de 20 degrés pour dimanche. 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
1: Commencez à avoir des ralentissements sur la capitale, direction Est, hauteur Robert Bourassa. Si vous êtes sur Henri IV Sud, ça se passe à la hauteur de Charest. Charest Est, entre Henri IV et Robert Bourassa, c'est au rouge. Et sur la 20, direction Ouest, c'est à la hauteur de Chemin des Îles qu'on sent un certain ralentissement. Pour le reste, à date, ça va. Autre chose, 88-971-102 texto.
0: Dans la mouture actuelle où le prix des billets de spectacle est de plus en plus cher, je voyais même des gens, des observateurs et des analystes canadiens saluer le fait que les billets pour aller voir le Canadien de Montréal étaient pas trop chers en série si tu compares à ce qui était disponible du côté de Toronto dans le temps qu'il les faisait, les séries. Tu sais, on a vu les prix exploser, que ce soit pour les shows en stade, les shows en aréna et ainsi de suite. Et c'est devenu un problème, pas seulement au Québec ou au Canada, mais c'est rendu un problème à grandeur de la boule et particulièrement aux États-Unis. Ben, dans ce contexte-là, faut peut-être pas se surprendre que le prestigieux magazine Forbes consacre un feature au Festival d'été de Québec, ce qui est quand même très hot, là. C'est le journaliste Jim Ryan qui a pondu un long texte sur le festival à contre-courant des tendances internationales dans le monde du spectacle et de l'entertainment. Il a parlé à... Voyons comment est-ce qu'il s'appelle...
1: Louis Bellavance,
0: mais l'autre aussi qui s'occupe de la programmation, c'est Racine.
1: Arnaud Cordier?
0: Il n'y a pas un Racine qui... J'essaie de retrouver son prénom parce que j'ai juste sorti des...
1: Nicolas Racine,
0: c'est exactement.
1: C'est le PDG de Bleu-Feu.
0: Bon, tu vois... Nicolas Racine et Louis Bellavance qui ont été interviewés pour le texte. Puis j'ai sorti quelques extraits. Là, c'est en anglais, fait que je vais essayer de traduire à mesure. Ça se peut que je massacre quelques phrases, mais je me dis que je peux pas être pire qu'une ancienne première ministre péquiste. Donc, merci de votre belle indulgence. On va faire notre possible tous ensemble. On dit qu'on est prêt de célébrer le 60e anniversaire du Festival d'été de Québec, mieux connu sous le nom de FEC. Et on dit que c'est devenu le plus gros festival de musique du pays au Canada, qui se tient à chaque année dans la ville de Québec depuis 1968. On dit que le festival a grandi depuis ses racines modestes et que maintenant, c'est hallucinant parce que ça dure 11 jours en plein cœur du mois de juillet. Et là, on fait le tour des artistes qui sont déjà venus comme tête d'affiche, les Elton John, les Rush, les Foo Fighters, les Metallica, les Stevie Wonder, les Rolling Stones, les 50 Cent, les Who, Alanis Morissette dans les 15 dernières années. Puis on dit que le festival a jamais cessé de grandir. Et là, on mentionne le prix du laissez-passer à 180 $ pour couvrir les 11 jours du festival. Un vol en plein jour, nous écrit Jim Ryan. Et là, on parle des têtes d'affiche de cette année. Gwen Stefani, Muse, Jelly Roll, Limp Bizkit, les Lumineers, entre autres. Puis là, c'est écrit, si vous avez arrêté de lire à partir du moment où j'ai mentionné 180 $ et que vous avez commencé à faire des recherches sur Google, c'est comprenable parce que en Amérique, on n'a jamais entendu parler de ça, un laissez-passer à 180 $ seulement pour 11 jours. Et le reste de l'article, ben, c'est de couvrir le modèle du festival d'été qui est un modèle sans but lucratif. Ouais. Donc, Bellavance puis Racine parlent de ça un peu puis expliquent ça aux journalistes.
2: L'argent est réinvesti dans la programmation.
0: Oui, puis à chaque année, ce qu'on veut faire, c'est pas des profits parce qu'on n'est pas un organisme à but lucratif. Nous autres, on essaye de breaker even. Et on amène le fait qu'il y a des subventions qui viennent du fédéral en bas de 10% qu'on nous dit par rapport à d'autres grands festivals au pays où des fois, on est financé jusqu'à 25 ou 30%.
2: Puis de mémoire, le financement La subvention est utilisée pour la programmation qui est gratuite, donc qui est présentée aux gens qui n'ont pas de laissez-passer. Il me semble que c'est la twist qu'on y donne.
0: Les explications qu'on donne aux journalistes du Forbes ont dit les gens restent en ville à cause du festival. Ils s'en vont pas ailleurs dépenser leur argent. Ils le font à Québec. Donc, c'est bon pour les taxes, c'est bon pour les hôtels, c'est bon pour les restos, c'est bon pour les business. Il dit, avec tout ce qu'on peut amener, c'est le fun de voir que avec le prix du laisser-passer, on amène les gens à dépenser plus en ville. Ce qu'ils ne dépensent pas sur le prix du billet, ils vont le dépenser sur une bouffe avant ou après. Et le journaliste prend beaucoup de temps à décrire le setup de la ville de Québec, les champs de bataille des plaines d'Abraham, ce qui fait en sorte que, tu sais, il parle des fois que la plupart des festivals se déroulent dans des lieux isolés où si tu veux manger, tu manges au festival, puis si tu veux boire, tu bois au festival. Puis quand vient le temps de sortir, c'est des embouteillages à n'en plus finir, alors que t'as pas accès à rien. Là, ils disent, là, t'es en plein cœur de Québec.
1: On est chanceux, par exemple, on a le spot pour.
0: C'est ça que je trouve intéressant. Tu sais, ça a pris 15 ans faire en sorte qu'on prenne le festival d'été pour un acquis. Mm-hmm. Je trouve que ce texte-là nous rappelle à quel point on est chanceux, pas seulement de la qualité ou de la variété de la programmation, du rapport qualité-prix, mais le fait que 10 minutes avant que le show commence, tu peux être au Saint-Hubert sur le coin, ou tu peux être d'un bar de Grande Allée, puis 15 minutes après la fin du show, tu peux être retourné d'un bar, tu peux être retourné à l'hôtel, tu peux être retourné, je veux dire, t'es dedans. Là,
2: je vais vous faire un parallèle avec le festival qui fait le plus jaser depuis plusieurs années. Puis il avait vécu un down, mais je pense que Coachella, cette année, a réussi à tirer son épingle du jeu quand même pas mal. Coachella, c'est en Californie. Ça se déroule à Indio. C'est sur le terrain d'un club de polo. C'est à proximité de Palm Springs. Palm Springs, là, c'est une petite ville où les riches Californiens allaient pendant l'hiver parce que c'était frais sur la côte. Fait que c'est des petits bungalows, c'est des minuscules hôtels. Fait que aller là-bas, t'es un peu captif. T'sais, tu peux pas retourner le soir, mettons, à Los Angeles pour te coucher. Tu restes là. C'est deux week-ends avec les mêmes programmations sur deux week-ends. Un seul week-end admission générale, c'est entre 650 et 550. Là, c'est admission générale pour 3 jours de festival. Puis là, c'est en US. Puis rendu là-bas, faut que tu trouves une manière de te loger. Puis je vous confirme que les Airbnb là-bas pour te louer le beau petit bungalow mid-century, il va vous coûter pas mal plus cher qu'une chambre d'hôtel à Québec ou encore votre RTC pour vous rendre au festival.
1: Puis tu vois la scène, la grosseur d'un téléphone tellement que t'es loin.
2: Tellement que t'es loin. Puis effectivement, il n'y a pas de restaurant à proximité. Je vous le dis, c'est gros comme ma main Palm Springs. Là. C'est minuscule. C'est magnifique, mais c'est minuscule. Nous autres, tu peux très bien décider que tu as ta passe sur 11 jours, pas aller à 100% des shows, rentrer dans ton argent, puis quand même profiter de la ville. C'est assez exceptionnel, là.
0: La conclusion du texte du magazine Forbes sur le festival d'été, c'est des déclarations de Louis Bellavance, puis je trouve sa réflexion intéressante. Il dit « Le festival d'été, c'est un gros poisson dans un petit lac. » Il prend l'exemple des Packers de Green Bay. Tu sais, les Packers de Green Bay, c'est un petit marché, mais c'est une grosse marque, c'est un gros brand, puis c'est une grosse équipe. Et ça, ça fait en sorte que le sentiment d'appartenance est très fort. Puis il dit, le sentiment d'appartenance des gens de Québec... Pour

0: sur le festival d'été. C'est un des gros enjeux, entre autres, du rock présentement. Pourquoi le rock se meurt? Parce que plus personne n'a les moyens d'aller voir des concerts rock.
1: Il n'y a plus rien de punk à aller voir un concert rock à 300$ un billet en haut.
0: La musique rock, c'est de la musique de col bleu. C'est de la musique de monde qui travaille puis qui n'ont pas énormément d'argent. T'sais. C'est dans l'ADN du rock. C'est la musique des ouvriers. Pas un ouvrier qui est capable de payer 400$ pour aller voir un show de Metallica au stade whatever, là, tu sais.
2: Au-delà du rock, c'est la culture en général qui est de moins en moins accessible. Fait que le festival nous permet au moins d'avoir cette accessibilité-là.
0: Fait que soyez pas surpris si y a de plus en plus de touristes qui viennent juste pour le festival d'été pendant le mois de juillet, dépendamment des annonces de line-up. Puis peut-être que ça va être, je sais que c'est déjà difficile, d'ailleurs, ils en font mention dans le texte, là, que ça a même pas pris une heure avant de les laisser passer la dernière fois, mais la compétition devient de plus en plus internationale pour mettre la main sur des billets. Parlant d'événements, il est 15h24, merci à Martin Tremblay. On lui a envoyé un texto un petit peu plus tôt cet après-midi parce qu'on avait des questions sur l'écran géant du centre Vidéotron, puis il nous a répondu très rapidement. On lui a demandé à quelle hauteur il va être, l'écran géant, puis lui nous répond, ça va dépendre jusqu'à quel point nous vendons des billets dans les hauteurs du centre. On va faire des tests pour avoir les meilleurs angles de vue pour tout le monde, mais effectivement, l'écran se baisse davantage que ce qu'on peut voir pendant un match de hockey. Là,
2: mais c'est assez niaiseuse, là.
0: Comment ça?
2: Non, mais c'est parce que tantôt...
0: Parce que t'as acheté tes billets sur le bord de la bande.
2: Tantôt, t'en entends, je parlais avec une collègue qui a dit, j'ai failli avoir le même réflexe.
0: C'est normal, il n'y a rien d'anormal là-dedans.
2: Tu vois que tu peux avoir des places dans les halles, tu te sens super chanceux, mais mon Dieu, c'est rare que je peux être proche de la glace. Ça sert à rien d'être proche de la glace, là.
0: Fait que là, on est en train d'écouler les billets dans les sections 200 du centre Vidéotron. 12 000 billets de vendus jusqu'à maintenant pour le match de jeudi entre le Canadien et les Sabres. Le Club Bud va ouvrir à 17h. Le Blackstone ouvre à 16h pour les gens qui veulent commencer le party un petit peu plus de bonne heure. Les portes en tant que telles, ça ouvre à 17h30 et le début du match à 19h. Le stationnement est à 10$. Les règles pour les packs sacs puis tout ça, c'est toujours les mêmes règles au centre Vidéotron. Fait qu'allez voir dans les détails. Là, vous rentrez pas là avec un pack sac de camping.
1: Un sac de plage.
0: La réadmission est interdite. Mm-hmm. Ça non plus, ça ne change pas. Fait que c'est les détails qu'on a là, pour l'événement qui prend de plus en plus d'ampleur au moment où on se parle.
1: Tu as dit le coût du parking?
0: Oui, 10$.
1: C'est bon.
0: Yes, donc voilà. Puis si on a d'autres informations, évidemment. On va vous les communiquer. On va y aller un match à la fois. Il y en a un ce soir, d'abord et avant tout.
1: Tu y vas-tu, finalement?
0: Au centre Vidéotron.
1: Ouais.
0: Mes enfants m'en ont pas encore parlé.
2: Oh, ils triperaient tellement, Dan.
0: Ouais, mais on a beaucoup de plaisir. Pour vrai, là, moi, c'est mes petits moments...
1: Le pire, c'est que je te crois.
0: Mes petits moments agréables. C'est tough, actuellement. Niaiseusement, là, à 10 et 12 ans, on dirait que l'écart entre les deux est immense, puis ça fait en sorte que ça crée des fictions, des chicanes, des affaires là, plates à gérer. Il y a un bout de parenting qui est super le fun. La job de parent, c'est pas le fun tout le temps. Puis le bout où ce qu'on est les trois gars assis dans le salon puis qu'on écoute le hockey.
1: C'est un moment de trêve.
0: Ouais.
2: Je pense qu'on
0: est trois à l'apprécier plus que des get-together. Ou mon plus jeune va trouver qu'il y a trop de bruit puis il va vouloir s'en aller après une période. Fait que je vais laisser les grands rassemblements à ceux qui aiment ça. Vous autres, vous allez être là, les deux?
2: Absolument.
0: Sur le bord de la bande, si vous cherchez Audrey.
2: Oui, c'est
0: à
2: ça,
0: le coup cassé sur le bord de la bande. Celle
2: qui entend corps et m'enlever des airs, c'est moi.
0: 15-26, vous êtes à Boulevard 102.1. C'est Gravel dans le retour, on vient.
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0: On va parler de violence faite aux femmes. Pourquoi vous parlez pas de la violence faite aux hommes? Ben, c'est pas de ça qu'on parle, fils d'imbécile.
4: Ben, c'est ça. C'est pas de ça qu'on parle, puis c'est parce que.
0: C'est bon, Marceau. T'as réussi à me faire fâcher lundi matin. J'étais de bonne humeur.
4: Hey, Denis, on se pose la question en soleil. Qu'est-ce qui freine la télémédecine publique au Québec?
0: Hey, pensez à cette phrase-là deux minutes. La télémédecine n'est pas dans les cartons de Santé Québec. Calistophé, moi, tout ce monde-là dehors.
4: Autre sujet, c'est Martineau qui nous amène ça ce matin. Parce que la bière est bleue, parce que ça s'appelle cela, on dit, ben là, vous adressez aux enfants, donc on vous donne une amende.
0: La régie des alcools, si vous avez rien d'autre à faire que de courir après le Saint-Boc parce qu'une bière est bleue, calistophé, moi, tout ça dehors. Ils n'ont plus rien à faire de leur journée. Organisme complètement inutile. Regarde, on va faire du ménage. C'est le printemps, on fait du ménage. On sort de la vidange. Ouais.
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0: 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En passant, Spotify s'est remis à fonctionner dans la dernière demi-heure. 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Nouvel épisode des grands événements de Québec. On s'attarde aux 400e de la ville qui s'annonçait pour être tout un fiasco. Il y avait l'ex-journaliste Julie Lemieux qui suivait à temps plein et qui avait de très bonnes sources à savoir « Hey, on s'en va-tu dans le mur avec le budget qu'on a pour célébrer le 400e de la ville de Québec? » Un nouveau maire qui arrive à peu près de nulle part, Régis Labeaume, mais qui très rapidement a une grosse décision à prendre. Il décide de tasser le DG du 400e et de le remplacer par un certain Daniel Gélina, que je salue d'ailleurs s'il est à l'écoute. On a eu à échanger quelques messages dans les dernières semaines. Puis je sais qu'il aurait voulu contribuer à ce podcast-là, mais on va en faire un autre.
1: Il me semble qu'il y a encore des choses à dire, d'ailleurs.
0: Ouais, je pense que oui. Je sais que Daniel est dans un nouveau projet là, avec l'eau. Là.
1: Oui, c'est vrai.
0: Fait qu'il y aura probablement quelques opportunités de se reparler en ondes. Pour les gens qui ne savent pas c'est qui Daniel Gélina, c'est le gars qui a transformé le festival d'été, qui a vraiment pris le virage international, qui après ça a été poursuivi là, par la gang de Louis Bellavance. Mais Daniel Gélina s'est retrouvé en charge du 400e. Puis c'est sous sa gouverne, entre autres, qu'on a fait venir Paul McCartney sur les plaines d'Abraham. Fait qu'on se remémore tout ça dans ce podcast-là qui est maintenant disponible sur toutes nos plateformes. Il est 15h35.
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0: Mesdames et messieurs, accueillons Alex Leblond, planificateur financier. Salut!
4: Salut!
0: Ben ça va?
4: Ça va bien, vous?
0: Oui! Est-ce que tu trouves que c'est rendu cher au restaurant puis c'est ce qui a motivé ta chronique puis ta réflexion?
4: Ben, je l'avais depuis quelque temps dans mon genre de dossier de sujet intemporel.
0: Ouais.
4: Je n'ai jamais rien, tu ramasses de quoi là-dedans? Puis là, la semaine passée, on en a parlé beaucoup, entre autres, avec tout ce qui est étoile Michelin.
1: Ah oui.
4: Québec-Montréal, on a quand même été choyés là-dessus. Là.
0: Beaucoup de restaurants et de pubs qui se distinguent à grandeur de la province, mais particulièrement dans la ville.
1: Soit étoilés, soit recommandés. Oui.
4: Ouais. Puis on dirait qu'au début de l'année, on a eu beaucoup de fermetures de restos à Québec.
1: C'est vrai, t'as raison.
4: Puis même moi, avec ma blonde, on aime ça aller au resto. Là. C'est comme un de nos plaisirs, pas coupables, mais c'est une des activités qu'on aime faire. Puis il y a 3 ans là, qu'on a aménagé chez nous, on est comme au centre-ville. Là. Mm-hmm. Fait qu'on avait fait un pot de resto. On avait mis plein de noms de resto sur des petits morceaux de papier.
1: C'est donc bien une bonne idée.
5: Vraiment.
4: On mettait ça dans un pot, puis une fois de temps en temps, on en pige un, puis on dit, bon, parfait, c'est là qu'on va.
0: Nice!
4: Mmh. Mais là, depuis... Ouais, nice, c'est le fun. Mais depuis une couple de semaines, à chaque fois qu'on essaie d'en piger un, tu sais, c'est vraiment des petits restos qu'on a mis. Fait qu'on les connaît pas tous. Exact. Tu t'en vas sur Google, fermé définitivement, fermé temporairement.
0: Il y en a eu plusieurs.
4: Ça fait une coupe qu'on tombe là-dessus. Je suis comme, OK, il y a quelque chose d'intéressant là-dedans d'un point de vue économique, de comprendre, OK, c'est quoi la restauration? Pourquoi ça ferme autant? Qu'est-ce qui se passe dans ce domaine-là?
0: On sait qu'il y a un cycle, puis c'est peut-être cruel, mais je pense qu'en restauration, c'est comme quand tu vas magasiner au Chaloux puis que tu cherches des bières. On dirait que tu es tout le temps en train de chercher de la nouveauté. Puis il y a beaucoup de restaurants qui ont fait les frais de ça. Pendant 6 mois, c'est pas halable. Pendant 6 mois, personne n'y va. Puis après, ça ferme.
4: Ouais.
0: C'est cruel, mais c'est niaiseux de même.
4: Écoute, présentement, là, puis là, on parle de restaurant, je parle pas du IW Amel. Là. On parle de resto.
1: Avec des tables, service aux tables.
4: Exactement. Puis surtout indépendant là, d'un gars de Québec ou un gars de Lévis ou une fille de Québec, fille de Lévis qui se lève le matin et qui se dit je me pars un resto. Je parle de nos restos indépendants, là, vraiment plus culturels. Tu as 41% des restos présentement qui font 0$. Là. Fait qu'ils sont soit à perte ou vraiment ça à la limite de ramasser une pièce de profit.
0: Ça, quasiment à moitié, ça.
1: Ça, ouais. C'est partout. Ou c'est spécifique
4: ça, c'est au Canada.
1: Au Canada?
4: Puis, tu vois, au Québec, là, pour les restos indépendants, on a à peu près 80% des restos. Justement, les quatre, on s'ouvre un resto à matin là, ou à soir. 80% de ces restos-là ne passent pas l'anniversaire de 5 ans.
1: C'est fou, hein?
0: C'est incroyable.
1: Puis, tu sais, la compétition est terriblement féroce. Puis, c'est des chiffres qui datent un peu, là, mais pendant une bonne période, le Québec, l'offre en restauration représentait 25% de l'offre canadienne. Puis juste dans la ville de Québec, une dizaine d'années de ça, on comptait un restaurant par 369 habitants. C'est pour vous dire à quel point c'est du stock. Il faut que tu te démarques. Puis, tu sais, t'as pas le choix, là. Tu peux pas vendre trop cher, mais tu te retrouves dans des situations de même.
0: Mais là, Alex, je vais te faire mes réflexions de bonhomme, là, que j'ai déjà faites en commandant dans un restaurant. Bon, dans ma tête, parce que je sais vivre, là. Mais je me dis, voyons, tabarnouche, comment ça se fait qu'ils ont de la misère à faire de l'argent? La pizza est rendue à 30$, la poutine est rendue à 25$. C'est-à-dire, à un moment donné.
5: Puis les portions diminuent.
0: Exact.
4: J'ai un peu la même réflexion parce que j'étais allé il y a quelque temps, la semaine passée, là, justement, puis ça suscitait un petit peu la réflexion pour la chronique. J'étais allé dans un pub dans mon quartier à Limoilou, puis je voulais écouter la game de hockey.
0: Oui.
4: Commande un oignon français parce que je n'avais pas prévu, mais il était dans le menu, puis ça me tentait finalement. Fait que je commande l'oignon français, 15$. Puis là, tu reçois ça, puis clairement, si tu veux juste regarder ce qu'il y a dans ton assiette en avant de toi, il n'y a pas 15$ de matière là-dedans. Là. Ça reste bien rien que des oignons trempés dans l'huile. Tu sais, c'est pas...
0: Fait que là, t'as pensé à ton prochain livre, ta retraite est dans ton frigidaire.
4: Exactement. c'est ton 2.
0: Je l'ai volé à Christian. Très bonne suggestion. 88-971-1021.
4: Parce que celle-là un petit peu. Anyway, okay. Ça, c'est la deuxième partie. Faut éviter de faire l'erreur de juste regarder ce qu'il y a dans son assiette puis de dire, hey, je viens de me commander une assiette de pâtes à 36$. Je suis en train de payer le chalet du propriétaire du resto.
0: Ouais.
4: C'est pas ça qui est en train de se passer. Là. Dites-vous que, OK, oui, t'as la matière première là, dans ton assiette là, qui peut-être est très loin du prix du plat. Mais il y a une couple d'affaires là-dedans. T'sais, souvent, ces restos indépendants-là où on aime ça sortir puis on se fait une soirée, ils sont où? Ils sont dans le Vieux-Québec, ils sont en Basse-Ville, sont là où les loyers coûtent extrêmement cher. Mmh. Fait que tu sois locataire ou que tu sois propriétaire de la place où tu installes ton restaurant, ça se peut que tu te fasses ramasser par ça. Rappelez-vous, ça date un peu aussi, là, mais en 2016, il y avait eu les commerçants de Grande Allée qui avaient fait comme une sortie sur les taxes municipales, oui. Parce qu'eux autres sont souvent propriétaires du bas de la bâtisse. Puis le gars de l'Inox, il avait dit, hey, moi, mes 4000 premières pintes à chaque année sont à la bombe.
1: Parce qu'il y avait eu un ajustement sur les taxes commerciales, puis effectivement, ça avait paru là, beaucoup, beaucoup.
0: Ça fait ça comme chiffre quand même. Là.
4: Ouais, fait que tu sais, ça, c'est une des affaires que quand tu regardes ton assiette, là, ben, tu es en train de payer, oui, les pâtes, mais les taxes municipales aussi. Ouais.
0: Je sais pas si tu as ce chiffre-là, mais c'est Christian qui a de l'air un peu au courant de l'industrie. Il dit la nourriture, c'est seulement 28% du coût de la facture dans un restaurant bien géré.
4: Ouais, fait que tu sais, t'as la nourriture, t'as justement les frais fixes du restaurant comme le loyer, les taxes municipales si c'est le cas.
1: Le riz de rouge, j'imagine.
4: Oui, le staff là en restauration là, surtout dans ce genre de resto là, quand t'as quelqu'un qui est bon,
0: tu le gardes,
4: tu le payes. Puis il se fait courtiser par tout le monde. Hey, c'est extrêmement dur de garder du staff.
1: On m'a raconté il y a quelques années qu'il y a dans des bons restaurants où il y avait des bons serveurs serveuses, des bons cuisiniers, ils étaient attendus à la fin de leur shift. Par des gens qui cherchaient à embaucher puis se faisaient faire des offres d'emploi de cette manière-là.
4: Ouais.
5: Et c'est capoté. Hein?
4: Fait que tu sais, on parle beaucoup du salaire minimum, mais dans ce genre de restaurant-là, dans les bonnes tables à Québec puis à Montréal, on n'est plus dans le salaire minimum. Là. On est dans pas mal plus que ça. Fait qu'il est dans le coût de ton assiette de pâtes aussi. Puis si je reviens à mon oignon français pendant que j'écoutais le match du Canadien, faut comprendre que juste de diffuser un match, tu sais, mettons un pub sportif là, qui veut juste dire « Hey, on diffuse des matchs, on veut être un genre de happening pour que les gens viennent écouter ça », eux autres, ils ne payent pas l'abonnement à TVA Sport ou l'abonnement Sportsnet à 20$ par mois.
0: C'est
4: là.
0: Plus coûteux que ça.
4: Ils regardent juste la cage il y a quelques années parce qu'il y avait une grosse augmentation là, par rapport aux droits de diffusion. Ça leur coûte 220 000$ par année. Juste avoir le droit de dire « Hey, je diffuse le Canadien dans mes établissements ». Ce chiffre-là date d'à peu près 6-7 ans. J'en ai pas trouvé de plus récent.
0: Mais ça a continué de monter. Là, tu regardes les droits de diffusion qui sont renégociés présentement pour la télévision. C'est sûr que ça coûte une fortune. Puis jeudi, l'événement au Centre Vidéotron. Pourquoi c'est le premier match qui est présenté? Ben parce que depuis le début des séries, c'est des négociations pour les droits. Là, c'est complexe. Là.
4: C'est vraiment complexe. Puis la Ligue fait beaucoup d'argent avec ça.
0: Ben
4: fait
0: oui.
4: À seconde où tu dis, hey, moi, il y a 200, 300 personnes dans mon établissement, ben il faut que tu payes pour ces 200, 300 personnes-là. Fait qu'encore là, si on revient à la question de base qui est, hey, mon assiette me coûte 36$, mais j'ai peut-être 12$ de matière là-dedans. Ben, la balance est là. C'est pas vrai que le propriétaire est en train de t'en passer une petite vite.
0: Ben, je vais te faire ma réflexion de bonhomme numéro 2, puis je suis pas mal sûr de l'avoir faite quand on en a parlé en ondes ensemble. Ouais, mais Costco, eux autres, le prix du hoy doy, ça fait longtemps qu'il a pas monté, là.
4: Ouais.
0: Alors que si je m'en vais d'une petite cantine dans le coin de l'île d'Orléans, le prix du hoy doy, il est plus à 1,50.
4: Ça fait 40 ans qu'ils sont sur le 1,50 pour le combo hot dog liqueur, là.
0: Chez Costco, ouais.
4: Ouais, puis techniquement, c'était initialement, c'était 1,50 US, puis ils l'ont met 1,50 au Canada aussi. Là,
1: mm-hmm.
4: Parce que 1,50, ça sonne bien, mais ça veut dire qu'il est encore moins cher ici qu'il l'est aux États-Unis. Mm. Faut comprendre que, parce que ça, c'est intéressant. Là, si je me prends un trio hot dog dans un, tu sais, je me fais un petit road trip, là, on a ça au Québec beaucoup. Là. Tu fais un petit
1: dans
4: road trip.
1: Dans une cabane à patates frites. T'arrêtes
4: exactement,
1: en route.
4: Exactement. T'arrêtes en
1: ça
4: route.
1: Ça m'a coûté 62 piastres l'autre jour pour deux personnes et deux burgers.
4: Hein?
1: Je voulais compter.
5: Ah oui, ça monte
1: c'est
5: vite.
1: C'est énorme.
4: Fait que, tu sais, si tu regardes ce que t'as en avant de toi, clairement, il n'y a pas 62 piastres qui se passent là.
1: Non.
4: Par contre, si on fait justement la comparaison avec Costco, faut comprendre que Costco, à chaque fois qu'ils vendent un hot dog, ils perdent de l'argent. On ne sait pas exactement combien par hot dog, mais les estimés, c'est à peu près entre 2 et 3 $ par hot dog
5: ils
4: en perte.
1: Il y a des gens qui avaient calculé que même si tu achetais les pains et les saucisses au Costco, ton hot dog te revenait plus cher que ce que tu payais quand tu le mangeais là-bas.
6: Mais pourquoi ils le font d'abord?
1: Moi, je suis sûr que c'est un piège pour attirer du monde.
4: Ben, c'est le principe du loss leader. Là. L'idée, c'est de dire... Tu sais, dis-toi que... Mets-toi dans la tête, dans la peau de Costco. Tu sais, le resto, tu sais où, il est comme au bout des caisses. Là. Eux autres, là, ils te regardent, puis ils viennent de devoir acheter du Nutella puis du papier de toilette pour les 3 prochaines générations. Ça leur dérange pas de perdre 1 piastre ou 2 piastres en te vendant un hot dog, parce qu'ils savent très bien que toi, là, tu vis dans l'espèce d'illusion que tu viens de faire des économies de fou. Là,
5: je viens de faire la
4: tu
5: pause.
4: Viens de dépenser 400 piastres alors que si t'en allais juste chercher du pain. Ils gagnent quand même dans le processus.
1: Tu viens de me faire allumer. La position du resto est assez stratégique.
4: Ben oui.
1: Tu y vas, mettons, juste pour le hot dog. Hey, finalement, il n'y a pas tant de monde.
7: Les
1: on pourra aller faire des tours.
5: Ben oui, ben
1: on va
5: oui.
1: aller ramasser une coupe de trucs après le hot dog. Fait que tu sais, t'as les gens qui... Ils vont pour le hot dog en sortant, mais t'as l'inverse aussi. Ouais. Là.
4: Mais tu sais, le point là-dedans, c'est que tu peux pas comparer le casse-croûte chez Monique... Mm. Qui regarde, c'est Monique puis son mari, puis eux autres, la comptabilité
1: n'est
4: pas
1: en
4: même
1: plus.
4: Que Costco Canada ou Costco US. Là. Eux autres, ils n'ont pas le choix de charger ce prix-là parce que chez Monique, ils n'ont pas le luxe de pouvoir opérer à perte, alors que Costco l'a.
5: C'est-tu la même stratégie que Costco utilise avec l'essence?
4: Oui, mais oui, essentiellement, hein? Costco ne fait pas d'argent sur l'essence. Là. Eux autres se disent, ben une des raisons pour lesquelles les gens vont prendre la carte, c'est peut-être entre autres l'essence, mais tu sais...
5: Ils vont se rattraper sur le panier d'éléphant que tu vas te garnir quand tu vas y aller.
4: Exactement.
5: Ben, c'est ça.
4: Exactement.
5: Fait que rendu là, il y a un autre problème. Puis ça, on en a parlé en début d'émission avec Véro. C'est que la marge de profit, souvent, tu vas la chercher sur l'alcool dans un restaurant. Mais là, les gens boivent moins. Hein? Ça doit jouer, là, ça aussi. Là.
4: Ça, c'est un crissi de problème. Puis justement, même moi, avec ma blonde, on... je vous disais qu'on aime ça aller au resto, pis, mais on n'est pas des buveurs de vin.
5: Mmh.
4: Fait que souvent,
1: au nombre de fois que je t'ai vu prendre un verre de lait pendant qu'on soupait. Là.
4: Ouais, ben, avec un petit dessert, un verre
1: oui.
4: de lait.
1: C'est bon.
4: C'est bon. Puis il est bon le lait au resto, c'est toujours du 2% en montant. Moi, j'ai déjà écrémé chez nous.
6: Hey, je comprends tellement.
4: Ouais.
6: C'est vrai que ça a l'air plus satisfaisant, ça devient une gâterie.
4: Mais tu vois, ça, c'est une autre affaire. Le verre de lait, c'est toujours comme 6 piastres, là, alors que t'as, c'est ridicule. Là. Mais c'est pas grave, c'est l'expérience. Mais bref, la marge de profit, tu sais, justement, nous autres, des fois, on a les deux grosses coupes de vin parce qu'ils veulent vraiment que tu prennes du vin, puis on est comme on n'en prend pas, puis là, tu vois la
1: déception. Hein?
4: Écoute, la déception en face du serveur ou de la serveuse et du restaurateur aussi parce que soudainement, on est une table qui est plus profitable. T'sais, sur mon assiette de pâtes que j'allais me commander, la marge de profit du restaurant, là, s'il est chanceux, va être de 3 % 4 % alors que sur l'alcool, ben là, les marges sont astronomiquement plus élevé. Puis là, des fois, les gens, ils sont comme, « Hey, je m'en fais passer une petite vite. Cette bouteille-là est 56$ à SAQ. Là, tu me la vends 122. » Faut comprendre que le modèle d'affaires, c'est ça. Mm-hmm. Tu sais, si tu prends pas cette bouteille de vin-là, les restos n'existeront plus. Il n'y a plus moyen d'opérer sans ça. Là.
5: Mais là, c'est comme une roue qui tourne, mais qui tourne dans le mauvais sens. C'est-à-dire, les restaurateurs, tout coûte plus cher, fait qu'ils chargent plus cher. Nous autres, on va au resto, on trouve ça cher. On reste de moins en moins longtemps. On boit de moins en moins au resto parce que ça coûte cher. Puis on y va de moins en moins souvent. Ça veut dire qu'ultimement, il y a une maudite gang dans la restauration qui risque de fermer boutique dans les 3-4 prochaines années si on reste avec le même taux d'inflation puis avec le même mode de vie.
4: Oui, puis tu sais, le prix devient un problème. Puis il y avait une table ronde il y a quelques mois de ça à Radio-Canada Québec avec quelques restaurateurs. Puis l'animateur disait justement, « Hey, c'est quoi la solution? » là? Parce qu'ultimement, il y a comme une solution mathématique qui est simple puis une solution pratique qui l'est pas tant. Là. La mathématique te dit, « Ben, monte tes prix, c'est facile. » Ta marge va revenir. Par contre, c'est pas vrai que tu sais, il y a un seuil psychologique au prix de l'assiette de pâtes puis au prix de la cuisse de poulet que le restaurateur ne peut pas nécessairement dépasser. Fait que ce que les gens disaient dans cette table ronde-là, c'est ben regarde, nous autres, on pense que sur bien des produits, on est au maximum du seuil psychologique que la personne veut payer. Fait qu'on essaie de couper ailleurs. Fait que qu'est-ce que tu fais? Tu réduis les portions, tu coupes peut-être à contre-cœur dans la qualité dans certains cas, mais t'as pas le choix, c'est ça ou t'opères pas.
5: Puis c'est rendu qu'on sait qu'est-ce qui est en spécial quand dans l'année, parce que tu vois des menus se changer. Là.
1: Absolument.
5: Tu sais, quand tout est au canard, là, partout où tu te promènes, là, c'est le canard, là, tu sais, OK. Là, il y en a en spécial à quelque part, puis ils l'ont tout acheté, parce que là, t'as le burger de canard, t'as la poutine au canard, t'as la pizza au canard, puis tu changes de resto, puis c'est la même affaire. Tu sais, puis en même temps, ben regarde, tout le monde fait son possible.
4: Puis un des restaurateurs disait, tu sais, moi, c'est rendu que quand mon chef m'arrive avec un nouveau repas, tu sais, un nouveau plat qu'on aimerait peut-être rajouter sur le menu.
1: Il coûte combien à faire?
4: Exactement. Ouais. Il goûte, OK, ouais, c'est correct. Combien ça coûte? Mm. Est-ce que je suis capable de faire ça fois 200, fois 300, fois 400? Si la réponse, c'est non, ben écoute, faut qu'on fasse de quoi d'autre. Là.
5: Je sais pas si tu as regardé ça dans tes chiffres puis tes affaires. On parlait des étoiles Michelin tantôt. Ouais. Là. Mettons la tanière là, qui a deux étoiles Michelin puis qui a été capable de les garder. Est-ce qu'eux autres peuvent se permettre de prendre leur menu et leur prix puis de monter ça dans le plafond à côté puis ils vont avoir du monde pareil parce que les touristes vont y aller, les gens les plus riches vont y aller puis ainsi de suite?
4: Ben, tu sais, à deux étoiles Michelin, probablement que oui. Là.
5: Ouais.
4: Tu sais, parce que...
1: Mais à une, la compétition est encore terriblement féroce. Là.
4: Le principe des étoiles Michelin, là, la règle du pouce, c'est comme, OK, une étoile, si t'es là, tu essaies d'y aller, c'est vraiment bon.
5: Ouais.
4: Deux étoiles, c'est comme, OK, fais un détour. Là. T'as bien beau être à 60 km, là, vas-y.
1: Ça va valoir la peine.
4: Puis trois étoiles Michelin, c'est organise ton voyage autour de ça. Fait que, tu sais, à deux étoiles Michelin, t'as de la latitude parce que le monde. Tu sais, mets-toi dans. Tu sais, quand t'es en voyage, là, t'es beaucoup moins gratte-scène que quand t'es le jeudi soir sur Uber Eats.
1: Ouais, ça fonctionne pas pareil.
4: Si
1: hein?
4: je suis en voyage, t'es un Italien ou un Allemand qui est ici, qui voit ça, deux étoiles Michelin, il est pas en mode « Hey, c'est donc bien cher ». Il est en mode expérience. Fait probablement que la tanière en est un qui a un free pass que d'autres ont pas.
5: Je me suis posé la question parce qu'en fin de semaine, je m'en vais dans un chalet avec ma blonde, c'est son cadeau de fête, puis on a remarqué que la microbrasserie, le presbytère, est à une demi-heure de char. Ouais. Le presbytère, ça a gagné...
1: C'est une recommandation?
5: Ça a gagné le meilleur restaurant du Québec, le plus populaire. Fait que je disais à ma blonde, tabarnouche, on aurait dû y aller deux semaines avant. Hein,
1: ça, c'était au Laurier, dans le fond, qui est terminé lundi passé.
5: Ouais, c'est une grosse semaine
1: pour la restauration la semaine dernière.
5: Mais je me dis qu'à partir... mon réflexe de consommateur, c'est qu'à partir du moment où un resto, un pub a des décorations puis des médailles comme ça, ben sont en mesure de peut-être monter le prix de façon quasi instantanée. Là.
4: Fait que tu sais, ça c'est vrai. En effet, c'est un bon point. Moi, ce que j'essaie de communiquer comme message, là, c'est faut pas voir la restauration, surtout à Québec, là, on est tellement chanceux, tu sais, pour la grosseur de ville qu'on est, là, l'offre, tu sais, on a accès à des expériences gastronomique assez exceptionnelle.
5: Il n'y a personne qui essaye de fourrer personne présentement. Là.
4: Non, vraiment pas. Puis moi, ce que je dis aux gens, c'est si vous en avez les moyens, si c'est quelque chose qui est possible pour vous, voyez-le comme une expérience culturelle. Mm-hmm. Moi, quand je m'en vais voir Martin Matt, je suis pas en train de me dire, t'as peu, là, ça c'est un micro, là, c'est un tabouret, il y a une bouteille d'eau, là, tu viens de me charger 55$, il n'y a pas...
1: Je me suis fait avoir.
5: Ça, c'est ce que moi je dis, puis je vais plus voir de show du monde depuis ce temps-là.
4: Ça, c'est un problème.
5: Oui, effectivement.
4: Mais tu sais, quand je vis une expérience culturelle de genre-là, je suis pas en train de compter qu'est-ce qui se passe partout puis de dire ah, ça vaut. Tu sais, je me laisse guider par l'artiste. T'sais. La restauration dans ma tête, c'est la même crise d'affaires. Mm-hmm. C'était le chef, le restaurateur. Il y a personne qui est en train de se payer un chalet là-dedans. Tout le monde est en train de dire hey, permets-moi de te faire vivre une aventure. Le prix de l'aventure, c'est ça. Mm-hmm. Accepte de payer ça, puis reviens-en.
5: Puis c'est-tu là que le service peut faire la différence aussi? Parce que tu dis vivre une aventure. Quand la personne qui va t'amener les plats puis qui va te parler du menu, tu sens sa passion, tu sens qu'il est content d'être là. Ça fait toute la différence du monde. Puis t'es plus conscient que ce que tu payes dépasse ce qu'il y a dans l'assiette.
4: Ouais.
5: Tu sais, ça aide un peu l'expérience. Là.
4: Ben, des fois, c'est comme moi, des fois, je comprends rien aussi. Vrai que moins tu comprends, mieux l'expérience va être bonne.
5: Ah, OK, tu peux le voir de même aussi.
4: Vrai, des fois, ils nomment un paquet de légumes. Je suis comme, ça pourrait même pas être un vrai mot. Puis
1: c'est quoi un pâtisson? Ça existe même pas.
4: Je fais confiance.
5: Je comprends rien, mais je le mange, puis j'aime ça.
4: Exactement.
5: Hey, merci, Alex Leblon.
4: Merci à vous autres.
5: Alex Leblon, qui est planificateur financier. J'ai hâte d'aller vous lire. 418-971-1021. On fait une courte pause, on revient. 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

0: quelques signalements au 88-971-1021 sur la circulation. D'abord, vous dire qu'on a 11 degrés à Québec, le minimum pour ce soir et cette nuit, c'est zéro. Il y a des risques de gel au sol. Demain, du soleil en matinée. Passage nuageux en après-midi, maximum de 16 degrés. Jeudi devrait être une journée pluvieuse et après ça, ben, le soleil s'installe pour vendredi et peut-être même samedi et dimanche avec des maximums entre 19 et 21 degrés. Audrey.
1: Si vous êtes sur la capitale, direction est en ce moment, entre Henri IV et Laurentienne, c'est quand même lourd, direction ouest. C'est entre Henri Bourassa et Laurentienne. Robert Bourassa, direction nord à la hauteur de Charest. Il y a un certain ralentissement à prendre en compte aussi. Henri IV sud de Charest au pont, c'est au ralenti. Si vous êtes sur Duplessis sud, même chose, Charest au pont, c'est quand même assez lourd en ce moment. Devant la base militaire, dans le coin de Shannon, route de la Bravo, dans les deux directions, c'est bien installé. Si vous êtes sur de Fossambault en ce moment, entre des Érables et de la Jacques-Cartier, au ralenti. Sur la rive sud, ça se passe surtout sur la 20 direction ouest, entre la route du président Kennedy et chemin des îles. Sur Guillaume Couture, il y a aussi des ralentissements dans le coin de la route du président Kennedy, donc peut-être faire attention si vous êtes dans le coin. Autre chose, 88-971-1021 texto.
0: Fréquentez-vous les pages Spotted de ce monde? Il y en a, mon Dieu, quasiment à l'infini.
2: Quelques-unes.
1: Moi aussi, quelques-unes.
0: En avez-vous une que vous préférez? C'est-tu des histoires de services de merde? Spotted Val-Bélair. Pourquoi Val-Bélair?
2: Même pas ton hood.
1: Ouais. Ben, j'habitais à Shannon pendant un bon moment. Fait
0: que
1: okay. Pas...
0: t'as gardé l'habitude.
1: Oui, ben j'ai gardé l'habitude parce que souvent, les Spotted sont assez... cocasse, ouais. Ça me fait vraiment rire, fait que je garde le lien, mais service de merde en est un que j'ai aussi, là, tout ce qui concerne... en fait, tout ce qui m'intéresse, je me suis inscrite dans les Spotted parce que je trouvais que des fois, ça pouvait faire des bonnes histoires.
2: Service de merde, des fois, je trouve tellement que le monde chiale pour rien. Ah, oui, ça non. Me rend agressif.
0: Ah, c'est terrible. Moi, je suis pas capable de suivre ces pages-là, puis c'est essentiellement pour ça. Ça vient me chercher en dessous des tripes. Puis moi, je peux pas interagir dans des pages comme ça. Je suis trop agressif. J'ai trop le goût, souvent, de traiter de nom la personne qui part le sujet et de tomber dans le piège parce que c'est comme ça que ça marche.
1: Mais là, il y a deux trucs.
2: Je pense qu'il y a beaucoup de trolls là-dedans.
1: Mais là, c'est ça. Première affaire, tu regardes jamais la section commentaire, là, sinon tu verras.
0: Tu peux pas. Tu peux pas.
1: Tu fais juste regarder l'histoire. Puis deuxième affaire, faut que tu prennes une pincée de sel. C'est ça, là. Tu sais, des fois, le monde est un peu ses bords.
0: Puis ouais, il y a du monde qui savent vraiment pas vivre, là. Tu sais, genre, je suis allé à telle place, puis le restaurant est tagué. La grosse torche qui travaillait le samedi 13h avec la date, puis tout. Tu sais, qu'est-ce que ça te donne d'être aussi méchant? Puis il y a même des restaurants qui ont été obligés d'intervenir. Oui. Je pense que Bière et Frites, site à côté, est intervenu à un moment donné juste pour ça. Tu sais, dire, ben là...
1: gérez-vous, là.
0: C'est ça, gérez-vous, effectivement.
2: Moi, c'est le spot-head de mon hood parce que, tu sais, quand il y a quelque chose de nouveau qui ouvre ou encore quand il y a des petites affaires, j'aime ça le savoir. Ben oui.
0: Moi, je suis spot-head Val d'Or. Je suis un amateur de castor et d'anulingus.
1: Oh,
0: donc,
1: wow.
0: Il y a des raisons hein, de...
2: On n'a pas parlé de l'histoire du castor hier.
0: Le castor égorgé en plein centre-ville de Val-d'Or.
2: Je comprends pas.
0: Ben, c'est dur à comprendre. Là.
2: Comme il n'y a rien.
0: Parce que si ça avait été un trappeur, il aurait enlevé la fourrure. Si ça avait été quelqu'un qui voulait manger, ben, il serait parti avec le castor. Mais là, il a juste été égorgé.
1: C'est la troisième de même.
0: Bref.
2: Un genre de rituel satanique.
0: Le mystère est entier. Quoique, je soumets humblement une hypothèse. C'est pas ça que je voulais faire. Mais quand même, le castor est l'emblème de quel pays?
2: Ici?
1: Ben, le Canada.
0: Le Canada, OK. Qui accuse présentement le Canada d'espionnage?
1: PSPP.
0: Oh. Ouais, il y a peut-être quelque chose là.
1: Ah, oh, franchement.
0: Il y a peut-être quelque chose là. Moi, je dis rien, là. Est-ce qu'on a vérifié s'il y avait un microphone à l'intérieur du castor?
1: Tu sais que le gars a dit qu'il avait faim. Comme si vraiment il chassait.
0: Ouais.
1: Il a laissé le couteau ensanglanté sur le bord de la rue. Pauvre castor mort dans la maison.
0: C'est terrible.
1: Ça a pas de bon sens.
0: Je me disais à un moment donné, au nombre de trucs épais qu'on peut lire sur les pages Spotted, un moment donné, il y en a un qui va se décider puis qui va lancer une poursuite. Un moment donné, il y a quelqu'un qui va se faire pointer dans un Spotted de façon complètement gratuite, photo à l'appui,
2: ouais.
0: Et il y en a un qui va se fâcher.
2: C'est arrivé?
0: Ben oui. Le Spotted Petite Nation est celui qui est visé dans l'histoire qui nous concerne. C'est une histoire qui nous vient du journal Le Droit. C'est Megan Rochette qui a écrit le texte. Et c'est un homme qui poursuit l'administratrice d'une page Facebook Spotted pour près de 44 000 $. après la diffusion d'une photo de lui où ses parties intimes sont cachées par un emoji. Oh. La publication affirmait qu'il se masturbait en public. Mais l'homme de Gatineau affirme qu'il était simplement en train d'uriner.
2: J'avoue bon. Que ça peut porter à confusion. Là. La main est à la bonne place dans les deux cas. Là.
0: L'homme, ses parents et sa conjointe disent avoir subi un préjudice sérieux et continu depuis la publication de la photo publiée à son insu sur une page Facebook regroupant près de 21 000 membres au moment des événements. membres. Il y a plein d'humour dans cette histoire-là. Les faits allégués dans la poursuite pour diffamation et atteinte à la réputation remontent au 27 juillet 2025. L'homme se serait stationné à l'arrière d'un tigre géant du secteur Buckingham, ça s'invente pas, afin d'uriner dans un espace boisé hors de la vue du public. Alors qu'il rattachait son pétalon, il se serait aperçu qu'une personne le photographiait à l'aide d'un cellulaire. La poursuite rapporte que la photo a été diffusée en premier sur le groupe Facebook intitulé « Spotted Petite Nation ». Le 29 juillet 2025, Petite Nation est une municipalité. On ne parle pas nécessairement du membre de l'individu. Juste amener quelques précisions.
2: En Outaouais, effectivement.
0: La publication anonyme invitait les membres à identifier un homme qui aurait été aperçu se masturbant dans le stationnement du tigre géant. Parce que tant qu'à faire ça en public, aussi bien faire ça dans le stationnement du tigre géant, évidemment. La publication était accompagnée d'une photographie représentant l'homme, pantalon détaché, ses parties intimes étant particulièrement, ou plutôt partiellement, dissimulées par un pictogramme. On parle bien sûr de l'émoji, là. Ouais, ouais. Peut-être l'aubergine. Le lendemain, l'administratrice de la page Spotted Buckingham, qui est plus populaire que l'autre, aurait partagé cette publication sur son groupe. La poursuite rapporte que depuis la publication de la photo, l'homme et ses proches ont reçu de nombreux messages privés concernant ces publications, dont certains à caractère hostile. Sa conjointe aurait demandé à l'administratrice de retirer la publication, ce qu'elle a refusé, permettant la poursuite de sa diffusion pendant environ une semaine. Toujours selon la requête déposée devant la Cour du Québec, il apparaît que quelques mois auparavant, les policiers de la ville de Gatineau ont identifié et arrêté un individu s'étant masturbé dans son véhicule de la même marque dans des lieux publics, lequel faisait alors l'objet d'une enquête policière distincte. Donc, les gens de Spotted, qui avaient entendu parler de quelqu'un qui se pognait le manche en public, ont décidé que c'était ce gars-là, alors que le branleur en question avait déjà été mis aux arrêts.
1: C'est quand même triste.
0: Ouais. Je dirais même que c'est poche.
1: Mais là, tout le
0: monde. Pas pire, ça. Ouais,
1: mais tu sais, il y en a tellement des pages. Puis le pire, c'est qu'on des fois, on dirait qu'on réalise pas à quel point ça peut détruire des vies. Tu sais, moi, il y en a quatre.
0: Je pense que les gens le réalisent puis qu'ils s'en contrefont.
1: Ben, j'ai l'impression que des fois, tu sais, mettons, il y a une page là, qui s'appelle Spotted Red Flag, puis une autre Are We Dating the Same Person?
0: Oh mon Dieu! Ça, c'est drôle en baptême.
1: J'en suis une autre qui est célibataire du Québec. Il n'y a rien de plus divertissant que ces trois pages-là.
2: C'est ta faute si des fois, j'ai vu affiché sur mon Facebook?
1: Ah, ben peut-être, parce que honnêtement, j'ai déjà voulu faire un dossier sur le Spotted célibataire du Québec parce que je comprends pas comment tu te retrouves à publier une photo de toi avec tous tes attributs pour essayer de trouver un chum. Puis là, tout le monde commente en dessous. Ça me sort pas de la tête.
0: Mais le Spotted Are We Dating the Same Person?
1: C'est dangereux, cette
0: affaire. Yann Marceau m'a parlé de ça il y a deux semaines. Puis c'est vrai, je voulais vous en reparler, puis on s'en était pas reparlé. Il y a une fille qui est allée là-dessus, OK? Puis là-dessus, normalement, c'est du monde qui dénonce un chum, un mari, un conjoint, une conjointe, une blonde infidèle.
1: Ouais.
0: OK? Sauf que dans le cas précis, OK, la fille est en joie le vert, elle vient de se faire domper. Puis une semaine plus tard, elle l'a vu avec une autre fille.
2: Ce qui peut arriver.
0: Il m'a brisé le cœur, puis je veux pas que ça arrive à d'autres. Donc voici son nom, voici son âge, voici son Facebook, voici sa photo.
2: Mais oui, mais là...
0: Bout de vierge! C'est ça... moi ou...
1: Moi, c'est arrivé à un de mes amis.
0: Je comprends qu'elle a eu de la gros peine, là, mais...
1: C'est capoté, là. C'est parce que, tu sais, des fois, c'est juste une question de... Puis c'est parce que t'as déjà un peu de tilté, hein. Qu'après, genre, une première ou une deuxième date, ils décident que là, ils mettent un ticket red flag sur toi, là.
0: Ouais.
1: Puis là, ils publient ta face, puis justement, tes informations sur Facebook, puis...
0: Ouais.
1: Christy, on dit souvent que Québec est un petit village, hein, ou un grand village, plutôt. Ça fait le tour rapidement, là. Ça peut vraiment faire des dommages.
0: Puis il y a
3: énormément. En tout cas, moi, je trouve ça malhonnête, là, rendu là. Je veux dire, si ça n'a pas marché avec le gars, premièrement, le gars avait l'air d'un fucking douchebag. Puis rendu là, si tu pensais te marier avec, tu fais peut-être partie du problème, pas de la solution.
2: Oui, chaque torchon trouve ses
3: guenilles. Oui, oui, mais clairement, la guenille, elle voulait d'autres torchons. Là. Ouais,
1: ces gens-là se trouvent.
3: Le torchon voulait d'autres guenilles. En fait, là, je veux garder les genres aux bons endroits. Là.
1: Un qui est vraiment cute, c'est le spotted de l'Université Laval.
2: Oh, il est tellement drôle.
1: Pourquoi? Moi, pourquoi? Il me fait tellement rire.
2: Ben, tout est bon. Les poses sont tellement bien faites.
1: Les
2: là.
1: Poses sont cocasses. Souvent, c'est anodin, mais des fois, ça va être genre oh mon Dieu, après mon cours de philo aujourd'hui, j'ai croisé une belle blonde à tel endroit. Si vous savez, s'ils sont croisés dans ces. Je la cherche, je pense, c'est la femme de ma vie.
3: Ah, ben,
1: c'est vraiment drôle.
2: Il y a des affaires comme ça ou encore, il y a des aberrations à l'Université Laval, là, en plein hiver. Il y a quelqu'un qui s'amuse à prendre tous les spots où les piétons devraient passer, puis c'est mal déneigé, puis il recense tout. Puis
1: c'est cocasse.
2: C'est juste cocasse, c'est okay. Juste drôle.
3: Puis, dans le fond, c'est le gestionnaire de la page qui décide, genre, ce post-là, c'est cave, ouais. Je le mets pas. Ce post-là brime pas la liberté de personne, mais c'est drôle, lui, je le mets. Fait que c'est des gens qui se retrouvent avec énormément de responsabilités. Je voudrais-tu pas, moi, pelleter la marde des autres? Puis je trouve que l'exemple qu'on a d'en face avec cette poursuite-là, c'est un Moses de bon exemple de « c'est-tu de la merde que tu veux pas gérer, ça? » Tu sais, des shérifs en bobette, ah ouais. Là. Des Batman de sous-sol, là. Genre, là, je cherche le gars qui se masturbe, puis là, tu cours après du monde qui pisse dans des boisés pour les prendre en photo, puis hey, j'ai la clé de l'énigme. Hey, plus parano que ça, là, t'es le chef du PQ, puis tu penses que le fédéral t'espionne, là.
1: Il y a des gens qui se prennent vraiment trop sérieux.
3: Fait que dans la poursuite, l'homme et ses proches affirment qu'ils subissent un préjudice sérieux et continu découlant directement de la publication. Sur le plan social et professionnel, l'homme de Gatineau affirme qu'il éprouve un grand sentiment de honte et d'anxiété. Ça a l'air que maintenant, il pisse dans des toilettes. C'est terrible.
1: C'est l'enfer, hein?
3: Il aurait cessé d'aller chercher ses enfants à l'école par crainte d'être reconnu ou jugé.
1: Ah, c'est triste.
3: Ouais, mais là, vois-tu, là, je trouve qu'on commence à étirer l'élastique de l'autre bord pour essayer de faire une passe de cash.
1: Ça, c'est
3: là.
1: Sûr, parce qu'on s'entend-tu que tout le monde s'en tabarnouche de toi et tes foufounes sur le spot.
3: C'est ça,
1: là.
3: C'est trop bien qu'un gars qui pisse, là, puis en plus, ils l'ont trouvé le branleur. Tu sais, qui retire la photo, puis le poste, puis toute la marde qui est en dessous, c'est une chose, là. Mais commencer à dire que tu souffres d'insomnie parce que... Il y a du monde qui pense que tu te branlais dans le stationnement du Tigre géant. La poursuite allègue aussi une perte financière de près de 9 000 $ alors que l'homme a dû résilier prématurément son contrat de location automobile. Pourquoi?
2: Parce qu'il a changé de char, vu que son char était...
3: Ouais, c'est ça. C'est pas parce qu'il est venu trop vite. OK, je l'avais mal compris. Ses proches, quant à eux, affirment que les publications ont porté atteinte à leur santé psychologique et qu'elles ont suscité diverses tensions. Des conflits et du stress importants, les quatre personnes réclament ainsi la somme de 43 891 $ Fait que le monde qui se trouve drôle sur les Spotted, ça prend rien qu'un gars qui essaye de siphonner un peu de cash, peut-être, pour faire en sorte que ça déboule. Puis moi, j'ai l'impression qu'à partir du moment où quelqu'un va réussir, là, ça va aller vite, vite, vite. Au nombre de spotted qu'il y a, où les gens se gênent pas. Hein. Tu sais, c'est la photo, c'est l'identité publique. Moi, j'en revenais pas là, que des filles ou des gars fassent ça parce que tu t'es fait domper puis t'es en maudit. Puis là, tu t'en vas mettre la photo du gars, tu tags ses affaires puis tout. Hey, fille, gère-toi. Là.
1: Je vous lis un post de Spotted Célibataire Québec.
3: OK.
1: 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Bonne journée à tous.
3: Oupsi.
1: Et là, il faudrait que vous puissiez voir les photos qui accompagnent ce genre de publication-là. Puis autant des gars que des femmes.
3: Il a,
1: hein,
3: fait un selfie avec sa Cronenberg.
1: Il a fait beaucoup de selfies.
3: Il aime les chats, mais clairement, il aime plus la bière, là, je veux dire.
1: Mais écoute, c'est d'un divertissement. Fait que suivez des spotted où ça reste doux et cocasse.
3: Ouais,
1: là,
3: mais est-ce que ces gens-là qui... reste poli. Est-ce que ces gens-là qui souffrent d'une belle naïveté se font insulter gratuitement en dessous de leur poste? Probablement.
1: Ça arrive, mais je te dirais que sur spotted célibataire, c'est pas si pire.
3: OK.
1: Moi, ça me surprend... ça me surprend comment il y a des gens qui arrivent à trouver leur moitié. Mais tu vois que ces gens-là ont déjà un point commun, c'est-à-dire s'inscrire sur Spotted Célibataire Québec. Là. Mm-hmm.
3: Puis toi, t'es là parce que...
1: Parce que, je te l'ai dit tantôt, à un moment donné...
3: Ah, c'est pour un projet de recherche.
2: Les gens aiment les crapauds.
3: Rien à voir avec tes 4 jours de célibat. Là.
1: Non, c'est okay, ça. C'est bon. Là. Non, quand je faisais l'open mic avec Yann, j'avais voulu à un moment donné tenter de parler à la personne qui avait ouvert la page, puis tenter d'essayer de monter quelque chose sur qui sont ces individus, tu sais. Puis si ça marche pour vrai ou pas...
3: Ben, eux autres, ça doit être profitable quand la marde pogne, là. Parce que quand la marde pogne, t'as 400 réponses, puis...
1: C'est sûr que ça fait rouler la page. Faudrait un cours de base sur comment prendre des photos avantageuses de soi-même, pour vrai.
3: Ouais, mais ça, là-dessus, je peux pas donner le cours, qu'on me dit.
1: C'est épouvantable.
3: Je fais partie de ces boomers-là là, qui prennent pas le bon angle.
1: Oui, mais là, il y a une chose. Là, le premier truc et le seul que je donnerai aujourd'hui, là, parce que je pense que c'est une cause perdue d'avance, mais le téléphone, il faut vraiment éviter de le mettre bas. Faut essayer de le mettre au moins à la hauteur des yeux.
3: Ouais,
1: plus possible.
2: Oui, mais ça serait moins divertissant si les gens savaient.
1: C'est sûr.
3: Mais c'est parce que souvent, quand on se prend photo, on rentre la bedaine en même temps, puis là, ben, ça vient dur de monter les bras. Là, tu comprends? On est comme figé dans notre retient de souffle. Fait que là,
1: c'est tellement laid ce que ça donne. Ça a pas de bon. Demandez à quelqu'un de prendre une belle photo de vous. Là.
3: D'après moi, les gens qui vont sur Spotted Célibataire ont personne, malheureusement, pour prendre à leur place une belle photo d'eux. Sniff, sniff. Il est 16h14. On s'arrête pas longtemps. Vous êtes à Boulevard. C'est Gravel dans le retour.
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0: 16h20, 420. Bienvenue chez vous à Boulevard 102.1. Bienvenue chez nous dans le retour. Il y a un avis de gel au sol pour ce soir et cette nuit. Avec un minimum de 0 degré, on a 11 présentement à Québec, alors que ça s'ennuage de plus en plus. La bonne nouvelle, c'est qu'on recommence à zéro demain. Soleil en matinée et en début d'après-midi. Pour la suite, c'est variable avec un maximum de 16 degrés. Il y aura de la pluie jeudi, max de 14. Vendredi, on prévoit plein soleil, maximum de 21 degrés. Et normalement, pour la fin de semaine, du temps variable, des maximums de 19 et de 20 degrés.
1: C'est une longue fin de semaine.
0: En plus, il
1: faudrait que ça tienne.
0: Parce que lundi, on est en congé. Et d'ailleurs, on a une fin de semaine spéciale à Boulevard 102.1. La musique reprend ses droits pendant 3 jours plutôt que 2. Et on fait un spécial des meilleurs covers. Ça veut dire qu'on va jouer plus de Genesis en fin de semaine que dans tout le reste de notre année. Parce que j'imagine qu'on va entendre Land of Confusion de Disturbed.
1: Qu'on l'a dans promo.
0: Et Jesus He Knows Me de Ghost. Ghost qui a confirmé aujourd'hui qu'un nouveau concert sera disponible en IMAX et au cinéma à compter du mois d'août prochain. Il n'y a pas encore énormément de détails, sauf le fait que ça arrive au cinéma au mois d'août. Puis évidemment, ben, je vous tiendrai au courant s'il y a quoi que ce soit d'autre. Audrey, sur les routes en plein cœur de l'heure de pointe.
2: Quand même difficile. Si vous êtes sur la capitale direction ouest entre Henri IV et Laurentienne, c'est au rouge direction ouest. Ça se passe entre Bourg-Royal et Laurentienne. Robert Bourassa, direction nord entre Charest et la capitale, particulièrement lourd. Si vous êtes sur Henri IV nord dans le coin de la capitale, ralentissement inhabituel. Au ralenti également devant la base militaire là, dans le coin de Shannon sur la route de la Bravoure. Route de Fossambault, c'est entre des Érables et de la Jacques-Cartier surtout. Si vous êtes en direction des ponts, direction sud, que vous preniez Duplessis ou Henri IV à partir de Charest, ça ralentit jusqu'à l'entrée du pont La Porte. Charest-Est, ça se passe entre Duplessis et Henri IV. Et sur la rive sud, c'est la 20 direction ouest entre la route du président Kennedy et Chemin des Îles. Quelques problèmes également si vous êtes sur Guillaume-Couture, je vous dirais hauteur route du président Kennedy, puis quelques ralentissements également toujours sur Guillaume-Couture dans les deux directions, dans le coin de Taniata. Autre chose, 88-971-102 texto.
0: Hey, quand on paraît bien, c'est le fun, hein? Ça va bien. Puis je sais que normalement, le pain et le beurre de la radio de Québec, c'est de chialer.

0: ça trippant au bout. Tantôt, on vous a parlé du festival d'été qui brille dans le magazine Forbes. C'est des affaires le fun, ça.
1: C'est hot.
0: Ben, savez-vous qu'est-ce qui brille encore plus présentement que le festival d'été dans le magazine Forbes ou le Canadien dans la planète sport à grandeur de la planète?
1: Des picotés!
0: Ben oui, encore eux autres. C'était la première londonienne hier soir de Angine de poitrine, le duo de Chicoutimi déguisé dans des boîtes de carton.
1: Mais pas n'importe où, dans le quartier Camden.
0: Ben oui. La salle... Et l'Electric Ballroom, c'est une salle de 1500 places qui est mythique à Londres. Et ça, ça veut dire que tous les grands sites d'actualité et de musique ont envoyé un journaliste. Puis Londres, tu sais, c'est les Beatles, c'est The Who, les Stones, c'est des gens qui, quand ça vient d'ailleurs, ils aiment ça se prendre une petite distance, puis avoir un petit peu de prétention, puis... Mais ben, savez-vous quoi? Angine de poitrine a fait un tabac hier soir à Londres et la critique est unanime. Quand je dis unanime, là, c'est Yang du 5 étoiles. Et merci à Cédric Bélanger, dans le Journal de Québec, qui fait le tour de tout ce qui a été écrit ce matin à propos d'Angine de poitrine. The Guardian. Les débuts britanniques du duo rock extraterrestre sont hypnotiques, farfelus et 100% à la hauteur du buzz. Le Telegraph a écrit « Le mat rock prog de la formation canadienne Angine de poitrine frôle parfois le gadget, mais sur scène, ils sont tout simplement

0: musique. On est à une époque où il y a des affaires que vous écoutez qui ont même pas été créées par des êtres humains. Puis là, t'as ça qui arrive, qui est totalement champ gauche, qu'on peut pas copier.
1: Le Times Magazine a écrit « La dernière fois que le Royaume-Uni a connu un phénomène underground de cet ordre remonte aux White Stripes au début des années 2000. » Il s'avère que deux Canadiens français jouant un rock excentrique dans des costumes faits maison, c'est exactement ce dont le monde avait besoin. C'est gros pareil, là!
0: T'sais, la salle en question, d'abord le quartier de Camden, c'est le quartier artistique, le quartier musical de Londres, que si vous y allez, ça vaut la peine d'aller le visiter. Mais le Electric Ballroom, c'est la salle où souvent de futurs gros noms débutent. Si je vous dis des U2, des Joy Division, de Smith, si je vous parle de Muse, entre autres, puis il y en a un, des pauses ont commencé là, les clashs, fait que c'est vraiment un incontournable.
1: If you can make it here, you can make it anywhere.
0: Presque.
1: Le magazine Louder relève chez Angine de Poitrine une joie de vivre digne des Mopettes. On aurait pu s'attendre à une réaction réservée, menton en main, pour l'un des billets Alt Rock, récemment devenus viraux, les plus convoités. Ce qu'on va réellement voir ce soir, de l'euphorie, de la danse, du crowd surfing, un circle pit, et tout le monde levant avec enthousiasme le salut triangulaire de nos têtes d'affiches extraterrestres. Pensez à ça deux minutes. Il y a moins d'un an, c'était un show gratuit à Place Diouville où c'était plein, puis qu'il y avait peut-être 35 personnes qui ont fait le salut triangulaire quand ils sont rentrés. J'étais un des 35. À Londres, hier, 1500 personnes les ont accueillis pour une première fois et ils savaient déjà ce qu'il fallait qu'ils fassent. C'est complètement, complètement, complètement débile ce qui arrive en Angine de Poitrine présentement.
0: Je serais curieuse d'aller les voir à l'étranger.
1: Tu dis, toi?
0: Entendre ce qui se dit, je serais vraiment, vraiment curieuse.
1: Si l'on ne peut qu'admirer la redoutable maîtrise musicale nécessaire pour produire un son aussi impeccablement serré, sans parler du fait de jouer ainsi dans ses costumes, la clé de leur succès réside dans leur capacité à être en ces temps sombres, tout simplement d'un plaisir fou. À plusieurs reprises, le groupe et le public forment ensemble des pyramides avec leurs mains en signe de reconnaissance mutuelle.
0: C'est cute.
1: Après l'épopée déjantée, Sherpa a conduit le concert à un paroxysme de frénésie brillante. Chacun repart avec un immense sourire aux lèvres et une petite pyramide dans le cœur. C'est beau, hein?
0: C'est
1: ça, c'est le journaliste de Guardian. Angine de Poitrine qui poursuit sa tournée européenne jusqu'à la fin mai.

0: Hey, on va regarder les principales nouvelles, 16h29. Qu'est-ce qui se passe et qu'est-ce qui se brasse autour de nous autres et autour de vous autres, Véro?
1: La sortie de Pierre-Carl Pelado ce midi fait quand même énormément réagir. En fait, c'était une annonce qu'on faisait pour présenter à quel point la situation était difficile pour le diffuseur de maintenir ses activités de production de séries télé. Il y en a plusieurs dans les dernières semaines qui ont carrément été annulées après seulement une saison en disant que les coûts devenaient trop exorbitants. Il y avait eu un texte un petit peu plus tôt de La Presse où on indiquait qu'on avait limité le salaire maximum pour les journées de tournage, entre autres. Et là, ce qu'on demandait aujourd'hui, c'était d'avoir une certaine collaboration. On veut que différentes entreprises travaillent dans le même sens pour essayer de justement survivre à cette période difficile. On en a appelé au gouvernement aussi à faire certaines déréglementations, alors diminuer les frais d'exploitation en lien avec ces réglementations-là. Puis en gros, ce qu'on dit, c'est que les syndicats font que ça coûte vraiment cher sur les plateaux de tournage. Ce qui fait que ça limite, selon Pierre-Carl Pelado.
0: On vient tout le temps au même problème, hein, en passant.
1: Exactement. Fait que là, lui voulait vraiment y aller pour l'industrie de la télé au sens large, mais on entendait vraiment qu'il parlait plus de sa shop qu'autre chose.
0: Ouais.
1: TVA, c'est encore aujourd'hui le diffuseur privé télévisé qui fait le plus d'argent puis qui est le plus populaire. Là. Radio-Canada, c'est la télévision publique, même s'ils font des codes d'écoute, on n'est pas dans la même game de... T'sais, je comprends là, la complexité de tout ça. Fait que ça a été le cri du cœur qui a été lancé un petit peu plus tôt aujourd'hui. Et il y a eu, entre autres, un écho à l'Assemblée nationale de la part du ministre de la Culture, Mathieu Lacombe. Parce que lui pense, entre autres, que Radio-Canada devrait se retirer du marché publicitaire parce que la pointe de tarte a diminué au fil du temps. C'est une partie du financement des télévisions. Et il dit qu'il envisage même d'en soustraire Télé-Québec afin de donner un peu de répit aux diffuseurs privés. Télé-Québec, c'est financé en grande partie par le gouvernement québécois. D'ailleurs, je suis allée m'amuser dans le rapport annuel pour essayer de voir quelle était la proportion de publicité sur le budget total de Télé-Québec. Ça serait un manque à gagner de 15 millions de dollars, que j'imagine que le gouvernement compenserait.
0: On surfinancerait Télé-Québec pour enlever les publicités à Télé-Québec.
1: C'est ma théorie à deux cents.
0: Alors que la tranche de revenus qui est disponible là est vraiment pas immense. Je veux dire, le nerf de la guerre, si on veut aller là, c'est Radio-Canada, puis c'est au fédéral de prendre des décisions.
1: C'est Radio-Canada, mais encore là, c'est parce que la tarte au complet publicitaire, c'est pas les autres télés qui le cannibalisent. C'est les placements publicitaires qui sont allés beaucoup plus sur Internet, sur Facebook, etc., etc., tu sais. Puis d'un autre côté, si t'es un annonceur, puis toi, ton public cible, écoute Télé-Québec, pas sûr que ton public cible écoute TVA.
0: Je suis allé faire une vérification rapidement pendant que tu parlais pour comparer la part de revenus privés de Télé-Québec avec celle de Radio-Canada. Radio-Canada, c'est deux fois plus de revenus privés, là. C'est combien pour Télé-Québec?
1: C'est 15 millions.
0: Non, mais en pourcentage.
1: Oh mon Dieu, c'est 15 millions sur 138.
0: Oh, je pensais que tu l'avais. Excuse-moi.
1: Non, je ne l'ai pas.
0: Le financement privé, si quelqu'un peut le faire en règle de trois rapidement, là, c'est entre 30 et 35 % du financement de Radio-Canada.
1: C'est 11 % pour Télé-Québec.
0: Tu vois, regarde, c'est ridicule.
1: Calculez vite à partir du rapport annuel de l'année passée.
0: Ça veut dire que c'est trois fois moins de financement privé pour Télé-Québec alors qu'on est dans un budget... Il y en a qui vont dire un énorme budget, mais si tu le compares à Radio-Canada, je veux dire, c'est des fourmis, là, c'est des grenailles. C'est pas ça l'enjeu présentement, là, le financement privé de Télé-Québec qui a besoin de toutes ces scènes pour rester en vie.
1: T'sais, l'autre affaire, c'est qu'il y a ce qu'on appelle la compétition des plateformes de distribution. Ce qu'on a fait au Québec, c'est qu'on s'est créé un tas de plateformes de distribution alors que...
0: Le problème est là, hein?
1: Ailleurs, tu vas en avoir qui vont faire de la production à l'international en général. Puis je veux vous parler de ça. Netflix a mis en ligne aujourd'hui son site qui s'appelle The Netflix Effect. C'est parce qu'il y a 10 ans de ça, Netflix est passé en l'espace d'une nuit d'être disponible dans 60 pays à être disponible dans 190 pays.
0: Okay.
1: Et quand Netflix a fait ça, entre autres, ce qu'on s'est mis à faire, c'est pas juste de la production américaine, c'est qu'on s'est mis à faire de la production partout dans le monde. On a vu des succès qui proviennent de l'Espagne, qui proviennent de la Corée, qui proviennent d'absolument partout dans le monde. Et Les services de diffusion en ligne ont énormément de pression de la part des différents gouvernements pour réinvestir une partie de leurs profits.
0: Ce qui est la base, là.
1: Ce qui est totalement la base. Oh, oui, il y en a plein qui payent. Bon, tu sais, les taxes vont pas aux bonnes places. La part du lion va dans les poches de Netflix, ça va du côté des États-Unis. Puis oui, dans une certaine mesure, c'est légitime. Puis il y a des sociétés qui sont beaucoup plus grosses, qui ont un poids beaucoup plus grand que le Canada puis le Québec, qui commencent à mettre de la pression sur les primes de ce monde. Prime a annoncé une entente avec des pays européens en disant on va réinvestir tant de millions dans vos productions, puis on va s'assurer qu'il y ait de la diffusion sur nos plateformes pour justement assurer une certaine pérennité. Ce que Netflix a fait sur son site de Netflix Effect, c'est qu'on a présenté l'argent qui avait été investi jusqu'à maintenant dans ses films et ses séries. Dans les 10 dernières années, c'est 135 milliards qui a été investi. Et on estime que sur l'économie globale, c'est des retombées de plus de 325 milliards de dollars. On dit que ça a créé plus de 425 000 emplois, plus de 700 000 des figurants qui ont travaillé sur ces différentes productions-là. Et sur leur site, ils ont carrément fait le globe terrestre en mettant les productions, dans quel pays, combien ça a coûté, il y a combien de jobs il y a eu, c'est quoi les partenariats qui ont été faits.
0: Avec les chiffres que tu viens de donner, le nerf de la guerre d'après vous autres, c'est-tu les Netflix de ce monde ou c'est d'enlever 15 millions d'argent privé à Télé-Québec?
1: C'est exactement ça. Juste Stranger Things, puis là, je comprends que ça, c'est aux États-Unis.
0: Ouais.
1: On dit que sur ces 5 saisons, c'est 8 000 jobs et ça a contribué à fournir 1,4 milliard de dollars à l'économie américaine. Tu sais, quand tu réussis à trouver une pépite en quelque part, là,
0: mais oui.
1: À quel point ça peut stimuler un tas d'affaires. Puis on n'est pas à l'abri que notre pépite vienne de chez nous à un moment donné. Là.
0: Ben,
1: mais on manque tellement d'ambition.
0: Comme la Casa de Papel venait pas des États-Unis, comme Squid Game venait pas des États-Unis. Et est-ce que Prime, présentement, détient une pépite? Parce qu'ils ont trouvé un meilleur titre en anglais pour la série de Martin Matt qu'en français.
1: The Glass House.
0: The Glass House. Mm. La maison de verre. Pour ceux qui ont vu la série, ça peut prendre tellement de sens. Ils ont quelque chose entre les mains. Puis à un moment donné, ça va arriver. Il y a trop de génies et de bons créateurs au Québec. Et pourquoi ils se tournent vers ces plateformes-là? Ben Martin Matt l'a dit en entrevue. Lui, il voulait faire une série réaliste dans les années 90. Il y a personne. TVA, Radcan, il y a personne qui voulait y donner le budget qu'il avait besoin pour faire ça.
1: Si je l'ai pas, je le fais pas.
0: Fait que Prime lui a offert. Fait qu'il est allé avec Prime. C'est aussi simple
2: c'est
0: que ça. Ben oui, c'est comprenable.
2: Plate, mais c'est comprenable.
0: Puis ça donne aussi les possibilités du rêve international. De
2: moi,
0: rire.
2: Je trouve que c'est une belle leçon, ceci dit, pour nous. Dans la mesure où, je veux dire, moi, je suis justement un de ces diffuseurs-là, puis je me dis, on l'échappe.
1: Faut qu'on voit grand. Hein? Faut qu'on voit plus grand que ça. Faut qu'on fasse des alliances pour que notre contenu rayonne à l'extérieur de nos frontières. Quel pourcentage, selon vous, de ce qui est visionné sur Netflix n'est pas en anglais?
0: 75 %
1: Non, c'est pas autant que ça.
0: Là, non, mais c'est parce que je pensais à l'Inde, puis je pensais à bien des places.
1: Non,
0: là.
1: Mais c'est vraiment dans leur production à eux. C'est le tiers qui sont...
0: Le tiers, OK.
1: Ce qui est quand même pas pire, parce que leur production, la majorité, est encore en anglais malgré tout.
0: Non, c'est parce que souvent, on entend parler de marchés de cinéma qui sont le Japon, qui sont l'Inde. J'ai présumé beaucoup trop.
1: On donne l'exemple aussi de Keep Up Demon Hunters, qui est devenu le film original de Netflix le plus populaire, mais qui a aussi créé une vague culturelle.
0: Y a pour des le meilleur et pour le pire, pour en effet.
1: Mais tu sais, des Grammys, des Oscars, ce que ce film-là a permis, alors que, encore une fois, de l'audace, ils ont vu un projet qui vient pas de chez eux, qui a été pensé différemment, puis qui a super bien fonctionné. T'sais, on est-tu rendu au moment où, quand on pense qu'on a des pépites, ça vaut justement la peine de penser au-delà des frontières, de faire différentes associations pour que le rayonnement dépasse les limites. On parlait de Heated Rivalry sur Crave, qui est maintenant diffusé partout dans le monde. C'est une production canadienne, là.
0: Mais dans ce contexte-là, est-ce que la réalité, c'est de dire, ben le câble, c'est la mort du câble, c'est la fin du câble, je veux dire, c'est terminé, c'est noble, les beaux combats qu'on veut lancer. Moi, je pense que l'idée, même si elle arrive là, elle arrive peut-être trop tard, mais va chercher le meilleur médiateur au Québec, Lucien Bouchard. Là, t'assis tout le monde autour, dis, bon, Ce qu'on fait, c'est un Netflix québécois. Tous les films, toutes les séries, tous les reportages, toutes les archives, il faut s'entendre. Il n'y a personne qui sort d'ici. Le PKP est assis là. Monsieur Radio-Canada est assis là. Monsieur de Nouveau, il est là. Jean-Luc Mongrain, qui représente les intérêts des archives de TQS avec sa grosse lunette, là. Ben, il est là aussi. Puis on ne sort pas d'ici tant qu'on n'a pas une entente pour lancer un Netflix québécois où on retrouve toute la production québécoise et les archives.
1: Ça, Denis, où on arrête de se battre à se faire des plateformes qui vont coûter un panier bleu, puis on fait des coproductions. On va chercher de l'argent ailleurs, puis on dit, hey, pendant une période X, là, on va avoir l'exclusivité de la diffusion à TV ici, puis ensuite de ça, ça s'en ira sur les plateformes un peu partout.
0: Moi, je suis peut-être sans cœur, mais tu sais, moi, la survie de TVA, ça m'importe peu. Que les créateurs continuent d'avoir des plateformes puis qu'ils aient de l'accès à des plateformes internationales pour montrer qu'on est bon au Québec puis qu'on est capable de rivaliser au niveau de l'imagination, du génie créatif puis tout ça. Puis souvent, les idées les plus simples, c'est les meilleures. Je pense que Vitrerie Royale est un bon exemple de ça. Moi, je pense que c'est ça qui est le plus important. Puis de plus en plus, ben tu vois les créateurs, appelons-les les créateurs 5 étoiles, ben se tournent vers les plateformes.
1: Exact. Puis tu sais, c'est... Pour moi, c'est beaucoup plus ça, la survie culturelle.
0: Ben, c'est vrai.
1: C'est la survie de ceux et celles qui vont avoir des idées, qui vont nous faire vivre des émotions, qui vont penser en dehors de la boîte. Pas mal plus que la manière dont on va les diffuser. Mais il faut qu'ils soient vus, il faut qu'ils soient attendus, puis il faut qu'ils rayonnent.
0: Mais c'est dur de se virer de bord pour des grosses machines comme TVA. Ça coûte cher faire de la TV. Tu sais, ils n'ont pas la
1: Comme si la télé ne l'avait pas vu venir. Un peu comme l'industrie de la musique a pas vu venir le streaming à une certaine époque. Là.
0: Ben, c'est parce que c'est des gens qui refusent de s'ajuster parce que la recette qu'ils ont, c'est la bonne. Mais quand elle arrête d'être la bonne, il est trop tard. Mm-hmm. Je veux dire, le public a beaucoup servi TVA. Puis là, ben, on se bat avec les syndicats. Pourquoi? Parce qu'on n'arrive plus dans les livres. Quand tout le monde fait de l'argent, c'est le fun. Mais avez-vous déjà vu un syndicat reculer, vous autres? Moi, ça m'est jamais arrivé, là. Ça fait près de 30 ans que je fais de la radio. J'ai jamais vu de ma vie un syndicat reculer. Fait que bonne chance. Quand ça vient le tour de tout le monde d'être solidaire et de faire sa part, il n'y a personne qui lève la main. Pourtant, mon Dieu, il y en a du monde qui se sont mis millionnaires avec TVA. Là.
1: Absolument.
0: Bravo à ceux qui ont accepté coupure de salaire. Moi, tu me proposes demain matin, puis posez-vous la question avec honnêteté.
1: Parce que c'est 30% chez certains gros noms de TVA.
0: Je coupe le tiers de votre salaire aujourd'hui, puis je vous demande de rester.
1: Pour la même job, là?
0: Moi, je le fais pas.
1: Faire les mêmes tâches.
0: Moi, je te le dis tout de suite, je le fais pas. C'est sûr que non. Je peux rester à 2 jours de moins. Ça, je peux, là. Tu sais, je peux alléger mon horaire. Je peux trouver des moyens.
2: Je pense que ça dépend, mais il y a toujours une limite, là.
0: Les autres nouvelles?
1: En marge de ça, il y a des questions qui ont été posées à savoir si TVA allait continuer de présenter le hockey à TVA Sport parce qu'ils n'ont pas encore choisi de diffuser pour les prochaines saisons parce que la nouvelle entente qui se renouvelle pour l'année de la saison 2026-2027 puis qui va courir jusqu'à 2037-2038, c'est quand même 11 milliards que Rogers a payé pour ça. Puis on se partage les droits, entre autres, pour la télévision francophone. Pierre-Carl Pelladeau a mentionné que les négociations étaient toujours en cours pour conserver les droits de diffusion. RDS qui, eux, avaient annoncé au mois d'octobre dernier qu'on s'était entendu.
0: Ben qui glisse une réflexion justement sur le sport en français. Ce qui m'inquiète pour le câble, c'est RDS et un peu moins TVA Sport. RDS n'a pas les moyens de payer du 4K. Mm-hmm. Ça va finir avec du sport en anglais. Ben, je vois ça différemment. Moi, je pense que ça va finir avec du sport en français sur Amazon Prime.
1: Peut-être.
0: Puis je prends cet exemple-là parce qu'ils sont déjà impliqués avec la Ligue nationale de hockey, avec les matchs du lundi soir.
1: Il y a la LPHF qui est présentée là aussi, ouais, en anglais et en français de mémoire.
0: Moi, j'ai l'impression qu'on n'est pas trop loin de voir du hockey Amazon Prime avec Pierre Houde, Marc Denis et Renaud Lavoie.
1: Tout à la même place.
0: Tout à la même place.
1: En harmonie.
0: Plus de chicane.
1: Bon, on n'a pas le choix, on va parler maintenant du Parti québécois. Un peu plus tôt aujourd'hui, Paul Saint-Pierre Plamondon, en parlant aux médias, a dit qu'il n'y avait pas le choix de considérer la possibilité qu'ils étaient espionnés par le gouvernement fédéral dans le contexte où on a l'intention de tenir un référendum dans un premier mandat. Et il a aussi indiqué que quand il y a des rencontres qui sont avec des enjeux liés au projet d'indépendance, ben les cellulaires restent à l'extérieur dans des pochettes de faraday.
2: Je serais pas allée jusqu'à assumer ça publiquement.
0: C'est déjà arrivé. Faut se checker. On va parler de souveraineté. On va vous demander de garder vos cellulaires à l'extérieur. Et n'oubliez pas que dès la fin de la réunion, tout ce qu'on va avoir pris comme note va s'autodétruire dans les 5 prochaines secondes et on va brûler notre linge avant de passer à la douche. Parce qu'au Parti québécois, on jase d'affaires vraiment importantes et déterminantes. On se pose des questions comme quelle sera la question référendaire et comment la faire en bas de 75 mots? Quel artiste pourrait être le porte-étendard de la souveraineté? À cette heure qu'on a le nom, on écrit-tu le livre bleu? Et ainsi de suite, c'est sûr que le Canada anglais, temps plein, passe du temps à se poser des questions à porte close. Que prépare PSPP? Quel suspense!
1: Il décide de l'info qui n'est pas destinée au public.
0: Il y a du monde qui se prenne pas pour la marde.
1: Ça me fait un peu capoter.
0: Ben, je trouve que ça ajoute au ridicule d'un parti qui en a déjà un peu quand il parle de référendum. Pour les conquis, ça va être du bonbon. Mais pour les gens qui veulent prendre au sérieux le Parti québécois, vous sonnez un peu rétro et ridicule.

0: youpi kiss. Au fil de tout ça, monsieur le méchant canadien, c'est quoi le edge que vous allez avoir pour le prochain référendum?
1: J'aime bien ton nouveau méchant canadien.
0: C'est le méchant canadien anglais.
1: La première ministre qui, elle, s'en va en France pour une mission à teneur économique du 16 au 20 mai.
0: On l'espionne-tu, elle?
1: On pourrait.
0: Ouais.
1: Elle va tout nous dire, on va tout voir les points de presse et tout ça. Je comprends que les journalistes n'ont pas nécessairement accès aux rencontres, mais de ce qu'on comprend, c'est entre autres d'essayer d'avoir une pointe du fameux gâteau de réarmement du budget qui a été voté par l'Union européenne. Pour toute l'Union européenne, c'est 800 milliards d'euros. Fait qu'il y a quand même des compagnies françaises qui devront faire certaines acquisitions, certains développements, certains partenariats. Fait que c'est vers ça, semble-t-il, qu'on s'enligne.
0: La filière batterie marche pas. On va bâtir des guns.
1: En terminant, c'est une histoire de vol qui a eu lieu dans le secteur de Bécancour. Merci au journal de nous l'avoir amené. Connaissez-vous le parc des gnomes?
2: Non.
0: C'est-tu l'intelligence artificielle qui fait des faux buzz encore puis qui veut absolument te parler de gnomes, puis de trolls, puis
1: non, c'est
0: pas ça?
1: C'est un parc dans le secteur de Bécancour où il y a plusieurs dizaines de nains de jardin qui s'y trouvent. Fait que, c'est comme une petite attraction du secteur. Et on nous apprend que près de 40 gnomes auraient été volés dans la nuit de samedi à dimanche. C'est... des gens qui ont constaté les disparitions des figurines qui ont alerté le responsable de l'endroit. Il y a aussi plusieurs gnomes qui ont été endommagés ou brisés.
0: D'un gros dossier.
1: Ben oui, mais quand même, je peux pas croire que quelqu'un est allé faire du trouble dans un parc de gnomes. Mais les gens sont bas.
0: Je suis constamment découragé par le vandalisme gratuit.
1: Ben oui.
0: C'est l'équivalent physique de toute la stupidité décomplexée sur Internet à cette heure.
1: Parce que c'est
0: c'est faire du mal, faire du mal.
1: Vous irez voir, le parc des gnomes, là, c'est vraiment dans une forêt, c'est une espèce de sentier, puis c'est tout à travers les arbres, fait que sans un charme, c'est vraiment mignon. C'est pas... Oui, Audrey?
2: Je pense que je suis déjà allée.
0: Tu t'en souviendrais,
1: que tu puisses nous en parler en toute connaissance de cause.
2: Je pense que je suis déjà allée.
1: Ça t'a marqué?
0: Oui, clairement.
2: Ben, plus tu parlais, plus je me disais...
0: Je suis déjà allée aux eaux de Saint-Félicien, oui.
2: Mais non, mais là, Denis, c'est parce qu'ils ont littéralement juste installé des petites cabanes puis des gnomes dans une forêt, là.
0: Ouais.
2: Mais c'est vrai que c'est super trippant, mais je comprends pas comment je trouvais cet endroit-là pour aller faire du mal, par exemple.
0: Ça doit être encore un coup de l'organisation extrémiste Front de libération des nains de jardin.
2: Faut que t'aies quelque chose contre les nains de jardin, là. Faut que t'aies quelque chose contre la personne qui entretient cet endroit.
1: Pas mal persuadé que des parents, à un moment donné, vont faire le ménage de la chambre de leur ado, puis vont trouver des gnomes en dessous du lit.
2: Ah, franchement!
1: Ou dans un container en quelque part.
0: Le pire, c'est que ça ressemble à ça.
2: Tu sais, ça, souvent, ça commence par une initiative citoyenne, puis là, ça finit par être encadré, c'est plate, là. Ça ajoute de la magie.
0: C'est le monde dans lequel on vit, de plus en plus. Tout le monde se fout de tout.
1: J'aimerais ça qu'on s'éduque ensemble.
0: Ben, il y a du travail à faire. Ce qui m'exaspère, en fait, ce qui me déçoit le plus, c'est que notre génération, Véro, avait la prétention d'avoir réglé un paquet d'affaires.
1: C'est faux.
0: Pis on a tellement manqué notre coup, là. T'sais, on était supposé d'être la génération où t'avais l'égalité homme-femme. Il n'y avait plus de violence envers les plus faibles, t'sais, que ce soit les enfants, que ce soit les femmes, puis ainsi de suite. On pensait qu'on allait régler plein d'affaires, puis des fois, on a la prétention de penser qu'on l'a fait. C'est tellement pas ça, là. C'est tout en train de nous revenir d'en face.
2: Ben, tout c'est malheureux, mais même ces débats de société-là. Là.
0: Ouais, mais c'est ça qui est poche un peu. T'sais, dès que ça se met à mal aller, on dirait que tout ça revient, tout ça remonte, puis là, on le sait, t'as de l'instabilité, tout coûte plus cher. Tout est un petit peu plus tough, puis on est revenu là. On a fait un tour de cercle, puis on recommence à être moron. C'est malheureux. 16h48, on s'arrête pas longtemps, on revient. Vous êtes à Boulevard, c'est Gravel dans le retour.
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0: On va parler de violence faite aux femmes. Pourquoi vous parlez pas de la violence faite aux hommes? Ben, c'est pas de ça qu'on parle.
4: Ben, c'est ça, c'est pas de ça qu'on parle, puis c'est parce que...
0: C'est bon, Marceau, t'as réussi à me faire fâcher lundi matin, j'étais de bonne humeur.
4: Hey, Denis, on se pose la question en soleil, qu'est-ce qui freine la télémédecine publique au Québec?
0: Hey, pensez à cette phrase-là deux minutes. La télémédecine n'est pas dans les cartons de Santé Québec. Calistoffé, moi, tout ce monde-là dehors.
4: Autre sujet, c'est Martineau qui nous amène ça ce matin. Parce que la bière est bleue, parce que ça s'appelle slush, on dit, ben là, vous vous adressez aux enfants, donc on vous donne une amende.
0: La régie des alcools, si vous avez rien d'autre à faire que de courir après le Saint-Boc parce qu'une bière est bleue, calistoffé, moi, tout ça dehors. Ils n'ont plus rien à faire de leur journée. Organisme complètement inutile. Regarde, on va faire du ménage. C'est le printemps, on fait du ménage. On sort de la vidange. Ouais. Ouais.
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13: On jette un œil à la circulation, 16h56, Audrey.
3: Si vous êtes sur la capitale, direction Est entre Henri IV et Laurentienne, toujours au ralenti, direction Ouest est concentré à la hauteur de Laurentienne. Charret, direction Est, ça se passe hauteur Robert Bourassa. L'entrée des ponts, direction Sud, toujours difficile, que vous soyez sur Duplessis ou Henri IV, à partir de chemin Sainte-Foy, on sent le ralentissement jusqu'à l'entrée des ponts. Pour la rive Sud, c'est la 20 Ouest, principalement entre la route du président Kennedy et Taniata, mais Guillaume Couture, il y a aussi quelques problèmes dans le coin de chemin des Îles et dans le coin de Taniata. Dans les deux directions, ça semble être des travaux. C'est difficile aussi à partir de la 20 si vous tentez d'aller chercher le pont direction nord. Pour le reste, ça semble s'alléger. Autre chose, 88-971-1021 texto.
13: On devait rejoindre Max Larouche pour parler de sport et du match très important ce soir entre le Canadien et les Sabres. Mais dans les dernières minutes, l'équipe de recherche de Gravel dans le retour
14: a réussi à mettre la main sur l'espion du Parti québécois. Et il va nous parler en exclusivité, mais il veut garder l'anonymat. Alors, on s'en va rejoindre l'espion de PSPP. Comment veux-tu qu'on t'appelle, monsieur l'espion?
15: L'Archie.
3: T'es tellement mauvais.
14: L'Archie, quels sont les secrets d'importance majeure que tu as transmis à Mark Carney et aux méchants Canadiens anglais?
15: La question du référendum.
14: C'est tout?
15: Oui, c'est assez.
14: J'espère qu'ils te payent pas cher.
15: Non, mais c'est parce que la stratégie... C'est que je suis un espion pour le fédéral, mais je fais ça pour ramener des informations du fédéral vers le PQ.
14: C'est un agent double! C'est un double scoop! C'est incroyable! Merci pour cette entrevue exclusive. Maintenant, on va aller rejoindre Max Larouche qui va vous dire que oui, il y a des leaders du Parti québécois qui ont déjà été espionnés. On est vraiment dans le même contexte que René Lévesque.
15: Ben, c'est déjà arrivé. Toi, t'as-tu la preuve que ça arrive pas en ce moment?
14: Il y a déjà des Anglais qui ont tué des Français, puis il y a déjà des Français qui ont tué des Anglais. Puis ça nous empêche pas d'aller voir des shows à la même place au festival d'été, là.
15: C'est une sortie qu'il aurait pas dû faire, mais moi, je suis pas capable de dire qu'il a pas raison.
14: On a des espions partout! Partout!
3: T'es-tu sérieux, Max?
15: Moi, dans les deux affirmations que je fais.
14: T'as-tu déjà vu un souverainiste qui se prend pas au sérieux, Audrey?
15: Il aurait pas dû faire cette sortie-là, puis cette sortie-là manque de sérieux.
3: Vraiment?
15: Mais est-ce qu'on peut affirmer qu'il a pas raison? Ça, non. C'est déjà arrivé dans l'histoire, puis il y a rien qui nous dit que ça réarrivera pas.
3: En tout cas, Facebook l'écoute, là, mais c'est correct.
14: On est vraiment dans le même contexte. La dernière fois, il y a des boîtes à mal qui ont sauté, on a exécuté un ministre, il y a des gens qui sont allés en prison qui méritaient pas de l'être. On est vraiment dans le même bouillonnement que la dernière fois qu'on a eu des espions du méchant Canada anglais.
15: Mais je pense pas que c'est une histoire. Ça reste que le fédéral a toujours joué sa ligne, puis il l'a même dépassé, puis ça, on a des preuves de ça. Contexte historique ou pas, quand une province veut se séparer du Canada, ben le fédéral s'en fout un peu des règles du jeu, puis ça a toujours été de même. Fait, je vois pas pourquoi on aurait l'assurance aujourd'hui que c'est plus ça.
14: C'est comme les remparts sont plus gros, ils ont plus de budget, puis ils achètent des arbitres à toutes les années. C'est la même affaire. L'arbitre est pourri. Ceux qu'on n'aime pas, ils jouent sa ligne. Nous autres, on le fait pour le bien puis l'amour du Québec, puis aussi pour l'amour du Québec. Nous autres, on le fait pour les bonnes raisons, mais on triche pas.
15: Ben oui, mais le lendemain du référendum de 95, ben probablement que ben du monde disait que l'argent puis le vote ethnique, puis il n'y en a pas eu de triche, alors qu'aujourd'hui, on a des preuves qu'il y en a eu de la triche. Fait qu'on peut bien dire ce qu'on veut. On n'a pas de preuves d'un bord ou de l'autre. Fait que ça aurait pas dû faire cette sortie-là parce qu'il y a l'air niaiseux. Mais est-ce qu'on peut dire que c'est pas vrai, ça non plus? Un n'empêche pas l'autre.
14: Bon, Max peut pas dire que c'est pas vrai, mais moi, je vais le dire en toute liberté. C'est pas vrai, puis c'est de la fucking bullshit d'enfantillage. Bref, hey, on part-tu de la game d'asseoir?
15: Non, moi, m'en vais.
3: Va aller mettre son casque en aluminium.
14: Tu vas aller, ouais. Tu t'en vas vérifier si PSPP est pas en train de se faire espionner dans ses bobettes. Il y en a plein des théories sur c'est quoi le match le plus important d'une série. Une chose est sûre, c'est que le Canadien a une maudite belle opportunité à ne pas manquer ce soir.
15: Ouais, parce qu'on a vu que les Sabres au Centre Bell, ils réagissaient pas super bien à la pression d'une foule adverse très, très, très hostile.
14: Vrai.
15: Fait qu'à soir, t'as l'occasion d'aller leur faire très, très mal. Puis, tu sais, pas besoin d'être un grand analyste hockey pour dire que la différence entre une série 2-2 en retournant à Buffalo, une série 3-1 canadien, tu sais, je veux dire, c'est un monde de différence. Puis moi, je pense que, puis encore là, je dis ça, puis ça... Le Canadien a tellement été capable de rebondir à chaque fois qu'il y avait des périodes plus difficiles cette année que c'est je sais pas à quel point c'est vrai, mais si les Sabres gagnent ce soir, reprennent du momentum, retournent à la maison pour la Game 5, J'ai vraiment l'impression que la série va jouer ce soir, puis que le gagnant du match 4 ce soir va gagner la série, que ce soit en 5 ou en 6. Là.
14: C'est vraiment le plus beau format de séries éliminatoires des 4 de 7. J'ai jamais compris l'idée d'un match do or die dans d'autres ligues.
3: Pis... dans la NFL.
14: Ouais, ben ça fait partie des choses que je comprends pas du football, puis je sais que les amateurs de football vont m'expliquer qu'ils peuvent pas jouer 7 games contre la même équipe quand ils jouent 8 games dans leur saison régulière. Je comprends tout ça, mais...
3: ils vont physiquement crever.
14: La rivalité et le nombre de fois qu'une série peut flipper d'un bord puis flipper de l'autre, moi, je trouve ça génial. Et ça amène des changements chez les Sabres ce soir, entre autres, entre les deux poteaux.
15: Oui, ou Kopeka Luukkonen, qui, selon toute vraisemblance, prendra la place d'Alex Lyon devant le filet. Puis, tu sais, c'est pas une surprise. Le numéro un des Sabres, c'est Kopeka Luukkonen. Alex Lyon était là par... oui, ben, j'allais dire par circonstance. Je veux dire, il a mérité sa place. Là. Dans les dernières semaines, dans les derniers mois, quand il a eu à prendre le relais, il l'a bien fait. Fait qu'il a mérité sa place. Cela dit, c'est pas lui le vrai numéro un des Sabres. Fait qu'à un moment donné, quand t'arrives dans une position plus difficile en série... ben, le move facile, c'est de ramener ton vrai numéro un. Cela dit, c'est pas le seul move qui sera fait ce soir. Puis j'ai de la misère à les comprendre, les moves. On sort le gros Logan Stanley. Puis là, tu dis, OK, ben, Logan Stanley, qui est le gros défenseur de 7 pieds 8, là.
14: Oui.
15: Fait que là, tu dis, OK, ben, on veut peut-être amener plus de rapidité en défense, plus de mobilité. Ouais, c'est parce que tu rentres Luke Shen, qui est un défenseur moins rapide et moins fluide que Logan Stanley, tout en étant plus petit, un gars de 36 ans qui fait drôle de move de ce côté-là.
14: C'est drôle, j'aurais peut-être attendu un match de plus avant de faire les moves. J'ai l'impression que les Sabres sont peut-être un peu plus en panique qu'ils devraient l'être à ce stade-ci dans la série.
15: Là-dessus, je suis pas sûr, parce que tu viens quand même de manger deux... T'as reçu deux bonnes leçons de hockey. Là.
14: Oui.
15: T'sais, s'il y en a qui trouvaient qu'après le match 1, c'était une leçon de hockey des Sabres envers le Canadien, pour moi, c'est encore pire à l'inverse, les deux games qu'on vient de voir. Puis, tu sais, oui, ben, parce que là, si t'attends une game de plus, là, c'est rendu 3-1, puis là, t'es dans la marde solide. Là, t'es encore dans une période où t'es pas encore trop dans la marde. Moi, je pense que le moment de faire les moves, c'était là. Cela dit, les moves sont weird, tu sais. Tu sors aussi Sam Carrick, qui est le gars qui a mangé une drette par Jack Eye. Puis tu rentres Konstantin Hellenius. Gros prospect, choix de première ronde en 2024. Le gars est 5 et 11. Il a 9 games en carrière dans la Ligue nationale, puis il a pas prouvé qu'il est encore vraiment prêt pour la Ligue nationale. Ce move-là, j'ai comme de la misère à le comprendre. Tu sais, puis là, check le bain, peut-être scorer un gros goal à soir, puis c'est un joueur talentueux, mais c'est pas le genre de gars que tu veux rentrer dans une série pour un premier match en carrière en série dans la Ligue nationale. C'est des drôles de moves, des Sabres.
14: Si on revient aux Canadiens quelques instants, pas de changement dans la formation ce soir?
15: Pas de ce qu'on comprend, là. Okay. Puis on peut toujours être surpris, peut-être des petits changements de trio, mais tu sais, avec les deux matchs qu'on vient de connaître, là, aucune raison de faire des changements.
14: On a longuement parlé des gens qui doivent se lever chez le Canadien depuis le début des séries. Chez les Sabres, qui fait pas la job présentement?
15: Ben, tu sais, Logan Thompson, Tage Thompson, le gros attaquant, va devoir faire mieux. Tu sais, à date, en série, même à la fin de la série contre les Bruins, avait été critiqué parce que marquait pas les gros buts quand c'était important de le faire. Puis à date, depuis le début des séries, Tage Thompson, c'est 3 buts. 2 dans le premier match face aux Bruins. Fait que depuis le premier match face aux Bruins, Tage Thompson a 1 but, puis c'est celui en tout début du dernier match. Fait que clairement, c'est un gars que tu veux avoir dans une meilleure forme, surtout que à date, puis le différentiel, c'est pas une stat que j'aime regarder toute seule, puis mais des fois, il y a des affaires qui t'as pas le choix là. Depuis le début de la série contre Montréal, en 3 matchs, Tage Thompson, -1, -4. Et -2. T'as besoin que ton meilleur joueur soit meilleur que ça. Quand tu regardes plus dans la profondeur des Sabres, un gars comme Jack Quinn, qui a pas un but encore en série, 3 mentions d'aide seulement, c'est le genre de gars qui doit t'en donner plus. Josh Norris a 1 seul point depuis le début des séries en 6 matchs, c'est 1 but. C'est un gars qui doit t'en donner plus. Un Peyton Krebs aussi, qui devrait peut-être en donner un petit peu plus. Lui, d'ailleurs, je serais pas étonné qu'il soit enlevé du premier trio ce soir. Fait que, tu sais, T'as des gars qui fonctionnent, je veux dire, Zach Benson, pour ne nommer que lui, est un, on voit toute son utilité sur une glace. Ben, j'ai l'impression qu'il y a bien des joueurs chez les Sabres qui devraient prendre exemple sur le petit Zach Benson.
14: Pour les gens qui veulent transformer leur mardi soir en vendredi soir, bonne chance pour le reste de la semaine en passant. Mais après le match du Canadien, il y a une autre grosse game ce soir pour ceux qui veulent étirer, là.
15: Ouais, la série Ducks-Golden Knights qui est à égalité 2-2. Fait que match hyper important dans cette série-là. Ça se passe à Vegas à partir de 21h30. Moi, les Ducks, c'est un peu mon crush des séries cette année là dans l'Ouest. Je veux dire, une jeune équipe. Avec, en fait, c'est un beau mélange de jeunes qui arrivent avec des bons vétérans, une solide défensive. Moi, j'espère vraiment que les Ducks vont être capables de surprendre les Golden Knights dans cette série-là. Puis à 2-2, si tu vas la gagner à soir à Vegas, tu prends une solide options sa série.
14: On a rendu public les finalistes pour le titre de DG de l'année. Celui du Canadien ne s'y retrouve pas.
15: Non, c'est Chris McFarlane de l'Avalanche, Bill Guérin du Wild et Pat Verbeek, justement, des Ducks Anaheim. Pat Verbeek des Ducks, je veux dire, il a sa place là à 100%. Bill Guérin du côté du Wild, bah, ouais. C'est-tu parce qu'il a signé, parce qu'il a été chercher Quinn Hughes? Le Wild a une grosse saison, mais tu regardes ses moves, t'es allé chercher Michael McCarron au Preds, je sais pas. Puis McFarlane, c'est parce que, oui, il a fait des moves pour aller chercher, mettons, Nazem Kadri puis Nicolas le Roi. Je veux dire, l'Avalanche a été première de la Ligue du début à la fin. C'est pas le DG qui a rien fait là-dedans. C'est juste un club dominant depuis des années. Fait que, tu sais, c'est peut-être lui que certains tasseraient pour rentrer Kent Hughes, qui ne serait-ce qu'avec l'acquisition de Noah Dobson, avec la prolongation de contrat de Lane Hudson. Mais tu sais, il n'y a pas de vol là-dedans. Mais est-ce que ça aurait été un vol à l'inverse si Kent Hughes s'était retrouvé quelque part? Je pense pas non plus.
14: Exact. J'ai-tu vu que Sidney Crosby allait être au championnat du monde de hockey?
15: Sidney Crosby aime jouer au hockey. Je pense que il y a bien des... Tu sais, je veux dire... T'es Sidney Crosby, t'as plus rien à prouver à aucun niveau. Tu finis ta saison, va te reposer. Ben non, Sidney Crosby, à 38 ans, qui va aller jouer à ce que j'appelle affectueusement le tournoi des losers. Là.
3: Oh, Max! Parce que...
14: Ben, c'est
15: non,
14: pas
15: mais
14: faux!
15: C'est ça pareil. Ouais. C'est le championnat du monde de hockey, c'est les meilleurs joueurs des équipes éliminées.
3: Ouais,
15: c'est un championnat qui a comme aucune valeur à mes yeux, mais... La valeur que ça donne à Sidney Crosby, tu sais, je veux dire, je gagne encore plus de respect pour lui. Rendu à 38 ans, sur le bord de la retraite, il se dit, hey, moi, je vais aller jouer avec les autres joueurs éliminés. Puis, je me demande s'il n'y a pas une partie là-dedans de, hey, ça me fait chier de m'être blessé aux Olympiques. Je sais pas à quel point, peut-être qu'il serait là pareil, mais j'ai l'impression que Crosby a peut-être une job à finir parce qu'il n'a pas été en mesure de finir les Olympiques puis qu'il veut aller gagner ce tournoi-là. Ça commence en passant vendredi pour le Canada. Ça se passe en Suisse, le premier match qui sera contre la Suède.
14: Max, je te torpille ça à l'avance pour le get-together au Centre Vidéotron. Jeudi, le Club Bud ouvre à 17h, le Blackstone ouvre à 16h, les portes ouvrent à 17h30, c'est 10$ le parking et les 200 sont ouverts, fait qu'il y a des chances qu'on remplisse le Centre Vidéotron.
3: On a rouvert des sections d'ailleurs, là, la 205 à 207 puis la 228 qui ont été ajoutées, qui sont les coins des 200-300 dans le fond. Là.
14: Gravel, dans le retour, a échangé des textos avec Martin Tremblay qui est responsable
3: qui est
14: de ce qui
3: Gestev,
14: se passe. Oui, chez Gestev. On lui posait la question sur le tableau indicateur là, pour être sûr que tout le monde voit bien. Il dit, ça va dépendre jusqu'à quel point nous vendons des billets dans les hauteurs du centre. On va faire des tests pour avoir les meilleurs angles de vue pour tout le monde. On peut le monter, on peut le baisser, on peut s'ajuster.
3: Salutations à Audrey Pinchot qui a acheté des billets comme s'il y avait un match sur la glace, puis elle voulait être proche.
14: C'est sûrement pas la seule.
3: J'espère.
15: Ça va être sold out, je suis persuadé de ça.
14: Oui,
15: c'est déjà quasiment plein. Le match de ce soir est même pas passé, c'est jeudi. Cette game-là va être sold out au Centre Vidéotron.
14: Ça finit combien ce soir, Max?
3: 3-2.
15: Non, je suis pas un fan des 3-2. 5-4 Canadiens.
14: Oh, beaucoup de buts ce soir. Okay,
15: ouais, pourquoi okay, pas. Parfait.
3: C'est le fun quand il y a plein de buts. J'embarque avec toi.
14: C'est vrai qu'on est dû pour un festival, là, comme on a eu entre l'Avalanche et le Wild, un 9-6 peut-être.
3: Oui, début des deux bars.
14: Oui, oui, oui. Un match complètement débile. Là.
15: J'ai hâte de voir comment Pekka Kalukonen, tabarouette, j'ai mêlé toutes les lettres de son nom à peu près, va gauler. Du côté de Dobesh, je veux dire, on pourrait pas y en vouloir qu'ils en connaissent une un peu plus tough.
14: En espérant qu'il garde son mojo.
16: Ouais, tant qu'on gagne. Yes. C'est quoi, c'est Fowler, l'autre gardien?
14: Ouais.
16: Je suis pas sûr qu'il a le goût de voir Domech se planter un soir. Je pense que ça le stresse un peu.
14: Tout le monde rêve d'être l'étoile d'un match des séries éliminatoires. Ça doit être tellement stressant, Fowler n'est pas méchant non plus. Là. Bonne soirée, Max.
15: Salut, Go Habs Go.
14: Go Habs Go, certain. Il est 5h12. Courte pause, nous autres. On revient.
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0: comment pour le match du Canadien? 88-971-1021. Sur les routes, Audrey?
1: Il y a encore quand même pas mal de problèmes. Si vous êtes sur la capitale, direction Est, entre Henri IV et Laurentienne, toujours au ralenti, direction Ouest, ça se concentre à la hauteur de Laurentienne. Robert Bourassa, direction Nord, entre Charest et la capitale, c'est pas terminé. Si vous êtes sur Henri IV Sud, de versant Nord au pont, il y a encore un ralentissement. Du Plessis Sud, ça se passe de chemin Sainte-Foy au pont La Porte. Et sur la rive Sud, il y a la 20 direction Ouest, qui est quand même un classique, là, entre la route du président Kennedy et chemin des Îles. Mais il y a également des problèmes si vous êtes sur Guillaume Couture, entre la route du président Kennedy et chemin des Îles, et également à la hauteur de Taniata. Évidemment, s'il y a autre chose, 88-971-1021 texto.
0: Parlant de route, on se distingue encore une fois, et pas nécessairement pour le meilleur, dans les palmarès des pires routes du CAA Québec.
2: En fait, je trouve qu'on fait mieux que l'Outaouais.
0: Non, c'est le reste du Québec qui fait pire. Je pense que tu le vois à l'envers là, présentement. Mais oui, l'Outaouais fait dur. La Rive-Sud, Lévis, c'est tough aussi. Tough.
2: Je pensais qu'il y avait plus de gens qui participaient à cette grande consultation qui a lieu à chaque année de la part de CAA Québec.
0: C'est-tu les gens qui votent?
2: Oui. Okay. C'est la manière dont ça fonctionne, c'est que à peu près vers le mois de février-mars, on lance le site Les pires routes du Québec. Les gens se rendent sur le site puis vont indiquer les routes de leur secteur qu'ils considèrent comme étant les plus problématiques. Puis tu peux ajouter des photos, etc., etc. Le vote a eu lieu du 18 mars au 13 avril. On les a compilés. C'est le double de participation cette année versus l'année dernière. Mais c'est quand même juste 6700 votes. Mais là, je me suis mis dans ma peau à moi, ouais, qui chiale beaucoup quand je suis sur les routes, mais qui prend pas le temps nécessairement d'aller les écrire à chaque fois ou encore. Tu sais, on vous dit, ah, vous voyez des nids de poule, mettez-le au 3-1. Tu sais, souvent, tu vas oublier, tu vas y penser sur le coup, puis une fois rendu à ton activité ou chez vous, quoi que ce soit, ça te sort de la tête.
1: Ça vaut pas à peine, sinon.
2: Non, t'oublies, tu sais.
0: Si j'ai à le signaler une fois, ce sera pas pour voter pour le fun. Ça va être pour qu'ils viennent réparer le trou.
2: Puis d'ailleurs, tu sais, c'est ce qu'on soupçonne, entre autres, qu'il y a des gens du côté de l'Outaouais qui ont pu être, hey, là, c'est assez, là. Faut qu'on envoie des messages à la municipalité. La municipalité qui avait déjà levé la main en disant au gouvernement, hey, on a besoin d'argent pour nos infrastructures. Il y a des secteurs où ça fait dur, fait qu'ils ont 6 des 10 routes les pires. Il n'y en a aucune de Montréal. Comme si personne de Montréal avait participé suffisamment pour faire la cote.
0: Parce que Montréal est dans un état complètement pathétique à grandeur. Faudrait que tu soumettes l'île. C'est un peu ça, là, je veux dire.
2: Dans la grande région de Québec, si on parle Rive-Nord, Rive-Sud du fleuve, il y a une route qui fait le top 10. C'est la 132 dans le secteur de Sainte-Croix. C'est la route principale. Ouais. Sinon, pour les autres, si on reste du côté de la Rive-Sud, le boulevard Guillaume-Couture est là. La route des Rivières, qui a l'air d'avoir été patchée. Je ne sais pas ce qui s'est passé dans ce coin-là. Le chemin de Terrebonne, le chemin des Îles, donc tout du secteur de Lévis.
0: Le boulevard Guillaume-Couture, ça fait combien de temps qu'on travaille dedans, là?
2: Puis il est long, puis c'est par portion, puis les bouts qui s'améliorent pas, ça s'améliore vraiment pas, ça s'empire. Puis là, c'est à se demander si quand on va avoir fini, ça va être déjà recommencé sur les portions qui ont été faites en premier.
0: Je soupçonne un chantier permanent de Guillaume Couture. Je veux pas être prophète de malheur pour les gens qui sont obligés de passer là-dessus pour aller travailler, là, mais...
2: J'ai tellement de la sympathie pour les gens de Lévis. Tu sais, fut un temps où ils nous regardaient à Québec, puis ils riaient un peu comme nous, on rit de Montréal une fois de temps en temps. Mais là, ça fait une couple de dossiers qui s'accumulent, ça arrive sud.
0: Ne jamais oublier
2: les gens
0: de Lévis.
2: Pour Québec, les quatre axes municipaux qui ont trouvé leur place parmi les pires, si on parle de la grande région, là, le boulevard Saint-Claude, c'est le secteur Montchâtel, ça de mémoire, quand tu
0: boulevard montes l'Ormière. Boulevard Saint-Claude, je suis pas sûr.
2: Tu sais, le clap à Loretteville, là.
0: Ouais.
2: Quand tu continues, c'est l'Ormière qui est là.
0: Oui.
2: À un moment donné, ça change de nom.
0: OK, oui, c'est... non, hey, ça fait dur, ça.
2: Ouais,
0: oui,
2: exactement.
0: Si c'est ça, là, je te confirme que ça fait très dur.
2: Audrey, la circulation, es-tu capable de le voir?
1: Je vais checker.
0: Non, t'as un petit peu, j'ai les boulevards Saint-Claude, là. T'as le Tim Horton, la route Sainte-Geneviève. Ouais, c'est ça. T'as la route Sainte-Geneviève qui devient le boulevard Saint-Claude.
2: Pour donc s'en aller chercher l'Ormière.
0: C'est au nord du clap, là.
2: Bon, parfait, j'étais correct. Pierre Bertrand. La fameuse guerre civile, laquelle on s'est toujours pas remis sur le secteur de Pierre-Bertrand, même si on a remis des épaisseurs d'asphalte une couple de fois dans les dernières années.
0: Très précisément, Véro, ça devient l'Ormière.
2: C'est ça, hein?
0: Ouais. Donc, c'est vraiment la portion entre autres Sainte-Geneviève puis boulevard de l'Ormière du même chemin.
1: Hey, ouais, Véro, je suis en train de checker, là, même que ça croise rue Verrette, là, c'est vraiment, tu sais, où Sainte-Geneviève, quand t'arrives vraiment avant Val-Bélair, là, ça devient l'Ormière éventuellement.
2: En tout cas, on pourrait dire que dans Gravel dans le retour, on découvre encore des places. La semaine passée, on a découvert le secteur Jouvence.
0: Ah ben oui.
2: Puis là, cette semaine, on a découvert qu'il était au boulevard Saint-Claude parce que...
0: Nous autres aussi, on apprend

0: Tesla, il y a tout le temps un bout qui est en réparation, puis il y a tout le temps un bout qui est à réparer. Puis c'est pour ça que j'ai l'impression que Guillaume Couture, ça va faire la même chose. Quelqu'un qui nous écrit Saint-Claude et Sainte-Geneviève, ça doit devenir des quatre voies, la route de l'aéroport aussi. Il y a tellement de travail à faire dans ce coin-là. Quelqu'un qui nous écrit la 132 à Sainte-Croix, c'est pire que Kaboul, ça n'a aucun sens. Déjà que c'est des routes qui sont pas, sont pas tant sécuritaires que ça.
1: Non,
0: là.
1: C'est vrai. T'sais,
0: on peut se donner un break, puis faire en sorte qu'à tout le moins, l'asphalte soit de qualité.
1: Tu sais, on en parle pour les automobilistes que c'est complexe. Moi, le monde en moto, là, je vous lève mon chapeau parce que mon Dieu que je vois des dangers partout.
0: Ah, je serais bien trop heureux pour faire de la moto au Québec.
1: C'est pas vous autres le problème, non. C'est la route.
0: Ah oui. J'habite dans le coin de Saint-Claude et Lormière depuis 40 ans. On est rendu avec des roulières. Parlons-en des roulières. Il y avait des textes là-dessus dans les derniers jours. Oui. Puis,
1: les ornières d'autoroute.
0: Oui, c'est ça. Là, on dit qu'il y en a de plus en plus parce qu'il y a de plus en plus de transports lourds, les pneus à crampons, il y a plein de raisons. Marceau a fait une entrevue intéressante là-dessus hier avec un porte-parole du ministère des Transports. Mais au total, tout, je commence à avoir hâte qu'ils utilisent là, les nouvelles technologies là, parce qu'on le sait, là. Il y a de nouveaux alliages là, qui sont supposés d'être beaucoup plus...
1: On peut le tester sur leur ancienne direction nord.
0: Oui, oui, je dirais que Québec peut mettre son nom là, comme région test. Là. On le voit, là, il y a plein de secteurs qui sont toujours à refaire. Parlant d'être toujours à refaire, Charles-Étienne qui nous écrit « Je comprends pas les travaux sur Guillaume Couture. Le trottoir a été refait l'an passé au coin de Desjardins. Il était très bien, mais vous l'aurez deviné. Ils l'ont défait sans aucune raison il y a deux semaines. Alors oui, le chantier semble éternel. Ça, c'est de la mauvaise coordination, de la mauvaise communication, de la mauvaise compréhension de ce qu'il y a à faire, puis ça donne des enneries comme ça. Le viaduc à Saint-Rédempteur est un vrai désastre, nous dit Reynald. Il y a beaucoup de routes qui font dur, puis tu sais, il y a même certains secteurs où t'es comme obligé de rester très loin de la limite de vitesse, même si t'es le seul char sur la route.
1: Puis il y a des coins où, si c'est pas un secteur où tu passes régulièrement, tu peux te faire surprendre par des trous béants au milieu de la chaussée. Il suffit qu'il pleuve ou qu'il fasse noir, là, tu vas faire un maudit saut.
0: Ah, mais même bien que tu es en conversation avec deux enfants dans le char, puis tu prends la route, puis tu vas me demander POU! C'est quoi qui vient d'arriver? Là? Il dit, y a-tu quelqu'un qui a tiré le char? Non, c'est un trou, il est là, il traîne. Pis...
2: C'est tellement insultant de se dire que si tu te ramasses avec un flat ou avec un bris mécanique, c'est toi qui l'assumes.
0: Mm. Hey, il y a un extrait de Donald Trump qui a commencé à se promener sur les réseaux sociaux.
1: Lui partait pour la Chine aujourd'hui.
0: Oui, et avant de partir, parce que ça semble être près de son hélicoptère de fonction, il y a des gens qui ont posé des questions sur la salle de bal qui a doublé d'espace dans les plans là, pour la nouvelle Maison-Blanche. Là.
1: L'aile de l'Est. Là.
0: Et moi, j'ai pas entendu ce que ça donne. Je fais juste lire les transcripts. Là. Mais écoutez comment le président des États-Unis reçoit la question d'une journaliste.
3: So what happened is we have a ballroom that's under budget. It's going up right here. I've doubled the size of it because we obviously need that. And we're right now on budget, under budget, and ahead of schedule. I doubled the size of it, you dumb person. Double the size. You are not a smart person.
0: C'est de toute beauté.
1: Le budget rendu à $1 milliard.
0: Ouais. Non, mais on est en dessous du budget.
2: You dumb person.
0: You are a dumb person. C'est terrible. C'est terrible.
2: Hey boy.
0: Je peux pas croire qu'il y en a qui pensent encore
2: c'est
0: que
2: c'est le président des États-Unis.
0: C'est une page honteuse de l'histoire américaine qu'on a hâte de terminer d'écrire. Ça n'a pas de maudit bon sens. Puis nous autres, ben retenons la leçon, là. On est exigeant, on est chialeux, faut continuer de l'aide, mais quand t'essayes n'importe quoi pour voir si ça colle après le mur, des fois ça peut avoir des résultats désastreux. Puis je pense que ce deuxième mandat-là de Trump, déjà qu'on avait joué avec le feu dans les quatre premières années, il va... T'sais, la démocratie américaine va devoir se refaire, mais autour de ça, c'est toute la vision qu'on avait, très idéaliste, des États-Unis qui est complètement, complètement évaporé. Là. Je veux dire, à part les
1: s'enlève
0: gens...
1: du prestige au rôle.
0: Ouais, c'est ça.
1: Le président américain, c'est censé être l'homme le plus puissant du monde à cause de la fortune du pays, à cause de ses ramifications un petit peu partout, de ses partenariats économiques, de sa
2: c'est
1: diplomatie.
2: C'est une référence, quelqu'un de droit, quelqu'un qui tu peux te fier.
1: C'est comme... Je sais plus...
4: I doubled the size of it, you dumb person.
5: Tough,
4: double
5: right?
4: the size.

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0: c'est vraiment dommage que nos deux stagiaires aient quitté la semaine dernière l'environnement de Boulevard 102.1. J'ai recommencé à intimider Max, mais c'est pas pareil. Puis j'aurais peut-être eu besoin des deux stagiaires pour m'expliquer ce nouveau trend. Peut-être que Audrey et Véro, vous êtes au courant. Peut-être même que vous en avez un puis que je le sais pas, hein, parce que habituellement, vous vous attendez que je quitte là, pour parler d'affaires de filles. Là,
1: D'affaires de filles. Tu serais tellement déçu d'être dans une soirée de filles. Là.
0: Comment ça?
1: Ben, tu verrais que c'est pas si affaires de filles que ça.
2: Non, on a des grosses conversations, entre autres, de politique, d'actualité, de sport.
0: Ouf.
2: T'aurais capoté nos conversations de sport pendant mon voyage.
0: Les filles qui parlent de sport, on est où, là? Je veux dire...
2: Ça va, Gaston?
0: Dans Vitrerie Joyale? Ah non, je voulais savoir si vous aviez des anxiety bags.
2: Non.
0: Des sacs d'anxiété. Savez-vous c'est quoi?
2: Non.
0: Quand on est anxieux, quand on est bien stressé, là, ça a l'air que c'est un gros trend sur TikTok, entre autres. Des jeunes femmes en quête de moyens pour décompresser se promènent maintenant avec ce qu'on appelle un sac d'anxiété. Et là-dedans, il y a des choses pour réduire ton anxiété. Fait que tu traînes ça avec ta sacoche, là, faut croire. Là. Dans les vidéos TikTok, les jeunes femmes exposent le contenu de leur trousse et expliquent en quoi ça les aide à affronter une crise de panique ou d'anxiété.
2: Y a-t-il un sac en papier brun?
0: Ben dans les sacs, on trouve notamment des bonbons, un carnet, un stylo, un jouet sensoriel, comme tu t'amuses avec le parking des galeries de la capitale, peut-être.
2: Ou... c'est ça.
0: Non, on parle pas de
2: non,
0: ça. C'est pour occuper les mains.
2: Ouais.
0: C'est pour occuper les mains, ouais, c'est ça. De l'aspirine, de l'huile essentielle ou encore des lingettes fraîches. Et ces sacs portent plusieurs noms. Anxiety bag, les panic attack kit ou le calm down kit.
2: OK, ben moi j'ai un sac de même, mais c'est pas pour ça, là.
0: Okay, c'est
2: vous allez être pris au dépourvu. Il y a une brosse à dents, une brosse à cheveux, un miroir.
0: Puis du CBD,
2: des Tylenol, du démaquillant pour les yeux que je ne dorme pas chez nous.
0: Mm-hmm.
1: Puis, t'as-tu nommé tout ce qui était huile essentielle?
0: Ouais,
1: oui,
0: oui, c'est ça. Ouais, t'as un sac d'huile essentielle?
1: Non, vraiment pas. Mais là, je vais vraiment peut-être être... moi, ça m'énerve.
0: Ben moi, en partant...
2: Les gens qui planifient leur crise d'anxiété.
0: Ouais, c'est
1: moi, ça me tape ses nerfs.
0: Ça fait éco-anxieux, là.
2: Parce que c'est pas ça, une crise d'anxiété. Parce,
1: en fait, moi, ce qui m'énerve, c'est que l'anxiété,
0: Dieu,
1: c'est comme le mal du siècle. Là, tout le monde est anxieux. Puis là, c'est donc... Avez-vous déjà fait une crise de vraie panique d'attaque, là? C'est pas drôle.
0: Il y a quelqu'un qui dit « Enfant pour homme, ça vient en paquet de 12. »
1: Ah, franchement.
0: C'est vrai que nous autres, on a le calme un petit peu plus... On a peut-être pas une bonne recette, on a peut-être pas un bon remède, mais on en a. Mais oui, moi,
1: ça m'insulte.
0: Ben,
2: ça m'insulte pour les gens qui font des vraies crises de panique, que ça fait partie de leur quotidien puis que c'est stressant pour vrai.
1: Qui ont de la misère à respirer, qui sont complètement épuisés après une crise de panique, qui prennent de la médication au quotidien, pour qui c'est vraiment un vrai trouble.
0: Moi, je pense qu'il y a certains types d'anxiété que c'est des inventions, là. Tu sais, l'éco-anxiété, je le reprends comme exemple. Faire une crise de panique parce que tu penses qu'on pollue trop, je pense que t'es d'une autre catégorie de maladie, t'sais, là.
2: Je pense que de réfléchir à certains sujets, ça peut amener un vertige, puis tu peux partir en vrille.
0: Mais
2: c'est pas une crise d'anxiété.
0: Ouais, c'est ça, là. Moi, je me souviens que dans des vieilles annonces de

0: poulet frit Kentucky, là, pour essayer de reprendre ton calme, tu faisais juste respirer dans le sac de poulet frit. Tu te souviens-tu de ça?
1: Oui, ben c'est
0: tu
1: ça.
0: Respirais le poulet frit.
1: Oui, pour ça, faire les crises d'hyperventilation.
0: Ouais, ça, ça rendait heureux. Là. Fait ouais. que vous n'avez pas de sac d'anxiété, ça me rassure un peu.
1: Non, non, j'ai un petit sac pour m'assurer que je suis toujours prête pour tout. Là.
0: Ceux qui ont fait une vraie crise de panique, ils regardent les anxieux de haut. Se ramasser à l'hôpital pour une crise de panique, c'est poche. C'est David qui vous passe le message.
2: T'as l'impression que tu meurs. Mais c'est vrai, tu sais, t'as besoin de quelqu'un souvent qui va te serrer comme hyper fort. Il y a des trucs. Puis avoir un sac à outils volatile, je vais dire, là, qui n'existe pas. Mm-hmm. Avoir des trucs physiques pour t'aider quand t'as des problèmes de stress, quand t'as de la misère à te ramener dans le moment présent, quand t'as... Mm-hmm. Cette boîte à outils-là est nécessaire pour tout le monde. Il y a tout un moment où on pogne intense, où on n'est pas bien, où on panique, où on...
1: Il y en a qui ont tendance à pogner les nerfs, qui ont été obligés de se trouver des trucs dans leur vie là, pour pogner les nerfs.
0: Ben, la secrétaire dans Vitrerie Joyale a un bon truc pour se calmer les nerfs l'après-midi. Oui, oui,
2: oui. Masturbation toilette. J'ai pris des notes.
0: OK, c'est ça que tu vas faire à la salle de bain. Je pensais que tu n'allais pas bien.
2: Si seulement.
0: Il y a des psys qui ont été appelés à réagir à la nouvelle tendance.
1: OK, puis après, ça a mis la main en face, ils ont dit quoi?
0: Ben, ils disent, écoute, c'est l'équivalent adulte d'une suce pour un bébé de 2-3 ans.
2: Ouais.
0: Tu sais, mais à un moment donné, un bébé, il faut que ça lâche sa suce puis que ça vive. Là.
1: Ah, mais ça me fait capoter à quel point il y a des modes qui partent comme ça sur les réseaux sociaux.
0: Mais l'anxiété est à la mode. Puis, un moment donné, il va falloir expliquer la différence entre une réelle crise de panique puis juste...
1: Un stress.
0: Vivre des émotions.
1: Ouais, ben oui.
0: Parce que le stress, ou être nerveux, ou être stressé par rapport à une nouvelle ou à un sujet de discussion ou à quelque chose que tu as dans la tête, c'est la vie, là.
1: Si tout vous fait paniquer, il va falloir que vous venez jouer dans le cours des grands à un moment donné.
0: Moi, j'ai un sac de sympathie, mais je sais pas pourquoi je le traîne, parce qu'il est vide souvent.
1: C'est pas vrai.
0: Ben, il est vide souvent.
1: Oui, mais quand t'en as besoin, t'as même pas besoin de fier dedans, tu le sais.
0: Oui, mais quand je regarde dans le sac de sympathie, souvent, je constate qu'il est vide. Mais peut-être que je suis amené à regarder dans le sac de sympathie quand j'en ai pas.
2: C'est peut-être ça le problème.
0: Peut-être, effectivement.
2: Mais j'ai vraiment de... Puis c'est peut-être... je sais pas pourquoi ça me tape ces nerfs de même. Dans le fond, ça fait du bien au monde, tant mieux. Là. Mais je trouve tellement qu'on
1: se crée
2: des bibittes. Oui, mais c'est ça qui m'énerve. C'est des trends, puis là, tout d'un coup, tu te crées un besoin de faire partie de ce trend-là. Puis
1: d'être dans la gang.
2: Oui, puis je trouve ça tellement épais d'être... Hey, sois heureux ou heureuse mm-hmm. si t'as la chance de bien aller mentalement puis que ta vie roule bien.
0: C'est comme tout le monde qui se dit autiste, là.
1: Pas de diagnostic.
0: Ouais,
1: qui excusent absolument tout dans leur vie par ça, c'est détestable.
0: Hey, tu peux pas savoir ce que c'est pour quelqu'un qui en souffre.
2: J'en doute pas.
0: Ouais.
2: Moi, c'est un diagnostic.
0: Si jamais tu veux que je t'en parle à un moment donné, ça va me faire plaisir de prendre quelques minutes.
2: Ah ouais, hein?
0: Je sais que présentement, vous êtes pas vraiment ouverte à la discussion là-dessus, mais...
1: J'attends toujours ton papier du médecin.
0: Non, mais j'ai pas besoin d'aller me chercher un papier du médecin.
1: Ah non? Toi, t'as-tu ton petit sac à anxiété aussi?
0: J'ai mon sac de sympathie, j'ai mon sac... Non, mais en fait, j'ai des gouttes...
1: Tu me sembles un bon client pour le sac à anxiété.
0: Non, j'ai des gouttes de CBD, je m'organise avec ça.
2: Mais chacun son truc, hein? Non, mais je trouve tellement qu'on se met dans la marde nous-mêmes. On n'a pas assez de ce qui va mal dans le monde. On dirait qu'il faut vraiment qu'on... Faut nous-mêmes qu'on aille pas bien. Puis qu'on le crie, c'est toi. Puis je trouve ça lourd. Tu sais, là, c'est l'anxiété, mais il y a une couple d'années, c'était le TDA. Tu sais,
0: il y a quelqu'un qui vient d'écrire quelque chose, puis ça vient du fond, comme on dit. Je suis anxieuse, diagnostiquée dans la vie. Quand je fais une crise de panique, j'ai pas le temps de manger des bonbons ou de sentir un petit crisse de push-push à la vente. Je respire plus, je vois plus clair, je brasse. Hey, je suis désolé de rire, mais je trouve ça très drôle de la façon que c'est verbalisé.
1: Ben oui.
0: C'est insultant de voir ça. Ça va être correct de prendre tout et n'importe quoi pour en faire un trend. Donc, le message est passé. Je trouve que ça vient diminuer ce que c'est une vraie crise de panique, mais en même temps, si ça peut aider certains qui en ont besoin, rendre à la mode quelque chose qui est tellement pas le fun à vivre est juste étrange.
1: Ouais.
0: Pour être à la mode, je vais devenir anxieux. Ben, il y a un petit peu de ça là-dedans aussi. Là. Tout le monde veut être la personne qu'on prend le plus en pitié. Puis je pense même que de plus en plus, on détourne des initiatives qui, au départ, étaient positives.
1: Mm-hmm.
0: Tu sais, la fameuse journée belle cause là,
1: ouais,
0: où tout le monde se trouve une maladie. Là.
1: Mais là, c'est rendu là. Je vais être en photo.
0: Au départ, l'idée était super bonne, puis ça partait d'une bonne place, puis d'une belle place, puis ça permettait à des gens, littéralement, de sortir du garde-robe, puis dire, hey, moi, j'ai fait une dépression, j'ai fait ci, j'ai fait ça. Mais là, c'est rendu l'opportunité à tout le monde de dire.
1: J'ai eu un moment difficile,
0: puis je me suis rongé les ongles pendant 2 semaines, puis. Mais je suis content, ensemble, on est passé à travers.
2: Je te dis, c'est vraiment comme si j'avais. Aucune pitié ou aucune envie de d'ouvrir ce dialogue-là. Le monde, souvent...
1: C'est comme tu vas grandir, ça va te passer.
2: Hein?
1: Tu vas grandir, ça va te passer.
2: On passe tout par là. Mm-hmm. On a tous eu des bouts de marde où on se remettait en question.
1: On a tous pas dormi la veille d'un exposé oral.
2: On s'est tous demandé à un moment donné si on était aux femmes ou aux hommes. On s'est tous demandé le peuple. Moi, j'avais beaucoup d'amis qui étaient très bicurieuses. Puis j'ai eu ma passe où je me suis dit, faut-tu que je sois bicurieuse, moi aussi.
0: T'as-tu eu des épisodes de curiosité?
2: J'ai eu des épisodes de curiosité.
0: On est allé jusqu'où là, dans la recherche? Là,
1: comme la tonne de Katy Perry, voyons.
2: Non, mais je trouve ça vraiment lourd. Parce qu'on dirait qu'on oublie qu'il y a le cycle normal de la vie aussi, où tu te poses des questions, puis qu'il y en a des bouts de tough. T'sais, mais on dirait qu'il faut qu'on nomme tout, puis qu'on mette des mots sur tout, puis ça m'énerve.
1: Puis pas le bon mot dans ce cas-ci.
2: Non.
0: Hey, pas que le tour est nécessairement fait sur le sac anxiété, mais on peut-tu revenir sur tes explorations curieuses?
2: C'est quoi tu veux savoir?
0: Ben, je veux savoir ce que t'as fait.
2: Tu sens que j'ai...
0: Ouais.
2: Mon Dieu, tu sens ce que j'ai fait? C'est large comme question.
0: Ça dépend, là. T'as-tu pris quelque chose de large dans tes mains? As-tu utilisé ta langue? As-tu utilisé tes mains? Première base.
1: Promener aussi,
0: deuxième base, troisième base. Jusqu'où on est allé là, dans l'exploration? Là?
2: Ben, je propose qu'on se garde ça pour une discussion où on aura le temps de genre...
0: J'ai présentement un bon 5 minutes de temps.
1: Une longue expérience.
2: Ouais. C'est vraiment des grosses expériences.
0: Ah oui? Il y a des expériences.
2: Ça prend du temps.
0: OK, donc il y en a plusieurs.
1: Faut prendre le temps de s'étendre.
0: Ouais, on pourrait faire une chronique par semaine où tu nous racontes une expérience.
2: Hey, je suis sûre que ça intéresserait vraiment les gens.
0: 88-971-1021. Voulez-vous qu'on commence la chronique J'explore avec Audrey?
2: Aucune chance. Mais voyons donc.
0: Ça va débouler. Là. Le monde veut savoir ces choses-là.
1: Oui, mais le monde qui se mêle de leurs affaires.
2: C'est ça, c'est personnel.
1: Moi, ça me fait capoter à quel point le monde veut savoir des affaires de vie privée qu'ils ne regardent pas.
0: Hey, je trouve ça fascinant. Je continue de lire les textos. Il y a quelqu'un qui nous écrit. Moi, je ne croyais pas à ça, les crises de panique, comme bien du monde d'ailleurs. Souvent, on ne croit pas à quelque chose tant qu'on n'est pas exposé directement à quelque chose. Puis c'est exactement ce qui est arrivé à l'auditeur. Je croyais pas à ça, les crises de panique, jusqu'au jour où j'ai trouvé mon frère raide comme une barre sur le plancher, plus capable de bouger ni de respirer. Ça a pris l'ambulance. Depuis ce temps-là, je comprends plus. Ouais. Mais le crise de sac d'anxiété, ça n'a pas rapport et non pertinent pour les vrais malades. Il y avait sûrement d'autres bons commentaires, mais là, tout ce qui déboule, c'est des gens qui veulent en savoir plus sur tes chroniques en lesbanie.
1: Vous m'écœurez un peu, les Audrey Curieux.
2: Ça m'écœure vraiment.
0: Les Audrey Curieux, c'est bon, ça.
1: Ils sont baptisés de même, en
0: plus. Ben oui.
2: C'est peut-être que ça n'a pas le bon nom, ton sac.
0: Tu veux dire?
2: Ben, tu sais, encore une fois, d'avoir des affaires qui te font du bien au quotidien,
1: sac de
2: moi,
1: détente,
2: je suis pas contre ça. Ouais. Mm. Mais le fait d'utiliser sac le terme anxiété, je trouve qu'on banalise ce que c'est réellement.
1: C'est ça.
0: Ouais. Fait qu'on commence cette semaine ou la semaine prochaine? Les aventures exploratoires d'Audrey Pinchot.
1: Elle t'a même pas ouvert une porte.
2: Mais non, mais c'est ça. Vous avez, t'as pas eu des expériences dans ta vie, des questionnements, des plus jeunes ou des...
0: Le seul questionnement que j'ai eu, c'est en sortant d'un bar gay où j'avais été un sexe symbole l'histoire de quelques heures. Puis je me disais, ça serait vraiment moins compliqué d'être homosexuel.
2: Ouais.
0: Ça a été mon seul questionnement. Au niveau de... Être hétéro, c'est de l'ouvrage. Être gay, ça a l'air plus simple. Ouf. Puis ma réflexion s'est arrêtée là.
2: Ce qu'on me dit, c'est que c'est pas plus simple.
0: Ouais, c'est ce qu'on m'a dit aussi. Après avoir partagé ma réflexion...
2: Ça reste des relations humaines.
0: C'est exactement ce qu'on m'a dit. Oui. Il est 6h moins quart. Donc, on reviendra. C'est un concept à travailler, là, mais je sens beaucoup d'ouverture de la part de ma collègue. Alors, puis beaucoup, beaucoup de demandes de la part du public. Tu me le dis souvent, hein, Denis, tu travailles pas pour toi, tu travailles pour le public. Tu fais pas de la radio pour toi-même, tu fais de la radio pour le public, fait qu'on va recevoir le maire. OK, on va recevoir le maire. C'est pas de la prostitution, c'était consentant. Est-ce qu'il y a eu échange d'argent? Ou de petits cadeaux? Ou des petites faveurs? Là?
2: Le
0: OK.
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faut toujours t'améliorer certaines affaires. On s'attend à leur meilleur match de cette série-là jusqu'à date. On s'attend à ça. Fait que faut que tu sois alerte. Et on a bien des choses qu'on peut être meilleures.

trophée Jim Gregory remis au meilleur directeur général. Et les finalistes sont Bill Guérin du Wild du Minnesota, Chris McFarland de l'Avalanche du Colorado et Pat Verbeek des Ducks d'Anaheim. Et une signature notable quand même aujourd'hui, les Blue Jackets de Columbus s'entendent pour 6 ans avec le centre de 34 ans Charlie Coyle.

0: Minnesota qui devait avoir lieu hier, ben il sera finalement présenté ce soir. La rencontre a été reportée puisqu'un virus affectait les joueuses montréalaises, mais il semble qu'elles soient prêtes à jouer dès 19h ce soir. On manque pas de hockey, ça c'est sûr. C'est également la série finale de la LHJMQ qui se poursuit avec l'affrontement numéro 3 entre les Saguenayens et les Wildcats de Moncton. Ça se passe aussi à 19h du côté de Chicoutimi. Et on termine avec les Blue Jays de Toronto qui affrontent les Rays de Tampa Bay dans le deuxième duel de cette série. Les Rays ont gagné 8-5 hier, alors les Jays tenteront de rebondir.
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3: Ça va, je comprends.

0: Oh my God! Oh my God! Oh my God! On a un breaking news pour le match de ce soir, un retour qui n'était pas pressenti ni par le Canadien, ni par les Sabres. C'est un game changer. Ce n'est pas Patrick Laine, ce n'est pas Samuel Montembeault. Le vrai héros de cette série est enfin de retour au travail.
1: La cathédrale du hockey, à l'occasion de son grand retour à l'antenne, un soir de match, mon camarade Renaud Lavoie.
0: Yes!
1: Quel grand, grand bonheur, mon cher Renaud. Comment tu vas?
2: Je vais hyper bien, Jean-Charles, pour être honnête avec toi. Excité d'être ici, heureux d'être ici. Il y a de l'énergie déjà autour du building. Ça a été une belle journée, comme tu le sais très bien, à l'extérieur. Bref, je ferai mon Steve Bégin ce soir, puis je mangerai les bandes, finalement. Hein? Pourquoi pas?
1: Attention à la cathédrale.
0: Attention. What is your favorite treat when Denis, you are coming back Denis, to work?
3: Denis, il y a eu des AVC, là.
4: Non, voyons, là, c'est tout.
0: J'ai ça, il y a eu des AVC.
3: Denis.
0: Ben là, je ris de JC, là. Je peux pas rire de JC. Il parle comme un canard.
3: Faut rire de quelqu'un.
0: Des gros power-forward, hein, ça n'en prendrait du comté du Canadien puis des Sambres.
3: Puis il y a une carrière pareille. Arrête! Mais Denis, pauvre, là. Moi, je choisis pas ça dans la vie.
0: Ben quoi? D'avoir une voix de canard?
3: Voyons!
0: Ben, tu peux travailler là-dessus.
3: Hey, voyons, là, tu gosses.
0: Quoi? Qu'est-ce que j'ai fait?
3: Arrête.
0: OK, je parle de JC. J'ai laissé Renaud tranquille. Renaud revient, c'est super cool.
3: Mais pourquoi t'as besoin de taper sa tête à quelqu'un si bois?
0: Non, mais j'avais pas remarqué à quel point il y avait une voix de canard.
3: Mais
0: écoute.
1: Du hockey. À l'occasion de son grand retour à l'antenne, un soir de.
0: Je gagne rien.
1: Mon camarade, Renaud Lavoie.
4: Comment tu réagirais si on riait de moi tout le temps parce que j'ai l'air grippé ou j'ai une voix de fumeuse puis que tu voyais que ça me faisait de la peine?
0: J'accepterais jamais que qui que ce soit rit de toi dans aucune circonstance. Jamais, ever, Audrey.
4: C'est même pas vrai.
0: Fait que j'imagine que si on vaut pas une risée, on vaut pas grand-chose.
4: Ah, j'ai été élevé là-dessus, m'en dire.
0: Ouais, fait que si on peut se moquer d'Audrey, si on peut se moquer de Gravel, t'as de l'autisme
4: non,
0: qui est
4: parce
0: pas diagnostiqué.
4: Qu'on est...
0: des méchancetés que j'entends, puis je laisse passer ça, je laisse couler
4: l'aborde,
0: ça
4: Denis?
0: Tranquillement.
4: Veux-tu qu'on l'aborde?
0: Tu sais, je pense que JC peut passer à travers le fait que Gravel pense à Québec qu'il y a une voix qui sonne un peu comme un canard malade.
4: Mais pourquoi faut-tu le dire?
0: Mais pourquoi pas?
4: La base, là, dans le bien et le mal et
0: tantôt.
4: L'éducation d'un enfant, c'est est-ce que ça peut se régler maintenant? La réponse, c'est non. Pourquoi tu le dis?
0: Tantôt, tu m'as dit, et j'ai remarqué aussi, que celle qui a chanté l'hymne national au Centre Bell a faussé le Haut-Canada tout le long à Montréal.
4: Ben oui, puis je compatis.
0: Ben oui.
4: Parce qu'elle est bonne d'habitude.
0: Ben oui, ben là, c'est ça, mais on a le droit de le dire.
4: Ben non, c'est un commentaire sur une performance et on sait qu'elle est talentueuse habituellement et probablement qu'elle s'entendait pas. Il y a une différence
0: ça, c'est
4: entre
0: vrai.
4: C'est un événement isolé.
0: Ouh.
4: Et cet individu qui ne peut strictement rien changer
0: ben,
4: à ça
0: ben,
4: est le même.
0: Premièrement, je sais pas s'il peut changer ça. Il a peut-être mal à la gorge. Il a peut-être mangé du canard. Il y a plein de choses qui peuvent arriver là, dans une hey, vie.
3: Imagine que JC soit ton fils et hein? Que t'entendais un gars de la radio de Québec qui est là et qui rit de lui de même.
0: Oh, vous avez raison. J'espère qu'ils vont enlever la job, Olivier Niquette. Ça va faire le monde qui rit du monde. Je suis d'accord avec vous autres. Mmh. C'est le temps que ça finisse, ces affaires-là. Ils l'ont envoyé à l'hôpital! Les chiens sales de Radio-Canada, à force de rire de lui, c'est le temps que ça arrête. Arrêtez de vous moquer. C'est vraiment pas fin.
4: Sérieusement, là.
0: On a des sorties... Véron, on a des sorties streaming qui sont disponibles ce soir, peut-être pour les trois personnes au Québec qui n'écouteront pas le Canadien contre
4: plus.
0: Les Sambres.
4: Moi, je joue plus.
0: Non, sérieux?
4: Non, je veux pas être dans cette gang-là.
0: Dans quelle gang?
4: Dans, ben ça, voyons, là. Dans ce que tu fais là. C'est quoi? T'as-tu une vengeance? Est-ce que t'es de mauvaise humeur? T'as besoin de taper sur la tête de
0: ben
4: quelqu'un?
0: Non, j'y sais. C'est grâce à lui que je fais un plus gros salaire en faisant de la radio. Pour vrai, absolument. Donc, je lui dois mon salaire. Mais c'est quand même pas pire. Tu veux pas donner les...
3: Non.
0: Bon, je pensais faire.
3: Pour demain.
0: Les filles travaillent plus. Hein? C'est ça.
3: La grève.
0: Ben oui, mais moi, ça me dérange pas. C'est les auditeurs que tu punis.

0: fais, Gravel? Qu'est-ce que tu fais, Gravel? Je fais le canard! C'est ça que je fais. Je fais le canard. Fait que prenez soin de vous, prenez soin des vôtres, prenez soin des autres aussi. C'est super important. Go, Habs, go!
1: Ça on s'en reparle demain. En enfer.
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1: Stéphane Leblond de chez Leblond et associé syndic autorisé en insolvabilité passe la soirée avec nous. Salut Stéphane.
2: Bonsoir Yannick.
1: Merci d'être là. Pour les gens qui ne sont pas familiarisés avec le syndic autorisé en insolvabilité, qu'est-ce que vous pouvez faire pour nous, cher monsieur?
2: Ben, le rôle du syndic autorisé en insolvabilité, c'est d'exécuter les dispositions de la loi sur la faillite et l'insolvabilité, qui est une loi fédérale. Puis en gros, c'est pour permettre aux personnes, que ce soit des particuliers ou des entreprises, de régler leurs problèmes de dette. Ça peut être dans le cadre d'une faillite ou dans le cadre d'une proposition. Pour les particuliers, c'est la proposition de consommateur. Ou les entreprises, c'est la proposition concordataire. Alors, leur permettre de faire un arrangement avec leurs créanciers. Puis de conserver la valeur de l'entreprise. Puis dans le cas des particuliers, ben souvent c'est associé à la conservation de la fierté. Les gens vont dire, ben regarde, moi j'ai pas fait de faillite, j'ai pris un arrangement avec mes créanciers dans le cadre juridique, la loi sur la faillite. Alors c'est ça qu'on fait. Puis on fait, ben c'est dans le cadre des propositions, ça implique au niveau des commerciales la réorganisation, la restructuration des entreprises également.
1: La plus belle phrase que j'ai entendue, et c'était à ton égard, c'est que tu as été le premier à tendre la main à un individu pour se sortir du trouble. C'est le fun, c'est quand on se fait dire ça, puis ça fait déjà quelques années, puis je vais me souvenir de ça une bonne partie de ma vie. Tu as été le premier à lui tendre la main parce qu'il était dans le trouble. C'était probablement un cauchemar qu'il vivait. Quelqu'un qui est endetté, quand il commence à avoir des appels de des gens à qui il doit de l'argent, ça commence à être un cauchemar longtemps parce que ça te suit à la maison, ça te suit au travail, ça te suit pendant que tu essaies de te reposer, quand tu essaies de te coucher le soir, puis là, tu sais que tu vas être encore appelé parce que tu as encore des dettes, puis tu sais pas comment t'en sortir. C'est un stress épouvantable. Donc, quand il y a des entreprises qui sont là pour tendre la main, c'est une belle job que t'as, là.
2: Bon, ouais, puis ce que tu relates là, c'est les problèmes de dette, ça empoisonne littéralement la vie des particuliers qui ont ces problèmes de dette là ou les entrepreneurs qui sont aux prises avec ça. Puis l'avantage du syndic, c'est le syndic, lui, il est pas le créancier, il est pas le débiteur, il est l'entité qui est au-dessus pour avoir une vue d'ensemble du problème ou des problèmes, puis de pouvoir trouver une solution qui va plaire à tout le monde. Parce que la personne qui a des problèmes financiers, là, c'est l'arbre qui cache la forêt. Là, ouais. Elle ne voit pas de solution, elle voit juste le problème.
1: Puis vous agissez, c'est pas le même champ d'expertise, bien entendu, mais c'est un peu comme les notaires. Vous ne travaillez pas pour personne, mais vous êtes là pour aider les deux parties.
2: Ah non, c'est plus fun que les notaires.
1: Est-ce que c'est plus sexy que les notaires?
2: parce qu'on touche à tout, hein, t'sais, touche au droit civil, on touche à des lois fédérales. La loi de faillite, c'est une loi fédérale. Puis, tu sais, on touche aussi le côté humain des entreprises. On fait pas juste, tu sais, régler des piastres puis effacer des colonnes de chiffres négatives, là. Tu sais, on va aider les gens à s'en sortir. Il y a des programmes de consultation dans le cadre des insolvabilités de particuliers où on leur apprend comment faire un budget, on leur apprend comment ça fonctionne les dossiers de crédit, comment réhabiliter son crédit. Ça va au-delà de juste effacer des chiffres négatifs.
1: Puis ça arrive-tu des fois qu'il y a des gens qui se présentent à vous chez gosyndicleblond.com puis vous vous rendez compte que bon, la personne n'a pas fait ses rapports d'impôts depuis 5 ans. Donc là, vous commencez à y faire ses rapport d'impôts. Finalement, il a payé beaucoup trop d'impôts. Puis là, finalement, il y a un montant d'argent qui peut mettre sa dette. Puis là, tu t'es dit, ben garde, on aurait pu faire affaire ensemble, mais là, t'es sorti du trouble. C'est-tu le genre de choses qui peut arriver chez...
2: C'est le fun que tu parles de ça, parce que ça arrive de plus en plus souvent. Depuis 5-6 ans, les gens viennent nous voir, là, puis ils disent, ben garde, moi, j'ai un problème. Moi, je suis salarié, puis Revenu Québec a saisi mon salaire. C'est parfait. Alors, vous leur devez quoi à Revenu Québec? Puis là, ils me disent, ben, regarde, parce que moi, j'ai pas fait mes rapports d'impôts des 7 dernières années. Alors, Revenu Québec C'est pas, ils sont pas pires que Revenu Canada, c'est juste qu'ils sont plus proactifs là, dans cet aspect-là. Alors, ils m'ont cotisé arbitrairement, puis après ça, fort de ces avis de cotisation arbitraires-là, ils ont saisi mon salaire. Alors, à ce moment-là, on leur demande, ben, est-ce que vous avez les choses qu'il faut pour faire les déclarations d'impôts manquantes? S'ils les ont, parfait, on va faire les déclarations d'impôts, on va charger pour. Puis, plus souvent qu'autrement, là, ça efface la dette, puis ils se ramassent avec un remboursement d'impôts. Ou encore, la dette est tellement petite que ça vaut plus la peine de passer ni par une faillite ou une proposition de consommateur. On trouve une façon d'alléger, là, cette dette-là à ce moment-là. Mais ça arrive plus souvent qu'on pense.
1: OK. Puis depuis 2026, comment ça se passe pour les individus ou encore les entreprises, que ce soit les petites PME ou encore les grosses entreprises? As-tu l'impression que c'est une grosse année là, pour les syndics autorisés en insolvabilité?
2: Ouais, 2026, là, c'est une grosse année. Si on regarde les chiffres, là, nous autres, on s'approvisionne en chiffres, là, puis la plupart des médias au niveau du bureau du surintendant des faillites, là, leur site Internet qui est bien fait, puis non, il y a les statistiques, là, nationales, provinciales, puis par région métropolitaine de recensement. Alors, en février 2026, c'est ce qui est le plus récent, les insolvabilités canadiennes ont augmenté de un petit peu moins que 12% année pour année, tu sais, février 2026 par rapport à février 2025. Ça, c'est les insolvabilités de toutes sortes, là. C'est les faillites de consommateurs, les propositions de consommateurs, les faillites d'entreprises, puis les propositions d'entreprises. Puis si on va juste au niveau des dossiers de consommateurs, là, ça a augmenté de 12,9%. Puis là-dedans, ce qu'on remarque, qui est une tendance lourde depuis une dizaine d'années, c'est que les propositions de consommateurs domine largement les dossiers, là. Tu regardes juste au niveau des insolvabilités de consommateurs, c'est plus de 80% qui sont des propositions de consommateurs, ce qui est une bonne chose.
1: Okay. Puis depuis le début de ta carrière, bon, on parle pas des années 1700, là, mais depuis le début de ta carrière, est-ce que c'est des augmentations qui sont normales?
2: Ben, on a vécu, là, tu sais, depuis l'an 2020, là, d'une situation bien particulière. En 2020, il y a eu la pandémie, puis là, le nombre de dossiers d'insolvabilité au Canada a chuté d'à peu près 20 %, là. Puis en 2021, il y a eu les relâchements, puis tout, puis on pensait que, t'sais, les insolvabilités qui n'ont pas eu lieu en 2020, il y aurait lieu en 2021, fait qu'on s'attendait à un rebondissement, ce qui n'est pas arrivé. Il y a eu encore moins de dossiers d'insolvabilité en 2021. Puis là, depuis peut-être 18 mois ou 24 mois, on retrouve des niveaux pré-pandémiques, là. Fait que, si tu fais des comparaisons, il faut comparer avec 2019, qui est la dernière année normale, là.
1: OK, je comprends, je comprends. Fait que somme toute, là, qu'est-ce qu'on doit comprendre? Est-ce que les gens commencent et les entreprises commencent à manquer d'air?
2: Oui, les gens, les entreprises commencent à manquer d'air parce que, tu sais, ce qui est, surtout au niveau des affaires, ce qui est le pire, là, c'est l'incertitude. Fait que là, l'incertitude. L'inflation augmente à cause de la guerre au Moyen-Orient. Alors, quand l'inflation augmente, les banques centrales, ce qu'ils ont comme réflexe, c'est d'augmenter le taux d'intérêt pour refroidir un petit peu l'économie. Mais là, ça va ajouter des difficultés majeures aux entreprises qui sont financées beaucoup ou qui sont beaucoup endettées. Fait que ça crée de l'incertitude. Il y a les tarifs avec les États-Unis, la fermeture des marchés américains. Le Canada, moi, j'ai pas trop d'affinité avec le gouvernement libéral fédéral, là, mais je dois admettre que M. Carney fait une excellente job en essayant de diversifier les clientèles des grandes entreprises canadiennes. Alors, on vend plus 90% aux États-Unis, on vend plus à l'Europe, on vend plus à la Chine. Alors, ça, c'est une bonne chose parce que c'était notre talon d'Achille, ça, de dépendre trop fortement aux États-Unis.
1: Pour ce qui est de nos exportations, mais en même temps, on ne sera jamais capable de se libérer du pourcentage très élevé des exportations aux États-Unis. C'est notre partenaire principal.
2: C'est un fait. Mais les Américains aussi, ils ont joué un jeu, là, qui est particulier en augmentant les tarifs sur l'aluminium, entre autres, alors que c'est des gros consommateurs d'aluminium. Ben là, nous autres, on dit parfait, on est capable de les vendre en Europe aussi, ça coûte un petit peu plus de shipping, puis on est gagnant, tu sais, au net, là. Puis les aéronefs, tu sais, la plus grosse exportation du Québec, c'est, tu sais quoi?
1: La plus grosse export... Le sirop d'érable!
2: Ah non, c'est plusieurs milliards de plus que ça.
1: Le bois!
2: Les aéronefs complets. On fait des avions, là. Puis les avions, tu sais, à coût de 10, puis 15, puis 20 millions, là. C'est ça la plus grosse exportation du Québec.
1: En termes d'argent?
2: En termes d'argent, oui, en volume d'argent. Là. Mais, tu sais, en volume, c'est évident que le bois, l'aluminium, l'électricité, c'est beaucoup de piastres, là. Mais la plus grosse exportation, c'est les avions complets. Fait que, tu sais, si tu regardes un petit peu, les transporteurs européens, OK? Qui achetaient régulièrement du Boeing. Le Boeing 737, le 737 Max, puis des choses comme ça, c'était des bons vendeurs pour Boeing parce que ça prend pas beaucoup de jet fuel, puis c'est relativement économique à entretenir. Mais là, ils se tournent vers Airbus. Airbus qui fait la série A200, qui est faite à Mirabel. Tu sais, la série C dans le temps, là. Alors là, finalement, c'est pas parce que le gouvernement du Québec il avait vu ça, là, tu sais, il y a 10 ans, là, mais... Finalement, ça va être intéressant pour toute l'industrie aéronautique canadienne parce que là, les avions sont faits en aluminium. C'est des bonnes jobs, des gens qui sont bien payés, d'une expertise. Alors, ça, c'est bon. Mais au Canada, de façon générale, de ce temps-là, c'est l'incertitude. Puis le coût de la vie qui est de plus en plus élevé. Ça coûte de plus en plus cher se loger. Ça coûte de plus en plus cher faire l'épicerie. T'sais, l'épicerie, là, t'sais, on fait des budgets, nous autres, on en fait 1 000 par année à peu près, là. Tu fais les budgets, tu commences par le loyer, tu commences par un paquet d'affaires, le câble, etc. Puis là, tu sais que la personne, elle gagne 3 000 piastres net par mois. Puis là, tu te dis, ben, tu sais, il en restera plus pour l'épicerie. Tu arrives à l'épicerie, puis la personne, elle dit, ben, moi, ça me coûte 300 piastres d'épicerie par mois. Puis, je regrette, là, c'est impossible. Il dit, oui, mais c'est parce que je vais 3 fois à Boucher Généreuse. On voyait pas ça il y a 15 ans. Aujourd'hui, c'est régulier, là. T'sais, c'est un dossier sur 4, là, où les gens disent, ben, moi, je suis pas capable de payer l'épicerie. Une fois que j'ai payé le logement, puis j'ai payé un peu d'affaires pour vivre, puis les enfants, il en reste plus pour
1: la
2: bouffe.
1: La classe moyenne pauvre se ramasse des banques alimentaires. Puis la semaine dernière, je jasais avec un individu qui a œuvré longtemps dans le communautaire. C'est mon collègue, Jeff Fortin. Puis il me disait que certains de ses ex-collègues ont choisi le merveilleux monde du communautaire pour travailler parce qu'ils trouvaient ça enrichissant d'aider les autres. Et là, ils se rendent compte qu'ils sont tellement pas bien payés qu'ils doivent aller eux aussi se nourrir des banques alimentaires. Fait que c'est des gens qui travaillent dans le communautaire, qui font pas des gros salaires, qui vont eux aussi des banques alimentaires. C'est une catastrophe ce qui s'annonce, Steph.
2: Oui, ça, c'est un fait que c'est une catastrophe. T'sais, avant, là, les gens qui allaient dans les bouchées généreuses de ce monde, puis tous les organismes là, comme ça qui font un job fantastique, là, avant, c'était les gens pauvres, les gens qui sont dans la rue, les gens qui ont sur le chômage, qui sont sur l'aide sociale, qui ont eu des bad luck, les poquets de la vie. Là. Mais aujourd'hui, là, c'est des travailleurs, des couples avec 2 salaires, t'sais, ou une mère monoparentale qui a une bonne job, qui a 2 enfants à sa charge, mais t'sais, qui arrive pas, même si elle a beaucoup de bonne volonté, parce qu'il faut un char pour aller à sa job, puis le char a brisé. T'sais, c'est des histoires épouvantables qui sont pas anecdotiques, qu'on voit souvent. Fait que, t'sais, puis si on met ça en perspective avec, t'sais, dans les années 60, où tu avais un gars qui avait une femme puis 2 enfants, il était capable de se payer un char, d'aller en vacances, de se payer une maison, puis d'envoyer ses enfants à l'université, tout ça, t'sais, avec un salaire, là. Un salaire. Alors, c'est je ne sais pas où on s'en va. C'est beaucoup de facteurs qui rentrent en ligne de compte. Le fait aussi que les taux d'imposition, les taxes de toutes sortes, la plus grosse dépense que tu vas faire dans ta vie, là, toi et moi, là, c'est les taxes.
1: Les impôts
2: sur le revenu, les taxes à la consommation, ça va être ça. Tu vas dépenser plus là-dedans que dans n'importe quelle maison que tu vas acheter ou le nombre de chars que tu vas acheter. C'est ça. Alors, le système de taxation canadien, puis c'est nord-américain, c'est la même chose, il est à reviser.
1: OK.
2: Puis Gabriel Nadeau-Dubois, là, il avait amené dans un colloque, il avait dit, ben regarde, le problème, c'est le système de taxation canadien qui a 100 ans, puis qui a jamais été repensé, puis qui est surtout pas adapté à la réalité des années 2020. Ben, c'est le seul politicien, puis j'ai beau avoir des opinions en politique différentes, c'est le seul politicien qui a mis le doigt sur le mot.
1: Ah, puis de quelle façon on utilise cet argent-là? C'est Mark Carney qui veut participer à la guerre entre la Russie et l'Ukraine, qui envoie des milliards et des milliards là-bas, alors qu'ici, on est en déficit constant. Donc, ce que je comprends, c'est qu'on emprunte 20-25 milliards pour envoyer à l'Ukraine, mais on n'a pas encore cet argent-là. Puis on paye des intérêts sur l'argent qu'on a envoyé là-bas. C'est un non-sens. Est-ce que tu as des chiffres intéressants pour ce qui est du Québec? Est-ce que les propositions versus les faillites, ça peut ressembler à quoi là, au Québec si on prend un seul mois?
2: Bon, un seul mois, là, au Québec, là, c'est 3100 dossiers de consommateurs en un mois, le mois de février 2026. Là, c'est beaucoup. Puis encore là, c'est 80-82% des dossiers de consommateurs. C'est beaucoup. Le Québec, c'est la province, même si en proportion, on a un petit peu moins que le quart de la population. On a 9 millions sur 41 millions au Canada. Là. On est, malgré ça, la province qui a le plus de dossiers d'insolvabilité là, au Canada.
1: Puis est-ce que le Canada est comparable actuellement avec les États-Unis? Est-ce qu'on s'en tire mieux que les États-Unis, moins bien?
2: Ben, ça se ressemble un petit peu. Les faillites aux États-Unis pour la période de semblable, là, ils ont augmenté de un petit peu moins que 12%. Fait que ça se compare. Eux autres, c'est 592 000 dossiers qui ont été déposés.
1: Ouais, ils sont 340 autres, millions.
2: Oui, c'est ça. Mais les faillites de consommateurs, ils ont bondi à 565 000. Eux autres, là, c'est beaucoup plus de faillites de consommateurs que de propositions. Ils ont l'équivalent aussi, tu sais, chapter 7 à 11, là. Mais ils ont beaucoup plus de faillites de consommateurs en proportion là, sur le total des insolvabilités. Alors, mais les chiffres des deux côtés de la frontière, ça raconte la même histoire. Les ménages sont sous pression.
1: Y a-t-il des différences?
2: Aux États-Unis, là, une différence majeure qu'il y a, puis je lisais juste ça justement ce matin, c'est les gens vont utiliser le crédit pour payer le crédit. Alors, il y a de plus en plus d'émissions de nouvelles cartes de crédit. Les gens disent, ben, regarde, le temps que ça se replace, je vais demander une nouvelle carte de crédit parce que mon crédit est encore pas pire. Puis, je vais m'en servir pour payer mes 3, 4, 5 autres cartes le temps de passer au travers. Ça crée une spirale infernale. Il y a rien de pire que ça parce que même si la nature humaine fait que tu vas espérer des lendemains plus heureux, là, ça arrive pas tout le temps. Puis aux États-Unis, le système par rapport au Canada, le système de faillite, c'est basé sur le principe du fresh start. On tire une ligne puis on repart à neuf. Alors, le débiteur malchanceux mais honnête a une chance d'effacer ses dettes en tout ou en partie puis de repartir à neuf. Aux États-Unis, c'est beaucoup plus coercitif. Alors, tu as des rapports à faire, il y a un avocat, là-bas, c'est les syndics qui sont des avocats, alors qui te suit de plus proche, tu as des comptes à rendre. Puis aux États-Unis, bien évidemment, ils ont des compagnies plus grandes qu'ici, des très, très grosses entreprises. Alors, quand ça fait faillite, ça fait plus de bruit. Alors, tu sais, quand tu es une compagnie comme Spirit Airlines, ça fait faillite. Bien là, tu sais, ça fait faillite parce que il y avait des coûts très hauts, puis qui se comparait à d'autres compagnies. Par contre, ils vendaient très bas. Il y avait une marge bénéficiaire pas très élevée. Arrive la guerre, le prix du jet fuel part en flèche. Puis là tu sais, le prix du jet fuel, c'est pas... Il y a une partie, qui est une composante, qui c'est quand les gens la transigent à la bourse. Mais là, il y a une crainte qu'il manque de jet fuel. Puis le plus gros producteur de jet fuel au monde, c'est la Chine. Alors évidemment, les relations avec... entre les Américains puis les Chinois, c'est pas ce que ça a déjà été. Fait que, tu sais, ça fait beaucoup de bruit, ce genre de dossier-là. Puis, ce que ça va avoir comme conséquence, finalement, c'est que l'espace qui va avoir été laissé par Spirit va être repris par JetBlue. Fait que les prix vont augmenter. Reste moins de joueurs.
1: Ouais, c'est ça. Est-ce que, au niveau des différences, tu nous as dit tout à l'heure qu'au Canada, au Québec, on est très sur les propositions de consommateurs. Puis là, tu nous dis aux États-Unis, ils sont agressifs sur les faillites. C'est la même job, là. T'es syndic autorisé en insolvabilité au Québec. C'est la même job au Canada. C'est la même job aux États-Unis. Pourquoi aux États-Unis, on se penche pas justement sur les propositions de consommateurs plutôt que de mettre l'accent sur la faillite?
2: Parce que aux États-Unis, là, ça marche beaucoup avec les lobbies. OK? Alors, le lobby qui s'appelle les prêteurs, mettons, sous la bannière Mastercard ou Visa, alors, sont beaucoup plus proches du gouvernement, puis des lois sur la protection du consommateur, qui sont très fortes au Canada, puis dans les provinces canadiennes, sont moins fortes aux États-Unis. Il y a l'espèce de l'équivalent du de service de protection du consommateur aux États-Unis qui a été pratiquement démantelé là sous la plus récente administration Trump. Ça fait que t'as des compagnies, des agences de recouvrement qui ont des lobbies très forts aux États-Unis. T'as les États au Canada, le taux d'intérêt sur les prêts qui est illégal, c'est quand ça dépasse 35 %. Ça a été longtemps 60 %. Quand tu charges plus que 35 %, c'est criminel. Ça, c'est de juridiction fédérale. Aux États-Unis, c'est de juridiction des États. Puis, dans certains États, il n'y a pas de limite. Fait que tu peux faire un prêt sur le salaire. Tu vas emprunter 300 $. Il faut que tu le remettes d'une semaine. Si tu ne le remets pas, ben c'est 400 $ ou 500 $. Tu peux avoir des 200, 300, 400 % d'intérêt sur le calcul sur une base annuelle. Alors, comme les joueurs qui ont le pouvoir, c'est les prêteurs, alors ils vont pousser, c'est ça qui va entraîner plus de faillites parce qu'ils vont être moins enclins à voter sur des propositions.
1: Ça a-tu un impact aux États-Unis? Parce que quand une entreprise, une grosse entreprise fait faillite, là, j'ai l'impression que c'est médiatisé au coton. Là. Ça, quand tu me parles de lobbyisme aussi, ça a-tu un impact, ça, les médias dans les faillites?
2: Ah ben oui, mais tu sais, les médias, eux autres, ce qu'ils veulent des clics, hein, tu sais, c'est ça qui vend pour eux autres. Ouais. Là, c'est ce qui vend à leurs clients. Tu sais, on est capable de générer là, tu sais, 1 million de clics si on passe dans telle catégorie de nouvelles, là. Mais tu regardes des grosses chaînes de détails qui ont fait faillite récemment. Là. Eux autres, faillite, c'est pas nécessairement une liquidation, ça peut être une réorganisation aussi. Les boutiques Claire's, Saks Global. Saks Global, c'est Saks Fifth Avenue qui avait fermé là, au ouais. Canada il y a quelques mois. Neiman Marcus, qui est une entreprise là, qui est dans le commerce haut de gamme. Ça a fait faillite aussi. Ils viennent de s'entendre avec leurs créanciers. Red Lobster aux États-Unis.
1: Ah, que c'était bon là-bas. C'était ouais, bon ouais. Là-bas chez Red Lobster. Y en a-tu encore au Québec? Y en a plus.
2: Il y en a encore. Il en reste quelques-uns. En Ontario, je pense qu'il en reste. Ma fille, elle allait étudier en Ontario, puis on avait mangé là. Eux autres, ce qui les a calés, là, c'est crevettes à volonté.
1: Oui, oui.
2: Crevettes à volonté, ça a été épouvantable. Je sais pas pourquoi ils n'ont pas arrêté ça, maintenant, en se rendant compte que c'était écrit à l'encre rouge, là. Puis ce qu'on voit souvent, parce que je suis abonné à une newsletter qu'on reçoit tous les matins, ce qui fait faillite de ce temps-là aux États-Unis, c'est les prisons privées. Les résidences pour personnes âgées, les hôpitaux. Hein? Parce que les hôpitaux, tu sais, t'opères quelqu'un, il n'est pas assuré, fait que tu charges 250 000 $, elle ne peut pas payer, elle fait faillite, tu ne peux pas collecter ça, fait que ça fait beaucoup de recevables que tu ne peux pas collecter. Ton banquier, il te prête en fonction des recevables que tu as. Fait qu'à un moment donné, le banquier, il tire la plug. Fait que ces hôpitaux-là privés font faillite. Alors ça, c'est impressionnant. Puis nous autres, on n'est pas habitués à ça au Canada parce que notre système est bien différent. On paye beaucoup d'impôts, sauf que tu n'es pas obligé d'encaisser ton REER pour te faire opérer pour un cancer du poumon. Là.
1: C'est ça.
2: Mec fort différent.
1: Parce que oui, les assurances fonctionnent relativement bien aux États-Unis, mais à dépasser un certain stade, ça se peut que ta compagnie d'assurance décide de bloquer tout ça. C'est une question de survie de ces compagnies d'assurance-là. Est-ce que les faillites commerciales aux États-Unis ont aussi augmenté un peu comme au Québec?
2: Oui. Aux États-Unis, en 2025, là, il y a 700 grosses entreprises américaines qui ont fait faillite. C'est le niveau le plus élevé depuis 2010. Alors ça envoie un signal au gouvernement fédéral, mais le gouvernement fédéral américain, là, il semble pas accorder tout l'attention qu'il faut pour régler ce problème-là. Là. C'est évident, quand tu fais une guerre avec l'Iran qui coûte je sais pas combien de milliards par jour, là, ça crée une pression sur les taux d'intérêt parce que cet argent-là, les Américains, ils l'ont pas, il faut qu'ils l'empruntent. Puis ils ont une dette colossale, je pense que c'est 32 ou 33 trillions de dollars, là, tu sais, des billets de 100 $, la largeur d'une autoroute jusqu'à la planète Jupiter, là, ça c'est. Puis ils repayeront jamais cette dette-là. Fait que c'est pas pour aider non plus dans la confiance là, que les Américains pourraient avoir. Alors, l'économie américaine, de notre perspective, on voit qu'elle commence à avoir des cracks. Puis comme notre économie, que ce soit canadienne ou québécoise, est beaucoup tricoté, serré là, avec l'économie américaine, ben, on va sentir les secousses de ça.
1: On va suivre. Puis as-tu l'impression, ouais. Bon, c'est une opinion politique que je vais te demander, mais as-tu l'impression que Donald Trump va devoir s'ajuster dans les prochaines semaines, les prochains mois, les midterms s'en viennent? J'imagine que toi, tu as les chiffres, donc les gens autour de lui doivent avoir ces chiffres-là aussi concernant les faillites commerciales américaines qui atteignent un sommet de 15 ans actuellement. As-tu l'impression qu'il va devoir s'ajuster?
2: Il va devoir s'ajuster. Le problème, c'est que lui, il voit pas... Le seul indice économique qui semble considéré, c'est l'indice d'or, tu sais, qui est proche de, tu sais, entre 48 puis 50 000, là. Mais ça, c'est pas une mesure de la qualité de l'économie américaine. Tu sais, ça donne une certaine tendance, mais lui, il semble se fier avec ça. Puis, le problème, c'est que dans son cabinet, il y a pas beaucoup d'adultes qui vont dire à Trump, regarde, faut que tu focuses sur telle affaire. Telle affaire, c'est pas bon pour l'économie. Il y a personne qui ose le contredire. Tu sais, au Canada, on a des conseillers économiques du premier ministre fédéral, des conseillers économiques au premier ministre québécois. On peut ne pas être d'accord avec ces conseils-là ou ces recommandations-là de ces comités-là. Sauf que c'est des gens qui sont allés à l'école longtemps, qui ont vu neiger, puis qui sont capables d'apprécier ça. Tu sais, Mark Carney, ça a été gouverneur de la Banque d'Angleterre, était gouverneur de la Banque du Canada. C'est lui qui a piloté des dossiers majeurs quand il y a eu la crise économique là, en 2008-2009. Fait que, tu sais, l'économie, il connaît ça. Il y a une partie des gestes qui va poser que c'est des gestes politiques, ça, mais tu sais, les politiciens, on les changera pas, là, mais tu sais, au Canada, on est quand même bien placé, mais il faut être prudent aussi.
1: On passe la soirée en compagnie de Stéphane Leblond de chez Leblond et Associés, syndic autorisé en insolvabilité. GoSyndicLeblond.com, syndic autorisé en insolvabilité depuis plus de 50 ans. Il faut dire que Stéphane a commencé très, très, très jeune à travailler là. Puis il va travailler là très, très, très vieux aussi. T'arrêtes pas, Steph, hein?
2: Non, faut pas.
1: T'arrêteras jamais, là. C'est une maladie, ta job.
2: Alors, ma femme m'avait demandé l'autre fois, quand on a déménagé, là, on est revenu dans le cours neuf, elle dit « Puis, tu vas-tu prendre ta retraite? » Je peux pas, j'ai signé un bail de 7 ans.
1: On fait une courte pause et on revient.
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3: On va parler de violence faite aux femmes. Pourquoi vous parlez pas de la violence faite aux hommes? Ben, c'est pas de ça qu'on parle, fils d'imbécile.
4: Ben, c'est ça. C'est pas de ça qu'on parle, puis c'est parce que...
3: C'est bon, Marceau. T'as réussi à me faire fâcher lundi matin. J'étais de bonne humeur.
4: Hey, Denis, on se pose la question dans le soleil. Qu'est-ce qui freine la télémédecine publique au Québec?
3: Hey, pensez à cette phrase-là deux minutes. La télémédecine n'est pas dans les cartons de Santé Québec. Calistophé, moi, tout ce monde-là dehors.
4: Autre sujet, c'est Martineau qui nous amène ça ce matin. Parce que la bière est bleue, parce que ça s'appelle cela, on dit, ben là, vous vous adressez aux enfants, donc on vous donne une amende.
3: La régie des alcools, si vous avez rien d'autre à faire que de courir après le Saint-Boc parce qu'une bière est bleue, calistophé, moi, tout ça dehors. Ils n'ont plus rien à faire de leur journée. Organisme complètement inutile. Regarde, on va faire du ménage. C'est le printemps, on fait du ménage. On sort de la vidange. Ouais.
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0: Stéphane Leblond et associé, syndic autorisé en insolvabilité, est avec nous ce soir. Il est syndic autorisé en insolvabilité depuis plus de 50 ans avec toute sa famille. Steph, tu manqueras jamais de travail. Et là, moi, ce soir, il y a une game de hockey, le Canadien qui joue contre les Sabres. J'ai gagé tout ce que j'avais. J'ai gagé tout ce que j'avais sur une victoire du Canadien, 3-2. Tes prédictions pour le match de ce soir?
1: Très bon. Tu peux prendre rendez-vous la semaine prochaine. On va te régler ça.
0: C'est-tu la principale cause, ça, les gens qui ont des problématiques de jeu, des gens qui gagent, des gens qui jouent aux machines à sous, des gens qui se ramassent au casino, qui perdent tout au poker? C'est-tu un certain pourcentage de la clientèle des syndics autorisés en insolvabilité?
1: C'est un certain pourcentage, ça. Mais tu sais, les causes d'insolvabilité pour les particuliers, il y en a un paquet, là.
0: Ouais.
1: Mais les gens, le jeu, le gambling, les gens à la loterie, les gens qui dépensent plus à la loterie que pour l'épicerie, les gens qui vont dans les casinos, les casinos en ligne, ça, c'est une cause importante, là, d'insolvabilité.

0: pour les petits-enfants, puis ça, c'est épouvantable, là, parce qu'en plus de perdre de l'argent puis des économies, ben c'est la honte, là, tu sais, d'être laissé embarquer là-dedans. Puis il y a les arnaques sur Internet, ça, il y en a de plus en plus. Tu sais, quand on te promet des rendements de 20 % par mois, ça existe pas, ça.
1: Non.
0: Ça existe pas. Même si le gars est bien convaincant, puis tu as des témoignages d'artistes québécois qui disent, oui, moi je fais 22 % par mois, c'est pas vrai, ça existe pas, là. Mais les gens, ils sont tellement convaincus, leur cerveau a tellement été guéri à ça qu'ils croient encore quand ils viennent nous voir. Puis bien souvent, ils sont référés par des proches. Ils disent,
1: Ouais.
0: ah, faut faire quoi, là? Il est en train de manger toutes ses rières ou
1: Tu sais,
0: ses économies.
1: l'argent, Steph, c'est attirant. Puis je regarde là, cette nouvelle vague d'influenceurs là, qui s'appellent les day traders, tu sais, qui ont toutes la même technique, là. Ils s'en vont louer des voitures de luxe dans le sud, puis là, ils se filment, puis ils font une quarantaine de capsules qu'ils vont diffuser tout au long des semaines l'année suivante. Là. Faites comme moi, je vais vous donner le truc. Embarquez dans mon cours de day trading, ça coûte 250 $. Je vais vous montrer comment bien réussir dans la vie. Il y en a d'autres qui s'en vont à Abu Dhabi. Qui louent des Airbnb, puis voyez la vue que j'ai. Puis là, toute la journée, ils vont changer 25 fois là, pour faire semblant qu'il y a plusieurs jours qui ont passé. Ils vont se peigner les cheveux de façon différente. Ils vont vouloir passer pour des kingpins, mais ils ont quelque chose à te vendre à 500 $ ou à 1 000 $. Si ces gens-là faisaient autant d'argent en day trading, puis ils étaient capables de se payer des gros condos en haut d'une tour sur la Côte d'Ivoire, ils te demanderaient pas 500 $, là. Ils te
0: Mais
1: demanderaient
0: non,
1: pas 200. Ils n'ont pas de temps à perdre avec ton argent. Faut sentir l'arnaque quand elle arrive, là.
0: parce que les gens qui ont beaucoup, beaucoup, beaucoup d'argent, là, ben souvent, c'est des gens qui sont plus discrets qu'autrement,
1: Ben
0: là.
1: oui.
0: C'est des gens qui ont travaillé bien fort, qui ont eu des bons réflexes d'affaires, qui ont eu des bonnes idées, qui ont été capables d'exploiter ou qui sont associés avec des gens qui étaient capables de porter leur idée, là, tu sais. Mais, tu sais, des gens qui font de l'argent, des fortunes du jour au lendemain en faisant des vidéos TikTok ou des affaires de même où ça arrive pas.
1: Exact. Dans la deuxième portion d'émission, Steph, on avait pensé parler du régime de proposition pour les PME. On se pose la question à savoir s'il est encore adapté à l'économie moderne. Ton avis de cela?
0: Ben, la loi, d'abord, la loi canadienne sur les faillites, là, ça a été faite après la Première Guerre mondiale, 1919.
1: Wow.
0: Alors, les entreprises ont dit, regarde, là, on n'avait plus de loi sur l'insolvabilité depuis 39 ans au Canada, parce qu'il y avait eu des abus, là, à la fin du 19e siècle. Alors, le gouvernement fédéral a dit, regarde, on va refaire une loi sur la faillite qui va être adaptée à la réalité post-Première Guerre mondiale. Alors, ça a été une bonne chose. Elle a été revampée en 1949, suite après la Deuxième Guerre mondiale. Tu sais, c'est l'influence des gaz que ce que ça peut faire. Puis l'essentiel de la loi sur la faillite qu'on a aujourd'hui, c'est basé sur la loi de 1949. Il y a eu une modification importante en 1992 où là, on a introduit les avis d'intention de faire une proposition. La compagnie a dit, regarde, moi, il faut que je fasse une proposition, il faut que j'arrête les procédures qui sont contre moi ou prévenir les gestes de créanciers plus agressifs. Alors, on dépose une procédure fort simple avec un syndic, puis ça nous donne un délai pour produire une réclamation qui peut être intéressante pour tout le monde. Puis, après ça, il y a eu en 1932 la loi sur les arrangements avec les créanciers des compagnies, qui était un autre régime de règlement de dette pour les entreprises. Mais aujourd'hui, cette loi-là, pour pouvoir se prévaloir de ces dispositions-là, il faut avoir plus de 5 millions de dollars de dette. Fait que tu as deux régimes, le régime de la partie 1 ou la division 1 de la loi sur la faillite, qui est adapté encore aujourd'hui aux moyennes entreprises. Puis tu as la loi sur les arrangements avec les créanciers des compagnies, qu'on appelle la LAC. Puis ça, c'est pour les grosses et les très grosses entreprises. Alors, on a une loi qui va régler pour les grosses entreprises, une pour les moyennes entreprises, mais pour les petites entreprises qui veulent faire une proposition, ben ce qu'on appelle les MSME, Micro, Small and Medium Enterprises. Alors, il faut qu'ils fassent une proposition selon le régime de la partie 1 de la loi, une proposition concordataire. Puis ça peut coûter cher, ça peut être long, puis ça peut être plus compliqué. Alors,

0: Les entreprises, eux autres, les petites PME, là, le problème, ce n'est pas l'endettement, c'est le coût pour tenter de se restructurer. Il ne faut pas que le remède soit pire que la maladie. Sans ça, tu n'as rien gagné. Fait que là, il y a un régime intermédiaire qui est en train d'être étudié par le gouvernement fédéral, qui
1: OK.
0: devrait recevoir la sanction royale, être adopté par le Parlement, la première lecture, deuxième lecture, la troisième lecture, le Sénat, etc. Et quelque part en début 2027, ça a été retardé par les dernières élections fédérales, mais on s'approche d'une solution qui va être un régime beaucoup plus simplifié, qui s'inspire de ce qui se fait dans les juridictions, les autres juridictions occidentales, en Australie, en Allemagne, en Angleterre, où on a compris ça depuis quelques années, puis le Canada, ben, regarde, c'est pas plus fou, puis il faut qu'on s'adapte aussi à des réalités économiques, là, qui sont communes à ces juridictions-là. Alors, on va avoir des ateliers où le gouvernement fédéral va nous présenter ça quelque part à l'automne prochain, puis à l'hiver, là.
1: Ouais.
0: Il y a déjà un appel qui a été fait aux gens qui ont un intérêt dans la modification de la loi Safid, que ce soit les syndics, les banquiers, les associations d'entreprises, etc., pour soumettre leur input. Le gouvernement fédéral, il a transmis un peu à quoi ça pourrait ressembler, mais c'est le diable est dans les détails, là, fait que ça va être de voir ça. Il y a des jeux politiques qui se font. Heureusement, pour ça, c'est bon, le gouvernement fédéral, maintenant libéral, est majoritaire, alors ça évite de devoir donner des bonbons, des accommodements à des partis plus à gauche encore, ou devoir mettre de l'eau dans son vin. Alors, ça va être une formule intéressante.
1: Question de quelqu'un qui ne connaît pas ça pantoute, je vais te poser la question. Y a-t-il des avantages pour un gouvernement, que ce soit le gouvernement du Québec ou le gouvernement du Canada, à ce que des entreprises fassent faillite, plutôt que de
0: Non.
1: se restructurer? Y a aucun avantage.
0: Il n'y a aucun avantage. Et d'ailleurs, si l'avantage pour une entreprise de se restructurer, que ce soit par le biais d'une procédure d'insolvabilité ou il y a d'autres lois aussi qui permettent la restructuration quand la compagnie n'est pas insolvable, l'idée, c'est de conserver la valeur de l'entreprise. T'sais, quand l'entreprise fait faillite, là, t'sais, la clé dans la porte, puis le syndic, il fait un inventaire, puis il vend toutes les affaires, mais l'expertise qui a été créée par cette entreprise-là, elle est perdue à jamais. T'sais, les cerveaux sont dispersés dans cinq, six autres entreprises, des compétiteurs, puis tu perds cette expertise-là. L'avantage de la proposition ou la restructuration, c'est que tu conserves cette valeur-là, pas seulement pour les actionnaires qui, ultimement, vont en bénéficier, mais pour les clients qui vont conserver un fournisseur en qui ils ont confiance, puis les fournisseurs de cette entreprise-là qui vont continuer d'avoir un débouché pour leurs produits. Tu sais, c'est win-win-win. Alors, la faillite, c'est la solution, la dernière solution, c'est le worst-case scénario, littéralement. Puis tout le monde a intérêt à ce qu'une entreprise réussisse à se réorganiser. Il y a des cas où c'est pas possible. S'il arrive une catastrophe épouvantable, alors il y a des fois, là, tu sais, c'est pèse fort sur le crayon, puis tu sais, ça va être correct, là. Dans certains cas, les entreprises, ils méritent tout simplement pas d'être sauvées. Des gens, les dirigeants de ces entreprises-là ont commis des fraudes, ont fraudé les actionnaires, les créanciers. En ce moment, la faillite, ça peut être approprié parce qu'il y a des mécanismes pour sanctionner les gestes, là, frauduleux qui auraient pu être faits. Mais la proposition, là, puis la plupart des bureaux de syndic, là, axent beaucoup leur pratique sur la réorganisation, la restructuration des entreprises. Puis au niveau professionnel, c'est beaucoup plus valorisant aussi.
1: OK. Est-ce que au niveau des États-Unis, on s'est modernisé plus tôt?
0: Ben, les autres, leur environnement commercial est beaucoup plus compétitif. Puis les États-Unis ont compris qu'une entreprise, là, quand t'as une bad luck, là, ben, il faut qu'elle se revire de bord vite. Fait qu'ils ont compris ça, leur loi, sa faillite, il y a beaucoup de chapitres, puis elle est adaptée à cette réalité-là, puis elle est modifiée plus souvent. Alors, ils ont compris ça. Puis, bien souvent, il y a d'autres juridictions, là, en Europe, entre autres, qui s'inspirent des modifications de la loi sa faillite. Puis les autorités réglementaires, que ce soit le Canada, l'Angleterre, la France, ils regardent beaucoup du côté des États-Unis parce que ils voient, regarde, s'ils le font, c'est parce qu'ils ont un intérêt à le faire, puis généralement, ça marche.
1: OK, je trouve ça intéressant. Est-ce que tu parlais du bureau du surintendant des faillites du Canada? Est-ce que lui aussi parle de modernisation?
0: Oui. Depuis qu'on a la nouvelle surintendante des faillites, Elisabeth Lang, elle a mis l'accent sur la numérisation. Si on est rendu là, on est un petit peu en arrière dans le bandwagon. Alors, la simplification des processus, elle a repassé tout ce qui s'appelle les règles en vertu de la loi sur la faillite, la loi sur la faillite, les choses qu'on faisait depuis des années puis qui n'avaient pas nécessairement de valeur ajoutée au processus, ça a été éliminé ou ça a été combiné avec d'autres.
1: Ouais.
0: Ils ont modernisé les procédures, les vérifications des syndics, parce que nous autres, on est vérifiés régulièrement, alors c'est plus simple. Ils ont permis on peut signer des dossiers à distance maintenant par Zoom ou des plateformes comme Teams. Alors ça, c'est super intéressant. Il y a beaucoup d'efforts qui ont été mis là-dessus, puis ça se continue. On le rencontre régulièrement au bureau du surintendant des faillites, puis c'est très ouvert. T'sais. Autant il y a quelques années, peut-être une trentaine d'années, c'était l'Association canadienne des professionnels d'insolvabilité, puis le bureau du surintendant des faillites, c'était à couteau tiré. Autant là, on rampe dans le même sens. Il y a des affaires intéressantes au niveau des tarifs aussi pour les syndics, parce que dans une proposition de consommateur ou une faillite d'un particulier, ce que le syndic gagne, c'est tarifé. T'sais, on ne peut pas charger ce qu'on veut dans une proposition de consommateur. Il y a un tarif. Ce tarif-là, il date de 1997. Fait qu'on dit, ben, c'est peut-être temps. Là. Nous autres, on disait, ben, regarde, c'est bien beau. Là, le gouvernement fédéral, il dit, ben, il y a des contraintes de ci puis des contraintes de ça pour reviser notre tarif. Mais eux autres, quand malheureusement, il faut qu'ils augmentent leur tarif parce qu'on paye des tarifs quand on dépose on paye des frais quand on dépose un dossier ou quand on dépose une procédure. Les autres, ils réussissent à les augmenter à tous les ans avec l'inflation. On dit, ben, c'est pas plus compliqué que nous autres. Puis finalement, début 2027, on devrait avoir le nouveau tarif qui va être plus intéressant pour les syndics, puis plus motivant aussi à poser plus de gestes dans ces dossiers-là. Alors, tu sais, ce que le surintendant des faillites fait depuis quelques années, quelques mois, ben, ça répond à ce que tous les acteurs du milieu veulent. Des procédures plus rapides, moins d'intervention judiciaire. Quand il faut que tu ailles devant le juge ou le registraire des faillites, c'est du temps perdu. Quand tu sais d'avance l'issue de ça, fait qu'il y a plusieurs procédures qui vont être optionnelles, qui ne seront pas tout simplement nécessaires. Puis ça va permettre de diminuer les frais des professionnels. Si tu n'es pas obligé de te prendre un avocat pour aller à court, bien, ultimement, c'est les créanciers qui vont en bénéficier parce qu'il va rester plus d'argent au bout du compte. Puis, si c'est moins compliqué et ça coûte moins cher, ben les entreprises, que ce soit les très petites, les petites, les médiums, les grosses entreprises, ben ça va augmenter leur chance de survivre à des bad luck qu'ils pourraient rencontrer.
1: Okay. Quand j'embarque avec Stéphane Leblon, qui est syndic autorisé en insolvabilité, je suis un restaurant. J'ai combien de temps quand il s'agit d'une restructuration? Là? J'ai combien de temps pour la proposition puis réussir à m'en sortir? C'est-tu un temps qui est suffisant? C'est-tu un mois? C'est-tu 6 mois? C'est-tu un an?
0: Il y a plusieurs affaires dans ta question. Là. Probablement, le milieu de la restauration, c'est celui qui est de ce temps-là au Québec et au Canada qui est frappé le plus de plein fouet.
1: Ah ouais. Okay?
0: Alors, le Conference Board du Canada, il avait annoncé le fin décembre, début janvier dernier qu'il y a 5 % des 40 000 restaurants au Canada qui fermeraient dans l'année. 5 % net. Okay? Fait que, tu sais, c'est... Puis il y a une raison derrière ça, c'est quand tu commences à avoir moins d'argent, une fois que tu as payé la bouffe, tu as payé le loyer puis tout, mais la première place que tu vas couper, c'est le restaurant. Au lieu d'y aller 3 fois par mois, tu vas y aller 2 fois par mois ou 1 fois par mois. Fait que tu sais, il y a un impact direct. Mais si un restaurant, il y a des difficultés financières, puis il dit, regarde, moi, je ne sais pas trop quoi faire comme proposition, fait qu'on va déposer un avis d'intention de faire une proposition avec un syndic, le temps qu'on puisse regarder ça avec notre syndic, avec notre comptable pour vérifier ce qu'on pourrait faire comme proposition. Alors, tu as un premier délai de 30 jours. Tu déposes l'avis d'intention le jour 1, puis tu as jusqu'au jour 30 pour déposer une proposition. Puis si jamais tu as besoin de délai supplémentaire, tu peux le demander à la cour, tu présentes une requête, puis tu peux faire ça jusqu'à 6 mois là, du délai du jour 1. Mais faut pas abuser là-dessus, faut vraiment avoir une bonne raison. Quand ta proposition est déposée, le jour 30, ben là, les créanciers sont convoqués à une assemblée de créanciers qui a lieu 21 jours plus tard. le jour 51. Lors de cette assemblée de créanciers-là, le syndic, il a déjà envoyé une tonne de documents aux créanciers, notamment ce qu'il offre aux créanciers, un état de ce qu'elle possède, de ce qu'elle doit, un état d'évolution de l'encaisse, le rapport du syndic qui explique pourquoi la proposition, elle serait plus avantageuse pour les créanciers que la faillite, puis un formulaire de réclamation, puis un formulaire de vote. Alors, les créanciers à l'Assemblée des créanciers, ils peuvent voter. Si la proposition est acceptée par la majorité qu'il faut, ben la proposition, elle lie tous les créanciers. Puis 30 jours après, ou à peu près, là, on se ramasse à la cour pour obtenir un jugement pour homologuer cette proposition-là, ce qui va faire en sorte que le jugement va lier non seulement les créanciers qui ont voté en faveur de la proposition, mais ceux qui auraient voté contre aussi, pour que tout le monde soit lié par ça. Puis après ça, dépendamment des termes de la proposition, ben le restaurant, dans notre exemple, il va payer au syndic à tous les mois ou à tous les trimestres où les périodes sont déterminées dans la proposition. Quand c'est fini de payer, le syndic émet le certificat d'exécution de la proposition, il distribue l'argent entre les créanciers, puis il ferme son dossier. Fait que ça peut prendre un dossier qui ça peut prendre n'importe quoi entre 1 an, 2, 3, 4, 5 ans, là, d'un dossier plus compliqué. Mais il faut comprendre que une entreprise va payer sa proposition soit avec des profits futurs, il faut qu'il fasse de l'argent, parce que si elle continue de manger de l'argent, là, t'sais, on rame pas dans le bon sens, là. Ou encore, si c'est pas avec des profits futurs, c'est avec un apport de capital frais. Un nouvel investisseur qui dit, regarde, moi, là, je vais mettre 100 000 piastres dans la proposition pour régler cette phase-là, puis on passe à d'autres choses après. On redéfinit une nouvelle clientèle, on change le modèle d'affaires, etc. Alors ça, c'est la solution que les créanciers préfèrent parce qu'ils sont payés rapidement, puis ils ont plus d'argent que s'il arrive une faillite.
1: Quand j'étais dans la restauration, Stéphane, on m'avait parlé de fournisseurs 90 jours, fournisseurs 60 jours, puis fournisseurs 30 jours. Il doit y en avoir de moins en moins des fournisseurs 90 jours là, qui attendent leur chèque au bout de 90 jours.
0: Non, c'est fournisseur de 90 jours, là, je vois pas. Aujourd'hui, ce que ça pourrait ressembler, là, mais parce que ça monte vite, les factures de restaurant, là. Moi, je regarde ici à Bâtisse, là, j'ai un restaurant là, très connu là, au rez-de-chaussée. Puis quand il y a des games du Canadien ou d'autres clubs de sport professionnel, toute la journée, là, c'est des trocs de bière puis des trocs de bouffe qui viennent. C'est des milliers de dollars qui sont livrés à tous les jours. Là. Fait qu'il faut pas que tu retardes trop le paiement parce que ça monte vite. Alors, tu sais, quand il arrive une proposition, mettons, alors l'entreprise de restauration qui est en proposition, il va falloir qu'elle paye cash si elle veut qu'elle est libre, parce que le créancier va dire, je peux bien te donner une chance, je vais voter en faveur de ta proposition, mais pour un bout de temps, tu vas payer comptant toutes les livraisons que je vais te faire. Mais tu sais, c'est le prix à payer pour se réorganiser.
1: Ouais, mais j'imagine que on voit ce qui se passe un peu dans le monde, on voit ce qui se passe aux États-Unis, au Canada, on voit qu'il y a une augmentation des gens qui vont voir les syndics autorisés en insolvabilité. Ça peut être un peu stressant pour les fournisseurs. Puis je pense aux banques. Sont-ils plus agressives, les banques, pour retrouver leur argent?
0: Les banques, t'sais, il y a eu une époque en 2020, 2021, 2022 où les banques, là, par peur, là, t'sais, c'était le risque réputationnel. On voulait pas que la banque comme telle soit considérée comme la grosse méchante qui tire la plug sur une entreprise qui était en difficulté. Alors, les banques, y avaient mis un certain frein, là, à leur processus de recouvrement. Les banques sont j'utiliserais pas le terme agressif, mais ils vont beaucoup y aller, essayer de restructurer les entreprises, tu sais, travailler avec les syndics, mais mané, tu sais, il faut que tu tires la plaque. Quand tu peux plus tolérer des dépassements de marge, des marges qui sont mal marginées, là, qui n'ont pas le choix. Mais tu sais, il y a des banques qui vont dire, ben regarde, nous autres, c'est parce que ça affecte notre liquidité, fait qu'il faut qu'on soit on fasse des suivis plus proches là, de nos clients pour tirer à plat quand c'est le temps. Mais il y a certains autres créanciers qui sont plus agressifs. Certains fournisseurs qui, parce que eux autres, ça affecte leur niveau de rentabilité aussi, là. C'est le fournisseur qui dit, ben ouais, c'est parce que la moitié de mes clients, ils sont rendus qu'ils me payent à 45, puis à 60 jours, puis 75 jours. Faut que je sois plus agressif, là. J'ai pas le choix. au niveau des autorités fiscales, que ce soit Revenu Canada, Revenu Québec, parce que Revenu Québec, il en ramasse beaucoup de piastres, là. C'est l'impôt corporatif, c'est la TPS, la TVQ, les déductions à la source. Alors, tu sais, avec raison, ils peuvent être plus agressifs, puis on le voit dans les propositions. Mais tu sais, quand la proposition, elle a de l'allure, puis qu'elle est bien vendue, puis que c'est vraiment le résultat d'une malchance, bien, plus souvent qu'autrement, on va réussir à négocier un règlement qui a de l'allure. Parce que bien souvent, c'est les plus gros créanciers, là.
1: Ouais. Stéphane Leblond, tu es un gars qui aime bien regarder comment se passe l'économie. Il reste 2-3 minutes, là. Ce serait quoi tes perspectives d'ici la fin de 2026?
0: Il y a tellement d'inconnus, là. T'sais, la guerre en Iran qui devait se régler après 24 heures, là, qui finalement, il faut croire que ce ne sera pas ça. T'sais, le blocus des Américains des ports iraniens, le détroit d'Ormuz, ça va faire augmenter l'inflation, ça c'est sûr, les coûts d'énergie, puis tout ce qui s'ensuit. T'sais, ce matin même, le département américain du commerce a dit que l'inflation, là, mois sur mois, un mois, si on compare d'une année à l'autre, c'est de 3,8 %. C'est énorme à cause principalement des coûts de l'énergie qui se reflètent sur tout. Puis là, tu as évidemment les dettes des gouvernements qui sont astronomiques, puis il semble pas avoir de volonté politique pour restreindre ça. Puis la composante fantastique qui vient de se raccrocher à tout ça, c'est le lentavirus. Non, non, tout est sous contrôle, tout est sous contrôle. Exactement le même discours, le mot pour mot, copié-collé quand le COVID est arrivé. Fait que ça va être à suivre parce que les marchés sont pas encore trop nerveux, mais c'est la minute qu'il va y avoir des cas qui vont se répandre un peu partout, là. Heureusement, à date, ils disent que ça se répand pas par l'air, là. C'est par la salive. Fait que faites attention à qui vous embrassez, là, mais c'est une composante importante. Mais ça va être tranquille. Il n'y aura pas beaucoup de croissance économique, je pense, d'ici la fin 2027. Je pense pas qu'on va aller en récession, là. Il n'y a personne qui s'entend là-dessus. Mais la croissance va être assez minime.
1: Stéphane Leblond, pour les gens qui ont des soucis financiers, qui ont des tracas financiers, on fait comment pour te rejoindre?
0: Les gens de Québec, le 418-525-4641. Les gens de l'extérieur, 1-877-525-4641. Puis tu as le site internet gosyndicleblond.com.
1: Monsieur Leblond, c'est toujours un plaisir. On se reparle dans quelques semaines.
0: Un plaisir partagé.
1: Même chose pour les auditeurs. De votre côté, on se reparle demain à la même heure. Merci d'avoir été là. Bye bye.
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